0: Il est 2h.
1: Bonne nuit à tous, Julie Buron pour ces informations. La grève des contrôleurs aériens se poursuit à l'aéroport de Charleroi. 12 vols seront annulés ce dimanche matin. Pour la soirée, 26 vols seront concernés par des annulations. Le mieux, c'est donc de consulter le site internet de l'aéroport. Les contrôleurs aériens Carolo veulent en fait aligner leur prime de nuit sur celle des contrôleurs aériens opérant à Liège. La direction s'y oppose, arguant que l'augmentation demandée représente une hausse de 160%. Un moment très attendu au fait de Wallonie, la venue du roi Philippe ce samedi à Namur. Il était invité par le gouvernement wallon. Il s'agissait de sa première visite à l'occasion des Wallos depuis le début de son règne. Le roi Philippe a été accueilli par le ministre-président wallon, Adrien Dolimont. La Flandre étant l'invité d'honneur des 103e fêtes de Wallonie, son homologue flamand, Mathias Diependal, était également présent. Suite de la 7e journée de championnat en football, le Sporting Anderlecht a battu Zulte Waregem 3-0. Malines Lommel s'est soldé par un match nul 0-0. Oudeuvre-les-Louvain a obtenu sa première victoire de la saison en l'emportant face à la Louvière 2-0. Et enfin, le Sporting Charleroi a battu le Cercle de Bruges 3-2. En athlétisme, mission accomplie pour Nafissa Toutiam. Elle a remporté l'heptathlon de Talence avec un total de 6 482 points. C'est la première fois qu'elle termine un heptathlon depuis les Jeux Olympiques de Paris. Une victoire qui lui assure déjà une place au ranking en vue des championnats du monde 2027. Norwitz, elle, a terminé à la troisième place avec 6 329 points, son meilleur total de la saison. Enfin, les championnats du monde de cyclisme, c'est ce dimanche à Montréal, au Canada, avec le contre-la-montre côté dame le matin et les messieurs l'après-midi, et surtout avec un grand favori, Remco Evenepoel, le triple champion du monde de la discipline, pourrait égaler le record de victoire s'il en décroche une quatrième. C'est tout pour ces informations. Merci de nous écouter.
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0: Il est 3h.
1: Bonne nuit à tous, Julie Buron pour ces informations. La grève des contrôleurs aériens se poursuit à l'aéroport de Charleroi. 12 vols seront annulés ce dimanche matin. Pour la soirée, 26 vols seront concernés par des annulations. Le mieux, c'est donc de consulter le site internet de l'aéroport. Les contrôleurs aériens Carolo veulent en fait aligner leur prime de nuit sur celle des contrôleurs aériens opérant à Liège. La direction s'y oppose, arguant que l'augmentation demandée représente une hausse de 160%. Un moment très attendu au fait de Wallonie, la venue du roi Philippe ce samedi à Namur. Il était invité par le gouvernement wallon. Il s'agissait de sa première visite à l'occasion des Wallos depuis le début de son règne. Le roi Philippe a été accueilli par le ministre-président wallon, Adrien Dolimont. La Flandre étant l'invité d'honneur des 103e fêtes de Wallonie, son homologue flamand, Mathias Diependal, était également présent. Suite de la 7e journée de championnat en football, le Sporting Anderlecht a battu Zulte Waregem 3-0. Malines Lommel s'est soldé par un match nul 0-0. Oudeuvre-les-Louvain a obtenu sa première victoire de la saison en l'emportant face à la Louvière 2-0. Et enfin, le Sporting Charleroi a battu le Cercle de Bruges 3-2. En athlétisme, mission accomplie pour Nafissa Toutiam. Elle a remporté l'heptathlon de Talence avec un total de 6 482 points. C'est la première fois qu'elle termine un heptathlon depuis les Jeux Olympiques de Paris. Une victoire qui lui assure déjà une place au ranking en vue des championnats du monde 2027. Norwitz, elle, a terminé à la troisième place avec 6 329 points, son meilleur total de la saison. Enfin, les championnats du monde de cyclisme, c'est ce dimanche à Montréal, au Canada, avec le contre-la-montre côté dames le matin et les messieurs l'après-midi, et surtout avec un grand favori, Remco Evenepoel. Le triple champion du monde de la discipline pourrait égaler le record de victoire s'il en décroche une quatrième. C'est tout pour ces informations. Merci de nous écouter.
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0: Il est 4 heures.
1: Bonne nuit à tous, Julie Buron pour ces informations. La grève des contrôleurs aériens se poursuit à l'aéroport de Charles.

0: Moment très attendu au fait de Wallonie, la venue du roi Philippe ce samedi à Namur. Il était invité par le gouvernement wallon. Il s'agissait de sa première visite à l'occasion des Wallos depuis le début de son règne. Le roi Philippe a été accueilli par le ministre-président wallon, Adrien Dolimont. La Flandre étant l'invité d'honneur des 103e fêtes de Wallonie, son homologue flamand, Mathias Diependal, était également présent. Suite de la 7e journée de championnat en football, le Sporting Anderlecht a battu Zulte Waregem 3-0. Malines Lommel s'est soldé par un match nul 0-0. Oudeuvre-les-Louvain a obtenu sa première victoire de la saison en l'emportant face à La Louvière 2-0. Et enfin, le Sporting Charleroi a battu le Cercle de Bruges 3-2. En athlétisme, mission accomplie pour Nafissa Toutiam. Elle a remporté l'heptathlon de Talence avec un total de 6482 points. C'est la première fois qu'elle termine un heptathlon depuis les Jeux Olympiques de Paris. Une victoire qui lui assure déjà une place au ranking en vue des championnats du monde 2027. Norwitz, elle, a terminé à la troisième place avec 6329 points, son meilleur total de la saison. Enfin, les championnats du monde de cyclisme, c'est ce dimanche à Montréal, au Canada, avec le contre-la-montre côté dames le matin et les messieurs l'après-midi, et surtout avec un grand favori, Remco Evenepoel. Le triple champion du monde de la discipline pourrait égaler le record de victoire s'il en décroche une quatrième. C'est tout pour ces informations. Merci de nous écouter.
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0: Il est 5h.
1: Bonne nuit à tous, Julie Buron pour ces informations. La grève des contrôleurs aériens se poursuit à l'aéroport de Charleroi. 12 vols seront annulés ce dimanche matin. Pour la soirée, 26 vols seront concernés par des annulations. Le mieux, c'est donc de consulter le site internet de l'aéroport. Les contrôleurs aériens Carolo veulent en fait aligner leur prime de nuit sur celle des contrôleurs aériens opérant à Liège. La direction s'y oppose, arguant que l'augmentation demandée représente une hausse de 160%. Un moment très attendu au fait de Wallonie, la venue du roi Philippe ce samedi à Namur. Il était invité par le gouvernement wallon. Il s'agissait de sa première visite à l'occasion des Wallos depuis le début de son règne. Le roi Philippe a été

0: Première victoire de la saison en l'emportant face à la Louvière 2-0. Enfin, le Sporting Charleroi a battu le Cercle de Bruges 3-2. En athlétisme, mission accomplie pour Nafissa Toutiam. Elle a remporté l'heptathlon de Talence avec un total de 6 482 points. C'est la première fois qu'elle termine un heptathlon depuis les Jeux Olympiques de Paris. Une victoire qui lui assure déjà une place au ranking en vue des championnats du monde 2027. Norwitz, elle, a terminé à la troisième place avec 6 329 points, son meilleur total de la saison. Enfin, les championnats du monde de cyclisme, c'est ce dimanche à Montréal, au Canada, avec le contre-la-montre côté dame le matin et les messieurs l'après-midi, et surtout avec un grand favori, Remco Evenepoel. Le triple champion du monde de la discipline pourrait égaler le record de victoire s'il en décroche une quatrième. C'est tout pour ces informations. Merci de nous écouter.
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Nathalie Servet avec vous pour ces informations. Bonjour à toutes et à tous. Le métro bruxellois fête ses 50 ans ce dimanche, le 20 septembre 1976. Le métro bruxellois a été inauguré, même si Bruxelles avait déjà son pré-métro, des trams qui circulent dans des tunnels. Le passage à un vrai métro a fait entrer Bruxelles dans le club des grandes capitales européennes à l'époque. À l'occasion des 50 ans du métro, une journée porte ouverte est organisée aujourd'hui au dépôt Jacques Brel qui abrite bus et métro. Des métros, trams et bus qui sont gratuits dans la capitale ce dimanche. C'est en effet la journée sans voiture, sauf si vous avez une dérogation. Il sera interdit de circuler entre 9h30 et 19h. D'autres communes et villes en Wallonie participent à cette journée sans voiture. Des vols annulés à l'aéroport de Charleroi, 12 ce matin, 26 ce soir. 22 autres vols sont par ailleurs replanifiés à un autre moment de la journée. Les aiguilleurs du ciel sont toujours en grève de nuit. Les États-Unis redoutent une escalade rapide des hostilités au Moyen-Orient face aux attaques des Houthis du Yémen contre l'Arabie Saoudite. Hier, la capitale Riyad a été visée pour la première fois depuis des mois par ses combattants pro-iraniens. Donald Trump, qui devait passer tout le week-end dans la résidence présidentielle champêtre de Camp David dans le Maryland, est rentré à Washington hier soir vu la situation.

0: Merci Nathalie, on se retrouve un peu plus tard à 7h pour le prochain journal. On part sur la route, et sur la route à 7h-ci. Rien grand chose à vous signaler, je regarde la carte en temps réel, c'est calme, hein, donc ça c'est plutôt une bonne nouvelle, bonne route.
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0: Bonjour à tous, bonne fin de nuit pour ceux et celles qui ont bossé aujourd'hui. Il y en a d'autres qui vont seulement partir au travail ce matin. Quoi que vous fassiez, faites-le bien et avec vivacité, c'est très important. Ravi d'être avec vous, de vous accompagner ce matin. Le soleil vient nous rejoindre, il sera 7h25, 19h45 aujourd'hui. Il fait un tout petit peu frais ce matin, mais c'est correct. Hein. Voilà, on sortira le capuchon un peu plus tard. On fera un point sur la météo dans les prochaines minutes. Je vous fais voyager comme tous les week-ends avec 365.be. On ira en croisière à Dinan, ça va être assez sympa ça. Et puis derrière, on aura des accès comme d'habitude, puisque c'est avec le partenaire 365.be. On parlera de fêtes de Wallonie, Karine Bresse dans les balades. Et puis on ira se connecter également sur vos messages par WhatsApp 0470 07 20 23. Si vous avez un coup de cœur, si vous voulez simplement me faire un petit coucou, 0470 07 20 23. La possibilité de me laisser un petit message vocal, vous cliquez sur le petit micro. Comme ça, j'entendrai votre jolie voix. Et vous entendrez la jolie voix de Rose ce matin. Ouais. Bruno Mars aussi. Bon, apathé. On se fera un petit peu de loco-loco. Bah oui. Le son de cet été. Et on fera un peu le ménage. Parce qu'on aura les murs de poussière. Ouais. Francis Cabrel. Et puis aujourd'hui, si vous connaissez un Edmond, n'oubliez pas, faites-leur la bise, on fête l'Edmond aujourd'hui. Ça.
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l'impression qu'elle dit ah, le pâté, le pâté, ah, le pâté, le pâté. Oui, hein, on dirait. Vous avez peut-être faim aussi? Non. Pâté à cette heure-ci, pourquoi pas? Mais oui, voilà. Du pâté en terrasse, c'est une autre.

0: Autre question, évidemment. Aujourd'hui, une zone de pluie va traverser progressivement le pays du nord-ouest vers le sud-est. Ce matin, quelques belles éclaircies sont encore possibles dans le sud avant l'arrivée de la perturbation. Alors, au fil des heures, les pluies vont gagner la plupart des régions, puis une petite amélioration va revenir par la côte durant l'après-midi, avec un ciel qui va alterner entre soleil et nuages, et au niveau des températures de 16 à 22 degrés pour aujourd'hui, dans une ambiance un peu plus fraîche que ces derniers jours, c'est vrai, et puis ce vent modéré qui va s'orienter progressivement de l'ouest-sud à l'ouest-nord-ouest après le passage de cette zone de pluie. Une journée variable donc, entre passage pluvieux et retour de quelques éclaircies au fil de l'après-midi.
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0: Un très bon dimanche, 6h09.
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0: Ah oui, dans le coup d'œil, c'est un bon coup d'œil qu'on va faire maintenant. C'est-à-dire que c'est un bon moment la semaine dernière, puisque Karim Ress, vous avez reçu le chef de cuisine, mais pas n'importe quel, s'il vous plaît.
13: Oui, on a reçu Philippe Etchebest, ah oui, chef de cuisine. Figurez-vous qu'on a parlé batterie avec lui, mais pas batterie de cuisine, oui, mais batterie musicale. Il joue de la batterie, il a un groupe qui s'appelle Chief and the Gang. Ils viennent prester, jouer à la Louvière au Stock samedi prochain. C'est du rock and roll, tout simplement. Extrait, et puis Philippe Etchebest va nous expliquer depuis quand ce groupe a été formé.
14: Oui, c'est un peu une passion. J'adore la musique déjà depuis très très longtemps. Et voilà, aujourd'hui, c'est une espèce de rêve que j'accomplis de jouer avec des copains pour une association, les Pompiers Solidaires, je tiens à le préciser, voilà. Et on s'amuse beaucoup.
13: Et ça se sent évidemment quand vous en parlez. Ça s'appelle Chief and the Gang. Vous voulez un extrait tout de suite. On vous verra au Stock à la Louvière, un endroit que j'adore, qui est fait pour des concerts. C'est pas la première fois. Vous êtes venu il y a 2 ans. Mais ce groupe, comment est-il né, Philippe ?
14: Les rencontres sur les tournages de personnes qui, toutes comme moi, sont aussi passionnées de musique. Et voilà, on s'est dit, tiens, si vous voulez une répète. Et puis ça a fini Place de la Comédie en 2017, devant mon restaurant, le 4e mur. Et puis, c'est devenu une tradition. Tous les ans, on fait la fête de la musique devant mon restaurant. Et puis bon, là, il y a eu des scènes, il y a eu les Eurocaines, il y a eu le Hellfest, il y a plein de grosses scènes comme ça qu'on a fait. Et puis on s'est pris au jeu et on essaye de faire une dizaine de entre 10 et 12 concerts par an, voilà.
13: Donc à la Louvière, votre restaurant c'est à Bordeaux. Dites Chief and the Gang, c'est vous le chef à la batterie. Vous prenez parfois le micro aussi, vous chantez aussi, non?
14: Oui, je chante une chanson, puis je fais les chœurs. J'adore chanter.
15: Mais moi, je trouve que ça se voit que vous adorez chanter. On vous connaît en cuisine avec une certaine rigueur, beaucoup de sérieux. Et puis là, il y a de la douceur. Comment est-ce que vous arrivez à passer d'un rôle à l'autre ?
14: Je sais pas, c'est pas d'un rôle à l'autre, c'est surtout d'une fonction à une autre. Effectivement, j'ai 4 établissements à Bordeaux, dont un établissement doublement étoilé. Donc effectivement, faut être très rigoureux, faut être très sérieux surtout. Et puis la cuisine, la musique, c'est un échappatoire, c'est un moment vraiment de détente où on s'amuse énormément, on fait plaisir et on se fait plaisir aussi.
13: Et vous jouez souvent comme cela, vous répétez régulièrement?
14: La batterie, c'est un instrument qui est très rigoureux, donc c'est vrai que tous les jours, le matin, dès que je me lève, je fais des gammes pendant demi-heure, trois quarts d'heure avant d'aller travailler.
13: Donc vous allez faire les gammes maintenant? Vous êtes levé plus tôt pour être avec nous en direct ce matin?
14: Je me suis levé plus tôt, mais en fait, pour tout vous dire, je rentre à Bordeaux, là je suis à Paris en transit. Et je prends le train d'ici une demi-heure, donc j'aurai pas trop de temps malheureusement.
13: Je sais, vous l'avez dit, à 7h30 je dois être partie et nous on a le journal, donc ça se combine bien. Le stock à Louvière le 26 septembre, il reste des places. D'ailleurs Angelo qui organise le concert et qui est responsable de l'établissement m'a dit il faut pas traîner pour réserver parce qu'à nouveau ce sera complet comme il y a 2 ans. Vous avez toutes les informations sur le site du stock. Vous insistez fort, en fait les bénéfices sont reversés pour soutenir les pompiers.
14: Oui, c'est ça. Je suis parrain des pompiers solidaires depuis plus de 14 ans maintenant, et c'est quelque chose qui me tient vraiment à cœur de les soutenir. Et puis bon, on a encore vu cet été en France, en Gironde, où on a subi des feux terribles. Et donc voilà, c'est une cause que j'affectionne particulièrement. Et puis j'essaie de faire des missions de temps en temps avec eux, des missions humanitaires. C'est super intéressant et c'est un travail de fond qui est incroyable, de dingue, et que je respecte énormément. Donc voilà, ça me tient à cœur de faire ça aussi pour eux.
0: Voilà, merci beaucoup pour ce bon moment, Karine Bresse, le FEP, Philippe Etchebèche, comme dirait certaines personnes. Vous avez déjà entendu ça? C'est si facile de dire Philippe Etchebest. Merci beaucoup, à retrouver sur Ovio, comme tous les autres moments de vos régions.

Ariana Grande sur Vivacité. Bon dimanche matin, il faut sortir la petite laine. Hein. Aujourd'hui, c'est un tout petit peu frais. C'est pas, voilà, c'est pas extraordinaire. Hein. Non, non, c'est pas faire glagla. Évidemment, puis si vous ne rentrez pas à la maison avant fin d'après-midi, ben là, vous prévoyez, oui, prévoyez évidemment le petit ciré, comme on dit, ou le parapluie simplement. Hein. J'ai le petit ciré, moi, comme si vous aviez ça tous à portée de main aujourd'hui. Bon, sinon, au niveau température, ça va, ça reste correct cette saison. Jusqu'à 22 degrés. On fera un petit point météo, mais ce sera un peu plus tard dans l'émission de Caroline Martin, après le journal dans Viva Weekend. Alors, dans vos messages ce matin, il y a Fred qui nous dit bonjour à toute l'équipe des Lefto. Direction Aiguezé pour le motocross ce matin. Ah oui, il doit y avoir un motocross là-bas, mais si vous voulez me donner plus d'infos, Fred, bah, n'hésitez pas, sinon je ferai un peu de recherche. Et puis Monique, qui est une habituée de cette émission, bonjour Geoffrey, mes chats adorent la chanson à pâté, pâté. Oui, oui, parce que si vous n'étiez pas là tout à l'heure, la chanson de Rose, Bruno Mars, où il y a un pâté, un pâté. Voilà, je chantais ça et je disais que ça ressemblait à comme si on chantait « Ah, là, j'aime le pâté ». Et c'est pour ça que Monique réagit pour tout vous dire. Vous venez de vous brancher maintenant, vous n'étiez pas là tout à l'heure, dit « Mais qu'est-ce qu'il raconte ? Qu'est-ce qu'il raconte ?» Bon, ben venez nous raconter des choses ce matin. On aime vous lire, on aime connaître vos coups de cœur qui se déroulent peut-être près de chez vous maintenant. Ce dimanche, il y a un tas de choses hein, quand même à faire. D'ailleurs, on ira se plonger dans les balades de Karine dans quelques petites minutes, mais venez nous parler de vos coups de cœur. On aime évidemment 0470 07 20 23 par WhatsApp. 0470 07 20 23. Et là, voici des ondes sensuelles, les amis. Ah bah oui, on dit oui, évidemment. M.

0: Oh, les ondes sensuelles, quel beau cadeau ce matin, c'est magnifique ça.
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0: Oui, en parlant de cadeaux, c'est maintenant, les amis, qu'on va vous offrir des cadeaux et des places de cinéma ce matin. J'aimerais bien retrouver ma fiche, que je ne retrouve pas, pour vous parler des cadeaux qu'on vous offre. Je sais que c'est des places de cinéma, ça c'est clair, mais voilà, c'est pour We Love Cinema Days. 4 invitations tout de même, hein, pour un film au choix durant l'action We Love Cinema Days qui se tient du 23 au 26 septembre. Donc ça débute cette semaine, évidemment, un peu partout en Belgique. Il faut reconnaître cet extrait ce matin, chanté par Robert. Ah, élastique ce matin. Hein. Enfin, élastique plus que de chanter, en tout cas. Merci Robert, merci, c'est bien. Ça devrait le faire, logiquement, avec ce grand classique de la chanson française, 3063. Toutes vos coordonnées, votre adresse mail aussi, je vous enverrai les places de cinéma, soit moi ou bien Steve, dans la journée. 3063, bonne chance.
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0: les Roland de cet été. Hein. Les sons qui nous ont fait danser. Gordo. Loco Loco sur Vivacité.
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0: Viva Plus, vous connaissez, c'est l'une des radios de RTBF qui diffuse 24 heures sur 24, 7 jours sur 7. Hein. C'est un véritable jukebox, il ne s'arrête jamais. Les grands artistes des grandes générations, 60, 70, 80. Et on aime tous les week-ends comme ça aller piocher dans le grenier pour chercher de vieilles plaques. On va s'arrêter dans le bac des années 70. Et en 77, ce matin, j'y trouve Les Murs de Poussière. C'est l'une des toutes premières chansons de Francis Cabrel. Elle raconte le rêve de partir à la désillusion, puis le retour à la terre natale. Avec plusieurs anecdotes très parlantes, très attaché à sa terre, hein, Francis Cabrel. Et puis bah là, on le ressent très très bien, effectivement, dans ce titre, qui n'est pas triste du tout. Cabrel avait déjà écrit Les Murs de Poussière avant. Il n'était pas très content, et puis il a ressorti ça. Et ça a été évidemment le grand succès. Vous allez chanter ce matin ? Allez, je compte sur vous.

0: Un petit coup de vent et les poussières s'envolent, évidemment. C'est le cas aujourd'hui, un peu de vent, hein. Un peu plus frais qu'hier samedi. Francis Cabrel, il est 6h30.
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0: Direction Dinan aujourd'hui, dimanche, avec notre partenaire 365.be et Constance de Villenfagne, la directrice qui est avec nous de la croisière Mosanne de Dinan à Anserem. J'y arriverai. Bonjour Constance.
2: Bonjour.
0: T'as toujours du mal à 6h20 le dimanche matin quand il y a de longues phrases comme ça, vous comprenez, hein?
2: Pas oui, mais en même temps, si c'est parler de croisière, de bateau, etc.
0: Ah oui. Oui.
2: Voilà, ça change tout.
0: Mais
2: ça,
0: évidemment, évidemment. Alors là, donc, on embarque quoi pour une expérience inoubliable avec des croisières Mosanne à Dinan, au départ de la cité, j'imagine, Mosanne.
2: Tout à fait. Donc, les croisières Mosanne sont au cœur de Dinan. On se trouve sur le quai numéro 3. Mmh. Et on organise des croisières qui partent de Dinan vers Anserem ou vers Fréhir de manière un peu moins régulière. Mais donc, vers Anserem, pendant 45 minutes, on découvre tous les panoramas sur la ville, les plus beaux bâtiments, les rochers, etc. Donc, c'est un beau moment en famille ou entre amis, je dirais.
0: C'est quoi? C'est une croisière classique ou bien musicale? On peut y manger? Dites-moi.
2: Alors, il y a des croisières classiques. Donc chacun peut y aller en petit groupe. Mm-hmm. Ça permet de découvrir la vallée. Et puis, on peut aussi organiser des événements un peu plus sur mesure. Donc, on a des bateaux de différentes capacités. On peut organiser des déjeuners, des réceptions.
0: Ah, chouette.
2: Et on a aussi deux plus petits bateaux. Qui peuvent recevoir en petit comité pour une expérience vraiment inoubliable.
0: D'accord. À partir de combien de personnes alors là? Pour les plus petits?
2: Alors à partir de 4 personnes. Donc on a le plus petit bateau, on peut faire un déjeuner agréable à 6 personnes. On a aussi un nouveau bateau, le GEF, qui peut accueillir 12 personnes autour d'une grande table. Mmh. Et puis après, on passe au plus grand format avec vraiment format réception, 60 personnes.
0: Alors, vous parliez du GEF. Le GEF, c'est plus qu'un simple bateau, c'est un véritable témoin de l'histoire.
2: Exactement, c'est vraiment un bateau historique et un petit bijou, puisqu'il a participé à une opération militaire importante. Mmh. Et donc voilà, ici, il rejoint Dinan, Hortense. Mmh. Et donc voilà, ici, il rejoint Dinan après toute une histoire qui lui est vraiment propre et qui est très importante.
0: Alors, on embarque toute l'année, ça fonctionne comment? Est-ce qu'il faut réserver
2: Alors pour les groupes, il faut réserver. Pour quand vous êtes en individuel, là, la réservation n'est pas obligatoire. Et par contre, nous, on est évidemment tributaire de la météo,
0: bien sûr,
2: de l'eau, etc. Donc il faut toujours mieux se renseigner sur le site des croisières Mosanne pour avoir une idée des départs, etc.
0: Est-ce que vous avez un petit conseil? Je sais pas, je vous dis, tiens, j'ai envie de ce week-end, ou bon, là, aujourd'hui, on est dimanche, mais le week-end prochain, de profiter avec des amis, en couple, comme ça. Qu'est-ce qu'on pourrait prévoir tout autour des croisières? Est-ce que vous avez un petit truc que vous pourriez nous dire ce matin?
2: Ah oui, tout à fait. Alors, ouais. on a aussi un package qui permet de découvrir la citadelle et puis de faire la croisière de 45 minutes vers Anserem. Et donc, ça, c'est vraiment un must puisque ça permet de découvrir Dinan et la vallée vraiment sous tous les angles. Depuis le panorama supérieur et puis depuis l'eau. Et puis, il y a aussi Dinan-Montmartre.
0: Dinan-Montmartre, ah oui, magnifique.
2: Voilà, qui est aussi une belle expérience puisqu'il y a tous des artistes qui exposent dans les rues. Et donc, ça, c'est aussi très sympa.
0: Bon, mais j'avais envie de vous poser cette question parce que ça donne envie, effectivement, voilà, de s'évader un tout petit peu. Et puis, ces couleurs qui commencent un peu à changer. Hein, c'est vrai, on commence à avoir ces couleurs automnales. Donc, c'est magnifique. Hein, c'est une traversée qui est franchement géniale. Un site internet pour tout ça?
2: Oui, tout à fait. Donc, c'est les croisières-mosanne.be.
0: Et on ne va pas repartir tout de suite dans cette séquence. Non, non, non, non. On va vous offrir des accès. Constance, ce matin, une petite question à vous offrir. Est-ce que vous avez une question à vous offrir? Non, on a des accès et une question à vous poser.
2: Voilà, exactement. Ben, je vous parlais du GEF, justement. Ouais. Ben, donc, la question va être, à quelle opération militaire ce bateau a-t-il participé? On parlait d'un moment historique. Mm-hmm. Et je laisse les auditeurs trouver cet événement majeur.
0: Allez, 3063 par SMS pour envoyer vos réponses. Tirage au sort, ce sera un peu plus tard. Ce matin, sur Vivacité et sur la Une. Merci beaucoup, Constance de Villenfagne. Vous êtes donc la directrice de cette fameuse croisière Mosanne depuis Dinan. C'est un plaisir de vous entendre.
2: Merci beaucoup à vous. Bonne journée.
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0: Ah, c'est une ambiance, hein. DJ Goja, Jason Derulo et Melody avec Machico. Allez, soleil, caliente. Il est 6h37, un bon dimanche avec la RTBF.
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0: Karine, des journées particulières dans certaines villes aujourd'hui.
2: Hein. Une info aujourd'hui, bien évidemment, oui. La journée sans voiture. À ne pas manquer notamment à Hatte, à Comminou-Arneton, à Morlanway, à Warem aussi, à Saint-Aude, Tenneville, c'est dans le sud du pays, province de Luxembourg, à Jalais, à Spa, à Stavelot, à Colfontaine aussi, mais ce sera le 27, la semaine prochaine. Alors, dans le cadre de ces journées sans voiture, on vous propose différentes activités. Je vous invite à aller sur les différents sites des villes pour voir. Par exemple, à Stavelot, c'est déjà la 7e édition sans voiture. Dans le centre-ville, il y aura un marché aux artisans, des animations récréatives, des démonstrations sportives, des chorales aussi. Quelle bonne idée d'y ajouter la musique. Et puis des stands d'information. Nouveauté pour cette année, un jogging pour les enfants. À Spa, dans le centre-ville, de la mobilité douce, marché des créateurs, brocante, concert. Mais qu'est-ce qu'on va s'amuser. Même si pour certains, ça énervera, ce ne sera pas évident. Cela dit, on va quand même préciser que les secours pourront évidemment toujours accéder aux villes soustraites à la circulation, tout en respectant bien évidemment les mesures en cours, c'est-à-dire qu'ils ne pourront pas rouler vite non plus, sauf en cas d'extrême urgence. Les informations, vous les trouvez sur le site de la mobilité, sur le site de la journée sans voiture aussi, et vous réécoutez cet agenda si vous le souhaitez sur Ovio. Bon dimanche à tous.
0: Mais évidemment Karine, j'allais le dire. Vous me retirez les mots de la bouche. Merci, bon dimanche.

C'est marrant ce petit truc. Zaz, je veux. Sur Vivacité, il est 6h42. Alors, qu'est-ce que ça donne pour notre jeu de la brosse à dents ce matin? Vous n'avez pas trouvé l'extrait, c'est vrai? On a des chouettes places de cinéma à vous offrir aujourd'hui. Hein. C'est pour le We Love Cinema Days 2026. 4 invitations pour un film au choix à partir de la semaine prochaine, du 23 au 26 septembre. Mais il faut reconnaître cet extrait ce matin. Bon, ça devrait le faire, hein. Voilà. On a eu plein de réponses, mais pas les bonnes, c'est vrai, pas les bonnes. Allez, bonne chance. 3063, toutes vos coordonnées par SMS. On va se plonger un tout petit peu dans le programme de Viva Weekend aujourd'hui, dimanche. 4 semaines déjà depuis la rentrée, votre enfant a-t-il bien vécu ce retour à l'école? Comment s'est passé les premiers jours? Racontez-nous votre expérience. On va en parler ce dimanche avec Sylvie et David. Vous pouvez bien sûr venir commenter sur la page Facebook, mais aussi par le WhatsApp, hein, 0470 07 20 23, 0470 07 20 23. N'hésitez pas, c'est toujours un plaisir pour Sylvie et David de venir vous lire, donc soit par WhatsApp, et c'est entièrement gratuit, ou sur la page Facebook où on en parle. Vous pouvez voir la publication en direct dès maintenant. Il va week-end dans un gros petit quart d'heure là. Après, il y aura le journal avant. Bah oui, le point sur la météo. En qui s'annonce bien pour ce matin, hein. Un peu frisqué, oui, mais c'est pas catastrophique. Au niveau du compteur des températures, jusqu'à 22 degrés pour aujourd'hui dimanche.

0: Le dernier, Lola Young, il est sympa ce morceau, hein, sur Vivacité.
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0: On va aller jouer avec Laurence ce matin. Elle nous attend au bout du fil, comme on dit. Bonjour Laurence.
2: Bonjour Geoffrey.
0: Ça vous, tout va bien?
2: Tout va très bien, oui.
0: On est à Franley-Bouisnal ce matin avec vous.
2: Oui, tout à fait. Oui, collines.
0: Ah oui, ben voilà. J'allais vous, justement vous dire, est-ce que vous pouvez peut-être nous décrire une carte postale? Parce que c'est très très beau chez vous.
2: Ah, c'est très joli, oui. Vraiment.
0: On est donc dans le Tournaisy, c'est ça?
2: Oui, pas très loin, effectivement.
0: Pas très loin. Je sais qu'il n'y a pas mal de choses qui vont se dérouler ici pour l'automne.
2: Oh oui, oui, oui. Bah, écoutez, hein? Nous, on vit dans une très belle région. Il y a beaucoup, beaucoup d'activités. On est... Beaucoup de balades à faire, évidemment. Hein. Donc, c'est une région que les cyclistes aiment particulièrement aussi. Donc, voilà.
0: Ouais, ça s'est vallonné aussi. Hein.
2: Très, oui, oui. Ouais.
0: Faut de bonnes jambes.
2: Eh oui.
0: Je suis venu il y a quelques années chez vous, nombreuses années, faire un film durant une petite année comme ça, les quatre saisons. C'était magnifique. C'était oui, magnifique.
2: Vraiment.
0: Ouais, vraiment très, très bien. Et puis, la bonne bière. Ouais, bon resto.
2: Plusieurs microbrasseries, évidemment.
0: Ouais, c'est quoi votre préféré, vous?
2: Ah, moi, j'aime particulièrement la Gouillasse. Qui est
0: c'est vrai, pas mal. Ouais, ça fait très longtemps que j'ai plus goûté la Gouillasse, mais ce ne sera pas pour tout de suite, parce que, enfin, un tout petit peu attention, vous voyez, avant les fêtes.
2: Hein.
0: Voilà.
2: Oui.
0: Vous laissez. Voilà. Bon, vous allez faire quoi ce dimanche, à part nous téléphoner ce matin là.
2: Bon, on verra le temps, là, mais peut-être une petite promenade s'il ne pleut pas trop.
0: Mm-hmm. D'accord, ok. Et vous êtes une lève-tôt? Vous faites tous les jours comme ça, à cette heure-ci?
2: Oh, oui, oui, oui.
0: Vous avez bien raison. Nous, ça nous arrange, évidemment. Bon, on va aller réécouter dans la salle de bain de Vivacité l'extrait chanté ce matin de notre ami Robert. Allons-y. C'est vrai que c'était un peu compliqué dès le départ. Après, on a reconnu.
2: Ella, Ella de France
0: Gall. Bah oui, voilà, Ella, Ella de France Gall. Ça moussait pas mal hein, dans la bouche ce matin. Je me suis dit, mais tiens, est-ce qu'on va l'entendre le Ella, Ella à certains moments? J'ai eu des réponses comme Madonna, Dalida. Non, pas du tout. Pas du tout. Bon, ben c'est pour vous donc. Quatre invitations pour un film de votre choix pour l'action We Love Cinema Days qui débute la semaine prochaine du 23 au 26 septembre. On vous envoie ça sur votre adresse mail. Est-ce qu'on a ça? Oui, voilà, vous avez envoyé une fiche complète. C'est merveilleux.
2: Voilà.
0: Allez, merci beaucoup. J'étais ravi.
2: Merci beaucoup à vous en tout cas.
0: De vous entendre.
2: Bon dimanche.
0: Merci Laurence. À bientôt.
2: Au revoir.

0: Lawrence Buckley. C'est ça aussi diversité, c'est de vous diffuser de chouettes morceaux comme celui-ci. Crazy.
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0: Et c'est moi qui tiens la zapette. Ouais, non, mais juste pour zapper maintenant, pour vous donner quelques idées de programme, quelques coups de cœur. Sur la une, tout d'abord, la une RTBF, 20h15, le jardin extraordinaire avec Tanguy Dumortier pour une émission consacrée au safari du minuscule. Ouais. C'est une plongée fascinante dans le monde souvent méconnu des petites créatures qui nous entourent. À faire chatouille, ça. 20h50, un peu plus tard, place au film, téléfilm, policier meurtre à la Guiole. C'est une enquête mystérieuse qui débute à la découverte d'un cadavre lié à une vieille légende locale de l'Aubrac. Ça me donne envie de manger, moi, quand on parle d'Aubrac. typique, 19h20, les amateurs de sport ont rendez-vous avec les championnats du monde de cyclisme sur route aujourd'hui. Et puis enfin, sur la 3, 20h35, embarqué pour un nouvel épisode des trains pas comme les autres. Direction le Brésil, entre paysages spectaculaires, musique et rencontres au rythme de la samba. Ça va être chaud ce soir. 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

RTL à Vivacité 656, très très bon dimanche. On vous invite tous les week-ends à nous laisser quelques petits messages comme l'a fait Anne. Bonjour à tous, c'est la journée sans voiture à Morlanwé aujourd'hui et Carnière. Il y a des activités pour toutes les familles, dont un marché artisanal Carnière rue Vendrome. Venez nombreux nous voir et profitez des activités toute la journée. Bonjour à tous et bisous. Anne de Carnière, ça arrive au 0470 07 20 23. Comme ça, vous avez le numéro, c'est WhatsApp, c'est entièrement gratuit et vous pourrez bien sûr nous communiquer tous vos bons plans pour la semaine prochaine. Way of Light, voici Madonna.

0: Merci à tous les amis d'avoir été là depuis 6h ce matin. Quel plaisir à chaque fois de vous retrouver. Le plaisir continue, on se connecte sur le plateau du deuxième. Sylvie Honoré nous y attend.
1: Bonjour Sylvie. Bonjour, bonjour.
0: Comment ça va Sylvie?
1: Bon, très bien, je suis connectée aussi, voilà.
0: Oh, bien, alors, magnifique.
1: Je suis connectée aussi.
0: On est tous hyper connectés.
1: Et
0: c'est
1: donc
0: bien.
1: Nous allons parler de la rentrée scolaire, mais oui. Vous savez, on va déjà dresser un petit bilan. Un petit mois après, on va dire. Quatre semaines. Ouais. Une rentrée sereine. Et si on en parlait avec nos enfants et nos adolescents, voir un petit peu si les enfants, les grands-parents, voilà, ont un petit peu des relais de ce qui s'est passé à l'école. Alors on va avoir un chouette moment à 9h. Est-ce que vous avez déjà entendu parler de mon canard Carolo?
0: Oui, il est là, c'est lancé le canard.
1: Il nage plus qu'on les lance. On va être en direct avec les quais de la Sambre pour voir un peu ce qui s'y passe à partir de 9h.
0: Très bien Sylvie, bonne émission.
1: Bon dimanche.
0: Merci, bon dimanche.
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1: Bonjour tout le monde, nous sommes dimanche le 20 septembre. J'espère que vous allez bien. Il est 7h dans Viva Weekend, on s'informe avec Nathalie Servé.
3: L'Arabie Saoudite cible des rebelles houthis du Yémen. Riyad a été visée à plusieurs reprises par des frappes, des attaques qui inquiètent les États-Unis. Le métro à Bruxelles fête ses 50 ans ce dimanche. Il est emprunté tous les jours par des milliers de voyageurs. Aujourd'hui, le défi de la STIP est de lutter contre le sentiment d'insécurité. En football, belle victoire, 3-0 à Anderlecht face à Zulte Waregem hier soir. Bonjour à toutes et à tous. Nous redoutons une escalade rapide, la crainte des États-Unis pour le Moyen-Orient. Les tensions entre les rebelles houthis du Yémen et l'Arabie Saoudite sont encore plus vives, avec des frappes attribuées aux deux camps. Yasmina Favaro, la dernière frappe remonte à cette nuit sur Riyad, la capitale de l'Arabie Saoudite.
4: Oui, une frappe revendiquée par les rebelles houthis du Yémen, des combattants pro-iraniens. Cette nuit, d'autres bombardements ont également été attribués aux houthis. Ils ont visé des villes de l'ouest de l'Arabie Saoudite, des cibles civiles comme des immeubles. Des frappes qui ont pu être interceptées et éviter de gros dégâts selon l'Arabie Saoudite. Ce qui est nouveau ici, ce sont les endroits visés. Jusqu'ici, ce sont les infrastructures pétrolières et les bases militaires du sud du pays qui étaient visées par les Houthis. À présent, donc, la capitale et des cibles civiles.
3: Alors, est-ce que c'est pour cette raison que les États-Unis redoutent une escalade rapide, Yasmina?
4: Oui, puisque la zone s'élargit et ces dernières semaines, les rebelles Houthis ont également gagné du terrain au Yémen. Ils contrôlent à présent tout le littoral qui donne sur la mer Rouge, ce qui leur permet de renforcer leur présence dans le détroit de Bab el-Mandeb, lui aussi précieux passage pour le commerce mondial et le pétrole comme le détroit d'Ormuz. L'Arabie Saoudite, alliée des États-Unis, riposte à ses frappes houthis. Ils bombardent quotidiennement les zones contrôlées. Cette nuit, avec Riyad, la capitale visée, c'est un nouveau seuil qui est franchi. Faut-il y voir une preuve que les États-Unis sont réellement inquiets? Le président Donald Trump a écourté son séjour à Camp David, la résidence présidentielle, pour rentrer immédiatement à Washington cette nuit.
3: Merci Yasmina. Ed Sheeran reconnaît qu'il a commis des erreurs. La star de la pop a assuré que la situation à Gaza était injustifiable. Hier soir, Rafi

0: et les bus de la capitale. Alors, que fait la STIP pour améliorer la situation? Jérôme Durand a suivi une grosse opération de sécurisation du réseau dans la station de Brouckère.
1: Aligné sur toute la largeur du couloir, 5 agents de sécurité barrent le passage aux voyageurs qui remontent des quais. Abdelaziz Ben Messaoud traque les fraudeurs qui rechignent parfois à s'identifier.
2: Si elles refusent de s'identifier, on peut procéder à une rétention. Donc on peut faire appel à une équipe de police et on peut garder la personne avec nous pendant 30 minutes.
1: Mais aujourd'hui, pas besoin d'appeler la police. Elle est là, comme l'armée, pour une opération conjointe sur tout le réseau. Mourad Dioudi est le directeur du service de sécurité de la STIP.
3: On a la brigade canine qui assure en général des missions de gardiennage. On a des équipes d'intervention qui sont véhiculées. On a des agents de contrôle. Et puis on a des agents qui ont été implémentés après les attentats de 2016.
1: Les attentats ont redessiné la stratégie de sécurité. Comme la présence accrue ces dernières années dans les stations de personnes en errance ou toxicomanes, quelque part entre assistants sociaux et policiers. Le métier d'agent de sécurité dans le métro est décidément multiforme.
0: Voilà, des métros, trams et bus aussi qui seront gratuits dans la capitale ce dimanche. C'est en effet la journée sans voiture, sauf si vous avez une dérogation. Il sera interdit de circuler entre 9h30 ce matin et 19h ce soir. De nombreuses communes, une vingtaine en Wallonie, participent également à cette journée sans voiture. C'est le cas de Comines, Hatte, Sambreville, Wavre, Anuvisé ou encore Spa. En football, victoire convaincante hier soir du Sporting d'Anderlecht. Malgré leur match en Coupe d'Europe jeudi face à Lyon, les Mauves se sont imposés 3-0 face à Zulte Waregem, avec entre autres un très bon Martin Winkler, le joueur allemand, auteur d'un doublé, mais aussi du médian Lucas Ambros. On écoute le joueur tchèque.
4: I think we did good. Je pense qu'aujourd'hui on a bien fait avec nos buts, on a converti nos occasions, on aurait même pu marquer plus, mais je pense que tout doucement on arrive à ce qu'on veut, l'équipe grandit et c'est prometteur. Je dois dire que je sentais un peu le match de Lyon parce que c'est la première année que je dois enchaîner des matchs le jeudi et le dimanche. C'est pas facile, mais le corps s'adapte progressivement et je dois tout faire pour maintenir ma forme. Concernant Winkler, je suis très content pour lui qu'il ait inscrit 2 buts. On savait qu'il avait des qualités comme tout le monde dans cette équipe. C'est une question de temps et on commence à le montrer.
0: Une interview de Manu Jous. Au classement Anderlecht en profite pour remonter à la 5e place provisoire. Dans les autres résultats, on notera la victoire de Charleroi 3-2 face au Cercle de Bruges avec un joli bilan de 18 sur 21. Les Zèbres se retrouvent à une très belle 2e place provisoire. Par contre, la Louvière s'est inclinée 2-0 à Louvain. Aujourd'hui, suite et fin de cette 7e journée avec entre autres Antwerp, Union Saint-Gilloise à 13h30. En athlétisme, une victoire va faire du bien à Nafissatou Thiam en heptathlon après une saison très compliqué. La triple championne olympique s'est imposée hier lors du Décastar Mythique Meeting pour les épreuves combinées du côté de Talence. C'est en France. C'est la première fois qu'elle termine un heptathlon depuis les Jeux Olympiques de Paris. Nort Witz, elle, a terminé à la 3e place. Et enfin en cyclisme, les championnats du monde commencent ce dimanche à Montréal au Canada avec le contre-la-montre côté dame et Lotte Kopecky côté belge. Cela débutera à 15h. Côté homme et le grand favori Remco Evenepoel, ce sera dès 18h45, le tout à suivre sur Typique, en télé, en radio sur Vivacité et sur Ovio. C'est la fin de ce journal. Très bon début de journée avec nous.
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0: Et tout de suite, on fait un point sur vos conditions de circulation avec Caroline Martin. Et c'est calme, Caroline.
6: Oui, tout à fait, absolument. Il n'y a rien à vous signaler sur le réseau routier ce matin, mais effectivement, donc, je vous entendais en parler dans les infos. Soyez prudents si vous devez vous rendre à Bruxelles, puisque c'est journée sans voiture aujourd'hui.
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0: Il est 7h07, tout de suite du week-end avec Sylvie Honoré. Sylvie, on reparle un peu de la rentrée, voir tout si c'est
8: bien. On fait déjà un petit bilan. Il faut faire un bilan tout de suite. Voilà. Non, c'est parce que je reçois Sylviane Zalone de l'Office national de la naissance et de l'enfance. Voilà, l'ONE, comme on dit. Et on va faire un petit point sur peut-être si nos ados, les enfants, se sont un peu confiés aux parents, aux grands-parents. Voilà. Et voir un petit peu ce qu'on peut remettre et réajuster.
0: Mais oui,
8: vous voyez,
0: ça, c'est le moment.
8: En place. La rentrée sereine, c'est encore maintenant. On peut pas dire que c'est déjà trop tard, non. Merci pour ce premier journal, Nathalie.
0: Avec plaisir.
8: À tout à l'heure.
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3: Eh ben oui, mon David n'est pas là. Je dis mon David, mais c'est votre David. Mais vous, rassurez-vous, il va bien. Voilà, quelques jours de repos. Et puis, il sera là, évidemment, dimanche prochain. J'espère que vous allez bien. Dimanche 20 septembre, ben, on est ravis d'être là. Voilà, on est ravis de commencer cette journée avec vous. En tout cas, de la continuer, peut-être déjà avec vous, si vous êtes levé depuis pas mal de temps. Et puis, on prendra ceux et celles qui viendront nous rejoindre en cours de route. Comme le dit souvent David, et je me fais un petit peu son porte-parole. On embrasse toutes les personnes qui sont seules, qui nous regardent dans des maisons de repos aussi. On sait que vous êtes très très nombreux. Et merci toujours, si vous le pouvez évidemment, de nous envoyer ces messages qui nous font du bien au 0470 07 20 23. C'est la plateforme WhatsApp de cette émission Viva Weekend. Avec l'équipe qui m'accompagne aujourd'hui, il y a Elisa, Lola et Cyril. Et puis le sommaire de cette première heure que nous allons passer ensemble. On va en effet parler de rentrée sereine. Et si la rentrée sereine, c'était encore pour maintenant, on va faire une espèce de bilan, voilà, avec l'Office de la naissance et de l'enfant, Sylvie Anzalone, qui représente cet office. On va faire un peu un bilan de la rentrée scolaire. A-t-elle été sereine et surtout comment réajuster peut-être les choses? Nous allons aussi nous adresser aux amateurs de nos poilus, puisque Woofstock revient à Bruxelles. Une grande aventure olfactive pour les toutous. C'est le week-end prochain, les 26 et 27 septembre. Une troisième édition entièrement dédiée aux chiens. J'aime bien le nom Woofstock. Et puis dans quelques instants, on s'intéressera aussi à des portes ouvertes d'un centre pluridisciplinaire. Nous serons dans la province de Luxembourg, à Samré précisément, la Roche-en-Ardenne. Voilà, c'est là que nous serons avec Victoria Defèche pour parler un petit peu d'hypersensibilité, de troubles de l'attention. Ce centre pluridisciplinaire est très attentif à cela et c'est une journée porte ouverte qui va vous en apprendre un petit peu davantage sur le fonctionnement de ce centre. Tout est en place de notre côté, la musique arrive dans quelques instants, mais d'abord, que va-t-il se passer au niveau de la météo? C'est parti. Avec Caroline Martin. Alors Caroline, vous nous l'aviez dit hier. Hier, c'était une journée nuageuse, mais assez sympa. Aujourd'hui, c'est peut-être quelques gouttes de pluie dans certaines régions.
4: Oui, absolument. Des pluies intermittentes qui sont attendues quasiment partout ce matin, sauf de la botte du Hainaut aux frontières de l'Est, où là, le temps devrait rester sec. En cours de matinée, les pluies vont reculer pour ne plus concerner que l'Ardenne. Et dans le courant de l'après-midi, eh bien, le ciel devrait rester majoritairement gris, mais il y aura quand même quelques éclaircies possibles en retour au sec également. Et on attend de 15 à 20 degrés donc pour ce dimanche.
3: Merci beaucoup Caroline. Allez, je me raccroche justement à ces éclaircies. On pourrait se raccrocher à quelques éclaircies. On s'y raccroche en effet, d'autant que c'est la journée sans voiture, notamment à Bruxelles, mais aussi dans plusieurs villes wallonnes. Et puis bon anniversaire au STIB. Vous l'avez peut-être entendu aussi dans les informations en métro bruxellois. Il y a pas mal de choses qui se passent à l'extérieur. Et donc voilà, ça reste malgré tout appréciable au niveau de la météo. Allez, c'est parti. Côté musique avec Vianney. Et ce titre d'or et d'éteint, c'est son dernier titre. Nous sommes dimanche, j'espère que vous avez bien dormi, j'espère que vous avez un programme sympathique, voilà, qui va vous ravir pendant cette journée. Merci d'être connecté avec Viva Weekend. 0470 07 20 23, c'est notre WhatsApp.

0: Vianney avec d'or et d'étain pour commencer cette émission Viva Weekend. Ben, quand je disais qu'il y avait des manifestations extérieures, vous nous le faites savoir. Je vois Fred qui participe à un championnat de motocross aujourd'hui du côté d'Aiguezé. Il y a là-bas à Aiguezé une course du championnat de Wallonie. Et puis je vous parlais de la journée sans voiture. Ça se passe un petit peu partout, non pas seulement à Bruxelles. Anne nous dit qu'à Morlanwey et Carnières, il y aura des activités pour les familles, dont un marché artisanal à Carnières. Donc voilà, venez nombreux nous voir, dit-elle, et profitez des activités. Dans quelques instants, on s'intéresse justement à la rentrée scolaire, à ceux ou à ces petits-enfants qui souffrent de troubles de l'attention. Il y a un centre pluridisciplinaire du côté de la province de Luxembourg, à Samré, la Roche-en-Ardenne, qui justement s'occupe un peu d'aider ses parents avec des enfants en difficulté. Une matinée d'échange, notamment autour du trouble de l'attention, on en parle d'ici quelques secondes.
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0: Le premier sourire nous emmène en effet en province de Luxembourg, la Roche-en-Ardenne, à Samré précisément, pour parler de ce centre pluridisciplinaire Localine qui ouvre ses portes aujourd'hui. Nous sommes en compagnie de la coordinatrice du centre et initiatrice du projet depuis le tout début, Victoria Defèche. Bonjour Victoria. Ah Victoria, on vous voit ? Mais voilà.
12: Bonjour.
0: Ah voilà, ça va mieux. Pour la petite histoire, Victoria, vous avez lancé ce centre car vous êtes parent d'enfants qui souffrent de troubles de l'attention, une hyperactivité. Et vous êtes rendu compte de la difficulté de trouver justement des thérapeutes sans devoir faire de longs trajets, Victoria.
12: Effectivement. Alors, déjà merci, je suis super contente d'être aujourd'hui ce matin. Effectivement, en fait, nous, le centre a été lancé d'un constat de parents qui, finalement, ont deux enfants. Un enfant qui s'appelle Lucas, une Colline Double. Et en fait, on se rend compte qu'avec le TDAH et finalement tout ce qui est à côté, parce qu'il y a souvent des 10, il y a souvent une potentialité, on va chez plein de thérapeutes. Et ces thérapeutes en province de Luxembourg, en tout cas, ne sont pas beaucoup centralisés. Donc, on peut faire 50 km un jour, 50 km le lendemain, ce qui impacte énormément en fait la qualité de vie de la famille. Donc, on s'est dit, si on est dans ce cas-là, on n'est pas seuls, faisons en sorte que d'autres familles puissent bénéficier en fait de ce cocon où tous les thérapeutes puissent se retrouver au même endroit, avoir une globale et en fait, ouais,
0: La communication n'est pas super bonne. Vous avez réuni, Victoria, un neuropsychologue, un ergothérapeute, un kiné, enfin bref, toutes des personnes justement qui ont des compétences, on va dire complémentaires, et qui se complètent en effet pour comprendre les métiers, les troubles autrement. Et aujourd'hui, que va-t-il se passer donc pour faire découvrir ce centre et surtout la journée gratuite, la journée du centre qui va justement permettre de faire se rencontrer votre équipe, Victoria, et des parents qui, en effet, veulent trouver un peu de l'aide là où ils habitent, donc ça veut dire pas loin de chez vous, à La Roche-en-Ardennes.
12: C'est ça. Alors, aujourd'hui, la journée se passe en trois temps. Mm-hmm. Donc, la première partie, c'est une rencontre qui est organisée en partenariat avec TDAH Belgique, section province de Luxembourg, où on fait en fait un jeu entre TDA, alors adulte, enfant, pour pouvoir en fait échanger sur son quotidien, se rassembler avec ses pairs.
0: C'est à quelle heure? Écoutez, la communication n'est pas bonne, Victoria. Je suis désolée, mais la communication n'est pas bonne. Donnez-nous les renseignements pratiques. C'est à quelle heure? Ça commence à quelle heure?
12: À 9h30, 11h30, la présentation officielle, et à partir de 13h pour les différents ateliers.
0: D'accord. L'adresse, on a bien compris. L'adresse exacte de votre centre aussi.
12: Saint-Ré numéro 2 à La Roche-en-Ardennes.
0: D'accord, d'accord. Donc, il y aura une matinée. J'ai quelques notes, donc je résume, pour que le message passe bien. C'est ça ma priorité, Victoria. Une matinée d'échange autour du TDAH, comme on l'appelle, de 9h30 à 11h30. Une rencontre consacrée à ce trouble déficitaire de l'attention avec ou sans hyperactivité. Voilà, organisée avec TDAH Belgique, province de Luxembourg. Les parents sont concernés, les enfants, bien sûr, les adultes qui vont profiter de ce moment pour partager des expériences, il y aura des échanges aussi autour des réalités du quotidien. Et puis l'après-midi, on rencontre votre équipe, c'est bien ça, hein?
12: Exactement.
0: Allez, super, super, parce que vraiment j'avais peur qu'on vous perde en cours de route, il y avait un écho quand même, mais le message est passé, ne vous inquiétez pas, Victoria, le message est passé. Et merci bien entendu d'offrir aux familles la possibilité de venir vous rejoindre encore une fois sans trop faire de kilomètres, et de bénéficier vraiment d'une meilleure qualité de vie pour ces enfants qui seront pris en charge par votre équipe, donc un ensemble de professionnels en un seul endroit, voilà, proche de ces personnes qui nous écoutent en ce moment, à Saint-Ré précisément. Dans quelques instants, on reste un petit peu dans la rentrée scolaire et dans peut-être des troubles ou des difficultés que votre enfant rencontre dans cette nouvelle rentrée scolaire. On accueillera Sylviane Zalone.

0: Losing My Religion, chouette souvenir du groupe R.E.M. Nous sommes dans les années 80, ce dimanche matin. Bienvenue si vous arrivez, en cet instant précis, 7h25, si vous avez des enfants. Comment leur redonner confiance, peut-être les aider à se lever tôt. Bon, jusqu'à présent, ça va, les jours étaient encore, on va dire, plus longs, mais ça se raccourcit. Hein. Fameusement, on va dire, de plus en plus, l'automne arrive aussi. Donc peut-être leur donner aussi des éléments de confiance aussi pour qu'ils puissent se confier plus facilement. C'est notre boudoir et ce sera juste après ceci.
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0: 7h27, un discours positif par rapport à la rentrée. Voilà, c'est ce qu'on veut apporter. Des conseils aussi par rapport aux enfants qui, voilà, qui sont rentrés depuis 3-4 semaines maintenant. Bonjour à Sylviane Zalone qui représente l'Office national en effet de la naissance et de l'enfance. Bonjour Sylvie.
7: Bonjour Sylvie.
0: L'ONE, Office naissance enfance. Alors qu'on va parler des petits et des plus grands.
7: Absolument.
0: Mais on va peut-être s'intéresser déjà aux plus petits qui, pour qui ça a été peut-être une nouveauté.
7: Mais alors, une nouveauté,
0: un changement
7: de repère, mais de rythme aussi, tout simplement.
0: Bien sûr.
7: Et c'est, pour nous aussi, c'est pas simple de changer de rythme, mais pour eux non plus. Et donc, nous, les adultes, on est aussi là pour aiguiller, pour aider, pour les écouter. Et donc, ce qu'on préconise souvent, parce que c'est des choses qu'on sait, mais on est vite dans un tourbillon de la vie avec le boulot, etc., les autres, la fratrie. Et donc, c'est toujours chouette de poser les mots là-dessus. Et avec les tout-petits, ce qu'on trouve vraiment très très chouette, c'est vraiment de passer du temps dans l'école avec les petits, mais aussi visiter l'école, voir dans quel environnement son petit se trouve, discuter avec le corps enseignant et même discuter des projets de l'année. Et comme ça, on peut aussi un petit peu en discuter à la maison avec le petit.
0: C'est vrai.
7: Pas faire comme si il y a des nouveautés qui arrivent sous le temps, mais vraiment les planifier avec eux. Ça les rassure, en fait.
0: Oui, ça j'imagine.
7: Ça les
0: mais c'est vrai, c'est important ce que vous dites, parce que c'est vrai qu'il y a des parents qui vont penser qu'ils vont un petit peu dans l'intimité de ce qui se passe à l'école et que ça les, voilà, qu'ils n'ont pas droit, qu'ils n'y ont pas droit.
7: Oui, c'est vrai, mais non.
0: Mais oui, non.
7: Alors,
0: mais c'est
7: évidemment,
0: vrai.
7: C'est pas une intrusion, hein, c'est vraiment passer du temps, s'intéresser à quel environnement, dans quel environnement est notre enfant au quotidien, parce qu'il y passe quand même vraiment quelques heures. Et puis, de cette manière-là aussi, lorsqu'on discute avec l'enfant à certains moments, à d'autres moments de la journée ou du week-end, aide, on peut se rendre compte aussi de ce qu'ils nous racontent, de se représenter, mais aussi mieux le comprendre. Et là aussi, on se dit, cette posture d'écoute active, cette posture de curiosité positive, c'est quelque chose qu'on essaye de bien rappeler toujours avec tous les âges. Oui. Alors, évidemment, on ne pose pas les mêmes questions, et on n'oublie pas non plus que le dialogue, ce n'est pas l'interrogatoire.
0: Ah oui, ça c'est vrai. Ça c'est vrai. Qu'est-ce que tu as fait aujourd'hui à l'école ? Est-ce que tu as des nouveaux copains ?
7: On essaye
0: c'est
7: d'avoir...
0: peut-être parfois difficile. Hein,
7: c'est ça. C'est pas évident. On essaye d'avoir des questions ouvertes et de laisser le temps à l'enfant de répondre. Il n'est pas nécessairement toujours dans la maturité ou l'envie à ce moment-là de répondre à tout ça. Mais c'est vrai que lui dire simplement ça a été, ça va fermer. Il va peut-être vous dire oui, non, bof, voilà, ça dépend de l'âge aussi.
0: Oui. Mais les ados, c'est pas mieux, hein.
7: Les ados,
0: ouais,
7: c'est pas mieux.
0: Ça n'a fatigué, pas... rien à dire.
7: Normal, ouais, normal, tout va bien.
0: C'est bien.
7: Voilà, c'est vrai que les questions plus ouvertes avec le fait de laisser le temps, mais pour laisser le temps, ça veut dire que peut-être on va les poser à des moments qui sont des moments qu'on a créés. Mm-hmm. Ça peut être un moment du goûter, ça peut être aussi le trajet. Hein, parce que, en tout cas, dans les débuts, on fait le trajet avec les enfants, que ce soit à pied ou que ce soit aussi en voiture, enfin, peu importe de quelle manière. Donc, il y a des moments un peu privilégiés comme ça, qui peuvent être vraiment très, très chouettes. Et plutôt axé sur ce qu'il aimerait apprendre que sur des notes.
0: Ouais.
7: Plutôt axé sur découvrir plutôt que performer. Mmh. Et comme ça, déjà en septembre, on enlève un peu la pression, quoi, parce que ben, c'est quoi tes matières ? Et puis, on n'est pas toujours d'accord, il y a des matières qu'on n'aime pas, ben ok. Le fait de poser les mots sur ce qu'on n'aime pas, ben, ça, parfois, ça dédramatise un peu.
0: Tout à fait, et de le laisser dire justement ce qu'il n'apprécie pas. Voilà, c'est possible, hein, il ne va pas tout aimer, il ne va pas dire que tout va bien. Voilà. Et parfois, les parents sont rassurés, mais il faut parfois entendre que certaines choses ne vont pas. Et donc, justement, poser un peu les balises à nouveau, et puis surtout réajuster, parce qu'il est évidemment toujours temps pendant l'année scolaire, mais là on n'est que le 20 septembre, donc voilà, c'est pour ça qu'il fallait peut-être poser un premier bilan et voir un petit peu comment poser les bonnes questions, comment s'intéresser à ce qu'ils font. Dans quelques instants, vous donnerez peut-être des conseils pour les faire se lever plus tôt, parce que après le 20 septembre, il y a déjà malgré tout une fatigue qui peut survenir, donc voilà, rappeler les règles essentielles pour pouvoir accommoder un petit peu ce rythme nouveau pour certains, en effet, qui changent d'école, qui changent de lieu, peut-être d'habitation aussi, ou tout simplement qui ont du mal à se remettre en route, voilà. Parce que c'est possible aussi, il faut accepter aussi qu'ils nous le disent. Allez Sylvie, vous restez encore une séquence avec nous, bien entendu, et puis on parlera aux amoureux des poilus, les poilus, qui la semaine prochaine seront contents de retrouver cette troisième édition de Woofstock. J'adore Woofstock, quel joli jeu de mots, ce sera à tour et taxi à Bruxelles. Ce sera notre séquence invitée d'ici quelques minutes aussi. Juste après Tovelo et Stromae, on reparle un petit peu de cette mise en confiance avec nos enfants pour ce mois de septembre.

0: Stromae dans Viva Weekend en ce dimanche 20 septembre. J'espère que tout va bien. On souhaite un bon voyage à David parce qu'il me dit ça. Sylvie, tu peux dire en effet que je pars au Burundi. Donc voilà, il m'a fait une petite vidéo ce matin pour les enfants atteint de la de difficultés de cécité, voilà, de mal voyance. Donc vraiment c'est un voyage qui dont il nous parlera dimanche prochain, mais il est en route pour le Burundi pour aller voir une ONG là-bas qui aide je pense des enfants atteints de cécité et de malvoyance. Donc voilà pourquoi notre David Jean Motte est absent aujourd'hui. Allez, des routines peut-être installées pour nos enfants, on en parle dans quelques instants, et puis aussi des missions autonomes, comme elle vient de me dire, pour les parents, les grands-parents qui nous écoutent, voilà, tous ceux qui sont en charge d'une éducation de rentrée, on va dire, par rapport aux enfants. Il y a ce nouveau rythme scolaire qui s'est mis en place et dont il faut s'occuper toute l'année. Voilà, ça n'est pas quelques jours seulement pour la rentrée, c'est toute l'année. C'est bien de réajuster les choses. Il est 7h36.
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0: Elle représente l'ONE, l'Office de la naissance et de l'enfant. Sylvie Anzalone est notre invitée pour parler justement de cette rentrée scolaire sereine. C'est ce qu'on veut entendre autour de nous, c'est pas toujours facile. Et je sais que vous avez été, et que vous l'êtes encore peut-être, face à des difficultés, voilà, de stress à l'école, de manque de confiance de votre enfant peut-être, et surtout de manque de communication. C'est compliqué pour les enfants de parler, c'est pas pour rien que l'opération HOPE, évidemment, de la RTBF, qui touche et qui traite des difficultés face au harcèlement scolaire se remet en place maintenant. Hein, voilà, donc faire parler les enfants, c'est pas facile. Leur faire avoir aussi des missions d'autonomie, qu'est-ce que ça veut dire ?
4: Oui, j'aime bien les petites missions d'autonomie, parce que parfois, si justement, vous savez, on prépare un cartable avec les enfants, enfin un cartable, un sac de sport, enfin peu importe, on met des choses dans un sac, on peut aussi y mettre un peu de confiance. On peut essayer, en tout cas, de l'estime de soi, etc. Donc, on peut se dire, tiens, cette année, t'as tel âge, qu'est-ce que tu ferais bien tout seul cette année que tu faisais pas l'année passée ? Essayez, en tout cas, hein, il faut quand même des objectifs, bien entendu, adaptés à ce qu'il aime, ce qu'il aime pas, ce qui est peut-être un petit peu plus simple pour lui, ou pas du tout, ça dépend de son caractère. Mais se dire, tiens, est-ce que le trajet cette année, tu vas y arriver tout seul, je te montre, X fois, on le fait ensemble. Et puis, ben, tu me dis ce que t'en penses si tu arrives à le faire tout seul. Est-ce que tu peux mettre ton réveil tout seul cette année ? Est-ce que tu peux préparer tes affaires de sport cette année ? Par rapport à ça, je trouvais chouette une collègue qui me disait une anecdote. Elle avait mis, elle, sur sa porte d'entrée des post-it, le jeudi, c'est piscine. Parce que comme ça, le sac de piscine ne restait pas effectivement dans la maison. Mais donc, c'est des petites missions d'autonomie qui font que ben, l'enfant, d'abord, se prend en charge, hein, prend sa propre responsabilité et puis se dit, mais maintenant je vais le faire seul, ça j'ai plus besoin de...
0: Tout à fait, et c'est bien de le faire au fil de l'année finalement. Je me dis, allez, à la fin du mois de septembre, être capable de, à la fin du mois d'octobre, se donner des petites missions d'autonomie.
4: Voilà, ça rend peut-être l'année plus agréable
0: mais
4: aussi,
0: oui,
4: de préparer les vêtements, surtout si on a parfois des petits qui ont des fixettes comme ça sur certains vêtements, et le matin c'est une catastrophe parce que les parents ne sont vraiment pas... ils ne sont pas là pour discuter 20 ans, évidemment, matin tôt.
0: Ça, j'ai connu. Ouais, là. Ils veulent toujours mettre la même chose. Voilà, ils veulent pas se couvrir.
4: Alors, on peut
0: ils veulent faire leur lacet tout seul.
4: C'est ça.
0: Alors que,
4: Donc, on peut se décider parfois le soir aussi sur ce qu'on met, hein, et on ne revient pas là-dessus. Oui. Et ça crée...
0: C'est des petites routines, ça.
4: C'est
0: à
4: ça.
0: Mettre en place le soir, justement,
4: ça, voilà.
0: Pour avoir plus facile le matin.
4: Pour avoir plus facile le matin, ces petites routines qui sont en fait apaisantes pour l'enfant, rassurantes. Alors, évidemment, il y a la routine avec les plus petits, ça peut être l'histoire, etc. Mais même au niveau de la préparation de la journée du lendemain, ça peut être une routine rassurante. Et pourquoi pas, pour ceux qui aiment beaucoup dormir plus tard le matin, se dire, tiens, est-ce que j'invente, hein, mais le mardi, une fois par semaine, on se lève pas un peu plus tôt et on va préparer ensemble, pourquoi pas, le goûter. Ou voilà, le sandwich ou la petite boîte à tartines. Ça peut être chouette aussi, d'abord on le fait ensemble, on discute un peu, et on se lève plutôt pour une raison un peu plus sympa. Et on peut alors évidemment petit à petit faire ça deux fois semaine et voir de quelle manière ça peut rendre en tout cas le lever du matin un peu plus simple.
0: Bien sûr.
4: En plus d'une routine câlin ou je ne sais quoi, bien entendu, hein, on n'est pas... voilà, c'est pas interdit. Donc, ces petites choses en fait du quotidien qui parfois, ben nous en tant que parents, on l'a tous vécu, puisqu'on est dans un tourbillon, puisqu'on est un peu pressé, etc., on a parfois tendance à les oublier. Je trouvais ça chouette de venir en
0: Mais
4: discuter
0: absolument.
4: Au mois de septembre.
0: Et on rappelle que vous êtes accessible, voilà, je suis sur le site internet,
4: absolument.
0: Hein, Office de la naissance et de l'enfance, one.be.
4: Pour... Absolument.
0: Ouais, il y a énormément de choses.
4: Petit justement. Moteur de recherche.
0: Absolument.
4: Hein, on peut mettre entrée.
0: Et tout voilà. à fait. Voilà, et le contact peut être pris. Merci beaucoup Sylvie.
4: Avec plaisir.
0: Très sympa de mettre en place ces moments de confiance, on va dire, le 20 septembre, voilà, il n'est pas trop tard. Je trouve justement que parfois on veut trop faire dès le début de l'année. Et donc, voilà, laissons
4: les enfants, calmement.
0: Un peu aller à leur rythme et puis réajustons. J'aime bien quand on réajuste, voilà, les choses quand il est possible de le faire. Bon, les enfants, les grands, vous serez évidemment intéressés par ce qui arrive. Woofstock. Vous avez un chien, Sylvie ?
4: Un petit.
0: Oui,
4: un petit poilu.
0: Ah bah voilà, un petit poilu. Et cette année, les toutous seront les stars et pourront même partir à l'aventure avec leurs truffes, puisqu'en effet, notre invité dans quelques instants parlera d'une aventure olfactive qu'il sera possible de vivre la semaine prochaine à Tours et Taxi. Voici Dermot Kennedy en vous souhaitant un bon dimanche.
4: Merci beaucoup, vous aussi.
0: Sylvie, continuez à nous envoyer vos messages. WhatsApp 0470 07 20 23.

0: Dermot Kennedy, en ce dimanche matin, j'ai envie de reparler de l'action Hope, justement, après ces boudoirs que vient de faire Sylviane Zallone. L'action de la RTBF, vous allez à nouveau en entendre parler, parce que ça y est, c'est Alice Underhoof, je pense, qui est marraine de cette édition, ouais, j'en suis sûre, de cette édition 2026. L'action de la RTBF contre le harcèlement scolaire qui est de retour, et le dispositif s'élargit, sachez-le, puisque toutes les classes primaires, ainsi que les premières et les deuxièmes secondaires seront invités à participer à des actions simples et symboliques pour sensibiliser, prévenir et unir les élèves et s'unir tous ensemble, j'ai envie de dire, face au harcèlement scolaire. Très important d'en parler. Allez, dans quelques instants, nos poilus sont à l'honneur avec cette expérience olfactive en plus qui sera mise en place. J'ai hâte d'en savoir un petit peu plus là-dessus à Tour et Taxi la semaine prochaine. À tout de suite.
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0: 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Ah voilà. Nous sommes écoutés par les toutous qui seront mis à

0: L'honneur, ce sera les 26 et 27 septembre, samedi et dimanche prochain, troisième édition entièrement dédiée aux chiens, que vous soyez propriétaire ou futur adoptant ou simplement passionné par le monde canin. Je pense que c'est un lieu de rencontre et d'échange. Et les co-organisatrices, c'est Sophie Barrière avec Leslie Moreau. Hein. Voilà, vous êtes fondatrices toutes les deux de Wolfstock. Bonjour Sophie.
1: Bonjour Sylvie.
0: Alors génial, troisième édition évidemment, 40 stands, 40 exposants, des activités, des conférences. Bref, c'est le lieu immanquable, on va dire, pour les amis des animaux et des chiens en particulier.
1: Tout à fait, oui. On prépare vraiment un beau week-end pour les amoureux des chiens à Bruxelles, avec, comme vous l'avez dit, tout un panel d'activités à découvrir.
0: Et les exposants, ce sont ces exposants qui vont présenter quoi ? Des gammes de produits, il y aura des éducateurs canins, il y aura des comportementalistes peut-être qui seront présents aussi
1: Oui, tout à fait. On a vraiment un panel assez varié d'exposants. On a des artisans donc qui par exemple, vont fabriquer des colliers magnifique. On a des comportementalistes, on a des produits à déguster pour les chiens, on a un doggy bar avec plein de douceur et de gourmandise pour les chiens.
0: Donc. Excellent. Donc ça veut dire que voilà, ils sont évidemment les bienvenus.
1: C'est ça.
0: Hein, tenus en laisse, voilà. Est-ce qu'il y a des règles à respecter par rapport à ça ? Parce que vous allez en avoir de toutes les tailles.
1: On va en avoir de toutes les tailles. Effectivement, sur le festival, ils doivent être tenus en laisse, mais on a la Zoomy Zone qui est une zone clôturée où on va pouvoir les lâcher et ils vont pouvoir profiter d'un espace de liberté.
0: Ah, carrément, avec des dog-sitters qui seront...
1: Il y a des éducateurs canins qui sont là, évidemment, pour veiller à ce que tout se passe bien et que, voilà, s'il y a des petits incidents entre les chiens, eux sont là pour intervenir et veiller au bien-être de tout le monde.
0: Ah, c'est génial. Et puis, il y a cette zone olfactive, ce parcours olfactif, parce que la truffe du chien, voilà, c'est un élément essentiel qu'on oublie peut-être trop vite.
1: Ben, c'est quelque chose auquel on ne pense pas parce que nous, les êtres humains, par exemple, on a 6 millions de capteurs olfactifs.
0: Ouais.
1: Les chiens, eux, peuvent en avoir jusqu'à 300 millions. Donc, c'est vraiment un sens pour eux qui est le plus important. Et en fait, nous, on a parfois tendance en balade, ironie, on est pressé, on avance. En fait, là, le but de l'Odyssée des sens, qui est donc vraiment une activité qui n'existe nulle part ailleurs, c'est tout à fait inédit, on va vraiment... prendre le temps de les laisser sentir, explorer, découvrir. Et nous, on a été leur chercher des odeurs tout à fait inédites.
0: Voilà. Bon, si vous avez des questions à poser, on vous donne des renseignements pratiques d'ici quelques instants. Et puis surtout, encore des détails complémentaires sur cette odyssée des sens, parcours olfactif de 800 mètres carrés qui leur fait découvrir des odeurs sauvages et des odeurs urbaines. Voilà, et puis on reparlera encore de ce qu'il y a à faire. Je vois qu'il y a des massages, des piscines pour chiens. On en parlera, bien entendu, de tout ce qu'il faut savoir par rapport à ce grand événement. Tour et taxi, 10 à 18 heures, c'est samedi et dimanche prochain. Vous restez là, Sophie. Hein. On n'a pas fini de faire le tour de cet événement. Voici Gorillaz sur RTBF Vivacité, RTBF La Une Télé. Merci d'être là.

0: Yaz dans cette émission Viva Weekend. Alors c'est marrant, vous allez avoir des détails concernant l'expérience olfactive proposée à nos toutous. Sophie vient de nous expliquer, il y a même des odeurs de chaussettes. Voilà qui ferait rire nos enfants de cœur. 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
0: Woofstock, 3e édition, ce sera la semaine prochaine, samedi, dimanche. Alors, vous faites rire. Donc, ils seront. Cette expérience olfactive, encore une fois, qui n'existe nulle part ailleurs. On est d'accord. Donc, on va quand même mettre l'accent là-dessus. Il y a tous les stands, bien entendu. Il y aura des massages hein, pour les chiens. Des piscines. Elles seront là, les piscines ou...
7: Elles seront là, les piscines.
0: Carrément.
7: Ouais, tout à fait, ouais.
0: Carrément pour les chiens, quoi.
7: Piscine à eau, piscine à balles.
0: Waouh. Des balades, des démonstrations diverses.
7: Des balades, des démonstrations, des initiations à des sports canins, des conférences avec des experts pour aussi apprendre toute une variété d'activités.
0: Pendant 2 jours, je vais vous donner le site dans quelques instants, mais revenons sur ce parcours olfactif de 800 mètres carrés. 12 chiens avec 12 propriétaires, c'est ça ?
7: C'est ça.
0: Donc ils partent par 12. Alors encore une fois, il y a des odeurs urbaines et des odeurs nature, on va dire, des odeurs un peu tanières.
7: Tout à fait.
0: Parce que vous
7: des
0: avez
7: odeurs
0: mis,
7: animales.
0: Il y a des poils de loup, il y a des plumes de vautour, c'est ça ?
7: Exactement.
0: Qui sont dans des petits récipients avec des trous à l'intérieur. Et les chiens, et comment est-ce qu'ils vont reconnaître ? Ils vont dire quoi ?
7: Les chiens ne vont pas reconnaître.
0: Ils vont rien dire.
7: Ils vont réagir.
0: À votre avis, comment ils vont réagir quoi ?
7: À mon avis, passer du temps, ils vont vraiment explorer. Et puis, certaines odeurs vont faire plus réagir certains chiens, d'autres vont réagir d'autres chiens. Donc, en fait, ça va être assez rigolo. Et même de constater aussi pour l'humain, OK, quelle odeur ? Parce que nous, on va aussi cacher pour l'humain.
0: Ah oui, qui saura pourquoi son chien est attiré par ces odeurs. Donc, j'ai dit poil de loup, plume de vautour.
7: Oui.
0: Il y a même des odeurs de chaussettes, j'ai vu.
7: Il y a même des odeurs de chaussettes de football féminin. Voilà, on peut le dire.
0: Une équipe a porté des chaussettes, une équipe féminine. Vous les avez congelées quand même, ces chaussettes.
7: On a congelé. On doit garder les odeurs. Donc
0: c'est comme ça qu'on les garde.
7: On a une moitié de chaussettes et l'autre moitié. Une moitié pour le samedi, une moitié pour le dimanche. Pour que les odeurs restent bien fortes pour les chiens.
0: Mais excellent. Et donc les propriétaires vont savoir où est l'odeur des chaussettes féminines.
7: C'est ça. Et les propriétaires vont recevoir un petit passeport au début de l'Odyssée des sens qu'ils vont faire tamponner dans chaque pièce et noter chaque odeur que le chien a trouvée, qu'est-ce qui va les faire réagir. Sur ce passeport, ils pourront aussi coller une petite photo de leur chien qu'ils auront fait dans le photomaton à l'entrée de l'expérience.
0: Mais c'est génial. Et il faut s'inscrire pour ça ? Il faut réserver ?
7: C'est conseillé de réserver. Il y aura aussi une billetterie sur place. Mais comme les créneaux sont quand même limités, car on veut accueillir 12 chiens dans chaque créneau, on vous conseille de réserver vos tickets.
0: Ah ben oui, voilà, il y a une billetterie, bien entendu. C'est Woofstock. Alors ça, c'est génial hein, pour le nom. Vous l'avez déposé, j'espère.
7: On ne l'a pas déposé. Mais voilà, on espère garder l'exclusivité, évidemment.
0: Ah, ah ben oui, ça c'est clair. Woofstock.be et vous allez avoir toutes les informations sur les conférences. Il y a quoi, par exemple, comme conférence? Vous avez des titres en tête?
7: Alors oui, on a des conférences sur l'anxiété de séparation, par exemple.
0: Oh, pas mal.
7: On a une conférence qui s'appelle « Par les chiens, ça s'apprend » de Nico Wisdog, qui est un influenceur canin et comportementaliste. On a une conférence de Patrick Dartois sur le flair, parce que lui, c'est un expert qui forme les chiens de la brigade canine. Donc, il va nous raconter plein d'anecdotes chouettes à ce sujet.
0: Eh ben génial. Franchement, ça promet, encore une fois. C'est entre 10h et 18h, samedi, dimanche. C'est la troisième édition. On paye à l'entrée
7: On peut acheter des préventes ou on peut acheter les tickets sur place.
0: Voilà, qui sont de l'ordre de...
7: Alors, c'est 15€ pour le ticket visiteur et ensuite, on peut rajouter les expériences, le dissé d'essence, les packs.
0: D'accord, ok. Eh ben voilà, on fait son petit shopping, encore une fois, pour vivre vraiment un très, très bon moment avec les chiens. Qui sont évidemment plus qu'admis. Merci beaucoup Sophie.
7: Merci Sylvie.
0: De nous avoir présenté cette troisième édition de Woofstock dans quelques instants, le journal.
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0: Bon dimanche, j'espère que tout va bien. Le 20 septembre, il est 8h et c'est Hélène Remy qui nous informe.
9: Un dimanche sans voiture, mais avec un métro bruxellois en fait. Il a 50 ans aujourd'hui. De nouvelles élections régionales ce dimanche en Allemagne avec une extrême droite à nouveau scrutée de près. C'est son adversaire préféré. Remco Evenepoel affronte le chrono au championnat du monde de cyclisme. Adamo, ému devant son public, le chanteur de 82 ans a donné un concert de 2h30 hier soir à Mons. Bonjour, un dimanche sans voiture donc, c'est une tradition en cette semaine de la mobilité. Les 19 communes bruxelloises y participent, 22 villes wallonnes également, comme Anse, Hatte, Jallet, Morlanwe ou encore Spa et Warem. L'occasion de redécouvrir l'espace public autrement. À Bruxelles, la capitale sera interdite aux voitures entre 9h30 et 19h, sauf si vous avez une dérogation. Les transports en commun sont gratuits aujourd'hui, c'est d'ailleurs une journée de fête pour le métro bruxellois. Il fête ses 50 ans. C'était un 20 septembre en 1976. Ce jour-là, Bruxelles était en fête et la foule avait fait le déplacement. Pierre-Yves Meugens nous fait revivre cette inauguration.
10: Depuis quelques heures, l'emblématique M blanc sur fond bleu a remplacé le T à l'entrée de chaque station. Dans un bruit sourd, la toute première rame orange et grise fait son entrée sur les quais de nombreux officiels la bâtisse de Champagne. Dans les rues, mais surtout en sous-sol, il y avait du monde, beaucoup de monde. Bruxelles vient d'entrer dans une nouvelle ère.
11: Ah, c'était, comme on dirait aujourd'hui, blindé.
10: Roland avait 17 ans à l'époque.
11: Tout le sport était d'ailleurs d'embarquer au terminus, se faufiler à travers la foule qui était sur les quais.
10: Activité dans les 16 stations, discours, concerts et puis tout Stillmans qui joue de l'harmonica. Et cette image, celle du roi Baudouin.
12: Le roi a coupé le ruban inaugural à la station de Brooker.
10: Avec un premier couac.
13: La rame de métro qui attendait le roi est partie toute seule. Elle a laissé le roi sur place.
10: Pas de quoi gâcher la fête pour autant. Le souverain effectuera son premier trajet, comme en témoignent les reportages de l'époque.
12: Puis, dans une rame de métro spécialement réservée à son usage, il a gagné ensuite la station en car.
10: Près d'un million de personnes sont présentes ce jour-là. Les gens, eux, ont fait le déplacement pour espérer emprunter ces fameuses rames qui circulent encore sur certaines lignes en 2026.
9: Et plusieurs animations auront lieu toute cette journée dans le métro pour fêter ses 50 ans. Les perturbations se poursuivent à l'aéroport de Charleroi. 12 vols étaient annulés ce matin, décollage et atterrissage, 26 dans l'après-midi et la soirée. Des vols

0: Semaine après le score historique de l'extrême droite aux élections régionales de Saxe-Anhalt, d'autres Allemands votent aujourd'hui dans deux autres régions, dont la ville de Berlin. Que disent les sondages, Boris Vanacker ?
1: D'après les sondages, le parti d'extrême droite poursuit son ascension dans les deux Länder, dans le Mecklembourg-Poméranie-Occidentale, région désindustrialisée et sous-peuplée du nord du pays. L'AfD est créditée à 37% des voix, deux fois plus que lors des dernières élections de 2021. À Berlin, l'AfD pourrait également doubler son score et serait au coude à coude avec la gauche radicale, Die Linke, et la CDU, le parti du chancelier allemand. De plus en plus impopulaire, Friedrich Merz est venu soutenir son candidat dans la capitale lors d'un dernier meeting. Il mise sur la croissance et la reprise en main de l'économie allemande.
2: Malgré certaines critiques, nous pouvons dire aujourd'hui que nous sommes sur la voie de la sortie de crise. En 2026, nous verrons une croissance économique d'environ 1,3%. Cela signifie une augmentation de 60 milliards d'euros de la production économique sur cette seule année par rapport à l'année précédente.
1: Comme une dernière carte à jouer, le gouvernement a annoncé des mesures d'allègement sur les prix du carburant. Objectif, soulager les Allemands étranglés par les prix à la pompe. Reste à savoir si ce geste suffira à convaincre les électeurs.
0: Et le chancelier allemand a déjà convoqué une réunion de crise de son parti conservateur juste après l'annonce des premiers résultats. Ce sera après 18h. Le maire de Moscou accuse l'Ukraine d'avoir lancé une attaque sans précédent sur la Russie pour perturber les élections législatives en cours là-bas. La défense antiaérienne russe dit avoir abattu plus de 1600 drones ces dernières heures. Victoire convaincante d'Anderlecht en championnat de football. 3-0 hier soir face à Zulte Waregem. Victoire aussi de Charleroi. 3-2 face au Cercle de Bruges. Et ce joli bilan de 18 sur 21 pour les Zèbres. Et une deuxième place provisoire au classement général. Par contre, la Louvière s'est inclinée 2-0 à Louvain. Aujourd'hui, l'Union Saint-Gilloise jouera à l'Antwerp dès 13h30. Nafissa Toutiam a gagné l'heptathlon du Décastar de Talence en France. C'est la première fois qu'elle termine un heptathlon depuis les Jeux Olympiques de Paris il y a 2 ans. Une victoire qu'elle veut apprécier après une saison compliquée.
3: Il y a des saisons où, comme en 2024, c'est beaucoup de travail, beaucoup de sacrifices qui étaient couronnés d'une médaille d'or et d'une grande victoire. Et voilà, des saisons comme celle-ci où tu travailles tout autant, où tu fais tout autant de sacrifices. Et on prend peut-être pas forcément le temps de l'apprécier. Donc c'est ça que j'ai envie de faire, parce que pour moi, ça a été très difficile et je me suis battue jusqu'au bout pour pouvoir terminer cette étape. Mais une belle victoire pour moi, c'est important.
0: Nafitiam au micro de Kevin Papen. L'autre Belge, Norwitz, termine à la 3e place de cet heptathlon. Remco affronte le chrono. Les championnats du monde de cyclisme débutent aujourd'hui à Montréal, au Canada, avec le contre-la-montre individuel. Et Remco Evenepoel pourrait être le premier à rafler un 4e titre d'affilée.
4: Ça donne beaucoup de motivation, c'est sûr. Mais il faut toujours rester concentré sur l'objectif principal, c'est d'aller chercher la victoire, de garder ce maillot. Et après, d'être le premier à gagner 4 fois d'affilée, ça c'est quelque chose qui vient après. Mais d'abord, il faut gagner et il faut se concentrer sur la course de 39 km. Donc voilà, on verra ce que ça va donner. Mais c'est clair que ça donne un bon surplus de motivation.
0: Remco Evenepoel s'élancera à 20h30. Il se confiait à Jérôme Elgers. Côté dame, la Belge Lotte Kopecky partira à 16h18 précisément. Des courses à suivre sur RTBF Vivacité et en télé sur RTBF Typique. Beaucoup de concerts hier soir dans le cadre des fêtes de Wallonie. À Mons, Salvatore Adamo est monté sur scène. Un concert sur ses terres. Le chanteur a grandi en région montoise. À 82 ans, il a offert un spectacle de 2h30. Florence Dussard était dans la salle.
5: Adamo devant ses fans locaux et plus lointains, certains viennent de
6: Limoges. Moi, ouais. Je suis de la région parisienne, des Yvelines. Mais là, je me dis, il va peut-être s'arrêter bientôt, donc j'en profite un maximum.
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0: n'y a pas de mots pour qualifier ça, c'est magique.
1: Je vous assure, j'en ai eu les larmes aux yeux tellement c'était formidable.
2: Salvatore Adamo.
3: Ils ont été d'un enthousiasme qui m'a bouleversé. J'ai même eu du mal à me contenir à un moment donné. La voix était sur une chanson, elle s'est un peu bloquée, mais par émotion. Et je remercie vraiment tous les gens de la région.
2: Les applaudissements des fans d'Adamo, c'est la fin de ce journal. Merci de passer votre matinée avec nous.
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2: Bonjour Caroline Martin, il y a un accident sur le 25.
5: Oui, c'est à hauteur de Cherat en direction de Liège. C'est la bande de gauche qui est obstruée. Le véhicule accidenté est immobilisé contre la berme centrale et il y a déjà quelques minutes perdues dans ses files.
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2: On est bien au chaud dans le studio, mais pendant ce temps-là, il y en a quand même
7: qui marchent et qui courent.
2: Qui marchent et qui courent les 100 km de Cap 48.
7: Absolument.
2: Du côté de Malmedy.
7: Absolument, ça a commencé hier à 10h, hein, à Malmedy, 30 heures.
2: 30 heures maximum, oui.
7: Donc voilà, donc on n'y est pas encore, hein, on n'y est pas encore pour réaliser ces 100 km. C'est pour ça que notre kiné du sport, qui vient régulièrement, Frédéric Strebel, donnera un peu des conseils pour
2: tenir sur la longueur.
7: Voilà, qui voudrait le faire l'année prochaine, qui se disent, je ne suis pas encore assez entraîné. Qu'est-ce qu'il faut au niveau des foulées? Qu'est-ce qu'il faut savoir au niveau des chaussures aussi à porter? C'est important pour pouvoir le faire l'année prochaine dans de bonnes conditions. Merci beaucoup pour ce journal, Hélène. À plus tard. Eh bien justement, comment ça se passe au niveau de Malmedy d'une façon générale, Caroline Martin, pour ceux et celles en effet qui réalisent ces 100 km?
5: Eh bien d'une manière générale, donc du côté des cantons de l'Est, eh bien le temps devrait rester quand même relativement sec, hein, même ce matin. Partout ailleurs, on attend quand même quelques pluies intermittentes. Et puis pour l'après-midi, un ciel qui restera gris, quelques éclaircies possibles, mais un temps sec de manière générale. Donc ça c'est toujours bien quand même, avec de 15 à 20 degrés.
7: Merci beaucoup. Sec d'une façon générale, c'est vrai que ça nous fait plaisir. Et surtout, vous aviez annoncé des bonnes nouvelles pour le reste de la semaine. Donc voilà, j'espère qu'elles sont toujours d'actualité. Merci Caroline, à plus tard. C'est reparti pour Viva Weekend, il est 8h10.
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7: Sans David, qui est au Burundi. Enfin, en tout cas, il est en route pour le Burundi. Voilà, son micro reste vide, sa place reste vide. Il nous manque, évidemment, David. Mais il est là pour la bonne cause. Il accompagne une ONG pour des enfants souffrant de cécité et de malvoyance. Il nous en parlera dimanche prochain. J'espère que tout va bien. J'espère que vous êtes en forme. On a déjà parlé de pas mal de choses, évidemment. Rentrée scolaire sereine après 4 semaines, on va dire, de rentrée. Qu'en est-il pour réajuster peut-être certaines choses? Et puis le Woofstock, j'avais envie de dire festival. Non, c'est le salon, on va dire, du chien, mais pas n'importe quel salon. Ce sera la semaine prochaine à Tour et Taxi. Il y a ces 100 km, en effet, de Cap 48. Cap sur cet événement qui est en train de se dérouler. Vivacité, bien sûr, sur le terrain, après avoir arpenté les sentiers de Durbuy. Les 100 km se déroulent donc au cœur de la ville de Malmedy en province de Liège, et avec notre kiné du sport dans quelques instants, nous parlerons en effet de certains conseils à avoir pour pouvoir peut-être faire de même l'année prochaine, et surtout comment s'y tirer, comment choisir les bonnes chaussures. Et puis nous parlerons aussi d'une ressourcerie, voilà, une ressourcerie dans le cadre de nos séquences héros du jour, le Carré à Moucron, une ressourcerie dynamique en Wallonie Picarde avec différents magasins. Ce sera une chronique de Virginie S qui viendra nous rejoindre. Ça, c'est pour le sommaire de cette heure-ci. 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Voilà, eh ben justement, une petite question pour emporter un pass pour 4 personnes. À quelle célèbre opération militaire le Jeff a-t-il participé en 1940? Voilà, ce simple bateau, je viens de le dire. Donc, c'est une opération qui porte un mot, je viens de le dire aussi. Comme ça, c'est facile. Voilà, si vous étiez très attentif, vous allez pouvoir nous le donner, ce mot. Quelle opération, de quelle opération s'agit-il? Vos réponses au 60-03, 1 euro par message envoyé. Bonne chance, un passe pour 4 personnes pour ces croisières Mosanne de Dinan à Ansrem. Allez, dans quelques instants, nous accueillons notre kiné du sport. Juste après, Pierre Demar avec Je pense à vous.

0: demain et que je pense à vous en ce dimanche matin, eh ben, je pense à ceux qui viennent de nous rejoindre, évidemment, cet instant précis, peut-être 8h16. Et on va penser, évidemment, aussi à tous ceux qui participent à ces 100 km de Cap 48. Notre séquence La Forme ne pouvait en être autrement que de célébrer ces exploits qui sont réalisés en ce moment. Et RTBF Vivacité sera évidemment sur le terrain aujourd'hui encore. C'est Pascal Laroche qui sera notre Tintin reporter et qui interviendra cet après-midi dans nos émissions pour faire vivre l'ambiance de ce challenge sportif et solidaire. Voilà, ça se passe à Malmedy. Mais on a une pensée pour tous ceux qui courent un petit peu partout. Il y en a évidemment des courses pour les bonne cause et puis pour ceux qui vont peut-être l'année prochaine se mettre à rejoindre un peu ce défi de la solidarité. Notre kiné du sport est là pour vous donner les bons conseils. Frédéric Strebel, bonjour Frédéric.
1: Bonjour Sylvie, bonjour à tous.
0: Vous avez déjà fait 100 km ?
1: 100 km, j'ai jamais fait.
0: Ah, bon, ils se relaient, hein. Donc il y en a qui font tout seuls, il y en a qui se relaient, voilà, c'est en équipe et tout. Mais c'est l'occasion de reparler de la course à pied. Ouais. De la course à pied, comment on court, comment on s'est foulé, comment vous dites la façon de mettre les pieds
1: au sol ? De dérouler le pied, simplement.
0: De dérouler,
1: voilà.
0: Dérouler le pied.
1: Donc, au niveau de la course à pied, c'est vrai qu'on a toujours l'image d'avoir ce jogger et la pièce motrice, c'est le pied. Et c'est vrai qu'on ne pense pas à dérouler le pied correctement.
0: Mais il y en a qui le font très très bien. Moi, quand je vois passer des joggeurs, je regarde justement la façon dont ils mettent les pieds, parce que j'ai toujours l'impression qu'ils ont plus facile et qu'ils ont tout compris, non ?
1: Alors,
0: par rapport à ceux qui
1: au départ,
0: le font
1: on a
0: pas.
1: L'impression qu'ils ont tout compris, et puis on doit entendre en fait comment ils courent. Il y a certaines personnes quand elles courent, le pied est vraiment tout à fait à plat et ça fait un bruit boum boum boum boum.
0: C'est vrai. Oui.
1: Et ça, c'est plus au milieu du pied. Donc, ça veut dire que la chaussure se dépose au niveau médio-pied. On court au niveau médio-pied, le milieu.
0: Oui.
1: Ensuite, quand on court naturellement, généralement, une grosse partie des personnes, c'est le talon. Donc, on n'a pas.
0: D'abord, le talon.
1: On appelle ça une attaque talon. Donc, on dépose le talon, on va jusqu'au médio-pied, et puis c'est la pointe du pied.
0: Oui.
1: Là, c'est un peu comme on court en faisant tic-tac, tic-tac. Et c'est un peu un rythme classique. Si on commence à accélérer, tac-tac-tac-tac, là, on va aller sur l'avant du pied. Donc, on va courir vraiment sur la partie avant, les orteils, les métas. Et là, on va donner plus de puissance. Si vous regardez un sprinter, il ne va pas déposer beaucoup le talon, il va se pencher un peu plus vers l'avant et on va attaquer ouais. De l'avant du pied.
0: J'ai l'impression qu'il vole.
1: Voilà, c'est ça. Donc, la foulée est beaucoup plus grande, mais il va aller chercher la pointe du pied. Donc, ça, c'est déjà par rapport aux pathologies qu'on peut avoir, que ce soit genou, hanche, dos, parce que la course est un mélange de mobilité entre le pied, le genou et la hanche.
0: Évidemment.
1: Donc, on a vraiment cette attaque qui est différente,
0: oui.
1: Ça, c'est vrai.
0: Oui. Bon, et tout ça va, je suppose aussi, concerner la chaussure que l'on va choisir.
1: Voilà, c'est ça que c'est important aussi d'aller chez un spécialiste quand on fait de la course à pied.
0: Oui.
1: C'est bien d'acheter vos baskets sur Internet quand vous connaissez la marque, vous connaissez toutes les spécificités, mais avoir quelqu'un qui vous conseille, c'est quand même pas mal.
0: Et d'aller avec une paire de baskets qu'on a déjà mises.
1: Voilà.
0: Pour voir un petit peu, parce qu'elles sont déformées.
1: Elles sont déformées et on va voir le niveau d'usure. Donc la première chose, quand vous allez chez votre kiné ou chez votre podologue ou dans un magasin de chaussures, on va retourner les chaussures. Et on va voir le comportement de votre pied lors de la course. Votre pied, il peut être pronateur ou supinateur.
0: Oula.
1: C'est des grands mots.
0: Oui.
1: Alors, la supination, c'est quand on relève la main comme ça et on demande quelque chose au niveau de la main. Le pied, c'est plus ou moins la même chose. Il va tourner un petit peu. La pronation, c'est l'inverse, quand on prend quelque chose. Le pied va tourner aussi
0: vers l'intérieur
1: aussi. Mais en course à pied, pour simplifier, la pronation, c'est un pied qui est vraiment relativement mobile. Et la supination, c'est un pied qui va rester un peu plus ferme. Donc, il va réagir un peu plus vite.
0: Mmh.
1: Donc, ça veut dire que lorsque le pied va se déposer en pronation, il va se déformer. On a le calcanéum, les métas, l'avant du pied, et il va se déformer vers l'avant. La supination, ça va être un pied un peu plus rigide. Donc, on aura une basket, en fait, qui va lui rendre un peu plus d'énergie aussi. Donc, c'est important d'avoir des chaussures en fonction de son activité.
0: Donc, le spécialiste va faire attention à ça.
1: Voilà.
0: Si on est l'un ou l'autre.
1: Voilà, exactement.
0: La supination,
1: la pronation.
0: La pronation, voilà. Bon, dans quelques instants, vous allez parler peut-être des étirements aussi.
1: Ouais,
0: parce que parfois, on le fait. Mais ça, c'est vous qui me l'avez appris. On ne s'étire pas après l'effort, juste après l'effort. on attend un peu, on est d'accord ?
1: Voilà, c'est ça.
0: On est d'accord. Parfois jusqu'au lendemain. Donc on parlera de ça. Et puis de drop aussi, parce que j'entends toujours parler de drop. Je ne sais pas très bien ce que ça veut dire, mais quand on...
1: On va éclaircir un peu le drop de la basket.
0: Parce que c'est souvent un mythe,
1: oui, c'est toujours par rapport à la basket.
0: C'est toujours par rapport à la basket, comment choisir évidemment ses baskets. Mais donc surtout, si vous courez ou si vous avez déjà couru, ne jetez pas vos anciennes baskets, parce que le spécialiste chez qui vous allez aller va les regarder. Enfin, c'est comme ça que moi, ça m'est arrivé, justement. Merci Frédéric, vous restez là, juste après Tones and I, côté programmation musicale.
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0: Jones and I pour vous réveiller, pour simplement vous permettre d'être bien en ce dimanche matin. C'est tout ce qu'on vous souhaite, de vous envoyer de la bonne humeur, des bonnes ondes et puis surtout des bonnes foulées sportives, puisque c'est la thématique que nous abordons maintenant. Dans nos séquences La Forme avec Frédéric Strebel, notre kiné du sport. Si vous ne vous êtes pas inscrit aux 100 km de Cap 48, bah vous le ferez peut-être l'année prochaine, mais il est toujours aussi temps de faire un don. Voilà, je le dis, hein, Frédéric, parce que c'est quand même ça aussi l'objectif via le site internet www.cap48.be. Je ne sais pas si vous avez vu Laurent Rard qui a relevé ce défi cette semaine, mais pas mal, monsieur le journaliste. Ah oui, assez, on l'a bien suivi. Bon, alors, comment ça s'est passé pour Laurent? Comment ça se passe d'une façon générale, donc, pour les foulées, pour les étirements? On va revenir d'abord sur les chaussures. Ce qu'on entend dire, le drop. Qu'est-ce que c'est, ça, le drop?
1: Alors, le drop, c'est l'inclinaison de la chaussure. Donc, si on prend une ligne entre le talon et qu'on va chercher la pointe du pied, on trace une ligne, puis il y a l'inclinaison du talon par rapport à l'avant du pied. Donc, le drop, c'est un angle. Et on peut avoir un drop de 2, de 3, de 4, et puis on vous dit, tiens, ici, on a un drop de 10, donc la chaussure, elle est un peu plus inclinée vers l'avant. Si j'incline la chaussure vers l'avant, je vais raccourcir un petit peu le tendon d'Achille. Donc, je vais avoir moins de sollicitation du tendon d'Achille et des jumeaux, donc le mollet qui soutient le tendon d'Achille.
0: Et encore une fois, le spécialiste verra ça dans la chaussure.
1: Il va voir dans la chaussure. C'est un peu la ligne de vie de la chaussure. Quand vous présentez votre main et que vous regardez la ligne de vie, moi je dis au patient, ben, donnez-moi votre ligne de vie de votre pied, je vais voir un peu comment ça se comporte.
0: Et vous le voyez carrément sur le pied.
1: Ah, mais de toute
0: dans
1: façon.
0: La chaussure et sur le pied.
1: Surtout au niveau de la semelle, on voit le niveau d'usure.
0: Voilà, faut des semelles, il faut mettre des semelles.
1: Non, mais la semelle de la chaussure d'abord.
0: Ah, ben oui, mais il faut mettre des semelles.
1: Alors, la semelle intérieure, on peut corriger comme on vient
0: quand
1: de dire.
0: Quand on a des bonnes chaussures, la semelle est intégrée.
1: C'est deux choses différentes. En fait, la chaussure, c'est vraiment le pneu. Donc, c'est vraiment la partie qui va s'user. Elles peuvent être correctrices si on fait de la supination ou de la pronation, donc si on incline son pied.
0: On peut corriger ça aussi.
1: Voilà, on peut corriger cette partie-là. Puis la semelle intérieure, là, on va aller voir un podologue et on va corriger l'appui plantaire. Donc, en fonction qu'on peut appuyer un peu plus vers l'avant, si on a le pied creux, si on a le pied plat. Puis, il y a l'inclinaison de la chaussure. Vous voyez qu'il y a vraiment énormément de choses sur cette petite chaussure.
0: Mais c'est important, les chaussures.
1: Et c'est important de savoir que cette inclinaison, quand vous achetez une chaussure sur Internet, la colorie vous plaît, vous dites, tiens, elle a l'air sympa, je vais l'acheter. Et en fait, vous vous rendez compte que l'inclinaison est très, très importante vers l'avant. Mais si elle est très importante vers l'avant, elle va solliciter un peu plus le genou et elle va solliciter un peu plus la hanche. Si vous avez déjà des pathologies au niveau du genou, comme une tendinite du tendon rotulien, une instabilité de rotule, sachez que plus vous inclinez la chaussure vers l'avant, plus ça va agir au niveau du genou. Ça, c'est vraiment très important, quoi. Donc, il faut faire attention.
0: Plus
1: on va incliner vers l'arrière, plus on va étirer le tendon d'Achille, plus on va solliciter le tendon d'Achille. Donc ça, c'est important à savoir.
0: Et encore une fois, c'est pas que pour les courses, les chaussures, hein. Pour le tennis, tous les sports.
1: Courir, c'est parfois une heure tous les trois jours, toute la journée avec des chaussures qui basculent vers l'avant, c'est exactement la même chose.
0: Les étirements, Fred. Qui vont avoir fini maintenant leurs 100 km.
1: 100 km, c'est énorme.
0: Quelques heures.
1: Voilà. Donc, je pense qu'après, maintenant, la nouvelle tendance, mais déjà depuis des décennies, c'est qu'on ne s'étire pas directement après. Parce qu'on a eu un effort qui est tellement important.
0: Et c'est le réflexe.
1: Voilà. C'est le réflexe, mais c'est parfois un mauvais réflexe. Parce qu'en fait, on a le muscle qui a été trop sollicité. On a des micro-déchirures à l'intérieur des fibres musculaires. On va d'abord le laisser cicatriser. Et le lendemain, on va faire une séance d'étirement. On n'a pas besoin d'être tellement échauffé. On va peut-être marcher, faire le petit tour du pâté de maison, faire un petit peu de vélo. Et ensuite, on va commencer une grosse séance d'étirement. On va étirer le dos, on va étirer les hanches, on va étirer mollets, quadriceps, etc. Toute une série d'exercices qui vont permettre de retrouver cette élasticité au niveau du muscle. Mais tout juste après, ça, c'est pas très bon. Ça, c'est vraiment la... jamais avant, bien sûr, à froid. Oui. Donc, on va d'abord s'échauffer, augmenter le rythme cardiaque, augmenter
0: la température. Faire un tour de terrain. Hein.
1: Voilà, c'est
0: ça. Je parle de ça parce qu'il me dit toujours, avant un match de tennis, Sylvie, tu fais 2-3 tours de terrain. Il faut des gouttes de sueur sur ton front. Vous me dites ça. Hein.
1: Voilà, c'est ça. Il faut que le corps s'adapte à la température qu'il va fournir pour un effort. Donc, on va chauffer le corps. Il va monter sa température. Ouais. Le muscle va être plus chaud, va être plus réactif et va être habitué à fournir un effort.
0: Et là, je commence mon match. Je vais me dire, c'est 32 secondes. C'est mon kiné qui m'a dit.
1: Voilà, c'est un peu ça.
0: Je pense à vous comme ça. Ben merci Frédéric, merci. Et bon, ils sont entourés, il y a des professionnels évidemment sur place. Je crois que vous pourriez, hein, ça vous amuserait aussi,
1: j'aimerais bien.
0: D'aller là-bas les encadrer, nos coureurs et nos marcheurs, parce qu'il y en a qui courent, il y en a qui marchent évidemment, là-bas à Malmedy, au centre de loisirs Intermils de Malmedy. Allez, dans quelques instants, ce sera notre gagnant de ces croisières entre Dinan, dans la région de Dinan, bien entendu, puisque je vous ai posé une question à laquelle il fallait répondre. Et puis juste après, on parlera de ressourcerie, on parlera d'économie solidaire, une économie qui place l'humain avant le profit. On parlera de ressourcerie en Wallonie-Picard. Merci Frédéric.
1: Merci aussi.
0: Bon dimanche. Et du sport au programme aujourd'hui au
1: Pas de sport aujourd'hui, ah, repos.
0: Repos, c'est bien aussi. Dans quelques instants, il y aura Cameron Wiscombe.
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0: guy. Cameron Wiscombe. J'étais encore en train de regarder un petit peu les participants au niveau de Cap 48. C'est quand même incroyable. Hein. Il y a 110 équipes qui sont là-bas. 719 participants. 110 équipes, 5081 dons. Et n'oubliez pas évidemment que Cap 48, ça ne fait que commencer, hein, j'ai envie de dire. Jusqu'à la grande soirée de clôture, faites un don sur www.cap48.be, bien entendu, il est 8h36. Notre bon plan nous emmène en croisière aujourd'hui, les croisières Mosanne. Voilà, nous sommes en compagnie de Lydia de Eusy. Lydia, bonjour.
1: Bonjour.
0: Bonjour, bienvenue Lydia. Eusy, c'est Verviers, c'est ça?
1: Tout à fait.
0: Les croisières Mosanne de Dinan en Sraisme, vous l'avez déjà fait ou jamais?
1: Absolument pas, non.
0: J'imagine que ça vous tente.
1: Oh oui, absolument.
0: Qu'est-ce que vous allez faire aujourd'hui déjà? Dites-moi un peu votre programme pour ce dimanche.
1: Je vais faire des petites confitures de framboise.
0: Oula, c'est Alain Boschmann qui vous a donné des bonnes idées.
1: Ah oui, tout à fait. Et puis, j'ai des confitures au congèle qui m'attendent du printemps parce que avec la sécheresse, elles ont été un petit peu mises à mal. Donc, comme il fait mauvais aujourd'hui, je vais en profiter.
0: Oh, il fait mauvais, j'aime pas dire ça. Il fera peut-être un peu moins beau. Il fera peut-être un peu moins beau. Oui, je comprends.
1: Voilà.
0: Bon, la question qu'on vous posait, à quelle célèbre opération militaire le JEF a-t-il participé en 1940, l'opération
1: Dynamo,
0: une opération qui visait à sauver les soldats alliés encerclés à Dunkerque en 1940, en effet. Croisière Mosanne de Dinan en Sraisme, vous prendrez place. Une belle façon de visiter la région de Dinan autrement, ma chère Lydia. Passez un très très bon dimanche, donc gourmand, on l'a bien compris. Et merci pour votre fidélité. Vous nous écoutez ou vous nous regardez?
1: Je vous regarde et je fais ça tous les week-ends.
0: D'accord, merci. Et ne vous inquiétez pas, il va bien, hein, David Jean Motte, en voyage vers le Burundi. Voilà, il aura des choses à nous raconter. Il n'est jamais en place, hein, il ne tient jamais en place, ça c'est sûr. Il nous surprendra toujours. Bon dimanche, à bientôt.
1: Merci,
0: au revoir.
1: Un grand merci.
0: Dans quelques instants, on parle de cette ressourcerie en Wallonie-Picard. C'est Virginie S. qui viendra nous parler de cette entreprise à philosophie humaine. Et ça, on aime évidemment dans Viva Weekend.
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0: speed encore. Voilà, pour ceux qui veulent se mettre relax, en mode relax aujourd'hui, bah voilà, on est déjà un peu en mode speed avec cette chanson de Zazie. J'espère que vous allez bien. Tout va bien, voilà. Et si vous voulez être en mode relax, il n'y a pas de souci. On va surtout vous proposer une nouvelle séquence à partir de maintenant. Il est 8h44. Et à mon avis, ça va vous toucher puisqu'on va parler d'économie sociale et solidaire avec Virginie S qui viendra pendant 6 semaines donc mettre à l'honneur, mettre en avant une entreprise qu'elle a rencontrée, que vous avez rencontrée. Virginie, bonjour.
1: Bonjour Sylvie.
0: Alors,
1: bonjour.
0: Petite introduction en effet de ces chroniques qui vont suivre.
1: Oui, alors j'ai le plaisir de mettre à l'honneur l'économie sociale. C'est une autre manière de faire de l'économie qui va vraiment placer l'humain au cœur de l'activité économique, l'humain avant le profit. Ça veut dire que ce sont des entreprises qui, en fait, tous les bénéfices qui sont engendrés par l'activité vont être réinjectés en priorité dans l'activité qui est la finalité sociale. Vous voyez, c'est pas d'aller mettre de l'argent dans les poches des actionnaires ou de faire gonfler le capital, c'est vraiment de faire fonctionner ce projet. Vous allez voir, au fil des portraits que je vais proposer, on va prendre plein d'ondes positives.
0: Ah ben ça,
1: parce que ce sont des beaux projets pleins de sens.
0: Et ce sont des belles rencontres.
1: Des belles rencontres.
0: Ça vous connaissant, voilà. Et on va commencer justement avec l'ASBL carré, le carré SBL, que je ne connaissais pas.
1: Ah bien voilà, le carré SBL qui est implanté en Wallonie-Picarde. Ouais. Le carré SBL a pour objet de récolter, revaloriser et revendre des objets de particuliers, hein, des biens de notre quotidien, et de leur donner une deuxième vie. Alors le carré, c'est 5 ressourceries, donc ce sont des magasins. Il y en a à Moucron, Hatt, Lessines, quoi d'autre, Tournai, Lezan, Hainaut, etc. C'est aussi une véloterie, on va réparer et revendre des vélos, et une matériothèque où on peut trouver des matériaux de construction à petit prix.
0: Wow.
1: Donc c'est vraiment une chouette approche assez globale.
0: Et donc vous êtes allé rencontrer quelqu'un alors là-bas?
1: Oui, alors moi j'ai été rencontrer Stéphanie Collard, qui est la responsable communication du carré, et je me suis rendue dans la ressourcerie de Moucron, donc une de ces boutiques où sont revendus tous ces objets reconditionnés, revalorisés à petit prix.
0: Voilà, pourquoi se rendre dans une ressourcerie? C'est ça peut-être, pour ceux qui ont déjà entendu ce mot-là, mais qui n'y sont jamais allés, pourquoi, quel est un petit peu l'objectif de se rendre là-bas?
1: Ce qui est génial, hein, Sylvie, c'est que déjà, on trouve de tout dans une ressourcerie. C'est un peu comme une géante brocante à ciel ouvert, mais avec vraiment de la qualité. Donc on trouve de la vaisselle, des livres, des jouets, des vêtements, des meubles, de la déco, des bijoux. Il y a vraiment pour tous les goûts, ça c'est une première chose.
0: Oui.
1: Ensuite, en allant dans une ressourcerie, on fait un petit geste pour l'environnement, puisqu'on lutte le gaspillage.
0: Eh oui, contre le gaspillage, eh oui.
1: Voilà,
0: oui,
1: les déchets, etc. Et puis, ce que j'ai trouvé très beau aussi dans ce projet-là, et là on est dans l'économie sociale, c'est que c'est aussi un projet de réinsertion socio-professionnelle.
0: Oui. Vous avez rencontré quelqu'un qui travaille dans la zone textile.
1: Voilà, j'ai rencontré Laurine, qui travaille depuis plusieurs années dans le secteur textile et qui va nous expliquer en quoi elle aime vraiment bien travailler à la ressourcerie. On l'écoute.
2: On reçoit de plus en plus de vêtements parce que maintenant, il y a beaucoup Shein, Temu, donc beaucoup de personnes commandent sur ça. Quand je reçois les vêtements, je vois vraiment une différence au niveau de la qualité. Aussi, beaucoup plus de déchets, oui, c'est sûr. Vraiment, même au niveau des chaussures et tout, on a vraiment beaucoup plus de déchets qu'avant.
1: Voilà, alors ici c'était la deuxième partie de l'entretien avec Laurine qui nous expliquait en quoi travailler aujourd'hui dans le textile de deuxième main, c'est compliqué puisque ce secteur du textile est confronté à une crise, avec la fast fashion comme elle dit. Les vêtements qui arrivent à la ressourcerie sont souvent de très mauvaise qualité parce que ce sont des vêtements faits de manière industrielle, à petit prix, c'est pour ça qu'on va les acheter. Le problème c'est qu'après ils sont tellement trop défaits qu'on ne sait plus vraiment les revaloriser.
0: Tout à fait. Et
1: tout ça malheureusement part à l'incinération. Voilà, mais je vous propose de réécouter Laurine, d'expliquer aussi pourquoi elle aime tellement travailler là.
0: Dans la zone textile.
2: Moi, je suis arrivée ici, j'avais 20 ans. Donc, je venais de finir l'école. Et en fait, comme ils m'ont pris en remplacement à la caisse, moi, ce qui me plaisait, c'était le seconde main, l'ambiance de l'entreprise, la clientèle en soi, elle est bien aussi. Et je me sentais bien parce que moi, de base, j'étais quelqu'un de très renfermé sur moi-même. Tout le monde prend soin de chacun. Et ici, chaque personne qu'ils arrivent, ils repartent ici, mais ils ont changé, ils évoluent. Moi, j'en suis la preuve, j'ai évolué beaucoup et je suis très fière.
0: Ah ben oui.
1: C'est joli, hein.
0: C'est très joli. Ouais. Cette jolie robe, justement, que vous portez. C'est Laurine qui vous l'a conseillée.
1: Ah, mais elle ne me l'a pas conseillée, mais elle m'a invitée à prendre le temps. Stéphanie aussi, elle m'a invitée toutes les deux. Ben, va, tu peux regarder.
0: Ouais.
1: J'étais impressionnée par la quantité et la qualité des vêtements qui se trouvent là-bas.
0: Dingue.
1: J'ai trouvé cette robe, j'ai flashé, Sylvie, vous voyez, pour les fêtes de fin d'année.
0: C'est très, très joli. Seconde main, confrontée un peu aux dérives de la fast fashion aussi.
1: Oui, c'est ça, fast fashion. Donc, je comprends qu'on a envie d'aller acheter des vêtements à petit prix, mais alors, autant peut-être aller dans une ressourcerie où c'est pas cher non plus, mais au moins les vêtements sont de qualité et vivent une deuxième vie. Cette fast fashion, effectivement, elle est assez de la production industrielle, avec voilà, on connaît toutes les dérives humaines sur l'environnement. Donc voilà, essayons peut-être de valoriser ces entreprises d'économie sociale qui nous proposent aussi des articles accessibles.
0: Bien entendu.
1: Et plutôt sympa, hein, regardez.
0: Plutôt sympa. Franchement, ça vous va à ravir. Carré ASBL, il y a cinq endroits où vous pouvez en Wallonie-Picarde justement vous les procurer. Allez, c'est pas fini. On va encore parler des acheteurs qui sont essentiels dans la communauté. Voilà, c'est comme ça que vous me reviendrez. C'est comme ça que j'aimerais vous introduire juste après. Avoir écouté Manon Lisa.
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1: Elle est très très belle, cette chanson. Bah justement, dans ses chroniques consacrées à l'économie humaine et sociale, voilà, je trouve qu'elle avait toute sa raison d'être. Le petit pêcheur, donc à l'instant. C'était Manon Lisa. Et voici le héros du jour. C'est une entreprise, encore une fois, d'économie sociale, le Carré SBL. Le Carré SBL, représenté par Stéphanie Collard. Vous nous l'avez présenté, Stéphanie. Laurie aussi, qu'on a entendu parler de son parcours. Alors, il faut savoir qu'il y a 150 travailleurs, c'est ça, en tout, Virginie S. 150 travailleurs, dont une bonne partie était très, très éloignée de l'emploi, on peut dire ça.
2: Voilà, et c'est ça qui est très très beau aussi dans ce projet, c'est qu'au-delà de l'aspect récolte de biens, revalorisation, peu de déchets, il y a aussi cette dimension humaine très forte. Et donc, le Carré permet d'accueillir des gens très éloignés de l'emploi, Sylvie, qui ont arrêté de travailler pendant de nombreuses années.
1: Oui, il faut le dire, oui.
2: Donc ces gens sont accueillis, accompagnés, formés, puisque le Carré lance aussi un centre de compétences pour former les gens à la revalorisation des objets. Et donc ces gens peuvent retrouver quelque part, petit à petit, une dynamique de travail, une équipe où ils peuvent s'épanouir, où on est à leur écoute. Et donc
1: évidemment,
2: je trouve ça vraiment magnifique.
1: Ouais. Et acheter en deuxième main, c'est soutenir un projet à impact positif.
2: Voilà. Oui, voilà, comme on l'a dit. Alors le Carré reçoit des subventions de la Wallonie et de l'Europe, le Fonds social européen, parce que le Carré, c'est une association. Dans l'économie sociale, en fait, on a différents profils, il y a les associations, les coopératives, les fondations et les mutuelles. Et donc ici, l'association est en partie soutenue, mais elle a aussi besoin évidemment de faire ses propres rentrées. Donc on a besoin des acheteurs. Et Stéphanie Collard, que j'ai donc interrogée, la responsable communication, nous explique en quoi c'est important que nous, acheteurs, on passe la porte de ces magasins. Je propose de l'écouter.
3: Je dirais qu'on est un peu comme un petit écosystème, c'est-à-dire que les dons arrivent, il y a tout le travail du tri, la remise en magasin, mais bien sûr on a besoin aussi des acheteurs. Donc il y a les donneurs, il y a les acheteurs, il y a tous ceux qui travaillent et voilà. Et je pense qu'il y a pas mal de liens qui se créent aussi et de se dire que voilà, en achetant parfois des choses à petit prix, par exemple des jouets pour les enfants, grâce à ça vous faites travailler des personnes qui en ont besoin. Je vous invite vraiment à entrer dans notre ressourcerie, enfin dans nos magasins, mais aussi ailleurs, parce que vous serez étonnés de ce que vous allez trouver.
1: Ah, on sent une belle motivation. Il y a d'autres projets au Carré.
2: Oui, c'est ça. Donc, au-delà des 5 magasins, on peut retrouver tous ces objets. Il y a aussi une véloterie. Alors, la véloterie, ce sont des points vélos où on va pouvoir aussi retrouver des vélos réparés, reconditionnés. On peut aussi aller louer des vélos, on peut faire réparer son vélo. Donc, ça, c'est très chouette aussi. Il y a aussi une matériothèque. Ça, c'est assez rare, en fait. C'est un endroit où on va retrouver tous des déchets de construction. Quand on fait des travaux chez soi, Sylvie, souvent, on a des restes, des stocks de carrelage, une porte qu'on enlève dont on ne veut plus, ce genre de choses, vous voyez. Tout ça peut se retrouver aussi. Vous pouvez venir déposer ça à la matériothèque et d'autres personnes pourront du coup les racheter à petit prix. Et c'est des fameuses économies, puisque faire des travaux, ça coûte cher.
1: C'est
2: intéressant.
1: Wow.
2: Et puis aussi...
1: centre de formation aussi.
2: Voilà, le Carré veut aussi former stagiaires, ses équipes. Donc c'est aussi de la formation, justement, comment on répare un vélo, comment on répare des objets.
1: Tout à fait.
2: Et donc c'est vraiment très complet comme approche.
1: Quelques chiffres peut-être pour avoir une vision concrète de ce qui s'est passé en 2025.
2: Oui, c'est super impressionnant. Non, puisque sur l'ensemble des magasins du Carré, 68% des biens sortis ont trouvé une deuxième vie. C'est quand même énorme.
1: Non,
2: 68%.
1: Oui.
2: Et puis, si vous voulez un chiffre en tonnage, 863,7 tonnes de déchets ont été gérés et revalorisés grâce à ce projet. Donc effectivement, ça vaut le coup de le soutenir.
1: Bon, il y a des actualités très souvent. Il y aura une grande vente de vélos reconditionnés à la ressourcerie de Tournai.
2: Voilà, tout à fait. Ça se passe jusqu'au 23 septembre, de 10h à 18h. Grande vente de vélos de deuxième main. On trouve des vélos adultes citadins, des vélos pliables Brampton, des vélos électriques. Donc, c'est pas n'importe quoi, Sylvie, avec une garantie d'un an, etc. Donc, n'hésitez pas à aller faire un tour si vous voulez vous acheter un vélo. Et puis, de manière plus générale, le mois de septembre, c'est le mois de la deuxième main, puisque Oxfam et Ressources, c'est la fédération de tous ces acteurs de deuxième main, ont lancé le mois de la deuxième main en septembre.
1: Oh,
2: donc
1: génial,
2: c'est peut-être l'occasion justement de s'y intéresser, d'aller voir ce qui se passe près de chez vous, parce qu'il y en a
1: tout
2: partout comme ça des ressourceries.
1: Mais merci,
2: grand plaisir
1: pour cette belle présentation de ce beau projet à caractère humain. On place l'humain avant le profit, c'est bien. Et on parle des vélos, c'est bien aussi parce que c'est la journée sans voiture.
2: Effectivement.
1: Aujourd'hui. Donc voilà, on est dans l'actualité. Ça se passe à Bruxelles, mais aussi en Wallonie. À la tout bientôt.
2: Oui.
1: À la dimanche prochain.
2: Ah bah dimanche prochain.
1: À dimanche prochain,
2: avec plaisir.
1: Virginie.
2: Merci.
1: Dans quelques instants, le journal.
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1: Il est 9h ce dimanche 20 septembre. Merci d'écouter ou de regarder Viva Weekend. On s'informe avec Nathalie Servet.
8: Bruxelles appartient ce dimanche aux cyclistes et aux piétons. C'est la journée sans voiture, mais attention, il y a des règles à respecter. Le métro, lui, circule et fête ses 50 ans ce dimanche. Aujourd'hui, le défi est de lutter contre l'insécurité dénoncée par de nombreux voyageurs. Début de championnat du monde de cyclisme ce soir avec le contre-la-montre et un grand favori chez les hommes, Remco Evenepoel. Bonjour à toutes et à tous. Bruxelles sans gaz d'échappement. C'est la journée sans voiture ce dimanche dans la capitale jusqu'à 19h ce soir. Sophia Kotsoglou, vous êtes à Arlois sur la Petite Ceinture, un endroit où des milliers de véhicules passent chaque jour et dans un peu moins d'une demi-heure, les voitures et autres véhicules motorisés seront interdits. Alors Sophia, cela ne signifie pas pour autant que tout est permis pour les autres utilisateurs.
9: Ah oui, hein, journée sans voiture ne signifie pas journée sans code de la route. Pas question de faire n'importe quoi. Le but de cette journée, eh bien, c'est de découvrir la ville autrement qu'assis derrière le volant de sa voiture. Petit rappel donc pour les plus téméraires, que vous soyez à vélo, en trottinette ou en roller, on roule à maximum 30 km/h, on respecte les feux rouges, les panneaux de signalisation et les priorités. On ne roule pas dans les tunnels, ils sont d'ailleurs fermés. C'est valable aussi pour les piétons qui, eux, ne peuvent pas marcher sur la chaussée. Car certains véhicules ont une dérogation et roulent quand même ce dimanche. C'est le cas des pompiers, des ambulances, de la police, des taxis et des transports en commun notamment. Le coup d'envoi de ce dimanche sans voiture sera donné dans une demi-heure à 9h30 et la fin des joyeusetés est prévue à 19h. À cette heure-là, les voitures reprendront leurs droits.
8: Merci beaucoup Sophia Kotsoglou et une vingtaine d'autres communes en Wallonie participent aussi à cette journée sans voiture. Vous l'avez entendu, le métro lui circule à Bruxelles et il fête aujourd'hui ses 50 ans. Le métro, c'est une ville sous la ville avec aussi ses problèmes et notamment la sécurité. Les baromètres de satisfaction le confirment d'année en année. Dans le métro, le sentiment d'insécurité des clients est bien plus élevé que dans les trams et les bus de la capitale. Que fait la STIP pour améliorer ce ressenti? Jérôme Durand a suivi une grosse opération de sécurisation de réseau dans la station de Brouckère.
10: Madame a déjà été contrôlée.
11: Bonjour. Le transport, s'il vous plaît.
12: Alignés sur toute la largeur du couloir, 5 agents de sécurité barrent le passage aux voyageurs qui remontent des quais. Abdelaziz Ben Messaoud traque les fraudeurs qui rechignent parfois à s'identifier.
13: Si elles refusent de s'identifier, on peut procéder à une rétention. Donc on peut faire appel à une équipe de police et on peut garder la personne avec nous pendant 30 minutes.
12: Mais aujourd'hui, pas besoin d'appeler la police. Elle est là, comme l'armée, pour une opération conjointe sur tout le réseau. Mourad Dioudi est le directeur du service de sécurité de la STIP.
14: On a la brigade canine qui assure en général des missions de gardiennage. On a des équipes d'intervention qui sont véhiculées. On a des agents de contrôle. Et puis, on a des agents qui ont été implémentés après les attentats de 2016.
12: L'explosion à Malbec en pleine heure de pointe matinale a mis en lumière un besoin.
14: Des agents de sécurité dédiés essentiellement aux stations de métro.
12: Les attentats

0: c'est dans l'est de l'Allemagne. Deux scrutins où une percée du parti d'extrême droite AfD est attendue. Près de 4 millions d'électeurs allemands jusqu'à 18 heures pour choisir leurs députés dans ces élections qui menacent d'affecter le chancelier Friedrich Merz, déjà très fragilisé. Ed Sheeran regrette, la star de la pop a assuré que la situation à Gaza était injustifiable hier soir à Philadelphie lors de son premier concert depuis la polémique sur l'éviction de sa tournée du rappeur Macklemore qui avait tenu des propos pro-palestiniens sous la pression de propriétaires de stades américains. Le rappeur qui assurait les premières parties d'Ed Sheeran a été mis à l'écart. J'ai dû prendre des décisions difficiles, je commets des erreurs et j'en suis vraiment, vraiment désolé, a déclaré Ed Sheeran hier soir à son public. L'auteur du tube planétaire Shape of You a ensuite donné son concert seul et donc sans première partie. En cyclisme, les championnats du monde débutent ce dimanche à Montréal, au Canada, avec le contre-la-montre, avec un grand favori aussi, Remco Evenepoel, le triple tenant du titre qui pourrait être le premier coureur à remporter l'épreuve 4 fois de suite. Pour cela, il devra se montrer le plus rapide sur un parcours de 39 km plat, mais technique, ce qui convient bien aux Belges.
1: Au début et à la fin, il y a beaucoup de virages. Après 7 km, c'est surtout des lignes droites et beaucoup de parties droites avec beaucoup de puissance, beaucoup de vitesse aussi. Donc c'est vraiment un bon mix, un parcours très technique et très puissant aussi. Donc c'est ce que j'aime en fait. Mais personnellement, j'aurais aimé un peu plus de kilomètres. Sur un parcours tellement plat, on pourrait quand même avoir plus ou moins 50 km, mais faut le faire avec. Donc je pense que c'est un beau parcours pour moi quand même.
0: Une interview de Jérôme Elgers. Les premiers coureurs s'élanceront dès 18h45 côté dames et Lotte Kopecky côté belge. Cela débutera à 15h. Le tout est à suivre en télé, sur Tipeee, en radio sur Vivacité et sur OVIO. En football, soirée des Sporting hier soir. Victoire d'Anderlecht 3-0 face à Zulte Waregem. De quoi remonter à la 5e place provisoire. Et celle du Sporting de Charleroi 3-2 face au Cercle de Bruges avec un joli bilan de 18-21. Les Èvres se retrouvent à une très belle 2e place provisoire. Par contre, la Louvière s'est inclinée 2-0 à Louvain. Aujourd'hui, suite et fin de cette 7e journée avec, entre autres, Antwerp, l'Union Saint-Gilloise, et c'est à 13h30. La BD est célébrée ce week-end à la Bourse de Bruxelles. Des héros en tout genre s'illustrent. Aujourd'hui, des milliers de bandes dessinées sont publiées chaque année. Les histoires sont de plus en plus diversifiées et elles sont donc toutes mises à l'honneur ce week-end. Reportage de Caroline Hack et Clara Wertz.
2: Lucky Luke, l'élève du Cobu ou la Schtroumpfette, vous attire en vrai et en dessin dans le monde de la BD. C'est souvent grâce à ces héros bien connus que l'amour de la bande dessinée naît chez les lecteurs.
3: Moi, je lis vraiment tout. Après, j'aime bien lire des BD sur le quotidien et un peu tranche de vie.
4: Plutôt tout ce qui est historique.
5: Principalement du comics et du manga.
2: Car des BD, il y en a de tous les genres, pour tous les goûts. Depuis plusieurs années, les thèmes abordés se diversifient. Aurélie Wilmet est autrice. Elle raconte tout en violet l'histoire de Diane Arbus.
6: C'est une photographe qui a un peu marqué l'histoire de la photographie. Elle a mis en avant les personnes qui étaient en marge de la société et j'avais vraiment envie de la mettre en honneur dans une biographie parce qu'en fait, il n'y en a encore aucune qui a été créée.
2: Raconter de nouvelles histoires comme celle du masculinisme aujourd'hui ou de Spielberg bien avant, lors du tournage des Dents de la Mer.
7: Ma première dédicace du débutant.
2: Antoine Schiffers vient de publier sa 2e bande dessinée dans un secteur en mouvement.
8: Il y a aussi vraiment un renouvellement générationnel là, d'auteurs, j'ai l'impression, surtout d'autrices en fait. Ça a quand même souvent été occupé par un peu le même genre d'auteur, le même genre de récit et tout ça. Et que là, il y a vraiment en fait, tout un autre monde en fait, qui est en train de s'ouvrir, de s'écrire.
2: La bande dessinée prend aujourd'hui bien des formes, innove, invente. Mais ne vous méprenez pas, ce sont toujours les grands classiques qui rapportent le plus, les mêmes BD qui tirent le marché.
0: Voilà, et vous pouvez encore vous rendre à ce festival de la BD à la Bourse de Bruxelles jusqu'à ce soir. C'est ici que se referme ce journal. Excellent dimanche.
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0: On fait un point sur vos conditions de circulation avec Caroline Martin. Et Caroline, il y a un objet encombrant sur la E25.
10: Oui, c'est à hauteur de Bastogne, en direction de Luxembourg. C'est un pneu de camion qui se trouve entre les deux bandes de circulation. Soyez donc prudents.
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0: Il est 9h09, tout de suite la suite de Viva Weekend avec Sylvie Honoré et tous ces canards.
12: Regardez, voilà, hop.
0: Tous ces petits canards.
12: Est-ce que vous voulez adopter un canard? Adoptemoncanard.com. Il y a là mon

0: Canard Carolo, vous avez pas entendu ça? C'est maintenant?
1: Ah, mais
0: enfin, c'est tout à l'heure.
1: Okay, il faut
0: sur les quais de Sambre.
1: Sur les quais de Sambre, ok, voilà.
0: Oui, c'est une course de canard.
1: Une course de canard.
0: Voilà, 5 euros le canard, vous me l'achetez?
1: Voilà.
0: J'en ai deux, j'en ai trois.
1: Si j'ai de la
0: j'en avais un pour David, mais voilà, il est pas là, mais voilà. J'en avais pas. Donc on va parler de ça, on va être en direct avec ce qui se prépare à Charleroi, en face de la gare.
1: Bonne chance.
0: Mon canard carolo.be, j'adore. Merci pour ce journal. Ah, voilà, on s'amuse dans FIFA Weekend. Et on revient dans quelques instants, en effet, avec Daphné qui organise cette course de canards. Non, mais c'est pas une blague. Hein. Je vous assure, c'est pas une blague.
2: Non, je suppose qu'avec tout.
0: C'est de l'actualité.
2: Canards, vous avez vu que ce n'est pas
0: une blague. De l'actualité. Ça se fait là-bas. Il y a des milliers de canards qui seront déversés. À tout de suite et à tout à l'heure pour d'autres informations.
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0: 20h, en ce dimanche matin avec Talk to Me. Voilà, on parle de mon canard Carolo, c'est parti.
1: Ah oui. En sortant de la main, sur ce bas des rames, et font coin coin, faites comme les petits canards. Et pour que tout le monde
0: c'est là que j'aurais bien aimé que David soit à mes côtés. David en route pour le Burundi. J'aurais en effet aimé qu'il porte aussi ses canards. On a même des bobs hein, avec des canards. C'est pas une blague. Ça se passe à Charleroi à partir de midi. On donne évidemment rendez-vous à ceux et celles qui veulent adopter un canard devant la gare de Charleroi et ça se passe sur la Sambre. Voilà, je participe. moncanardcarolo.be. Daphné Minet, bonjour.
2: Bonjour.
0: Comment ça se passe? Comment
2: Ça va, on est en plein montage.
0: Oh, vous êtes en plein montage, ben oui, ça j'imagine, Daphné.
2: Ah, voilà.
0: Voilà la mascotte, je l'attendais, la mascotte. Mon canard Carolo, génial. C'est pas votre première édition, c'est votre quantième, Daphné.
2: Ah, c'est seulement la deuxième.
0: C'est la deuxième, ok, j'allais dire oui. Trois, mais c'est la deuxième édition. Le concept donc des milliers de canards numérotés, c'est ça, numérotés, je ne sais pas si les miens sont numérotés, mais je ne pense pas, peuvent être adoptés encore par le public. C'est pas les mêmes, alors que je sais qu'ils ont le même calibre, on est d'accord. Ils sont en plastique.
2: Tous nos canards, ils ressemblent très fort à ceux que vous avez, mais ils sont un peu plus gros et ils sont lestés. Mais ils sont tous les mêmes. Effectivement, ils ont, pour pouvoir garantir le même nombre de chances aux adoptants.
0: Bon, alors, donc, il est encore temps d'adopter les canards, on est d'accord. Il en reste encore, hein?
2: Oui, cette année-ci, on en a vendu à peu près 4 000. Je n'ai pas été vérifiée ce matin.
0: 4 000.
2: Et donc, il nous en reste 1 000 si on veut faire le même résultat que l'an passé. Mais sinon, on en avait 10 000 prêts au départ.
0: Oh là là là là là là. Ça veut dire qu'il faut être sur place, en fait. Une fois que j'ai adopté mon canard et que je veux qu'il remporte la course, parce qu'il s'agit bien d'une course.
2: Oui, c'est une course. Et il y a 200 super lots à gagner. Mais non, tu ne dois pas venir sur place. Tu adoptes ton canard. Et puis, si tu gagnes, je t'envoie un mail pour dire « Ah, t'as gagné le jacuzzi !» ou « Ah, t'as gagné un an au cinéma pâté !» ou « Ah, t'as gagné un saumon fumé tranché de chez Sodiaal !»
0: Bon, d'accord. Donc, ça veut dire que les adoptants ne seront pas sur place. Donc, voilà, ne seront pas sur place. Bon, il y en a quand même qui vont venir... Voilà, pas obligé, mais il y en a quand même qui vont venir. Je suppose qu'on suit un peu le parcours. C'est sur combien de mètres?
2: 420 mètres.
0: Oui.
2: On a doublé le parcours par rapport à l'année passée, parce que l'année passée, ça a été un peu vite. Et donc, cette année-ci, on espère qu'ils vont quand même courir une demi-heure, trois quarts d'heure.
0: Une demi-heure, trois quarts d'heure. Top départ à 14 heures, on est d'accord?
2: Top départ à 14 heures précises. L'huissier est là pour nous obliger.
0: D'accord. Alors, au-delà de ça, y a toute une ambiance. Donc, c'est pour ça que je dis que ce serait dommage quand même que les adoptants de canards n'aillent pas, ou bien, parce qu'il y a quand même moyen de faire la fête et de participer à plusieurs choses.
2: Oui, tout à fait. Donc, il y a une grande pêche aux canards gratuite. Alors, je ne sais pas si vous allez voir, mais voilà un petit peu à quoi ça ressemble. On a là des milliers de canards qui attendent leur nouveau papa et nouvelle maman.
0: Excellent. Vous avez une exposition aussi, Daphné.
2: Oui, parce que la juge Troclet nous a cédé toute sa collection de canards à sa mort. Et regardez un peu à quoi ça ressemble.
0: Ah oui, d'accord. Donc, elle collectionnait les canards.
2: Si vous voyez bien. Okay. Oui, les canards jaunes.
0: Les canards jaunes. Bon, on a bien compris que c'était le jaune, évidemment, la couleur prioritaire. Et la mascotte s'appelle comment? La mascotte s'appelle comment?
2: Mon canard Carolo.
0: Mon canard Carolo, oui, voilà, ça ne s'invente pas. Daphné, vous restez là, d'accord? Une petite pause, oui. Et puis on rappelle les renseignements pratiques pour ceux et celles qui découvrent ça pour la première fois et qui vont, j'espère, grâce à votre intervention, adopter un canard. Parce que vous avez compris, il en reste encore, c'est 5 euros le canard et surtout, les bénéfices vont à quelque chose, voilà, des associations Carolo qui portent des projets. Donc, dans quelques instants, Daphné vous dira pourquoi, évidemment, vous allez, j'espère, adopter ces canards. Vous allez sur le site maintenant, moncanardcarolo.be et comme ça, on vous expliquera le principe. Encore une fois, ça coûte 5 euros, vous avez bien compris. Ils vont parcourir en 30-45 minutes 400 et des mètres. Et donc, bah voilà, les plus rapides seront numérotés. Ce seront les vôtres peut-être et vous remporterez des lots.

0: David Bowie avec Let's Dance. Et ben voilà, j'ai retiré. Ah oui, là, j'aurais voulu que David soit là. Hein. Franchement, j'aurais voulu que David soit là pour porter le chapeau, le bob avec les canards. Adoptez ces canards Carolo, moncanardcarolo.com. Encore une fois, on se redirige vers les quais de la Sambre où va se dérouler cet événement aujourd'hui. Ça me fait rire. Et on parlera des associations pour lesquelles vous allez porter donc ce don de 5 euros. À tout de suite.
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7: Bon, quelques petits bruits de canard. Quand vous voulez, l'équipe. Encore une fois, mon canard Carolo, je participe, moncanardcarolo.be, Daphné Minet. Il faut quand même dire, en effet, que la participation de 5 €, donc, pour adopter un canard, sera reversée, donc, à des associations Carolo qui portent cette année des projets concrets pour la jeunesse, Daphné.
8: Oui. Nous avons 3 bénéficiaires. L'AMO Point Jaune qui veut prendre en charge des jeunes entre 16 et 18 ans qui sont en dévissage complet et donc ils veulent pouvoir les autonomiser. Pour ça, ils avaient besoin d'argent. Il y a le comptoir qui s'occupe ici des toxicomanes et des sans-abri à Charleroi. Et il y a également le 26 qui est une association qui travaille pour les femmes avec ou sans enfants qui ont subi des violences et qui doivent aussi se remettre à cheval, quoi.
7: D'accord. Ben, c'est important à dire, en effet, 5 €. Tout sera reversé à ces associations Carolo qui portent des projets concrets pour la jeunesse. J'ai entendu dire qu'il y avait une nacelle aussi, non ? Il n'y a pas une nacelle ?
8: Alors, il y a une nacelle là-bas tout au bout. Je ne sais pas si vous la voyez.
7: Oui, qui va servir à quoi ?
8: Alors, elle sert actuellement à monter le ponton à ras de l'eau parce qu'elle a la capacité d'aller en dessous du niveau zéro. Et sinon, on va envoyer en l'air quelques carolos.
7: Quelques quoi ?
8: Quelques carolos.
7: Quelques carolos qui vont pouvoir en profiter. Bon, il y a de quoi ? Est-ce qu'il n'y a pas du zizi coin coin ? Bah, excusez-moi pour le jeu de mots,
8: oui,
7: mais
8: avant.
7: Bah oui, j'avais vu.
8: Voilà. Zizi coin coin bar, évidemment.
7: Évidemment. Bon, à partir de. On peut déjà venir ce matin. Enfin, ça s'installe, évidemment, mais on peut. Il vaut mieux aller sur le site pour adopter. Daphné, c'est plus facile.
8: Alors, sur le site, c'est le plus facile, mais vraiment, c'est un peu compliqué. Donc, si vous voulez avoir vos canards en vrai, on a des certificats, on peut les payer soit en cash, soit avec une carte de banque. Donc, à partir de 10h, les ventes seront ouvertes. Et sinon, les animations sont ouvertes à partir de 11h30.
7: Et vous êtes où exactement ?
8: En face juste en face de la gare.
7: Juste en face de la gare, voilà, c'est ça. Juste en face de la gare de Charleroi. Quelle belle initiative. Encore une fois, c'est la 2e édition. Et combien de canards ont été adoptés l'année dernière ?
8: 5 000.
7: Donc voilà, bah, on y sera, j'espère.
8: Donc 25 000 €.
7: Qui ont été
8: reversés à la maison Mieux-être.
7: D'accord. Et encore une fois, ce qu'on répète pour ceux qui viennent de prendre... Ça fait du bruit. Pour ceux qui viennent de prendre l'émission en cours, il y a donc les premiers canards arrivés, les gagnants, reçoivent des cadeaux. C'est ça, grâce à vos partenaires, il y a, je pense, environ 200 cadeaux à gagner. Donc les 200 premiers...
8: Oui. 200 cadeaux et le premier cadeau est un bijou qui a été designé spécialement par Victor. C'est un canard, évidemment, avec un diamant naturel sorti dedans. En or, il est. Et il vaut 2 000 €. C'est notre premier prix.
7: Bon, ben voilà, voilà, tout est dit, tout est dit. Je vois que le ciel n'est pas trop menaçant, hein. Ça va, ça ira.
8: Ça va aller.
7: Ça va aller, de toute façon.
8: Les cabanons sont imperméables à l'eau.
7: Et c'est comme les canards, hein, finalement. Voilà, oui. Ils sont imperméables à l'eau. Ils sont faits pour s'entendre, bien entendu. Eh ben, merci, hein, pour cette belle initiative. Franchement, c'est super, c'est super. C'est dommage que David Jean Motte n'est pas là, hein, je lui ai dit.
8: Oui, voilà, c'est dommage.
7: Ah ben ça il aurait aimé, mais je peux vous assurer que je vais lui faire un compte-rendu, ça c'est clair, je vais lui faire un compte-rendu. Bravo Daphné, et encore une fois pour ceux qui prennent l'émission en cours, si vous voulez participer, 5 euros c'est pour la bonne cause, moncanardcarolo.be. Allez, je fais coin-coin de remerciements à mon équipe, évidemment, aujourd'hui, Elisa, Lola et Cyril, et merci à vous tous pour votre fidélité, que vous soyez en radio ou en télé. Merci, merci, merci. Dans quelques instants, c'est le 100% sport qui se poursuit jusque 10h en radio et en télé. Bon dimanche tout le monde, à la semaine prochaine.
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7: Merci d'être là en ce dimanche. J'espère que tout va bien, vous avez une bonne humeur. Il est 9h30.
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7: À la bonne humeur s'ajoute le sport en effet. Et Lise Burion à la présentation. Bonjour Lise.
14: Bonjour Sylvie, bonjour tout le monde. Remco Evenepoel remet son arc-en-ciel en jeu aujourd'hui aux mondiaux de cyclisme contre la montre au Canada. Le Belge est le grand favori du jour et il vise même les 4 à la suite. Elle est arrivée au bout de ses 7 épreuves et elle a gagné. Nafi Thiam a retrouvé hier la plus haute marche du podium sur un heptathlon pour la première fois depuis 2 ans. Et puis les Zèbres du Sporting de Charleroi ont de leur côté signé une 6e victoire en 7 matchs. Ils sont 2e de la Pro League de football ce matin.
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14: On va développer tout cela, évidemment, ensemble jusqu'à 10h. Nous sommes le 20 septembre, c'est la journée sans voiture à Bruxelles et dans quelques autres villes du pays. Et une journée avec vélo qui vont très vite du côté de Montréal au Canada, puisque les championnats du monde de cyclisme commencent vraiment aujourd'hui avec les contre-la-montre élite. Et chez les messieurs, Remco Evenepoel est lancé dans une incroyable chasse au record. On va voir ça tout de suite avec notre commentateur vélo, Samuel Grulois. Sam, on pourrait vivre un chrono mondial historique aujourd'hui.
15: Ah oui, et historique à plus d'un titre. Remco Evenepoel pourrait tout d'abord devenir le premier de l'histoire à remporter 4 championnats du monde contre la montre à la suite. Fabian Cancellara et Tony Martin en ont également gagné 4, mais pas consécutivement. Il deviendrait aussi, le cas échéant, à 26 ans et 238 jours, je suis précis, le plus jeune quadruple champion du monde. Cancellara avait 29 ans, Martin 31. Le Suisse et l'Allemand sont montés chacun à 7 reprises sur le podium, Remco 6 fois. Et donc, même en cas de contre-performance, je mets des guillemets, avec une médaille d'argent ou de bronze, il les rejoindrait dans les livres de statistiques. Autre record potentiel, celui du chrono mondial le plus rapide, car contrairement à Kigali l'an dernier, le circuit de Montréal est un circuit plat avec seulement 220 mètres de dénivelé positif, avec de longues lignes droites idéales pour les coureurs aérodynamiques et puissants, et quelques passages plus techniques qui obligeront les participants à relancer, ce que le champion olympique fait généralement à merveille. Le record à battre, c'est celui de Filippo Ganna à Bruges il y a 5 ans, 54 km 370 de moyenne.
14: Alors, du côté des adversaires, justement, Filippo Ganna sera à nouveau un gros candidat face au triple tenant du titre, Stefan Kung aussi. Ces deux-là seront sans doute les plus dangereux, et Remco Evenepoel le sait, parce que qui dit parcours différent, dit effectivement adversaire différent par rapport à l'an dernier.
16: Non, pas les mêmes, mais aussi les écarts seront beaucoup moins grands, beaucoup plus petits entre les premiers trois, même pour la troisième place. Je pense que les écarts vont vraiment être petits, et ça va vraiment se jouer à des détails. Ou à une stratégie de pacing aussi. Je pense que ça va être hyper important pour dimanche.
14: Stratégie de gestion du rythme pour les dames aussi, qui s'élancent également contre le temps aujourd'hui sur le même parcours que les messieurs, 39 km. Donc Lotte Kopecky partira à 16h18 heure belge. Son meilleur résultat sera en championnat du monde de chrono. C'est une cinquième place il y a 2 ans à Zurich. On l'écoute.
17: Dit is heel erg lang. Het is een tijdrit dat volgens mij, ja. Ik alvast niet, maar nog heel weinig dames die afstand hebben afgelegd in de tijdrit. Dus ik denk dat indeling wel heel belangrijk wordt. Het gaat richting de 50 minuten, dus als je het eerste half uur vergalopeert, dan kan dat de laatste 20 minuten wel heel erg terugslaan. Dus ik denk dat goed pacen wel cruciaal is. Het wordt een hele lange sufferfest.
14: Lotte Kopecky qui expliquait que c'était très très long pour les dames, on n'a jamais vu aussi long sur un mondial, et donc il faudra aussi gérer les efforts pour essayer d'aller le plus vite possible chez les dames. Les contre-la-montre, dames et messieurs, c'est à suivre en direct sur RTBF Ovio d'abord, et puis sur Typique en télévision. Les premiers départs à 15h pour les dames, à 18h30 pour les messieurs. Remco Evenepoel partira le dernier à 20h30 heure belge. Mais on va s'arrêter un instant sur un autre phénomène du cyclisme mondial et du cyclisme français en particulier. Alors si vous suivez un petit peu l'actu vélo, vous avez peut-être déjà compris qu'on parle ici de Paul Seixas, aligné sur le chrono aujourd'hui, mais surtout gros concurrent pour la Belgique d'Evenepoel et de Van Aert la semaine prochaine sur la course en ligne. Seixas, c'est un nom, une gueule, des résultats et des promesses aussi. Depuis un an, il gagne en popularité, il gagne tout court aussi, hein, rappelez-vous, il a gagné la Flèche Wallonne notamment, et puis sa quatrième place sur le dernier Tour de France a encore renforcé ce phénomène. On peut même lire un peu partout Seixas Mania dans la presse française depuis cet été. Alors l'expression Seixas Mania est-elle pertinente ou sommes-nous dans l'exagération ? À Montréal, Bastien Delbar et Jérôme Elgers ont cherché des réponses.
18: Et pour répondre à cette question, nous avons choisi deux témoins étiquetés bleu-blanc-rouge. Vous allez l'entendre, ils n'ont pas tout à fait le même avis. Voici d'abord Thomas Perrotto, il travaille pour le journal sportif français L'Équipe, et pour lui, la Seixas Mania existe.
19: Oui, on ne peut pas y échapper. Ça fait tellement longtemps que la France attend un immense champion en cyclisme. Paul Seixas a drainé autour de lui forcément beaucoup de gens. Sur ce Tour de France, ça a vraiment été aussi un point de bascule important où là, il est vraiment rentré, on va dire, dans toutes les télés françaises. Donc nous aussi, on essaie de surfer là-dessus, comme on accompagne à chaque fois un champion dans peu importe le sport dont on parle.
18: Le contrepoint de vue nous vient de L'Équipe Décathlon. Mathieu Charpentier y est le directeur général délégué. Sans surprise, il tempère.
20: Je pense que le mot est un peu fort pour l'instant. C'est un peu tôt pour parler de Seixas Mania. Il n'a pas gagné d'étape. Comme il le dit souvent lui-même, à date, il a gagné en début de saison, mais il y a encore plein de choses à prouver. Il y a beaucoup de superlatifs, mais il faut faire la part des choses entre ce que les médias vont raconter comme histoire, c'est leur métier, et nous, avec Paul, ce qu'on construit.
18: Et pour protéger Seixas, l'équipe Décathlon a installé des principes.
20: Un processus assez clair, c'est qu'en dehors des courses, il ne fait pas d'activation média. D'accord, il n'a aucune interview en dehors des courses. Donc quand il arrive sur une course, il joue le jeu et il le fait très bien. En revanche, en dehors des courses, il est focus sur sa préparation et on le laisse tranquille, justement pour pas non plus qu'il y ait une lassitude mentale, parce qu'à son âge, encore une fois, ça peut vite devenir compliqué, ces sollicitations continues.
18: Comme pour Remco Evenepoel chez nous en Belgique, la demande médiatique et les attentes du public sont très fortes. Au journal L'Équipe, Thomas Perrotto veille toutefois à la mesure.
19: On voit très bien que dès qu'il y a des articles qui concernent Paul Seixas, le public est là. Les gens vont cliquer. Donc on fait plus de choses. Mais en tout cas, il faut toujours rester mesuré sur la performance par rapport aux autres champions du cyclisme. Il y a des champions qui aujourd'hui ont beaucoup plus de résultats que lui. Donc il faut aussi adapter notre traitement à ce qui se fait d'autre sur la planète cycliste.
18: Nos deux interlocuteurs sont en tout cas d'accord sur un point. Oui, Paul Seixas peut gagner le Tour dans un futur proche.
19: Je vois en tout cas qu'il a les moyens. Donc oui, on a envie d'y croire.
20: On l'espère, on fait tout pour. On a un plan bien établi. Et oui, ce plan, c'est de gagner le Tour de France, si possible avec Paul.
14: Et on le rappelle, aujourd'hui, ce n'est pas le Tour de France, mais bien le contre-la-montre des mondiaux de cyclisme. C'est à suivre aussi en radio ce soir. Ce sera à partir de 18h. Et puis, il y a d'autres courses aussi en Europe et chez nous. Le Danois Henrik Pedersen a gagné hier la Flandrien 00 Classique. C'est l'ancien Grand Prix Raymond Impanis. Victoire au sprint devant le Néo-Zélandais Laurence Pitti et le Belge Florian Vermeersch. Autour du Luxembourg, Davide Piganzoli est toujours en tête avant la dernière étape aujourd'hui. L'Italien de l'équipe Visma a remporté le contre-la-montre hier sur la 4e étape. Et puis autour de Slovaquie, le leader est belge, c'est Lennart Van Etvelt. Même si lui n'a pas gagné hier, la 4e étape a été enlevée par le Hongrois Eric Vetter. Il est 9h38, merci d'être avec nous, ne bougez pas, on revient dans un instant.
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14: Merci d'être avec nous, on va parler football tout de suite. C'est la 7e journée de Pro League ce week-end et après la défaite du Standard à Gand vendredi, on a joué 4 rencontres hier. Charleroi est toujours bien là. Les Zèbres signent une 6e victoire en 7 matchs, 3-2 contre le Cercle de Bruges. Pour OHL, c'est une première victoire pour les Louvanistes hier aux dépens de la Louvière, 2-0. Du côté d'Anderlecht, on a marqué 3 buts aussi, victoire 3-0 face à Zulte Waregem et puis pas de but pour la rencontre Lommel-Malines, score final 0-0. 0-0. Aujourd'hui, 4 matchs aussi à disputer. À 13h30, Antwerp-Union. À suivre en direct sur Viva Sport, notre radio numérique en DAB+. À 16h, il y aura Saint-Tron-Westerlo. À 18h30, Club de Bruges-Genk, en direct sur Vivacité aussi. Et puis à 19h15, pour refermer cette 7e journée, Courtrai-Beveren. Tout cela débriefé et discuté, bien entendu, dans vos émissions complètement foot. Et la tribune aussi, demain en télévision sur RTBF typique. Mais on va aussi écouter dès ce matin les réactions de quelques acteurs des matchs d'hier. Et on commence par Charleroi, deuxième du classement donc ce matin, à un point de Gand et 2 points devant l'Union. Les Zèbres lancés au grand galop cette saison, ils signent un 18 sur 21 et une nouvelle victoire hier 3-2 face au Cercle de Bruges, même s'il y a eu un petit peu de suspense en fin de rencontre. Mais Charleroi gère, à l'image du premier buteur hier, Freddy Mbemba. Il est arrivé cet été de Guingamp, il a déjà marqué 3 fois cette saison pour les Zèbres. Hervé Gilbert lui a demandé quel était le secret, Carolo, derrière ce bon début de saison.
3: On est vraiment un collectif soudé, vraiment fort. On joue tous ensemble. Si vous voyez bien, c'est tout le monde qui marque. Que ce soit les défenseurs, que ce soit les attaquants, on marque tous. Et on prend énormément de plaisir à jouer ensemble. Donc le coach, il me donne la confiance pour que je puisse faire ce que je fais sur le terrain. Et l'équipe, elle tourne bien. Les joueurs qui rentrent, qui sortent. Tout le monde est bien. Donc c'est sûr que voilà, quand t'as des bons ballons, quand t'as des bons coéquipiers qui te mettent dans les bonnes conditions, bah, c'est plus facile de jouer au foot et de donner du plaisir aux supporters. Voilà.
5: 18 points sur 21, le scénario idéal avant d'aller au standard.
3: Oui, bien sûr, non, c'est le scénario idéal. Voilà, on sait qu'il y a un derby à jouer. Un derby, ça se joue pas, ça se gagne. Donc, on sera prêt. Là, on part à la trêve. Et quand on va revenir, on sera encore plus prêt qu'on est là.
14: Charleroi qui ira donc au standard après la trêve internationale pour le choc au Wallon le 11 octobre. Autre Sporting en action hier, celui d'Anderlecht. Il a aussi 3 buts et 1 victoire pour les Mauves. Ils sont 5e au classement. 4e match de suite sans encaisser en championnat, même si les 40 premières minutes ont été plutôt stériles, voire même pénibles pour les Mauves. Mais ensuite, les Bruxellois ont pu compter sur Ben Taïeb et sur Winkler pour l'emporter. Les nouveaux joueurs commencent aussi à bien s'intégrer. L'ailier allemand, donc Martin Winkler, double buteur, mais aussi le médian tchèque Lucas Ambros, que l'on écoute.
6: I think we did good. Je pense qu'aujourd'hui on a bien fait avec nos buts, on a converti nos occasions, on aurait même pu marquer plus, mais je pense que tout doucement on arrive à ce qu'on veut, l'équipe grandit et c'est prometteur. Je dois dire que je sentais un peu le match de Lyon parce que c'est la première année que je dois enchaîner des matchs le jeudi et le dimanche. C'est pas facile, mais le corps s'adapte progressivement et je dois tout faire pour maintenir ma forme. Concernant Winkler, je suis très content pour lui qu'il ait inscrit 2 buts. On savait qu'il avait des qualités comme tout le monde dans cette équipe. C'est une question de temps et on commence à le montrer.
14: Interview et doublage Manuel Jousse. Aujourd'hui, on l'a dit, il y a 4 matchs, dont le déplacement de l'Union à l'Antwerp à 13h30 et puis le match Bruges-Genk à 18h30. Chez les dames, ça se jouait d'ailleurs déjà hier, ce match Bruges-Genk. Les Brugeoises ont gagné 1-0. C'est la 3e journée de Pro League féminine. Le standard s'est lourdement incliné 0-5 face à OHL. Les Louvainistes qui ont peaufiné leur réglage avant leur début en Champions League féminine mercredi à domicile contre l'AS Rome. Et puis 2 matchs encore, Anderlecht a battu Zultenhagen 2-0 et les Louviéroises ont battu Gand 3-2. Et puis des résultats aussi en Challenger Pro League hier. Eupen a battu Liège 3-1. Eupen est 2e au classement derrière le Berscott, vainqueur également hier 0-1 du côté de Hasselt. Mais l'autre actualité de la semaine qui vient en football, ce sera les Diables Rouges et la première liste de Marc Van Bommel. Le nouveau sélectionneur est tombé vendredi. Tout ce petit monde se retrouvera demain à Tubize pour entamer la préparation de la Nations League. 4 matchs à venir, l'Italie, la France, la Turquie et puis une nouvelle fois la France de Zinedine Zidane. La France, un nouveau point de chute aussi du jeune joueur, peut-être le plus déçu de l'été. Il était passé tout près de la Coupe du Monde, mais il n'avait finalement pas été repris par Rudy Garcia. Mais il l'est bel et bien par Marc Van Bommel, pardon, cette fois-ci. On parle de Mika Götze, passé cet été de l'Ajax au PSG. Tout avait commencé pour lui du côté de Grimbergen, en périphérie bruxelloise, et Karim Fadoul s'est donc rendu sur les terrains de ce club où est née en quelque sorte la pépite Götze. Reportage.
8: 17h, les entraînements débutent ici, au KSC Grimbergen. Sur les mêmes terrains foulés par Mika Götze, il y a un peu plus de 10 ans, une fierté pour ces jeunes joueurs.
21: C'est bien pour nous encourager, pour bien jouer.
8: Mika Götze évolue aujourd'hui au Paris Saint-Germain, vainqueur des 2 dernières Ligues des Champions.
21: C'est un club important et c'est un très grand club en France.
8: un club qui a mis 55 millions d'euros sur la table pour s'offrir la pépite belge, qui débute tout petit à Steenokerzeel avant d'atterrir à Grimbergen.
0: Ça a commencé avec Mats qui a joué ici.
8: Tom Goudan, l'ancien président des jeunes, qui connaît bien la famille Götze.
0: C'est son frère âgé. Et donc Mika, il venait ici comme gamin de 3-4 ans. Et on voyait qu'il savait faire des trucs avec la balle. Incroyable. Il faisait des dribbles, il commençait à jongler X fois.
8: De là à imaginer que le petit Mika allait tutoyer les étoiles du football.
0: Tu sais jamais dire qu'il va y arriver. J'aurais jamais cru qu'il allait aller jusqu'au PSG. J'étais convaincu qu'il allait jouer en D1 par exemple. Mais à ce niveau-ci...
8: Retour sur le terrain auprès des joueurs.
9: C'est bizarre qu'il passe en PSG parce qu'il était avant ici de ce club-là.
8: Et de leurs entraîneurs.
10: D'accord. Donc aujourd'hui, on va essayer de...
8: Coach Otman qui accompagne les U13.
11: Après, voilà, il y a du travail derrière, bien évidemment. On doit être discipliné, on doit y croire surtout. Pour la partie parents, je déconseillerais que les parents soient derrière tout le temps en mode on va forcer. On essaie vraiment que le fils s'amuse en premier temps, qu'il prenne du plaisir.
8: Et qui sait que réservera l'avenir aux 500 jeunes qui évoluent au KSC Grimbergen, club presque centenaire. Ils espèrent tous d'ailleurs un jour une visite de l'enfant prodige, Tom Goudan, l'ancien président des jeunes.
0: Le papa, donc Bart, que je connais bien, il m'a promis que quand Mika est ici dans la région, il va faire le coup d'envoi du match de la première équipe ici à Grimbergen en première provinciale au Prinsenbos.
12: Ça va être un grand moment.
0: Ben oui, c'est un moment qu'on ne va jamais oublier, je crois.
7: Mika Götze qui a grandi donc et est sélectionné chez les Diables Rouges, les Diables en lice en Ligue des Nations ces prochains jours. Italie-Belgique pour commencer, ce sera vendredi et en direct sur RTBF Vivacité. On est là, nous aussi, sur RTBF Vivacité et sur la Une. Restez avec nous, on revient dans un instant avec de l'athlétisme et du tennis notamment.
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14: Je me sens à nouveau heptathlonienne. Alors évidemment, c'est pas moi qui le dis, c'est Nafissatou Thiam. Elle a remporté hier le Décastar à Talence en France. C'est une des compétitions majeures dans le domaine des épreuves multiples. Et c'est surtout la première fois depuis les Jeux Olympiques de Paris que la Belge termine un heptathlon. Elle a même plutôt bien géré le poids, le javelot et le 800 mètres. C'était plus compliqué pour elle sur les sauts, la longueur et la hauteur. Mais ça s'explique notamment par les blessures qui ont perturbé Nafi Thiam tout au long de l'année. Une année compliquée pour elle. Alors évidemment, quand on triple championne olympique, on n'échappe pas à une question. Nafi Thiam pense-t-elle déjà aux Jeux Olympiques de Los Angeles en 2028 ? On écoute sa réponse.
1: Ça me tenterait bien d'essayer de faire des quatrièmes Jeux Olympiques, ce serait incroyable. Championnat du monde, c'est toujours chouette, mais si je réfléchis à ma carrière, et surtout je vois que mon corps est peut-être plus vulnérable qu'il y a 10 ans. Forcément, on prend de l'âge, il faut faire plus de choix et faire des préparations plus intelligentes. Donc je sais que je peux pas être de toutes les compètes et de tous les combats. Et si on tente d'aller à LA, il faudra faire vraiment une prépa comme on l'a fait pour Paris, un peu plus long terme, et je pense pas que les championnats du monde ça cadrera dans cette prépa là, on verra. Mais voilà, je pense que là, l'année prochaine, on va commencer à voir comment on peut être vraiment bien à LA.
14: 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Notez aussi que Norwitz a pris la troisième place de cet heptathlon du Décastar hier. C'est son meilleur résultat de la saison pour son troisième heptathlon terminé. C'est la jeune Allemande Anna-Elisabeth Ehlers qui termine deuxième intercalée entre les deux Belges. Le tennis à présent, la Belgique ne fera pas aussi bien que l'an dernier en Coupe Davis. Elle ne participera pas au Final 8 de la compétition. Les Red Aces se sont inclinés lors du deuxième tour de qualification, le dernier tour en Autriche. Déforcés par les forfaits d'Alexander Bloks et de Raphaël Collignon, les Belges ont été battus 3-1 par l'Autriche. Le seul point est venu de Zizou Bergs lors du deuxième simple vendredi. Le double a été serré hier, mais a tourné à l'avantage des joueurs locaux sur la terre battue de Vienne. C'est une petite déception pour l'équipe belge. Le tirage paraissait plutôt favorable si l'équipe avait été au complet. Mais on l'a dit, Bloks et Collignon devaient faire l'impasse. Et cela met en évidence notamment le phénomène des blessures qui touchent de plus en plus les professionnels. Les articulations, les os, les tendons sont soumis à des charges excessives et répétées. Les médecins constatent l'augmentation de ces blessures dites micro-traumatiques. Julien Delatte est le médecin de l'équipe belge de Coupe Davis. Christine Anquel a rencontré pour évoquer ce paramètre physique qui peut s'expliquer notamment par un calendrier de plus en plus lourd.
2: L'allongement des Master 1000 en 12 jours même, plutôt que 7 jours, ça a des éléments. Et puis, on a de plus en plus, par exemple, des exhibitions qui sont bien rémunérées. Donc, les joueurs, parfois, ont les yeux plus gros que le ventre et pensent un petit peu moins à leur corps. On a des saisons qui s'allongent de plus en plus. Donc, maintenant, on est sur un calendrier de 11 mois sur 12, en fait. Ce qui laisse vraiment qu'un mois de récupération, de préparation physique, éventuellement de soins et de rééducation pour les petits bobos de la saison, de prévention aussi. Donc, un mois sur 12, c'est probablement pas assez. Et même à l'intérieur d'une saison, il faudrait des petits blocs pour récupérer et pour rééduquer certaines structures qui sont un petit peu en souffrance. Et c'est vrai qu'on en trouve de moins en moins de ces blocs dans la saison des joueurs.
4: En plus, les joueurs tapent de plus en plus fort. Ça va de plus en plus vite.
2: Alors, les joueurs tapent de plus en plus fort, vont de moins en moins à la volée, donc les échanges durent. Et puis, les surfaces ont plutôt tendance à se ralentir, notamment le gazon, sur ces 25 dernières années. Et donc, oui, ça favorise évidemment des échanges plus longs et donc plus de traumatisme au niveau des corps. Et puis, on voit, oui, des joueurs qui sont de plus en plus affûtés physiquement. Donc, ça rajoute aussi un paramètre de difficulté dans l'échange. Mais être affûté physiquement, malheureusement, ça ne veut pas dire se protéger des blessures. Et donc, ça, c'est aussi un paramètre important. Le tennis a évolué sur les 20, 30 dernières années. Pas dans le bon sens pour les corps.
4: C'est pas si le tennis est bon pour la santé parce que le corps des joueurs est mis à rude épreuve. Et l'après, on pense à un Nadal, par exemple, son corps, il est vraiment dans un sale état. Et puis, c'est masqué parfois par des antidouleurs et tout ça qui font qu'on agresse encore plus le corps. Vous pensez à l'après, vous? Et les joueurs n'y pensent pas, sans doute?
2: Alors oui, je pense à l'après. Et surtout, je pense à exposer le sportif au risque qu'il prend si, par exemple, il veut continuer à jouer malgré une blessure, que ce soit sur le court terme ou le long terme. Le tennis reste un sport. Tout sport est évidemment bon pour la santé, et encore plus si on fait du tennis loisir. Le sport de haut niveau, clairement, au niveau purement ostéo-articulaire, peut être traumatisant pour l'après, surtout si on ne respecte pas forcément les avis du staff médical, si on va forcer sur une douleur, sur une fin de carrière, par exemple. Imaginons un joueur qui commence à avoir une arthrose de genou, par exemple. Là, ça peut arriver tôt dans certains contextes. Il peut tirer facilement 2-3 ans sur sa carrière en jouant un peu sur la douleur, en utilisant les anti-inflammatoires, en se faisant infiltrer avant ses compétitions. Pendant ces trois années-là, ça va favoriser l'accentuation de l'arthrose du genou et donc une articulation qui, plus tard dans la vie, va poser plus de problèmes que s'il avait arrêté à temps. Maintenant, c'est une question de balance bénéfice-risque. Si le joueur préfère avoir 3 ans de plus de carrière et payer plus sur les 20 ans qui suivent, bah, c'est son choix. Maintenant, il doit être prévenu. C'est vraiment ce qui est important. Je ne dis jamais tu dois arrêter, tu dois continuer. J'expose toujours les risques et après, c'est la décision du joueur de continuer ou pas.
14: La France, c'était une interview de Christine Anquin, vous l'avez compris, vous l'avez entendu. Et puis la France en Coupe Davis était aussi privée de son numéro 1, Arthur Fils, et elle a été battue, la France, par le Canada. Les États-Unis ont aussi perdu dans ce dernier tour de qualification, malgré la présence du finaliste du dernier US Open, Ben Shelton, qui a perdu ses 2 simples face à la République tchèque. Et puis on s'arrête un instant sur une réalité de cette semaine, la rentrée universitaire. Et parmi les étudiants à l'université, il y a parfois des sportifs de haut niveau. Alors ils ne sont pas toujours là, dans les auditoires, vous vous en doutez. Ça potasse tout en s'exprimant sur les terrains, dans les piscines, sur les pistes. Et pour certains ou certaines, un coup de pouce financier de l'ADEPS est le bienvenu. L'escrimeur Victor Gudvær, 21 ans, vient de Dinan. Il était notamment médaillé de bronze à l'Euro Junior il y a 2 ans. Et il poursuit des études d'ingénieur de gestion à Bruxelles. Guillaume Deloyer lui a demandé comment il gérait justement cette double vie entre le sport et les études.
3: J'ai des aménagements à l'UNIF, donc en fait chaque année je peux choisir le nombre de crédits que je vais passer. Au global, pour faire simple, je vais faire mes études en 8 ans au lieu de 5. Donc déjà ça me permet d'alléger un peu mes sessions. Et sinon c'est l'organisation, c'est anticiper le travail à fond pour pouvoir pendant les périodes d'examen être encore performant sur la piste, pouvoir m'entraîner. Pendant les blocus, faire toujours minimum un entraînement par jour pour se maintenir en forme. Je diminue un peu la cadence, je limite les entraînements 1 par jour pour pouvoir étudier, j'anticipe, j'étudie dans les avions, dans les aéroports. Parfois c'est compliqué aussi, je vois un peu moins mes amis, mais au final c'est ce que j'aime.
5: Est-ce que ce système d'ADEPS aussi ça te permet d'avoir une garantie, un petit relâchement aussi mental et aussi financier?
3: En fait on parle souvent de sacrifice, mais moi je le vois pas vraiment comme ça, vu que comme faire de l'escrime c'est ce que j'aime, m'entraîner c'est ce que j'aime, partir en stage, voyager. Au final, c'est des choses que je vois comme c'est une évidence en fait. Ok, par moments, c'est assez frustrant de devoir rater des événements importants pour des proches et devoir partir en compétition, ça peut être frustrant. Mais c'est ça, je pense, le plus important dans le sport, c'est de garder en tête qu'on fait ça parce que ça nous plaît. Et à partir du moment où ça ne nous plaît plus, là, il faut se poser la question. Et l'ADEPS, effectivement, c'est un soulagement aussi parce que voilà. Comme j'ai dit, je fais mes études en 8 ans au lieu de 5. Donc ça me permet en fait d'assouplir en fait le fait de rentrer tard sur le marché du travail et de pouvoir économiser déjà maintenant à 21 ans un peu d'argent pour le futur.
5: Parle-nous un peu de tes objectifs prochains.
3: On part en Slovaquie pour une première compète de préparation. J'espère pouvoir gagner des matchs, aller loin dans les tableaux pour justement augmenter mon rythme en compétition. Et c'est ça mon objectif cette année, c'est être capable de pouvoir enchaîner des victoires plus facilement que ce que je faisais l'année dernière.
14: Un petit mot de sport moteur pour terminer. L'Espagnol Jorge Martin a repris la tête du championnat du monde MotoGP en remportant la course sprint hier au Grand Prix d'Autriche devant Marc Marquez. Martin en pole position aussi de la course principale tout à l'heure, à suivre en direct sur RTBF typique en télévision. Merci d'avoir été avec moi ce matin. Je vous souhaite à tous et à toutes une bonne journée. À bientôt.
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18: Bonjour tout le monde, vous êtes sur Vivacité, bienvenue. Il est déjà 10h, voici vos infos.
14: Bonjour, c'est un dimanche sans voiture dans les 19 communes bruxelloises et dans une vingtaine de villes wallonnes comme Hatt, Jallem, Orlanwes, Spa ou encore Warem. Dans la capitale, les voitures sont interdites jusque 19h, sauf si vous avez une dérogation. L'occasion de redécouvrir l'espace public autrement. Les transports en commun sont gratuits aujourd'hui. C'est d'ailleurs une journée de fête pour le métro bruxellois. Il a 50 ans. Une 60aine d'habitants a été évacuée à cause d'un incendie la nuit dernière à Anderlecht, en région bruxelloise. Le feu a pris dans un immeuble de 6 étages. Il n'y a pas eu de blessés lors des opérations d'extinction. Les pompiers ont toutefois constaté de graves lacunes en matière de sécurité incendie.
0: Près de 4 millions d'Allemands appelés aux urnes aujourd'hui. Deux scrutins régionaux où l'avancée de l'extrême droite pourrait fragiliser un peu plus encore le parti conservateur du chancelier Friedrich Merz. Il y a deux semaines, le parti d'extrême droite AfD avait infligé une défaite retentissante à la CDU dans le Land de Saxe-Anhalt. Les championnats du monde de cyclisme débutent aujourd'hui au Canada. Première épreuve, le contre-la-montre, 39 km, un tracé plat mais technique. Remco Evenepoel est le favori. Le triple tenant du titre pourrait devenir le premier coureur à remporter l'épreuve 4 fois d'affilée. Soirée des Sporting hier soir en football, victoire du Sporting d'Anderlecht, 3-0 face à Zulte Waregem, et celle du Sporting de Charleroi, 3-2 face au Cercle de Bruges. Par contre, la Louvière s'est inclinée hier, 2-0 à Louvain. Aujourd'hui, l'Union Saint-Gilloise jouera contre l'Antwerp dès 13h30. Et enfin, le téléfilm Au sein des autres, une coproduction RTBF, a remporté 3 prix au Festival de la fiction de La Rochelle en France. Le prix de la meilleure interprétation féminine, le prix de la meilleure réalisation ainsi que le prix de la presse. Le film suit le parcours d'une avocate à la vie bien construite et d'un trentenaire désinvolte et taiseux. Rien ne les destinait à se rencontrer jusqu'au jour où tous deux apprennent qu'ils sont atteints d'un cancer du sein. C'est la fin de ces informations. Merci de passer votre matinée en notre compagnie.
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18: Merci beaucoup. Prochain rendez-vous de l'info, évidemment, dans moins d'une heure.
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0: Vous répondez pas, ils vont devoir deviner évidemment. Bien attention, sûr, petit quiz sur
1: monozygote.
2: Oui, oui,
0: yes, presque. Quel est le métier qu'aurait dû faire Christopher?
2: Avocat.
0: Oui. Bon.

0: Bravo,
1: ouais,
0: bravo.
1: Moi j'aurais dit proxénète.
2: C'était le choix 2. Le choix 2.
3: Ouais, c'est ça. Quel métier aurait dû faire Steven ?
2: Proctologue !
3: Non.
2: Il est fort !
3: Non.
4: Journaliste !
3: C'est, oui, j'allais dire c'est quelqu'un qui fouille aussi. Journaliste !
4: Ah, ouais. Réponse !
5: Ah, c'est en fou. Oui, c'est deux fouilles. Ouais.
3: Alors, comment Christopher est-il sorti avec la femme de sa vie ? Dans quelles circonstances, à votre avis ?
2: Il s'est tapé la femme de son frère.
3: Non.
4: Il l'a drogué.
3: Ça, ça a dû arriver, non ?
2: Oui, mais pas celle de sa vie.
3: Ça, ça a dû arriver,
2: oui,
3: quand même.
2: Oui, mais on est dimanche matin, ça, on peut pas dire ça. Les gens vont à l'église, là. Les gens vont à l'église.
6: Un site de rencontre.
3: Non.
4: Il l'a drogué.
3: Non.
1: Il l'a capturé, ligoté et gardé dans sa cave.
3: Non. Samuel, vous devriez trouver, vous êtes le plus sportif de tous.
4: Ah,
3: ça a un rapport avec le sport.
4: Dans une compétition.
3: En courant, oui, dans une compétition, oui.
4: Sportive.
2: Elle s'est blessée sur le bord de la route.
3: Alors, c'est pas idiot, c'est pas elle qui s'est blessée.
1: C'est lui.
2: C'est lui qui s'est blessé.
3: Et comment s'est-il blessé ?
4: Il l'a vu, ça l'a excité, il s'est pris les pieds dedans. Qui n'a pas fait ça dans sa vie ?
3: Exactement ça. Il s'est, alors, je vais donner la réponse parce que vous ne trouverez pas. Il s'est pété les ligaments croisés au foot.
2: Aïe, aïe.
3: Et c'est sa copine qui l'a soigné. C'est ça, en fait, hein, l'histoire.
2: Elle était kinésithérapeute et elle m'a soigné. Voilà. Oh, c'est beau, c'est mignon.
3: Et à un moment donné, elle a pas soigné que le genou aussi, ou les ligaments.
2: Une séance, mais après, non. Elle reste un petit peu.
3: Oui, d'accord.
4: Donc, vous avez pris deux fois votre pied. Quoi.
3: Alors,
2: exactement.
3: Une nouvelle question, mais sur Steven.
1: Il a trouvé quelque chose à côté du genou, je sais pas.
3: Oui, peut-être, si ça se trouve. Que se passe-t-il en général quand Steven part en vacances ?
1: Attends,
4: Christopher part aussi.
6: Il rate son avion.
3: Comment ?
6: Il rate son avion.
3: Pire que ça.
6: Il se trompe de pays.
3: Non,
2: ouais. Il est si con.
4: C'est bête. Il se trompe de jour, il se trompe de date.
3: Il arrive sur place, il est en vacances. Et dans tous les pays où il va, il lui arrive un truc.
2: Oui, c'est vrai. Il
6: oublie de réserver. Il est malade.
3: Alors, oui, alors.
6: C'est arrivé, gastro.
3: Ah, c'est pire que ça.
2: La tourista.
1: La tourista.
3: Non, c'est pire que ça.
2: Double tourista.
1: Bah oui,
2: La triple.
3: Qui dit mieux ? On va accorder la bonne réponse.
2: Oui, oui, c'est pas mal.
3: Il frôle la mort à chaque fois qu'il part en vacances, mesdames et messieurs.
2: C'est vrai.
3: C'est vrai, il vous avez plein de trucs. Vous tombez de cheval.
2: Oui.
3: Vous êtes noyé déjà une fois.
2: J'ai failli me noyer en Égypte. Je suis tombé de cheval en Turquie. J'ai une belle tourista en Thaïlande.
3: Très bien. Vous êtes tombé dans les égouts.
2: Tombé dans les égouts, à Bali.
3: Voilà.
2: C'est vrai.
3: En Thaïlande, on a dû vous perfuser. Même.
2: Oui, c'est une perfusion. Ouais.
3: Voilà, très bien.
2: Et quand je suis revenu en France, on m'a dit que c'était une perfusion de cheval, qu'on n'avait pas le droit de faire ça en France. Voilà. Et moi, je prépare depuis 10 ans mon spectacle solo, mais ça ne marche pas.
4: Il revient à chaque fois de vacances. Donc, Samuel, il a fait les deux. Il est tombé d'un poney dans une flaque d'eau, il a failli se noyer.
3: Oui, c'était un poney, effectivement.
2: T'as fait tout le monde, Christophe.
3: Oui. C'était le petit quiz sur les invités. Deux Lillois passés plus de 50 fois par On ne demande qu'à en rire. Vous remplissez les salles du Nord comme d'autres remplissent leur vaisselle hein, tranquillement, méthodiquement, tous les week-ends. Et pas que dans le Nord d'ailleurs, parce que vous allez un peu partout. Vous allez même jusqu'à Bruxelles. Alors vous avez un spectacle qui s'appelle Bonjour, au revoir, s'il vous plaît, merci.
2: Oui.
3: Donc vous êtes des gens polis déjà.
2: Exactement.
3: Poli, ouais. C'est déjà pas mal. Vous serez le 31 octobre à Bruxelles au théâtre Le Fou Rire. Et puis à Lille le 22 octobre, le 12 novembre, le 10 décembre au Spotlight, j'imagine.
2: Ouais, oui, au Spotlight, par de Moucron. Par
3: bien
2: de...
3: sûr. Et puis vous venez ici au Hurlu Comedy Club. Alors les dates sont complètes apparemment. Le 14 c'est complet. Vous revenez le 15
2: mai 2027. Mais c'est un nouveau spectacle.
3: Avec un nouveau spectacle.
2: Peut-être pour ça qu'il est complet.
3: Et oui.
2: Mais pour les gens de Moucron, on a rajouté une date, le 25 juin 2027. Ici, vite, prenez vite les places, elles partent très vite. Tant mieux pour nous.
3: Dépêchez-vous.
2: L'affiche
7: est magnifique.
2: Ça oui.
7: Je l'ai vu hier, elle est magnifique.
2: Ah merci, oui, l'affiche du nouveau spectacle, on est à deux en fœtus, en position de fœtus, dans une piscine en fait, mais en figure un utérus.
7: Il y a plein de détails sur le côté aussi, qu'il faut regarder les petits détails qui sont mis autour de la piscine.
2: Ça, c'est parce qu'en fait, on est en rodage, comme on écrit, on a mis un ordinateur portable, deux tasses de café, et puis on a appelé ça en gestation.
3: Ah oui, ok.
7: Franchement, pour des Français, elle est vraiment très, très bien.
3: J'ai vu autre chose aussi, à l'occasion de la Bradley de Lille, vous avez posé dans les moules.
2: Oui, dans des moules. Oui, voilà, on a fait, en fait, c'est Thomas Dozer, je sais pas si vous connaissez, qui est un humoriste lillois.
7: Thomas
2: Dozer, tu connais ?
7: Non, pas du tout, non.
2: Qui avait fait l'affiche officielle de la braderie de Lille où il était tout nu dans des moules, en fait. Et nous, on s'est dit, oh, c'est con d'avoir qu'une personne nue. Donc, on a fait les deux
3: dans
2: un tas de moules. Et il y avait des moules qui cachaient évidemment l'essentiel.
3: Oui.
4: Ça a coûté la
2: donc, lui, il en avait une, moi, il en avait deux.
4: Ça a coûté.
7: Ouverte ou fermée ?
2: Moi, elle était ouverte, lui, elle était fermée.
4: À Lille, poser nu dans des moules, ça a coûté la carrière de DSK. Hein.
3: Oui, c'est vrai, ça. C'est pas faux, effectivement.
2: Et Patrick Bruel aussi.
4: Mais pas qu'à Lille, pas qu'à Lille.
3: Lui, il a fait une tournée, lui, carrément.
2: Ouais, tournée des moules.
3: Ça, c'est fait. Est-ce que vous êtes prêts à subir les enfants de cœur ce dimanche matin ?
2: Ah oui, on est prêts.
3: Subissons. Nous sommes à Moucron, Hurlu Comedy Club, avec le public qui est avec nous aujourd'hui. Les enfants de cœur reviennent dans un instant avec vos invités du jour. Les jumeaux, à tout de suite.

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0: Aujourd'hui, il y a Moucron, évidemment, avec le public qui est là. Les jumeaux sont nos invités. Les gars, chaque semaine, Christophe fait le portrait de nos invités. Et chaque semaine, nos invités regrettent d'être venus.
1: Eh oui.
0: Ah
1: oui.
0: Je peux vous le dire. Alors aujourd'hui, c'est Noël, puisqu'il a deux invités. Je vous le dis, mes chers Steven et Christopher, vous êtes mes préférés. Car oui, oui, je vous adore, Steven et Christopher. Non, ils ont changé de place, les cons. Car oui, je vous adore, Christopher. Non, arrêtez de changer, les gars. Oui, je vous adore. Oui, vous me faites chier, Luc et Jean-Pierre Dardenne. Quelle idée à la con de recevoir des jumeaux à la base. Bravo à Mickaël. Vous savez qui est qui, vous? Ben non, ben, vous ne le savez pas. Personne. Même eux, je suis sûr qu'ils ne savent pas qui ils sont. Alors franchement, prochaine fois, vous invitez les trois cafés gourmands. Eux, au moins, on sait faire la différence. Il y a la tasse, la cuillère et le petit macaron. C'est ça. Bref. Cher Steven et... Mais putain, ils ont encore bougé, hein. Cher Igor et Grishka, votre duo a commencé très tôt puisque vous êtes rencontrés à la maternité et chose encore plus folle, le même jour, un 30 décembre. Et je salue au passage vos parents qui sont tellement radins qu'ils se sont dit on va s'arranger pour qu'ils naissent aux entours de Noël, ça nous fera moins de cadeaux à leur acheter à ces deux petits cons. Avec votre mère qui disait derrière ça te fait plaisir, ta boîte de Lego Steven, et l'autre qui répondait non, moi c'est Christopher maman. Personne ne le sait. Mais vos chemins n'ont pas toujours été liés puisque durant vos études supérieures, Steven a obtenu un master en journalisme et Christopher un master en droit privé. Alors là, je vous pose la question Steven, quitte à faire des études de journalisme pour ensuite faire carrière en racontant n'importe quoi, pourquoi tu n'es pas allé bosser sur CNews? Mais non, vous étiez évidemment fait pour faire rire le public, cher Romulus et Rémus. Personne ne sait. Après avoir joué en effet des pièces ensemble et séparément, vous lancez votre premier spectacle qui s'intitule The Twin Man Show, que l'on peut traduire par Le Show des Jumeaux. Et là, j'ai envie de dire, mais où trouvez-vous toute cette imagination? Mais non, c'est évidemment avec l'émission On ne demande qu'à en rire que vous allez être révélé au grand public en 2011, cher Starsky et Hutch. On ne demande qu'à en rire, une émission dont on rappelle le principe, vous venez jouer des sketchs et vous êtes jugé par un jury composé de Catherine Barma et Jean Benguigui. Ce qui revient à passer un concours de mime devant Gilbert Montagnier et Ray Charles. Ou un champignon de masturbation devant Jamel Debbouze et Philippe Croizon.
2: Oh non! Oh non! Oh, c'est horrible.
0: Bon, notez, Catherine Barma et Jean Benguigui, ils auraient été parfaits comme jurés dans un champagne de masturbation, vu que dès qu'ils donnaient leur avis dans Demande qu'à rire, tout le monde s'en branlait. Et suite à vos 5 ans, plus de 50 passages dans l'émission, c'est là que votre carrière d'école chère Élie et Dieudonné, puisque après le Twin Man Show, vous lancez votre deuxième spectacle en 2014, ni l'un ni l'autre, qui est également ce que Laetitia répondait à Johnny quand il disait « Oui, mais de David et Laura, je mets qui en premier dans le testament ?» Et vous ne vous arrêtez pas en si bon chemin, cher Luigi et Mario, puisque en 2017, nouveau spectacle qui s'appelle « On n'est pas là pour vendre des cravates », un spectacle qui fera notamment un carton chez les notaires.
2: Oh non.
1: Oui, je l'ai. Tout le monde l'a pas, mais je l'ai.
3: Est-ce que tu peux l'expliquer?
1: Explique-la maintenant.
3: Il est content.
0: Je vous ferai démonstration après l'hiver. Non. Et vous remettez le couvert en 2019, cher Woody et Buzz, avec un best-of de vos meilleurs sketchs qui s'appelle « Grand cru classé », un titre qui vous vaudra des accusations de plagiat à l'époque de Patrick Sébastien, car il avait appelé lui sa tournée des clubs naturistes du nom de « Grand cul cassé ».
2: Oh non.
0: J'avais hésité avec Patrick Bruel.
2: C'est pas possible.
0: Mais il vous en faudra plus pour vous arrêter, cher Simon Garfunkel. En effet, depuis 2022, vous proposez au public votre tout dernier spectacle à ce jour qui s'appelle « Bonjour, au revoir, s'il vous plaît, merci ».« Bonjour, au revoir, s'il vous plaît, merci ». Un titre qui est lié à votre enfance, puisque « Bonjour, au revoir, s'il vous plaît, merci », c'était les mots que vos parents vous répétaient le plus souvent pour vous apprendre la politesse, et notamment votre papa, quand vous étiez avec lui en voiture. Une idée qui a inspiré Pierre Palmade pour son prochain spectacle qui s'appellerait « Attention, les voitures en face !»
2: Non.
0: Ouais, hein.
2: Oh, non. Oui, n'applaudissez pas ça.
1: Ouais, elle a le mérite d'exister. Ouais, elle a le mérite d'être dite et d'exister. Hein.
0: Alors, vous avez aussi expliqué en interview que l'autre phrase que vos parents vous répétaient sans cesse, c'était « Ne vous jetez pas sur les biscuits apéritifs ». Ce qui vous change des parents de Samuel qui, eux, lui répètent en boucle « Mange ta soupe si tu veux grandir ».
1: Oh, c'est drôle, madame.
0: Ah ouais. Ou de mes parents qui me disaient sans arrêt « Arrête de jouer avec le fer à friser de maman, tu vas abîmer tes cheveux ». Mais décidément, cher Dolce & Gabbana, vous êtes inarrêtable, puisque en 2027, vous reviendrez déjà avec un tout nouveau spectacle qui s'appelle pour le moment, sur votre site, c'est indiqué « Nouveau spectacle ».
2: Oh oui.
0: Mais où trouvez-vous toute cette imagination? Un spectacle qui, j'en suis sûr, sera aussi drôle que le précédent, car vous êtes la preuve vivante qu'on peut être à la fois jumeaux et totalement unique, et qu'à vous deux, vous êtes capable de plier une salle en quatre. En tout cas, sachez que nous, aux enfants de cœur, on est ravis de passer cette matinée entre votre compagnie, car on vous adore vraiment. Cher Steven et cher Christopher, cher Steven et... Oh, vous faites chier!
2: Christophe, vous
1: oh, merci!
2: Un hommage.
1: C'est beau, merci.
2: À la façon Christophe.
1: Il est bon, il est bon.
0: Un commentaire.
1: Jamais eu autant de surnoms en une chronique. C'est beau,
0: incroyable. Hein.
1: Incroyable.
0: Ah, si vous cherchez de l'imagination pour vous rebaptiser à un moment donné, demandez à Christophe.
1: Ah, c'était bien. Barma, t'aurais mis 10, mais c'était vraiment bien.
0: Juste, oh, l'insulte.
3: Il y a un truc qu'on n'a pas fait très important pour ceux qui nous écoutent. Excusez-moi, je vous remercie à tout notre voix. Le plus important pour cette antenne, comment est-ce que les auditeurs peuvent faire pour vous distinguer vocalement?
0: Ah oui.
3: Est-ce que vous avez un signe de reconnaissance sonore?
1: Tu sais que c'est vraiment pas évident, parce que même notre mère, parfois, on s'amuse quand elle nous téléphone et qu'on est à deux en voiture, on parle chacun notre tour, elle croit qu'elle parle à un seul, elle nous différencie pas.
3: Ah oui, c'est ça.
1: Donc, au niveau de la voix, il paraît que c'est compliqué. Je sais pas si le public, on a à peu près la même voix,
3: la même. Ouais, la même.
1: Son timbre. Je crois que j'ai la voix plus grave, mais c'est Steven qui parle.
4: Pas du tout.
1: Les gens disent non.
4: Pas du tout.
3: Il y en a un qui commence une phrase, l'autre peut la finir.
1: C'est vrai ça.
3: Hein. Par exemple, si vous commencez un truc,
1: si comment je te la finis? Les enfants. De cœur, ouais, facile.
4: Le talent, le talent aussi.
5: 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La France regorge de talent.
4: Oh, improvisation. Angélique et moi, on est jumeaux. Vous êtes vraiment
6: phénoménaux.
3: Samuel et Dominique, essayez pour voir si ça marche entre vous.
7: Vas-y.
1: Non, vas-y.
3: Voilà. Applaudissements pour nos enfants de cœur et pour nos invités, mesdames et messieurs. Nous sommes à Moucron. Dans un instant, on revient avec Angélique Leleu. Vous êtes sur Viva. Le public est chaud. Il est très chaud. À tout de suite.

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6: Nos invités sont les jumeaux aujourd'hui à Mocron. On peut les applaudir très fort. Merci Steven et Christopher d'être là. Angélique,
7: oui.
6: Je me tourne vers vous, Angélique. Oui. Vous m'avez dit en coulisses que vous aviez un abonnement. Vous avez pris un abonnement pour aller à la piscine.
7: Absolument, voilà. Mickaël. J'ai pris cette bonne résolution. Je vais nager pour resculpter mon corps de quinquagénaire. Mais moi, ce que j'adore surtout, c'est observer la prof qui pensait avoir un moment de répit, mais qui surveille cette énorme soupe d'enfants qui passe un moment aquatique fort divertissant. Mmh. Alors, je me suis mise dans la peau de cette institutrice qui, cette fois-ci, va surveiller quelques personnalités que nous connaissons bien et qui ont aussi été des enfants, même s'ils l'ont oublié.
6: Ouais.

0: Allez, tout le monde dans la piscine. Et si j'en surprends un qui fait des bêtises, je vais me fâcher, hein. Vladimir, Vladimir, qu'est-ce que je t'ai dit dans le bus ? Je t'ai dit d'attendre un peu avant de rentrer dans l'eau, parce qu'à chaque fois, la température diminue de 20 degrés. Et ton kiki va ressembler à un Mr. Freeze, hein ? Et je t'ai demandé d'arrêter de faire la bombe, hein ? Et on ne maintient pas la tête de son camarade Voldemir sous l'eau, hein ? Comment ça, tu lui apprends à nager ? La dernière fois que tu as voulu aider quelqu'un, il a changé de frontière, hein ? Donald, Donald, mais qu'est-ce que c'est que ça ? Il y a l'eau qui devient orange. Quoi ? Mais c'est un hommage à Casimir ! Tu es un sacré menteur, hein ? Avec toi, on ne sait jamais si c'est ton auto-bronzant qui fiche le camp ou si tu as fait pipi. Patrick ? Patrick ? Non, pas Sébastien. Non, Bruel. Mais, Patrick, mais tu n'as pas de maillot ? Mais, Patrick, mais tu n'as pas de maillot ? Si ? Mais il y a un gros trou devant. Et tu me dégoûtes, Patrick ? Et arrête de toucher les bouées de ta copine Flavie. Je veux voir tes bras à l'extérieur de la piscine. C'est ça, va faire ton petit malin sur le plongeoir. Vas-y, tu peux sauter. Tu peux sauter. Non, non, tu ne peux plus. Tu ne peux plus sauter, Patrick. Non, non, non, non. On ne sait plus ce qu'on peut dire, hein. Adriana. Adriania. Adriana, tu as la taille pour aller dans la grande profondeur. Tu vois bien que tu as l'eau qui t'arrive aux genoux. Tu es déjà dans la grande profondeur. Autant pour moi, Adriana. Samuel, Samuel Titz, pour aller dans le petit bassin, tu dois mettre ton maillot. Hein. Pourquoi l'as-tu enlevé ? Parce qu'il était mouillé. Je suis à la limite du burn-out, hein, moi, Samuel. Allez, va cacher ton petit robinet. Comment ? Tu es fier parce que tu as pied dans le petit bassin. Mais tu n'es que sur la première marche de l'échelle, hein, Samuel ? Allez, Michael Pachen, allez, wow. Il est temps de remonter à la surface maintenant. Oui, Michael. Comment dis-tu, Michael ? Je ne comprends rien à ce que tu dis. Quoi ? Bloup, bloup, bloup, bloup, bloup, bloup. Eh bien, quand tu parleras convenablement, je verrai ce que je peux faire, hein ? Dominique Vatrin, oui, je t'écoute. Tu as bu la tasse et tu es content ? Ben, je te crois bien, pour une fois que tu ne bois que de l'eau. Alors, Christophe Bourdon, c'est toujours pareil. Où est ton bonnet ? Comment ça, là où sont tes cheveux ? J'en ai ras-le-bol, moi, de ces matinées piscine. Hein. Emmanuel, Emmanuel, toi, c'est comme d'habitude. Hein. Tu fais un très long discours sur le plongeoir et puis tu ne sautes pas. Et où est Brigitte ? Hein ? Où est Brigitte ? Comment ça, entre deux vestiaires ? Elle attend que les réseaux sociaux aient fini leur enquête. Elio, Elio, on enlève le nœud papillon quand on est dans l'eau. Quoi, sans ton nœud, personne ne te reconnaîtrait. Elio, avec ton bonnet en caoutchouc, même ta mère te demande une photo d'identité. Hein ? Bon, Bart, Bart, c'est quoi cette corde ? Comment ? À partir de maintenant, le bassin est coupé en deux. Un bassin wallon, un bassin flamand. Et Bruxelles alors ? Dans le pédiluve ? Mais tu commences sérieusement à m'énerver avec ton séparatisme, hein ? Je dis, Marie begint me op te zenuwen en te werken met séparatisme. Veille le snotneuse, c'est ça. Mets ton pince-nez. Bon, bon, allez, il est l'heure, tout le monde sort de l'eau. Allez, plus vite et on fait un beau rang. Mais qu'est-ce qui flotte au milieu de la piscine ? Mais c'est un petit caca ? Mais qui a fait ça ? Évidemment, bien sûr, ce n'est personne et tout le monde accuse tout le monde. Hein ? Allez, on s'en va. Après, on s'étonne que le monde soit dans la merde.
1: Ah, Angélique ! Bravo !

0: Merci Angélique Leleu.
1: Avec plaisir.
0: Pour ce moment aquatique, il y en aura d'autres tout à l'heure avec Samuel Tite, je crois savoir.
2: Et donc Brigitte Bardot est devenue... Ouais.
1: C'est Brigitte Bardot, oui, est devenue professeure, ça. Oui. Ah, bah. C'est marrant, ça ressemblait un peu.
2: Ah ouais, je trouvais.
0: Ah oui, c'était un peu, ça faisait un peu Brigitte Bardot.
1: Ça faisait un peu comme ça.
0: Oui, c'est un petit peu comme ça, effectivement.
1: Un petit peu comme ça.
3: Ouais, une heure avant de mourir, mais...
2: Ou après, une heure après.
3: Brigitte.
0: Ou après. Qui a dit ou après?
3: Ou après.
0: C'est scandaleux.
3: Après, c'est encore plus violent.
1: Vous êtes immonde.
0: Dans un instant, mesdames et messieurs, nous allons accueillir le maître des lieux qui sera là avec nous, puisqu'on ne pouvait pas ne pas inviter Fabien Le Castel. Il sera avec nous dans quelques instants ici à

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13: Comment vont les hurlus ce matin? Ça va bien? Les enfants de cœur depuis le Hurlu Comedy Club et la cruste du jour, bah forcément, puisqu'on est chez lui, forcément, c'est le maître des lieux, donc on ne résiste pas à l'accueillir dans l'émission. Voici Fabien Le Castel. Oh oh, bonjour, Moucron. Comment ça va, camarade?
14: Ben très bien, très bien. Je suis sur les genoux parce que ça a beau être le dimanche matin.
13: Oui.
14: On a eu parce que c'est chez moi, donc c'est mon bar.
13: Oui.
14: Et ben ça picole déjà bien.
13: Quel menteur. Quel menteur. On est mardi soir. On a cette émission le mardi soir.
14: D'accord. Ah ben, j'essaye de jouer le jeu, moi. Hein.
15: Les gens le savent.
14: Les gens
15: le
14: savent.
13: Les artistes mentent. C'est bien.
14: Est-ce que tu trouves déjà que le mardi soir déjà picoler, c'est déjà une bonne chose?
13: Oui. Je, pas
14: oui.
13: Sûr.
14: Ah bah oui. Non, je le
13: ça
14: pense.
13: Ça dépend
14: pas,
13: si on conduit ou pas, camarade.
14: Tout à fait.
13: Nous sommes à Moucron. Forcément, on peut pas venir à Moucron sans penser à une personne en particulier.
14: Évidemment. Alors, je voudrais rendre un hommage à un personnage qui est né à Moucron. Alors, il est français. Il est français, il est de Tourcoing. Ses parents sont de Tourcoing.
13: Ah, je sais.
14: Mais il est né à Moucron. Et il est tombé amoureux d'une chaussure. Il va vous le raconter.
13: Fabien Le Castel, mesdames et messieurs.
16: Mesdames et messieurs, je suis tombé amoureux d'une chaussure. Alors, je vais vous raconter comment je l'ai rencontrée. Alors, j'étais en train de marcher, à pieds nus. Oui, parce que je n'avais pas encore trouvé chaussure à mon pied. Et alors, j'étais en train de faire mes cours sur une chaussée, sandales. Et je peux vous dire que marcher déchaussé sur une chaussée, sandales, ce n'est pas évident, mesdames et messieurs. J'aurais mieux fait de faire un marché aux fleurs. Ça aurait pu épargner ma plante. Mocassin-la-tienne, j'ai continué. Et là, je les ai vus, mesdames et messieurs. Deux chaussures. Différentes, hein. Alors, il y en avait une qui était belle, grande, élancée, surélevée. Et une autre plus petite, mais très mignonne, entre charentaises. Alors, je me suis dit, c'est l'occasion ou jamais, il faut que je les aborde. Alors, j'ai été les voir, je leur ai dit, bonjour, mesdemoiselles, comment vous portez-vous? J'avais déjà fait une entorse, elles pensaient que je voulais me les mettre aux pieds. Alors moi, évidemment, moi je suis une tête de mule, hein, et puis bah, j'en avais encore sous le pied, alors j'ai relancé la conversation, je leur ai dit, mesdemoiselles, permettez-moi de vous dire que vous me paraissez brillante. Oh là là, la grande chaussure ne se sentait plus. Elle m'a dit, ah bah merci monsieur, je suis vernie. Oh bah, ouais, elle n'arrêtait plus. Elle commençait à se donner un peu trop. Et vas-y que je claquette, et vas-y que je claquette. Oh, elle m'a dit, vous savez, moi monsieur, je suis actrice. J'ai joué dans Chapeau melon et bottes de cuir. Je jouais une botte de cuir. Bon, au casting, je ne faisais pas la bonne taille, mais on m'a dit que j'avais beaucoup de talons, ça a compensé. Un peu comme Samuel Tietze, d'ailleurs. Alors, depuis, monsieur, dans le métier, je suis devenu une pointure. Oh, une pointure. Oh, mais quelle prétentieuse, hein. Ah, le genre de chaussures à ne fréquenter que de riches lieux.
13: Oh.
16: Alors, je me suis plutôt intéressé à la petite chaussure. Je lui ai demandé si elle aussi était actrice. Elle m'a dit, oh non, la seule chose que j'ai incarnée, c'est un ongle. Elle m'a dit toute ma vie, je l'ai passée dans la même boîte et lorsqu'elle a arrêté de faire un carton, j'ai été mise à pied. Mais je ne suis pas poutre en pantouflard pour autant. Regardez, je suis déjà bien usé. Et je lui ai dit, mais je n'en ai rien à cirer. Vous me plaisez. Et là, mesdames et messieurs, entre nous, ça a scratché tout de suite. On s'est roulé des patins. Et on s'enlaçait. Et à force de s'enlacer, j'y ai vu une ouverture. Éclair. Alors, je l'ai enfilée. Alors, elle m'a dit tout de suite à l'orteil, « Mais enfin, monsieur, mais vous me faites du rentre-dedans. Eh bien, sachez que si vous prenez votre pied, eh bien, ce n'est pas le bon. » Et se rendant compte que j'étais maladroit, Non, pardon, c'est pas ça du tout. Oui, ben, je suis mort depuis longtemps aussi, hein.
13: C'est normal.
16: Et se rendant compte que j'étais vexé, elle m'a dit « Excusez-moi, je suis une chaussure gauche. » Et moi, me rendant compte qu'elle était maladroite, eh bien, j'ai changé de pied. Et alors là, mesdames et messieurs, oh, quel panard. Elle n'avait Dieu que pour mon corps. Mon corps au pied, évidemment.
13: Oui.
16: Alors, depuis, on s'est installés ensemble, au pied levé, et dans un petit pied-à-terre. De plein pied. Et je terminerai, mesdames et messieurs, en vous disant que le plus important pour trouver chaussure à son pied, ce n'est pas forcément de trouver celle qui a la plus belle paire, mais plutôt celle avec laquelle ça peut marcher, et même si parfois de petites choses clochent. Le plus important, mesdames et messieurs, c'est de ne jamais se lasser.
13: Wow.
16: Merci beaucoup.
13: J'ai envie de dire, quel talent. Quel talent,
7: quel
13: merci.
7: Talent.
13: Vous pouvez rejoindre vos petits camarades, vous restez un peu avec nous. Voilà, oui. Fabien, on va rester un petit peu avec nous.
7: Je peux rester avec vous ?
13: Mais oui, restez avec nous.
10: Moi, j'ai toujours aimé l'imitation de Coluche.
7: Je me mets derrière Samuel, comme ça on me voit.
13: Voilà, formidable. Prenez toute votre place. Les jumeaux, je rappelle, seront ici. Alors, un mot du lieu quand même, Fabien. Deux mots, il a quel âge maintenant ce lieu, le Hurlu ?
7: Alors, on fête nos 4 ans tout début octobre.
13: Ouais.
7: Voilà.
13: Mais est-ce que tu pensais que ça marcherait aussi bien ? Parce que c'est plein tout le temps, en fait, ici. Maintenant.
7: Mais c'est... Oui, ils sont pleins tout le temps dans le public. Ça, c'est... c'est vrai. Mais ben oui, en fait, dès qu'on a des gens connus, on remplit vite. Ben, je pense aux jumeaux,
13: ouais.
7: On remplit très vite. Évidemment, on a des gens qui viennent, qui sont de très bonne qualité, qui sont un peu moins connus, et c'est un peu plus compliqué à remplir parce qu'on est un peu moins dans la découverte dans les petites villes. Je pense on a eu un jour Samuel Tietz.
13: Oui.
17: Ouais. Et j'ai eu ma première standing ovation devant 35 personnes.
13: Ouais, exactement.
17: Je suis pas gêné de le dire. Et il y avait 26 personnes de ma famille dans la salle.
13: Et
17: moi. Arrêtez de rire. Ça n'enlève en rien la qualité du spectacle.
13: Magnifique, Samuel.
17: Ça n'enlève en rien la qualité du spectacle.
13: Allez voir sur le site du Hurlu Comedy Club. Il y a plein de spectacles qui arrivent.
17: Cette
13: c'est dans
17: salle.
13: Des salles comme ça qu'il faut venir. C'est ici qu'on découvre aussi de jeunes humoristes qui commencent. Et merci, Fabien, pour ce lieu qui est vraiment chouette.
7: Mais...
13: Je suis très presque ce que tu fais ici. Et c'est toujours un plaisir de revenir. Et merci pour l'accueil aussi.
7: Ouais. Bah, avec plaisir.
13: Bon, allez, dans un instant, on va faire un jeu un peu idiot. Avec Christophe, on vous a préparé un truc. À tout de suite, Moucron.

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1: Nous sommes à Montcron avec les jumeaux qui sont là. Et Fabien Lecastel qui nous a rejoint. Bon, Christophe, on a imaginé un petit jeu. Enfin, on l'a pas imaginé. On va dire clairement qu'on l'a piqué à Ken Kojandi.
2: C'est ça, qu'il y a un podcast qui s'appelle Un bon moment. Et
1: absolument.
2: Un petit jeu-là qui est très drôle.
1: Et ça s'appelle Question chanson. En fait, il faut trouver des trucs. Ah, oui. On va vous faire des chansons avec Christophe. Ce sont des définitions, en fait, qu'on va vous donner. Il faut trouver la réponse. Alors, vous pouvez balancer la réponse quand vous voulez. Nous, avec Christophe, on s'en fout. On continue.
2: Ouais.
1: Donc, qu'il arrive, d'accord. Okay. Vous êtes prêts? Tout le monde
2: ça
1: joue,
2: peut être évidemment. Des gens, ça peut être des objets, ça peut être des concepts.
1: Ça peut être tout. Voilà. Okay. Tu commences?
2: Oui, allez-y.
1: Bon, bah, vas-y.
2: La réponse, c'est pas les corons. Hein.
1: Mais non. C'est autre chose.
2: Je vais décrire quelque chose, tu vas trouver ce que c'est.
1: C'est ça.
2: Il y a juste que la trophée fait 12 heures.
1: Mais... Ouais. C'est à toi.
2: Oui, je reviens chaque semaine.
1: C'est bien le problème, d'ailleurs.
3: Le dimanche.
2: Je n'ai jamais de retard.
4: C'est pas ma femme?
1: Non.
2: Personne n'a vraiment choisi. Pourtant...
4: La chronique de Christophe Bourdon.
2: Je reviens toujours...
3: Le lundi.
5: Un orgasme.
1: Bonne réponse de Dominique.
6: Le lundi.
1: Oh,
2: je suis à jour détesté.
5: Le lundi.

0: avoir 6 ans suivi. Mais moi, on m'aime vraiment pas.
1: Applaudissements pour Christophe.
2: C'est pour avoir arrêté avant.
0: Oui, bonne réponse de Dominique.
3: C'est quand même long pour un seul mot.
0: Oui, à point pour Dominique.
2: Ah, c'était un courant alternatif.
3: Essaye de trouver vite, hein, Dominico.
0: Oui, non, t'inquiète. Bon, je vais essayer de faire la deuxième, c'est pas gagné. Allez. Attention, allez-y. Attention.
4: Tu m'as choisi un matin, tu étais très sûr de toi. Et tu t'es dit, c'est bon cette fois, tout va bien fonctionner comme ça, normal. Et puis, le lendemain, tu te rends compte que t'es pas sorti de l'auberge. Je vais passer vite. Parce que ce que t'avais fait la veille.
5: Le lundi.
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4: Bonne réponse.

0: Pise.
1: Allez, bonne réponse, ouais. Fabien.
2: Bravo. Et les amis, moi, je voudrais vous rendre hommage. Vous n'avez pris que des chanteurs morts, c'est mieux, oui, comme ça.
3: Et moi, je propose, dès qu'on a trouvé le mort, bah, t'arrêtes de chanter, quoi. Oui.
1: On a bossé, quand même, hein.
3: Ouais, ouais, pas la chanson,
1: pensons,
3: mais...
1: Pensons droit d'auteur, s'il te plaît.
3: Oui, oui, oui, oui.
1: Alors, attention, c'est Christophe, maintenant, je crois.
4: Ouais.
1: Vas-y, Christophe.
4: Un chanteur vivant.
1: Un des deux.
2: On est modèle de plus.

0: bravo. Eddie Merckx.
1: Ça fait deux points pour
0: C'était Eddie Merckx.
1: Bon, allez, on en fait une dernière. On va voir qui gagne.
2: Oh non.
3: Jacques Brel.
1: Encore un chanteur.
3: Ah non, c'est pas ça.
4: Ils sont tous bons.
1: J'habite en Belgique.
2: Eddie Merckx.
1: Depuis tant d'années, je suis une vraie star.
2: Depardieu.
1: Dans le monde entier.
2: C'est pas loin, c'est pas loin.
1: J'ai quelques vêtements que je change tout le temps. Parfois en pompier.
2: La salle a répondu. Bravo la salle.
0: Le public dans le public.
1: Oh. On m'a kidnappé.
2: Ils ont dit Mannequin Peace.
0: Et elle me donne son point, merci.
1: Et je fais pipi.
0: Oui.
1: Oui, je fais pipi.
0: Oui, je fais pipi.
1: Oui, je fais pipi.
2: Moi, je pisserai. Non, pardon, c'est fini. Jacques Brel est ravi.
1: Alors, un point pour la salle, hein, pour madame dans la salle, bravo.
5: Mais c'est tellement poétique qu'on n'ose même pas rire. Évidemment. C'est beau.
0: Ouais, c'est vrai. Dire des mots, comment c'est bien.
5: Oui.
1: Comment, Samuel?
0: Mais c'est compliqué d'intervenir, de couper une chanson, en fait.
1: Oui.
0: J'ai l'impression d'être dans un concert de Chaim ou de. Je n'ai pas de vanne, mais...
3: Là, ce serait bien de te couper, par contre.
1: Allez, ce jeu était complètement idiot, mais c'était le but. Bravo à tous les chroniqueurs pour trouver des bonnes réponses. On se retrouve dans un instant pour la suite des Enfants de cœur. A tout de suite pour la deuxième partie, toujours aussi à Moucron, avec les jumeaux.

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6: Bonjour à toutes et tous. Temps maussade ce matin à Bruxelles pour la traditionnelle journée sans voiture qui clôt la semaine de la mobilité. Une vingtaine de villes wallonnes interdisent également les voitures aujourd'hui. C'est le cas de Hatt, Jalais, Morlanwe, Spa ou encore Warem. À Bruxelles, les voitures sont interdites jusqu'à 19h, sauf dérogation. L'occasion de redécouvrir l'espace public autrement, avec les très nombreuses activités prévues à travers les 19 communes. Les transports en commun sont gratuits aujourd'hui. C'est aussi une journée de fête pour le métro bruxellois qui fête ses 50 ans. Un incendie s'est déclaré cette nuit dans un immeuble de 6 étages à Anderlecht, en région bruxelloise. Une soixantaine d'habitants ont dû être évacués. Il n'y a pas de blessés, mais les pompiers ont constaté dans le bâtiment de graves lacunes en matière de sécurité incendie. La Russie subit ce dimanche une attaque massive de drones ukrainiens. 1600 drones ont été abattus par la défense antiaérienne russe. 450 d'entre eux se dirigeaient vers Moscou. Les autorités russes estiment que cette attaque a pour but de perturber le déroulement des élections législatives qui devraient en principe se solder par une victoire du parti de Vladimir Poutine. Au moins 2 personnes ont été tuées dans cette attaque et une vingtaine d'autres blessées, toujours d'après les autorités russes. Les bureaux de vote ont ouvert ce matin en Allemagne, dans les Länder de Berlin et de Mecklembourg-Poméranie occidentale, dans l'est de l'Allemagne. On s'attend à une percée du parti d'extrême droite AfD dans ce scrutin qui menace d'affecter le chancelier Friedrich Merz, déjà très fragilisé. 10 lions sont morts dans une réserve naturelle de Tanzanie. Ils ont manifestement avalé du poison. Une enquête est ouverte pour identifier le responsable. La réserve visée, celle de Ngorongoro, est classée au patrimoine mondial de l'UNESCO. Ngorongoro est source de tensions entre la population locale et les autorités qui veulent l'expulser car elle empiète sur l'habitat de la faune sauvage. C'est le début aujourd'hui des championnats du monde de cyclisme au Canada. La première épreuve est un contre-la-montre de 39 kilomètres. Remco Evenepoel est favori. Le triple tenant du titre pourrait devenir le premier coureur à emporter l'épreuve 4 fois de suite. Voilà pour les infos. Merci d'être avec nous.
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5: Les enfants de cœur reviennent dans un instant, mais d'abord on va faire un point sur la situation sur les routes.
8: Et situation très calme un petit peu partout, sauf sur le 411 où vous êtes pour le moment un petit peu ralenti. C'est à hauteur de Vierde en direction de Luxembourg. Vous perdez quelques minutes.
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5: Les enfants de cœur sont à Moucron aujourd'hui. Bonjour les amis. Merci d'être là. Les jumeaux sont nos invités aujourd'hui. Bonjour les jumeaux. Il y a aussi Christophe Bourdon, bonjour. On peut applaudir. Angélique Leleu.
10: Bonjour tout le monde.
5: Il y a Dominique Watrin.
11: Oui.
5: Samuel Titz.
12: Coucou.
5: Et Fabien Lecassel qui est avec nous.
13: Salut.
5: Fabien est resté avec nous. Il se sent bien avec nous, Fabien, j'ai l'impression. Hein.
13: Oh bah oui, en plus, je suis chez moi en même temps.
5: Hein. Oui, c'est vrai.
11: Le gars qui se tapait la crue dessus.
5: On va pas vous chasser. J'avais un j'aime pas pour le jumeau que je n'ai plus. Et donc, voilà. Je ne sais pas ce que nous allons faire. Combler un petit moment, les amis. Je ne sais pas. Je vais le chercher, je vais le trouver.
14: J'aime pas.
15: Alors, c'est l'histoire d'une pute.
5: Bah vas-y. Si t'as une blague à raconter, surtout, tu n'hésites pas. On va jouer à lequel des deux, justement. On va essayer de trouver un petit peu qui est qui. Et parce que moi, j'ai interrogé un peu votre entourage.
14: Ah, je peux jouer? Ah non, moi, je peux pas jouer.
5: Ah, mais non. Ah, mais non, parce qu'il y a des choses qui vous concernent. D'accord, Steven. Oh. Donc, forcément. Alors, c'est parti. Le j'aime pas. Lequel des deux aime le rougail saucisse?
10: Steven.
11: Ah non, c'est eux de le dire.
14: Ah, oui. Ah, c'est nous qui l'avons.
11: Oui,
14: c'est nous. C'est moi, j'adore le rougail.
5: C'est Christopher.
11: C'est la saison des jeux pourris.
14: Ça. Vous devez répondre. Est-ce que tu peux le chanter?
11: Vous devez répondre en chantant.
14: C'est chante ça.
5: Lequel des deux aime bien ceci?
16: Le pinard, c'est de la vinasse.
14: Ah oui, bah, les deux, bon, hein, bon, les deux. Le vin, les deux.
5: Tous les deux.
14: Ah oui, on aime bien le vin tous les deux. Alors, c'est pour ça qu'on a appelé dans le spectacle Grand Cru Classé.
5: Vous êtes bien pinard, quoi.
14: Ah, vin rouge, vin rouge, très bien.
5: Lequel des deux n'achète que des vêtements de marque?
14: Christo. Ouais, regardez, c'est bonne marque.
1: Il est très superficiel.
5: Donc, est-ce que ça veut dire qu'il y en a un des deux qui est plus riche que l'autre?
14: Oui,

0: des deux aime mélanger les expressions.
1: Ah, c'est Christopher.
2: Ça, c'est moi, ça.
0: Et alors, il faut expliquer, Christopher, vous êtes dyslexique des expressions, en fait.
2: Oui, voilà, je fais un peu des dyslexiques. En plus, ce con, Steven, c'est une vraie
1: histoire. Moi, je note tout, moi.
2: En fait, il note tout dans son portable dès que j'en fais une. Et en fait, à Noël, il y a 4-5 ans, il m'a offert un bouquin avec toutes les expressions que j'avais inventées, en fait.
0: C'est ça.
2: Et il a marqué Christopher, le mec qui dit fuck à la langue française. Ouais.
0: J'ai 2-3 exemples.
2: Ouais, vas-y.
0: Va falloir prendre les chevaux par la main.
2: Ouais. Voilà. C'était le tour par les camps, je crois.
3: Les chevaux par la main. Je l'emmenais vers son poulain.
0: Bon, j'en ai une deuxième. Ouais. Le chat bulle a des oreilles que les murs n'ont pas.
2: Là, je t'ai bourré.
0: Lequel des deux n'aime pas les champignons et le chou-fleur?
1: Moi, Christopher.
2: Ah, c'était quoi? C'est un bruit de
0: paix. Ça fait péter.
2: Ah, d'accord.
0: Le chou, ça fait péter.
2: Okay. Avant de jouer, c'est mieux de pas manger de chou, t'as raison.
3: Patrick Bruel aussi mettait pas de champignons.
0: Je la laisse se reposer un peu, celle-là.
3: Ouais. Ouais, il n'avait pas les champignons, je vous dis.
1: J'espère qu'il n'écoute pas Vivacité.
0: Mais raison. Lequel des deux aime capturer les araignées pour les donner à manger à ses poules?
1: Ah, c'est moi.
0: Il est content. Faites vraiment ça.
1: Ah oui, en ce moment, en septembre, il y a les araignées qui rentrent dans la maison, là, les tégénères, les grosses araignées. Ouais. Alors moi, je les mets dans un verre et elles passent la nuit, parce que souvent, c'est le soir qu'on les voit, donc elles passent la nuit dans la cuisine.
2: Cruel,
1: et le lendemain, quand les poules elles se réveillent, quand je me réveille, je vais dans le jardin et je libère l'araignée et les poules les mangent vivantes.
0: Oh. Mais je ne savais pas que les araignées.
3: Attends, ils ne les tuent pas, il les libère dans la nature.
1: J'aime pas écraser les araignées parce que j'ai un cœur.
0: Non, tu préfères les
2: nourrir par des poules.
1: Donc, je nourris mes poules avec.
2: Dévoré par les poules, ouais, c'est bien.
0: Avez-vous une passion pour.
3: Ah, Mylène.
1: Pour Mylène Farmer.
0: Mylène Farmer.
1: Et moi, je suis fan de Mylène Farmer.
0: Et donc, un des deux est gay alors.
1: Est gay. J'allais dire. Et hétérosexuel.
2: Et hétérosexuel,
1: qui est fou. Je suis sûrement le seul.
0: Qui déteste les autoroutes belges?
2: Les deux, là.
1: Elles sont bien parce qu'elles sont gratuites.
0: Oui.
1: Et quand même, il y a des travaux tout le temps. Enfin, vraiment, non, je pense.
0: Bah, oh,
1: et moi, changer, j'aime bien les nids de poules. Je donne des araignées.
0: Mettez les araignées dans les nids de poules.
1: Des araignées.
0: Et ça s'arrange.
1: Mais c'est parce que mon frère est pauvre, donc je prends les autoroutes gratuites. Voilà.
0: Allez, c'était le j'aime pas des jumeaux, mesdames et messieurs. La suite des enfants de cœur dans un instant. Nous sommes à Moucron. Restez avec nous, ça va le public. On a encore plein de choses à vous dire sur Vivacité. À tout de suite.

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7: Depuis Moucron, aujourd'hui le Hurlu Comedy Club qui nous accueille. On est chez Fabien Lecastel. Merci Fabien pour l'accueil.
8: Mais avec plaisir.
7: Pour la nourriture, pour toutes les boissons aussi. Pour,
9: Les Coca, les Fanta, les Sprite.
7: Non, on est allé
9: évidemment.
7: Un peu plus loin que ça. Merci mille fois.
8: À savoir que je donne toujours à mes artistes quasiment la même chose. On a de la charcuterie, du fromage de qualité. Vous l'avez mangé.
7: Ouais.
8: Sauf pour les jumeaux.
9: Ah
8: les
9: ouais,
8: jumeaux, c'est une tradition. Quand ils viennent au Hurlu Comedy Club, c'est une pizza.
9: Ouais. Sans champignons.
8: Avec des chorizo.
9: Sans champignons.
8: Et sans chou-fleur. Ouais. Avant, ils prenaient ma femme. Mais ils ont bien précisé.
9: Avec champignons.
8: Avec champignons.
9: Mais non.
7: Bon, vous vous rappelez qu'Angélique Lelu nous a emmené à la piscine tout à l'heure.
8: Ah ouais.
7: Et bien, figurez-vous que notre prochain chroniqueur, lui aussi, a vécu une aventure aquatique. Pas à la piscine, lui, puisqu'il pourrait se noyer dans le pédiluve. Non. Il est carrément allé au terme, n'est-ce pas, Samuel Titz?
10: On a décidé avec ma femme de se faire plaisir d'aller une journée au terme pour se détendre. Il est 10h30, nous sommes à peine arrivés et je viens de commettre l'irréparable. Une erreur de débutant, erreur à ne jamais commettre. Je suis atterré comme un réflexe sans faire exprès. Par le regard, par une jolie paire de fesses qui n'était pas celle de ma femme. Je recroise le regard de ma femme, je bug comme un diabétique devant Charlie la chocolaterie. Il est 10h31, je ramasse ma paire de lunettes et ma dignité qui pleurait juste à côté. Chou, je te promets que je regardais le modèle de son maillot, il tirait trop bien, tout en sachant très bien que du L ne rentrera jamais dans du S. On n'a jamais vu David Douillet rentrer dans Mimi Mati.
7: Oh, quelle image, jolie image.
10: Bah, il faut faire des vannes visuelles pour que les gens comprennent à la radio.
7: C'est horrible.
11: Pervers.
10: Ma femme me dit, je déteste que l'on me mente, je préfère que tu me dises, oui chou, j'ai regardé sa jolie paire de fesses. Comme dirait Philippe Croizon, je prends mon courage à deux mains. Bon ben chou, oui, j'ai regardé la jolie paire de fesses, elles étaient magnifiques comme deux melons de Cavaillon. 10h33, je ramasse de nouveau ma paire de lunettes et ma dignité qui pleurait juste à côté. Je vais donc changer le titre de ma chronique par « Apprendre à se détendre au terme sous la surveillance de ma femme ». Il est 10h40, je dois donc passer ma journée les yeux fermés. 10h45, on a décidé d'aller dans le sauna. On a choisi celui avec la température de 100 degrés. Je suis attiré par le panneau à l'entrée, je lis en braille. Attention, ne pas plus rester de plus de 10 minutes. C'est pour les gamins, moi je suis un puriste, un vrai. 15h, on ressort du sauna en papillote avec ma femme. On ressemblait à deux chicken dips. On se dirige vers la piscine, mon moment préféré. Je recule, je prends mon élan et je fais une bombe. On aurait dit quelqu'un qui jetait un petit caillou dans un verre d'eau. 15h02, ce n'est pas encore maintenant la musique. 15h02...
7: Je trouvais qu'elle était bizarre là, ce moment-là. Hein.
10: 15h02, je n'ose pas demander à la vieille dame qui est sur son transat à côté de la piscine de me rendre mon moule-bite qui était sur sa tête. Je suis complètement nu, les deux ficelles de mon maillot pendaient devant ses yeux. Elle était enfermée dans les barreaux de mon moule-bite et de ma dignité. Elle me regarde, je la regarde, elle me regarde et elle regarde vers mon sexe. Elle se met à rire. Je me rassure pas du tout en me rappelant que l'eau était à 30 degrés.
7: Il y en a qui l'ont vu apparemment. Elle est plus qu'à 30 degrés. Hein.
10: Je ne sais pas comment je dois prendre le rire. Mais je le prends. Oula, on va... Post-Christ. Petite piqûre de rappel, le moule-bite est au maillot, ce que le volant en fourrure est au tuning. C'est moche, ringard, mais très pratique. Il est 16h, j'aperçois une maître nageuse au loin, sans mes lunettes, sublime, élégante. Je décide de simuler une noyade. Help me, help me, help me, help me, help me, help me, help me, help me, help me. 16h10, je suis sorti du pédiluve par le maître nageur qui n'était pas une maître nageuse. Et le pédiluve qui n'était pas la piscine, je suis ridicule, tout le monde me regarde. 17h, le moment que j'attends depuis ce matin, le fameux massage, j'ouvre la porte. Bonjour monsieur. Ah madame, pardon. Je me couche là? Parfait. 17h03, la masseuse me demande pour remettre mon maillot. Je suis gêné. Fermez les yeux et détendez-vous. Putain, je ferme les yeux depuis ce matin car j'ai maté les fesses d'une fille en maillot exactement comme le... Je viens de me rendre compte que c'était elle, la fille au maillot noir. Elle commence le massage. Monsieur, vous avez une tension là. La masseuse vient de me débloquer mon souvenir du matin. Je hisse le drapeau, je suis gêné. On aurait dit une zouane dans une mitaine. Ouais. Pour les auditeurs, la dame au premier rang a un humour très imagé. Inspirez et expirez. Encore. Encore. Encore. Encore. Expirez encore. Encore. Encore. Encore. Je suis payé à la minute.
8: C'est ce que j'allais dire, c'est pour les droits d'auteur.
2: À l'heure, escroc.
10: Encore.
2: Quel escroc.
10: Encore. Il est 20h, j'ai expiré pendant 3h. Je suis réveillé par les pompiers de Liège qui me regardaient en faisant le tigre. J'étais nu et gêné, mais ça m'a mis du baume au cœur. En rapport avec le baume du tigre à la début de ma chronique.
2: Oui, bien sûr, bah oui.
10: Ah, le génie de l'écriture. Merci. La morale de cette histoire, messieurs, arrêtez de regarder les fesses des autres femmes. Votre femme est un bijou. Un bijou le plus précieux. Prenez-en soin parce que quand elle est partie... Putain, mais c'est le bonheur, hein ! Bon dimanche.
7: C'était Samuel Pitz.
10: Merci.
7: Allez, on se retrouve dans un instant pour la suite des Enfants de Cœur News Fake News. Et puis on va parler du spectacle des jumeaux. Nous sommes à Moucron. A tout de suite au Lune Télévue Club.

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1: Je voudrais vous rappeler que les jumeaux seront en spectacle. Bonjour, au revoir s'il vous plaît, merci. Ça sera le 31 octobre à Bruxelles, au théâtre Le Fou Rire. Et puis vous serez à Lille aussi, quelques jours avant le 22 octobre. 12 novembre, 10 décembre au Spotlight, oui, aussi c'est évidemment tous les deux. Alors vous êtes très... bonjour, au revoir s'il vous plaît, merci. Il ne faut pas s'attendre à un spectacle poli, rassurez-moi tout de suite.
2: Mais on est toujours un petit peu impertinent, un petit peu, voilà. C'est, on se fout un peu de la gueule aussi de nos parents, c'est un peu aussi du second degré. Tu vois,
1: oui.
2: On se fout de la gueule de tous les parents du monde, en fait, qui ont éduqué leurs enfants. Nous, on a été éduqués dans les années 90 avec notre père.
3: C'était pas la même éducation.
2: C'était pas la même époque.
4: Non, non.
2: On pouvait nous mettre des claques dans la gueule, on disait rien.
4: Et on disait rien.
2: Et c'était OK.
1: Il y a des trucs fascinants quand même entre vous. Il paraît, parce que vous parlez de Noël, je rebondis là-dessus. Oui. À Noël, sans vous consulter, vous vous offrez le même cadeau.
2: 3 ans d'affilée. Il y a 3 Noël d'affilée où, fou, sans ça. Se consulter, on s'est offert. En fait, moi, je l'ouvre.
5: C'était quoi le cadeau?
2: Et
3: des BD,
2: des livres, des bouquins,
3: des DVD, je ne sais même plus.
2: Comme quoi ça ne nous a pas marqué.
1: Il y a des trucs, d'autres trucs étonnants. Quand vous avez rendez-vous quelque part, vous partez chacun de chez vous et vous arrivez au même moment, à la minute près.
2: Ça s'appelle être à la ponctualité, tout simplement.
1: Non, mais même si.
2: Même en retard, mais même en retard.
1: Si vous êtes en retard, vous êtes tous les deux en retard. Si vous êtes en avance, vous êtes tous les deux en avance.
2: Ouais, c'est vrai, ouais, je sais pas.
1: Et vous arrivez même de vous rencontrer quelque part, vous allez au même endroit, au même moment, et vous n'aviez pas prévu de vous voir.
2: Ouais, c'est quand on était dans les couilles de papa, ça. Mais qu'est-ce que tu fais là encore?
4: On va au même endroit, là.
2: C'est vrai qu'on fait tout, pour quand on. Évidemment, on bosse ensemble, on en tourne ensemble, donc on est tout le temps ensemble, et c'est vrai que des fois, on se croise par hasard, et franchement, on n'arrive pas à se quitter, quoi. Mais c'est ça, ouais.
1: Bon, vous parlez de votre double vie aussi. Qu'est-ce que le public découvre de vous qu'il ne soupçonnait pas?
2: Bah déjà que je gagne moins que mon frère.
1: c'est ça, on l'a découvert aujourd'hui.
2: Ouais, on l'explique. Que droite et de gauche. Que je suis plus. Ouais, j'explique pourquoi je suis plus gros, mais que c'est pas grave. voilà, on sait pas, c'est pas. Ouais, notre jeunesse. Que Steven est très. Alors, Steven fait très calme comme ça dans la vie. Mmh. Et sur scène, pour ceux qui l'ont vu sur scène, Steven se lâche énormément sur scène. Ouais,
4: ça me fait du bien.
2: Ça me fait du bien, ouais.
1: Bon, et ben, allez les amis.
6: Quand vous parlez des mariages et des fêtes de mariage,
2: oui,
6: des musiques de mariage.
2: Pendant 8 minutes à la fin du spectacle, Steven part tout seul sur toutes les danses de mariage. Surtout à la queue leu-leu. Et ce qui est marrant, c'est que souvent, quand on joue en Belgique, à la fin du spectacle, on finit par Bruni Sarkozy. Et Bruni chante la Marseillaise. Et en fait, on s'est rendu compte qu'en Belgique, ils entonnent plus vite la Marseillaise qu'en France.
1: Mais c'est parce qu'on a eu un premier ministre qui connaissait mieux.
5: On lui a
2: demandé de chanter
5: la Marseillaise.
2: Et la chanter,
5: il a chanté mieux que la
2: C'est fou.
1: Voilà,
6: Et nous, on ne connaît pas notre hymne national.
1: Même c'est à la fin, c'est ça.
2: Il y a deux langues, votre hymne, c'est ça en plus, non?
1: Trois.
2: Ah oui.
1: Français, néerlandais, allemand.
2: Ah oui, c'est d'accord. Ça, oui.
1: Ouais, ben voilà.
2: Allez, chante-le-moi les trois.
1: Je peux pas.
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2: Qu'est-ce que c'est beau.
7: C'est beau. Van de confiture.
5: C'est rassembleur, hein.
1: Allez, les amis, on se fait très vite à News Fake News. Allons-y. News Fake News, le principe, il est simple. 4 infos qu'on va vous donner, ouais. Que les chroniqueurs vont vous donner. Il y a une fake news dans les 4.
2: Il faut trouver une seule fake. Hein.
1: Une seule fake news. Vrai, okay. Toutes les infos sont vraisemblables, hein, vous allez voir. Oui. On va commencer avec Dominique, tiens.
8: Oui. Dans l'Utah, l'un des États les plus puritains des États-Unis, un fermier a été condamné à 1 an de prison par un juge local pour proxénétisme canin. L'homme avait astreint durant 4 années consécutives sa femelle labrador à une portée de chiot, tous conçus avec des mâles différents, pour les revendre ensuite. Ouf que le juge n'a pas vu toutes les mouches qui forniquaient sur les vaches de ce fermier.
2: Très plausible.
1: Samuel.
2: Très
1: plausible.
9: Moi, c'est Thomas Perez en Californie qui a été interrogé pendant 17 heures par la police de Fontana. Les enquêteurs l'accusent d'avoir tué son père, sauf que son père n'était pas mort. Il était simplement chez sa petite amie. En fait, sous pression, sous les menaces, y compris de tuer son chien, technique d'interrogatoire extrême, il a fini par avouer les faux aveux. Et un juge qualifié ces méthodes de torture psychologique. Résultat, la ville de Fontana a été condamnée à lui verser 898 000 $, je dis bien 898 000 $ de dommages et intérêts.
1: On n'a rien compris.
6: Par applaudissement, qui a compris l'info?
1: On est personne d'accord. N'a rien compris.
9: C'est un gars qui a avoué des faux aveux parce qu'il a eu une pression.
2: Il a été torturé.
9: Voilà, il a avoué qu'il a tué psychologiquement. Son père. T'as tué ton père? Il a dit oui parce qu'il a eu une pression et son père était chez sa petite amie. Voilà. Et lui a dit j'ai eu une pression de la police, it's not normal.
8: Retourne dans ta piscine, tu vas te calmer.
1: Il est en train de s'énerver, il vient tout rouge.
9: Il a porté plainte contre l'état de Fontana, il a eu 898 000 $.
1: On dirait un petit thermomètre au mercure qui va péter, vous êtes tellement rouge. Calmez-vous, Samuel.
9: Ah, moi, je fais du travail de qualité. Voilà, pour remercier.
1: Oh, pauvre Samuel.
9: Au moins, sur RTL, ils sont sympas. Hein.
2: Il prend cher dans cette émission, Samuel, quand même. Je trouve que tu prends beaucoup.
9: Heureusement,
2: tout te passe là. Ouais. Mais vraiment.
1: Ça lui passe au-dessus.
2: Ça lui passe au-dessus.
1: Il prend. Non, ne fais pas ça. Il nous menace avec un mug. Angélique, vite, intervenez.
4: Oui. Un homme a eu le hockey pendant 68 ans. Donc c'est l'Américain Charles Osborne qui a commencé à avoir le hockey en 1922 et ça ne s'est arrêté qu'en 1990, ce qui ne lui a pas empêché d'avoir une vie tout à fait normale, des enfants, etc. Donc 68 ans de hockey.
1: Très bien, et enfin Christophe,
2: okay.
10: En Chine, un homme a utilisé son robot aspirateur connecté pour filmer sa femme avec son amant afin de prouver son infidélité.
2: C'est possible.
10: Sauf qu'il a été condamné à 5 mois de prison parce qu'il a enregistré les images à l'insu de sa femme. Bref, à cause de son aspirateur, il a été pris la main dans le sac.
1: Bon, très bien. Magnifique.
2: Oh, alors à votre avis, les cas sont très plausibles. Bah,
1: tout est plausible. Il y a une fake news
2: là-dedans. Du coup, je crois que la fake news, c'est
9: moi, je pense que c'est plus le premier.
1: Dominique, serait-il le propriétaire de la fake news cette
2: semaine? Quand même, je sais qu'ils vont loin, mais
8: je suis le propriétaire de la fake news, bien sûr.
1: Bravo les jumeaux.
4: Bravo du premier coup.
2: Ouais, mais à deux, c'est facile.
1: Bien. C'est rare qu'on y arrive du premier coup. Hein.
2: Ah, oh, mais le talent.
1: Bon, voilà, bravo Dominique.
8: Oh, avec plaisir.
1: Enfin, bravo.
8: Ouais, je suis bien.
1: La prochaine fois, peut-être. Allez, on se retrouve dans un instant pour la suite des Enfants de cœur avec Dominique Watrin, justement, qui va s'exprimer. Préparez-vous.
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1: On peut plus.
9: T'applaudis pour cette émission.
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1: Les enfants de cœur à Moucron, évidemment, avec les Hurlus qui sont avec nous aujourd'hui, avec les jumeaux. Et Fabien Le Castel qui nous a rejoint. Ça va, Fabien?
19: Ah oui, très bien. Oh, ça fait plaisir. Vous avez mis des lunettes, on dirait Elise et Moon.
20: Alors, bonjour, c'est Micolide. Je suis très heureux d'être ici à Moucron.
1: Qu'est-ce qu'il est bon?
20: Belle ville.
1: C'est gentil, Micoline, d'être venue nous voir dans Les Enfants de cœur.
20: Mais ça fait très plaisir.
1: On se voit après,
20: hein? On se voit après.
2: Et maintenant, Christophe va faire Dieudonné. Ah non.
1: Non, ça n'y arrive pas. Par contre, Dominique...
2: Il y a des juifs dans la salle. C'est des
1: ouais.
2: Fois, tu confonds.
1: Ah, c'est pas lui, non. C'est pas lui. Dominique, c'est à votre tour. Et Dieu sait si vous avez connu et connaissez encore la gloire dans cette émission. Mais là, je crois que vous avez trouvé plus fort que vous.
8: Oui, la conquête de la gloire, tout le monde le sait, c'est comme enfoncer une zigounette dans le champ d'une aiguille. Quand ça ne veut pas, ça ne veut pas.
1: Je voudrais tout est scatophile avec lui, en fait.
8: Un peu. Je voudrais juste mettre aujourd'hui à l'honneur un soldat inconnu australien qui tient à garder l'anonymat, et ça tombe bien, puisque personne ne sait qui il est. Cet individu a été l'inventeur des armes de guerre les plus destructrices depuis la découverte des cymbales préhistoriques en pierre pour faire de la tête pressée avec celle de son copain. Et il aurait été une des plus grandes célébrités mondiales australiennes si ses inventions avaient fonctionné. Ce militaire qui s'embêtait un peu à ne rien faire parce que l'armée australienne n'a depuis longtemps aucun ennemi qui vient l'attaquer chez elle parce que c'est trop loin, était attaché au département recherche qui ne trouve jamais rien, à ne pas confondre avec le département enquête qui ne trouve jamais rien non plus. Ce génie a eu tout seul l'idée de mettre au point une arme révolutionnaire, le missile boomerang.
1: Ah. missile boomerang.
8: Après s'être échauffé en créant d'abord la sarbacane boomerang avec laquelle il s'est percé les deux amygdales, puis la catapulte boomerang avec laquelle il a enterré toute sa famille au lieu de l'envoyer dans le ciel, il a mis au point ce missile boomerang dont il a livré secrètement 1000 exemplaires à l'Ukraine et 1000 exemplaires à la Russie parce qu'il ne voulait pas prendre parti. Cette invention a pas mal changé la face des combats. Comme les missiles australiens revenaient automatiquement sur les personnes qu'ils avaient tirées, au lieu de gagner du terrain, les deux camps en perdaient en reculant pour se mettre à l'abri. Lorsque les deux bataillons de lanceurs ont été tellement loin de leurs frontières communes qu'ils n'étaient même plus dans leur pays à eux, les deux états-majors ont décidé de renvoyer les missiles en Australie, mais aucun d'entre eux n'a osé le faire, de peur de les voir à nouveau revenir chez eux. Déshonneur suprême pour un militaire, l'inventeur de ces missiles est aujourd'hui pressenti pour recevoir le prix Nobel de la paix, pour avoir inventé l'arme qui permet de se tuer chacun soi-même à la place des autres, sauf qu'on ne connaît toujours pas son nom. Dégoûté par cet affront à sa méchanceté, ce soldat a décidé de se recycler en venant en aide cet été aux régions du monde touchées par les incendies, en mettant au point le Canadair Boomerang. Cet avion plonge puisé de l'eau dans un fleuve ou un lac, proche des zones incendiées, et revient déverser sa cargaison sur sa base. Si, c'est vrai. On a pu le constater durant tout cet été, à cause de lui, les incendies ont continué à se multiplier en Europe, mais aussi, on le sait moins, des inondations se sont multipliées en Australie, où tous les avions revenaient déverser leur eau. Après avoir raté plusieurs tentatives de suicide avec des médicaments boomerang créés par lui-même, qu'il n'a jamais réussi à avaler, cet inventeur vient maintenant de se reconvertir dans le monde de l'athlétisme. En ce moment, il met au point secrètement des prototypes de javelot boomerang, de disque boomerang, de poids boomerang et de marteau boomerang pour les épreuves de lancer. Mais ne le répétez à personne, il a peur que des espions lui volent ses idées. Le bilan actuel de ses essais est de 43 fractures de crâne. Heureusement, toutes sur lui-même.
1: Dominique Patron. Ouais. Oh, plus c'est con, plus c'est bon. Hein.
8: Merci, je le prends pour un compliment.
1: C'est magnifique.
2: C'est un compliment. Hein.
1: C'est magnifique, merci Dominique. Allez, on se retrouve dans un instant pour la suite des Enfants de cœur. Nous étions au concert de Céline Dion, les gars.
2: Oui.
1: Oh, on va en parler dans quelques minutes, il va falloir qu'on en dise un mot quand même.

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7: Les amis, courez sur le site du Hurlu Comedy Club. Il y a tout le programme, j'imagine, pour les prochains mois, Fabien.
8: Oui, jusque là, pour l'instant, jusque décembre. Et après, je fais toujours des demi-saisons. Et après, jusque juin, même si il y a déjà des spectacles complets après janvier. Je pense aux jumeaux.
7: Mais les jumeaux, oui, par exemple.
8: On a aussi PE qui va revenir en rodage. On a Manon Le Pomme avec son nouveau spectacle. On a énormément de nouveaux spectacles.
9: J'ai vu que tu avais Alexis Le Rossignol qui est très drôle aussi.
10: Ah oui,
8: tout à fait.
9: Très drôle. Dans l'absurde, il est très bon.
8: Exactement.
7: Et puis n'hésitez pas à venir voir les artistes un peu plus confidentiels, comme on le disait tout à l'heure, qui méritent le détour. C'est les stars de demain, évidemment. Donc voilà, le site, l'adresse.
8: Hurlucomédie.com.
7: Tout simple. Merci pour l'accueil, en tout cas.
8: Avec plaisir.
7: Alors, merci beaucoup. Vous n'êtes pas sans savoir que Céline Dion a repris ses concerts. Et oui, à Paris, où elle ne vit pas uniquement au pied de son hôtel, contrairement à ce qu'on pourrait croire sur les réseaux sociaux. Non, non, elle s'est déplacée jusqu'à la Plénitude Arena pour chanter. Nous étions à la première. Et voici comment ça s'est passé après le concert.
11: Bonsoir tout le monde, je vous aime beaucoup. Au revoir, merci.
12: Oh boy, mais quelle ambiance de folie, là! Le public était plus chaud qu'un de mes ovocytes quand je le mets dans le micro-ondes pour faire un nouvel enfant. Dis-moi, Louis-René, mon son, étais-tu bon? T'as bien entendu ce que je chantais?
13: Ma oui, Céline, j'ai compris tous les mots, j'ai bien compris, merci. Il y a des invités qui attendent pour te féliciter, je peux tout les faire rentrer dans ta loge, là?
12: Tu peux surtout arrêter avec cet accent québécois de merde, là. On dirait un caribou qui a fait un AVC dans le blizzard. Et vas-y, fais-moi rentrer, mes amis vedettes, esti.
13: C'est bon, là, c'est bon. Pouvez-tu rentrer? Céline va l'attendre, là.
12: Arrête avec cet accent calice. On dirait un ours brun qui pète dans un saxophone.
14: Salut, ma Céline, tu étais formidable.
12: Oh boy, mais Patrick Bruel, mais quelle bonne surprise, là.
13: C'était Patrick Bruel.
9: Est-ce que Fabien, il peut le faire?
14: Non,
9: on aurait dit Bruno, quoi. Là. C'est
14: excusez-moi.
9: Plus Bruno que Bruel. Hein. J'ai cru qu'il y avait deux Céline Dion, moi.
15: Est-ce que je peux partir?
9: Un imitateur qui a fait un AVC.
15: Attendez, laissez-le faire, ça va venir, je le sens.
12: Patrick, c'est pas à la voix que je t'ai reconnu.
9: Personne n'a reconnu à la voix. Je crois qu'il a cassé la voix.
12: N'empêche, c'est quand même une bonne surprise, là. Mais comment vas-tu?
14: Tu sais.
12: Ben non, je sais pas. Puis que mon mari René s'en est allé caresser la barbe de Saint-Pierre au paradis, là, je me suis totalement déconnectée des médias et des réseaux. Je sais plus du tout ce qui se passe dans l'actualité, là. Alors, quoi de neuf pour toi?
14: Ça veut dire que t'es pas au courant que...
12: Mais non, je te niaise, mon Patrick, évidemment que je suis au courant.
14: Ah, merde.
12: Oui, mon régisseur, Louis-René, il m'a dit que t'étais en train de faire une tournée, là, pour les 35 ans de ton album, alors regarde. Alors comment que ça se passe, dit ça cartonne, j'imagine? Les salles doivent être remplies et c'est bon pour les bourses, ça, hein?
14: Oui, mais pas pour les miennes, non.
12: Ah bon?
14: Les miennes, non.
12: Me dis pas que tes bourses sont vides, là. Je pourrais pas le croire.
14: Comment t'expliquer? Disons que la tournée a changé de nom.
12: Ah bon?
14: Oui.
12: Elle s'appelle plus alors Regarde, mais alors c'est quoi le nouveau nom, là?
14: Alors, en garde à vue.
12: Mais c'est original comme nom, là. Et t'as-tu beaucoup de dates de prévues?
14: Oui, plein. Fleury-Mérogis, Fresnes, les Baumettes, Lantin, Saint-Gilles,
12: ah,
14: la santé.
12: Ah, mais ça, t'as bien raison, la santé. Oui. C'est ce qu'il y a de plus important, là. J'imagine que tu sais que moi, j'ai le syndrome de la personne raide.
14: Oui, moi aussi.
12: Patrick, toi aussi, t'as le syndrome de la personne raide. Oui. Et t'as-tu souvent des raideurs?
14: Tout le temps, tout le temps. Là, là je te regarde, je suis tout raide.
12: Mais décidément, il y a plein de gens qui sont pas bien en ce moment. Hein. Louis-René m'a dit que Mimi Mathy aussi était malade. Elle a le syndrome de la queue de cheval.
14: Moi aussi.
12: Patrick, mais t'as aussi le syndrome de la queue de cheval.
14: Je peux te dire que j'ai bien débourré.
12: T'as vraiment pas de chance, là, le syndrome de la personne raide et celui de la queue de cheval.
2: Un cheval! Où ça? Il y a une gamine dessus?
12: Mais qui va là? J'aurais pensé que c'était le Père Noël. Mais non! C'est Gérard Depardieu!
2: Oui, c'est moi!
15: C'est Gérard Depardieu, ça!
2: Oui! C'est... Quand il habitait en échec!
7: Gérard Depardieu après un AVC.
12: C'est tellement gentil d'être venu, mon Gérard. Tu dois être sur plusieurs tournages en ce moment, non?
2: Oh, elle se fout de ma gueule, la momie, ou quoi?
7: Non, non, Père Fouras. Je t'explique, elle est déconnectée de l'actu depuis des années. Elle sait plus ce qui se passe, elle est au courant de rien.
2: Ah bon? Oh, génial!
12: Et vous avez l'air de bien vous connaître, oui. Tous les deux, là? Vous vous croisez souvent?
2: Oui, au tribunal.
12: Ah bon? Tabarnak, j'ai compris. Vous tournez un film ensemble, dans un tribunal, et vous jouez quel rôle, là? Deux avocats?
2: Non, non.
12: Ah bon? Mais il y a quand même des scènes où on voit la barre.
2: Oui.
12: M'en dites pas plus, j'irai voir quand ça va sortir au cinéma, là, un film avec vous deux, ça va cartonner. Moi, je vous le dis, il va y avoir des grosses queues. Gérard, il faut que je te raconte. J'ai revu l'autre jour un de tes films, là, Les Valseuses. Calice, t'es bien osé, hein. Tu penses-tu qu'on pourrait encore le montrer de nos jours?
2: Oh, mais je peux te dire que la dernière fois j'ai montré mes valseuses, j'ai eu des problèmes.
12: T'es-tu en train d'avoir un orgasme?
15: Ouf, la WC, là!
12: Mais je suis pas surprise, mon Gérard. Mais mon film préféré de toi, c'est Le Placard avec Daniel Auteuil. Je me tape sur les cuisses à chaque fois que je le vois. Tu dois avoir plein de chouettes souvenirs du tournage.
2: Oui, mais en ce moment, je préfère éviter d'y penser au placard.
12: J'ai une idée. Et si on enregistrait une chanson ensemble? C'est pour une bonne œuvre, hein? Ça vous dirait-tu?
14: Oui, mais ça serait pour quelle bonne œuvre?
12: Ben, voyons, Patrick, ça n'a pas de sens, ta question-là. Ce serait pour un gars bien formidable, que tous les Français adorent, l'abbé Pierre. Alors, vous en dites quoi, hein? Hein? Ben, pourquoi ils sont en partie en courant? Je sais pas. J'étais tellement content.
7: Fabien, un commentaire sur l'imitation, peut-être?
15: Eh ben, Angélique fait très très bien Céline.
7: Bon, allez, bravo en tout cas à nos chroniqueurs et un texte de Christophe Bourdon, c'était très fort.
15: Désolé.
7: On se retrouve dans un instant pour la conclusion des Enfants de cœur et des Jumeaux. À tout de suite.

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1: C'est la fin des enfants de cœur. Je vais vous rappeler que les jumeaux étaient nos invités aujourd'hui. Applaudissements pour les jumeaux, Steven et Christopher, qui étaient avec nous. Nouveau spectacle donc en 2027. Ouais. Vous commencez à le roder, j'imagine, un petit peu à Lille.
2: C'est ça, on commence à Lille, comme d'habitude, en février 2027, le 3, je pense. Ouais. Et après, on part partout, en France, en Belgique, en Suisse.
3: Ouais, voilà. À peu près une année de rodage, quoi, jusque fin 2027.
1: Ok. Une année de rodage, ouais. Et vous avez un site web sur lequel on peut tout voir, avec un nouveau spectacle, hein, donc pour 2027. Sinon, bonjour, au revoir, s'il vous plaît, merci. Ça sera le 31 octobre à Bruxelles, au Théâtre Le Faux Rire, et puis à Lille, 22 octobre, 12 novembre, 10 décembre, au Spotlight, si vous avez envie de revoir ce spectacle. Surtout, n'hésitez pas. Je voudrais juste saluer aussi Fabien Le Castel qui nous accueille aujourd'hui au Hurle Comedy Club. On revient la semaine prochaine, Fabien.
4: Ah ben oui, évidemment. Ah ben
1: forcément.
4: Mais vous revenez aussi. Hein.
1: On revient aussi. Non, on ne bouge pas, on vous a dit, on dort chez vous.
4: Ça va.
1: Pendant
4: ça
1: une semaine.
4: Wow.
1: Ça va être chouette.
4: Merci sans champignons.
1: Et sans chou, parce que ça peut être extrêmement dangereux. Je voudrais vous dire que le 29 septembre, nous serons nous à Mons, à la Salle Belle du Bois. Nos invités seront Julie Compagnon et Salvatore Livolsi. C'est lui qui a gagné The Voice, hein, oui. En l'occurrence avec son groupe lyrique. Vous vous rappelez peut-être de ça?
3: Ah, oui, on va rêver à petit Licello, moi.
1: On sent que c'est bientôt l'apéro, hein, Samuel. Ouais. Hein.
4: Ah bah c'est lyrique Boschmann, là, de ce coup-là.
1: Ça c'est fait.
3: Ça vole.
1: Le 13 octobre, on sera à Welkenrad au Centre Culturel avec nos invités Jean-Philippe Janssen et Paul Elkarat.
5: Paul Elkarat.
3: Oh bah je vais venir ici, je suis trop content.
1: Ça va être chouette. Et puis le 10 novembre, nous serons à la Ruche Théâtre à Charleroi avec Philippe Geluck et Jérémy Moriot qui seront nos invités pour toutes ces dates. Si vous avez envie de réserver.
3: La qualité cette année, hein.
4: Plein de bons invités.
1: Parce que les autres années, c'était de la crotte.
3: Non, pas du tout. Mais
1: bon, d'accord.
3: Geluck, ouais, c'est quand même pas mal.
1: Il y a du beau monde.
3: Qui est né en 80, ils connaissent pas les gamins.
1: Et ben si vous avez envie de profiter.
3: Ah ouais, c'est qui? Le chat. Non, c'est pas le chat. Geluck, c'est Geluck et le chat.
2: Le chat. On les confond toujours.
3: Hein. Toujours.
1: Ne provoquez pas Samuel, il est énervé aujourd'hui.
3: Oui, là, je sens.
1: C'est un petit peu tendu. Hein. Je sais pas si vous
3: tu es tendu.
1: Tendu comme une crampe.
3: Tu dis que t'es tendu dans ta chatte, t'es tendu.
2: Tendu.
4: Il est nerveux, il est rose. Et avec sa petite. On dirait un clitoris.
3: Ah, c'est la première fois qu'on m'appelle. Ne me lèche pas, Fabien.
4: C'est pour ça qu'on
3: appelle. C'est pour ça
4: qu'on
3: appelle. Dominique, arrête pas de se frotter à moi depuis tantôt.
5: C'est pour ça qu'on t'enregistre, on te trouve jamais, on sait jamais où t'es.
1: Non, mais je ne sais pas comment enchaîner après ça, Samuel. Je ne vous vois plus de la même manière maintenant, je ne vous le cache pas. Donc, pour toutes ces dates, vous pouvez réserver. Venez voir sur le Facebook des Enfants de Cœur. Sinon, vous réservez auprès des salles directement. Abel Dubois à Mons, Welkenrad, le Centre Culturel et puis la Ruche Théâtre de Charleroi. Applaudissements pour le Hurleux Comedy Club qui nous a accueillis aujourd'hui. Nous serons de retour ici à Moucron la semaine prochaine. Le public peut aussi s'applaudir. Et surtout les ambianceuses du premier rang qui étaient très en forme en ce dimanche matin. Merci aux jumeaux. Merci aux chroniqueurs. Le mot de la fin, Dominique. Votre mot de la fin, c'est quoi?
6: À la semaine prochaine.
1: D'accord, Samuel, votre mot de la fin.
3: Bah, soyez heureux la semaine qui arrive.
1: Merci, Clitoris. Angélique.
3: Clitorine.
7: Sans champignons.
1: D'accord. Et Christophe, le mot de la fin.
2: J'essaie de faire de partout. Non, je sais pas le faire en plus.
1: C'était les enfants de cœur Moucron. Allez, salut tout le monde. Très bon week-end. On se retrouve la semaine prochaine. Nous serons avec Hugo Simon, toujours ici à Moucron, au Hurlu Comedy Club. Ciao, ciao tout le monde. Salut.

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5: Bonjour à toutes et tous, le métro bruxellois fête ses 50 ans aujourd'hui, pile le jour de la journée sans voiture. Ça tombe bien, de nombreuses activités sont proposées dans le métro qui est gratuit aujourd'hui. Les voitures sont interdites à Bruxelles jusqu'à 19h, sauf si vous avez une dérogation. Plusieurs activités sont organisées aujourd'hui dans la capitale pour découvrir l'espace public autrement. Les fêtes de Wallonie se poursuivent aussi ce dimanche en mode populaire. Les Namurois ont eu chaud hier soir. Un incendie s'est produit dans la végétation à la citadelle de Namur lors du feu d'artifice des fêtes de Wallonie. C'est l'artificier lui-même qui a été le premier à intervenir. Les pompiers sont arrivés très rapidement pour arroser la végétation. Près de 4 millions d'électeurs allemands sont appelés aux urnes ce dimanche en Allemagne. Donc, ils voteront pour deux scrutins régionaux à Berlin et à Mecklembourg-Poméranie occidentale. Dans les deux cas, la poussée de l'extrême droite et de la gauche radicale pourrait fragiliser le chancelier Friedrich Merz et son parti conservateur, la CDU. Il y a deux semaines, le parti d'extrême droite alternative pour l'Allemagne avait infligé une défaite retentissante à la CDU dans le Land de Saxe-Anhalt, son bastion. Et les bureaux de vote ont ouvert à 8h ce matin. Le scrutin se déroulera jusqu'à 18h, heure à laquelle les premières estimations doivent être publiées. C'est la deuxième fois en 8 jours, la Corée du Nord a tiré un missile balistique au large de sa côte est. Ce test intervient au lendemain du rejet par la Corée du Nord d'une résolution de l'Agence internationale de l'énergie atomique qui critique son programme nucléaire. Deux poids et deux mesures, dénonce Pyongyang, qui accuse l'ONU de fermer les yeux sur les activités de prolifération nucléaire des États-Unis et de la Corée du Sud. En athlétisme, une victoire qui va faire du bien à Nafissa Toutiam en heptathlon après une saison très compliquée. La triple championne olympique s'est imposée hier lors du Décastar Mythic Meeting pour les épreuves combinées du côté de Talence en France. C'est la première fois qu'elle termine un heptathlon depuis les Jeux Olympiques de Paris. Mais le menu sportif du jour sera cycliste. Les championnats du monde débutent ce dimanche à Montréal au Canada avec le contre-la-montre, avec un grand favori Remco Evenepoel, le triple tenant du titre qui pourrait être le premier coureur à emporter l'épreuve 4 fois de suite. Les premiers coureurs s'élanceront dès 18h45. Côté dames, c'est Lotte Kopecky côté belge. Ça débutera à 15h. Le tout à suivre en télé sur RTBF Tipeee et sur Ovio. Voilà pour les infos. Très bel après-midi à notre écoute.
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4: Merci beaucoup Marie-Laure. Prochain point avec l'info, c'est dans une heure.
7: Il y a un accident à vous signaler, c'est sur le 25 à hauteur de Cherat en direction de Maastricht. Le véhicule se trouve en bande de gauche, attention la situation est dangereuse et puis on vient de l'apprendre. Un autre accident, c'est dans l'échangeur entre le 411 et le ring de Bruxelles à hauteur de Léonard en direction de Hall et c'est en bande de droite.
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4: Bonjour, bonjour à tous. On est ravis de vous retrouver ce dimanche sur Vivacité pour On en rit encore. Chaque dimanche, on vous propose du rire et de la musique. Aujourd'hui, au sommaire, nous allons retrouver dans le chouchou de la semaine, ce sera Damien Gillard et son nouveau spectacle Rue. Damien Gillard, qu'on a trop hâte de découvrir seul en scène dans son spectacle, on vous en parlera. La femme de la semaine, c'est Charlotte Boisselier. Cette humoriste joue de son côté androgyne et elle sera au Vous Rire très bientôt, on vous en parle. Et puis le bon gars de la semaine, c'est Vincent Paget, namurois, ce facteur de bonne humeur, comédien et animateur, dit être un Belge normal, qui cotise depuis plus de 30 ans pour une pension prévue en 2032. Il est également à découvrir au Vous Rire, on vous en parle. Aujourd'hui, côté invité, on aura par téléphone le charmant Kevin Lévy, qui sera avec nous par téléphone, que vous connaissez, hein, vous l'avez vu dans Demain nous appartient. Il fait plein de vidéos drôles avec sa femme Aurore, et puis on pourra également le voir Loire à Liège. Et puis en studio, c'est Laetitia Mampaka qui sera avec nous. Elle est championne de l'éloquence. Elle revient au Théâtre de la Toison d'Or à Bruxelles avec son spectacle « Il était une joie ». On a beaucoup de chance de la recevoir, Laetitia. Ce sera pour dans quelques minutes.
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4: Mais avant ça, vous le savez, on démarre toujours l'émission en musique avec des stars des années 80. On aura Bébert, qui a connu un immense succès à la tête des Forbans. Souvenez-vous des Forbans. Il pensait surtout à s'amuser et tout à coup, le succès est arrivé. Bébert, il se confie sur les réticences de son papa qui lui disait « Tu crois au Père Noël ?» Et lorsque j'ai reçu un chèque de 320 000 francs à l'âge de 22 ans, j'étais partagée entre la honte et la fierté de lui montrer. C'était les mots que disait notre bébé.

0: Dans quelques instants, on parlera de Damien Gillard. Il nous plongera dans l'univers de Fabrizio. On va l'écouter, Fabrizio, fan de Frédéric François.
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0: Il y a un artiste qu'on connaît bien, qu'on aime beaucoup, qui se prépare à monter sur scène, seul en scène, avec son spectacle qui s'intitule Rude. C'est Damien Gillard. Alors Damien Gillard, avant d'être le Fabrizio Carollo que tout le monde adore, et aussi de bon nombre de personnages qu'il incarne dans Le Grand Cactus, ben, Damien Gillard, c'est un grand comédien. Il décide de monter sur scène, où il va partager son enfance à Charleroi, ses personnages barrés, et Fabrizio qui va s'incruster. C'est un spectacle qui s'annonce piquant, chantant, où on va pouvoir passer un merveilleux moment. Ce sera Rude, c'est le titre du spectacle. Il sera sur scène à la Sucrerie et c'est déjà complet à Wavre. Je ne vais pas vous parler de toutes les dates qui sont déjà complètes parce qu'il est complet presque partout. Notre Fabrizio, notre Damien Gillard. Notez bien Malmedy le 5 décembre, la scène à Malmedy. Il reste encore un peu de place. Donc n'hésitez pas, foncez voir Damien Gillard sur scène. Pour se plonger dans l'univers et dans une partie de ses personnages, un moment culte, un moment qu'on n'oubliera jamais, c'était un moment où Frédéric François était l'invité du Grand Cactus. Il était aux côtés de David Jean Motte et de Livia, notre Frédéric François. Il ne s'attendait pas à vivre ce grand moment. Fabrizio, fan de Frédéric François, ça donne ça.
9: Mais non ! Je dis non !
10: Et ça va ?
11: Fabrizio !
10: Oh mon Dieu ! Hey, si vous m'avez dit qu'un jour que tu serais sur le même plateau que moi, tu aurais jamais cru, hein. Il est bouillard, c'est vrai.
11: Quoi?
10: C'est le vrai.
11: Comment ça, c'est le... Bah, c'est pas sûr, c'est le vrai.
10: Oui, non, c'est codé, hein, non? Touche un peu ta peau, touche un peu comme ça pour voir. Bon. Non, ça va, c'est vrai, on sait jamais avec toi, hein, bouillard.
11: C'est ça, dites, vous connaissez le répertoire de Frédéric François.
10: Oui, hein, moi j'ai tous ses albums, hein, gros.
11: Ah bon?
10: Ouais, mais dès qu'il y a un nouvel album, j'ai directement le chercher au Cora Châtelineau. Hein. Bon. Même le scroté, là-bas.
11: Ah, c'est ça.
10: Et hey, franchement, hey, gros. Dans l'océan des espèces féminines, tu es le chalutier qui m'a aidé à ramener des kilos de thon dans mes filets.
11: Merci. On va laisser tomber le terme hommage.
10: Hey, Fredo, hey, gros, franchement, hey, je t'aime tellement que j'ai fait un album de reprise de tes chansons. Je te jure que c'est vrai. Regarde, ton album s'appelle comment? On a tous besoin d'aimer. Retre, t'appelles la pochette. Et retre le mien. Fabrizio, on a tous besoin d'inquiéter.
12: On a tous besoin
10: d'inquiéter. Quand je te dis d'accord. Que je suis une bonne femme, je te dis.
11: Oui, d'accord.
10: Non. Couillon, arrête de rire.
11: Donc.
10: Oui, rire.
11: Non, mais. Donc, on va.
10: Non, tu te fous de ma gueule.
11: Non, mais c'est-à-dire que, comme il était prévu l'hommage. Comme il était prévu. Non. Qu'est-ce qu'il y a?
13: La nuit, traduire.
11: Bon. Comme il est prévu
10: un hommage, hein, gros.
11: Non. Alors, comme il est prévu un hommage, ben on va arrêter là. Hein,
10: donc. Mais qui est stressé? Mais qui est-ce que ça va? Je vais chanter les chansons.
13: Ces chansons vont devenir un tube.
10: Ben évidemment. Attends, je vais tout de suite les chanter, hein, gros. Tu vas voir.
11: Attendez.
10: Je vais les chanter. Je vais les chanter. Hein. Et attends, mais je vais les remettre un petit peu à ma sauce. Sauce piquante. Tu veux écouter?
11: Pardon?
10: Tu veux écouter?
11: Non.
10: Allez, c'est parti.
11: Mais
10: hey, mes choristes. Allez, venez, mes choristes.
11: Les quoi?
12: Les choristes.
10: Allez, venez.
2: Très dur. Elle vient de Charleroi, faut les excuser. C'est un peu ralenti. Allez, calme-toi.
11: Attendez.
2: C'est qui elle?
11: Excusez-moi. Excusez-moi.
2: Je n'ai jamais vu celle-là.
11: Excusez-moi.
2: Laissez-moi un petit peu mon espace personnel.
11: Ce sont vos fabrisettes.
2: Non. Comme elles sont deux et qu'elles viennent de Couillet, bah forcément, je les ai susnommées.
11: Non, mais je veux pas savoir.
2: C'est qui la grande girafe ici? Normalement, c'est Sonia qui vient. Où est-ce qu'elle est, Sonia?
14: Elle était pas libre.
2: Et donc, qu'est-ce que je vais faire avec celle-là? Où est-ce qu'elle est, Sonia?
14: Elle était pas libre.
2: Dis grand. Tu suis le mouvement. Tu m'écoutes? Tu viens de jumer? Ben voilà. Tu m'écoutes. Tu suis le mouvement, mais tu ne chantes pas, t'as compris? Bon, allez, ça va, c'est bon, on y va. On pourrait rien faire avec ça. On va essayer, on va tenter le coup. Allez, venez. Doucement, hein, surtout. Ne vous pressez pas. Nom de Dieu. La girafe, tu te mets ici, l'autre, tu te mets là. Allez. Est-ce que t'as été la dégotée, ceci? Pourquoi est-ce qu'elle était pas libre, l'autre aussi?
14: Ben, elle était pas libre.
2: Ouais. Allez, c'est parti. Fredo, hommage pour toi, c'est parti.

0: Oui, bon, ben alors merci pour cet hommage.
1: C'est mieux qu'au fini.
0: Comment ça, c'est pas fini?
2: Attends, la dernière.
0: La dernière, attendez.
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0: sortez. Non, arrêtez, vous sortez maintenant. Attendez, quand même. Et vous prenez votre tablette avec vous.
1: Prends-la, celle-là. Prends-la, va rester là. Prends-la, prends-la, je ne veux plus.
0: Prenez-la. Oh.

0: nous sommes en direct de Cap 48, les 100 km de Cap 48 en direct du site Intermils ici à Malmedy. L'opération qui court, j'ai envie de dire, depuis hier. Hier matin, la question était, est-ce qu'ils vont y arriver ce matin à Malmedy? Elle devient, mais comment ont-ils fait? Nous sommes donc le deuxième jour des 100 km de Cap 48 et certains participants ont maintenant leur défi derrière eux. D'autres aperçoivent enfin cette arrivée qu'ils ont parfois imaginée pendant toute la nuit. C'est plus votre cas, Sophie. Bonjour Sophie.
1: Bonjour.
0: Alors comment ça va? Vous avez terminé ces 100 km, vous êtes rentré à peu près à quelle heure là?
1: On est arrivé vers 11h.
0: Vers 11h, comment ça s'est passé globalement, si on doit tirer le bilan de ces 100 km? Et après on va expliquer un petit peu pourquoi vous le faites, mais comment ça s'est passé d'abord?
1: Super bien, les parcours étaient super, pas toujours évident, avec des grosses montées, des grosses descentes, mais franchement ça a été vraiment chouette.
0: Si je vous ramène exactement 24 heures en arrière, si vous pouviez parler à la personne que vous étiez hier au départ, vous lui diriez quoi?
1: Bah qu'on est vraiment une super équipe et que tous ensemble on va y arriver et qu'on est capable de le faire.
0: Alors vous parlez d'équipe, Sophie, justement, vous avez fait ça en équipe, notamment avec votre mari, pour la bonne cause. Alors quelle cause? Expliquez-nous un petit peu.
1: On est parents d'un petit garçon qui s'appelle Mathis, qui a un trouble du spectre autistique et qui est pris en charge dans un centre de référence à Namur. Et c'était important pour nous de pouvoir soutenir ce centre et soutenir les autres centres de référence en leur donnant des moyens d'accueillir plus d'enfants, d'être encore plus disponible pour les enfants et de financer la recherche sur le trouble du spectre autistique.
0: Vous étiez combien au sein de l'équipe?
1: On était 9.
0: Donc c'est plus facile quand même de marcher à 9, hein, j'ai envie de dire. C'est en mode relais que vous l'avez fait, hein, c'est ça?
1: Alors oui, on a un copain qui a tracé les 30 premiers kilomètres en courant et puis on s'est relayé.
0: Les 99 kilomètres.
1: On a fait juste le dernier.
0: C'est ça.
1: Ça a été plus facile puisqu'il nous a permis de bien avancer, ce qui nous a permis de nous reposer un peu cette nuit avant de repartir ce matin pour terminer tous ensemble.
0: Sophie, à quel kilomètre avez-vous découvert une version de vous-même que vous ne connaissiez pas encore?
1: Au 30e, il faut quand même doucement se pousser pour se dépasser un peu.
0: Voilà. Et donc, vous avez fait ça avec votre mari. Alors, on va lui passer le micro à votre mari. C'est Xavier. Bonjour, Xavier.
2: Bonjour.
0: Alors, Xavier, qu'est-ce que ça fait de marcher avec votre femme? Est-ce qu'on découvre des choses qu'on ne savait pas avant
2: On n'est pas à notre première randonnée. Donc, on a l'habitude. Ça se passe toujours super bien. Et voilà, c'est toujours un moment privilégié.
0: Et maintenant que c'est fini, le premier sentiment, c'est quoi? C'est la fierté, c'est le soulagement ou juste l'envie de s'asseoir?
2: La fatigue, je pense.
0: La fatigue,
2: mal aux jambes. Mais non, on est vraiment très content de l'avoir fait.
0: Qu'est-ce qui a été le plus difficile? Parce qu'il faut quand même le dire, hein, il pleut des cordes ici depuis plusieurs heures. C'est quoi? C'était quoi le plus difficile? La pluie, la météo, peut-être les jambes, je ne sais pas.
2: Non, je pense le dénivelé. La première montée était très dure, on s'est dit dans quoi on s'embarque. Mais voilà, après... un pas après l'autre, c'est passé.
0: Et c'est passé. Super. Merci Sophie. Merci beaucoup Xavier. Et puis félicitations quand même. Hein.
2: Merci.
0: C'est chouette ce que vous avez fait ce week-end à Malmedy. C'est évidemment une étape de la mobilisation Cap 48. Lors de l'édition précédente, les 100 km avaient permis à eux seuls de récolter 506 000 euros pour la recherche médicale sur l'autisme. Et à l'échelle de toute la campagne Cap 48 2025, donc l'année dernière, ce sont plus de 9 millions d'euros qui ont été récoltés. Et donc on est là ici pour faire le point de cette deuxième journée des 100 km de Cap 48 en direct d'Intermils, le site ici à Malmedy. On se retrouve tout à l'heure.
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6: Et dans la rubrique Femme de la semaine, on vous propose Charlotte Boisselier. Je ne sais pas si vous la connaissez déjà, mais Charlotte, elle vous invite à rire sur la société étrangement obnubilée par le culte de la différence. Elle est toujours accompagnée de personnages complètement explosifs. Hein. Elle propose un stand-up un peu barré. Elle décortique l'actualité. Elle est drôle. Elle est dynamique. Elle a vraiment un style bien à elle. Allez la voir sur scène. Si vous ne la connaissez pas, on va vous proposer de l'écouter dans un instant, mais notez peut-être déjà la date. Ce sera le 11 octobre au Chirou, dans le cadre du Vous Rire Festival. Voici Charlotte Boisselier et l'aventure des toilettes publiques. Écoutez.
7: Bonsoir. Vous avez entendu, il a dit Charlotte. prénom féminin qui appartient à cette personne. Voilà, je suis une fille. Ça va ? Déchargez-vous de ça, hein, vraiment. Ça va bien se passer. Non, je précise, hein, on peut un peu confondre parce que je mets des habits de garçon. Alors, prenons ensemble quelques secondes pour m'imaginer en robe. Voilà, maintenant les blagues. Alors, ça a quand même quelques avantages à avoir ce physique. Par exemple, quand je veux aller dans les toilettes publiques, je peux aller dans les deux. Et contrairement à ce qu'on pense, chez les hommes, il y a beaucoup moins de queue. Et souvent, c'est plus propre aussi. D'ailleurs, j'ai remarqué quelque chose il n'y a pas très longtemps en allant pisser chez les hommes. C'est que les hommes qui vont me faire pipi dans les pissotières, quand vous avez terminé, vous lavez qu'une main. C'est genre, vraiment, vous faites ça. Puis vous partez. Ouais, on va pas mouiller les deux mains, hein, ça lit qu'une seule. Vous êtes quand même en moitié des pas. Hein. Non, souvent, c'est plus propre chez les garçons. Alors, autant à la maison, vous avez du mal à lever la cuvette, autant dans les toilettes publiques, il suffit qu'il y en ait un qui le fasse le matin. Écoute, on est tranquille pour la journée, quoi. Du coup, la cuvette est toujours plus ou moins nickel pour moi. Alors, je fais quand même partie de la team qui la recouvre intégralement de papier pour une assise propre et confortable. Il y en a qui font ça ? Ouais. Les autres, ça pisse en squat, quoi. Comment vous faites pour pisser en squat ? Comment tu peux te contracter et te détendre en même temps ? En plus, une fois sur deux, ça te coule dans les baskets, là ? C'est un enfer, tu peux pas pisser droit pendant une minute, je sais pas comment vous faites, moi j'y arrive jamais. Puis t'es quand même dans les toilettes publiques, enfin, tu vas y passer un moment en squat. Déjà, t'as la lumière auto qui s'éteint toutes les 3 secondes. T'es obligé de mouliner l'air, là, comme une conne. Va la garder, la petite goutte, quand tu te secoues dans tous les sens. Et puis t'es pas à la maison, il y a un moment donné, il va falloir que tu t'essuies, hein.

0: Et tu sais, il y a un moment où tu dis, hé, hey, c'est sûr, là, le rouleau, il a fait au moins un tour. Obligé. Du coup, tu repars dans l'autre sens. Tout ça pour finir comme tout le monde, hein. Et quand enfin tu trouves le petit bout, miracle, bam, une feuille. Oh, bah génial, une feuille, super. Et ça, c'est quand ça se passe bien, hein. Parce que quand ça se passe pas bien, des fois, pendant que tu moulines, là, t'as le capot qui vient taper sur la gueule, là. Ça te fait un gros macaron. Ça, plus les dents qui sont clairement là pour t'ouvrir les veines, hein, vraiment. Tu ressors de là, on dirait que t'as voulu te foutre en l'air, tu sais. Ça va, chérie? Ouais, je suis allée pisser, c'est tout. C'est quoi ce machin, là, de suicide? Des fois, tu sais, le distributeur de papier, c'est une feuille par une feuille. Et si la petite pute d'avant, elle n'a pas pensé que potentiellement quelqu'un allait vouloir se servir derrière, elle a rien laissé sortir. Tu ne peux pas l'attraper. Tu peux pas, même si t'as des ongles, tu peux pas, t'es là. T'arrives à avoir des petits bouts. Oh, il neige du PQ, génial. Oh, je vais me faire un petit tas de neige de PQ, puis je vais me tamponner avec. Ça marche pas. Après, pendant 3 jours, t'en retrouves des petits bouts, tu sais plus d'où ça vient. T'es là, mais c'est quoi ce truc? Tu crois que t'as un truc grave? Non, c'est du PQ, il est là, il sèche. Et quand enfin, t'arrives à l'attraper, la feuille sort en cône. Qui s'essuie avec un cône? Tu peux pas t'essuyer avec un cône. Bah là, c'est parti, tu te fais ton petit sandwich, hein. Oh, bah oui. Si t'as un nombre préféré, que t'es un peu toqué, tu vas jusqu'à ton nombre préféré. Moi, c'est 14, tu te rends compte le temps que tu passes en squat? Les filles, arrêtez d'aller à la salle, allez pisser, hein. Les gars, vous croyez qu'on fait quoi aux chiottes? Qu'on discute? Non, on en chie, en fait, c'est tout. Tu vas me dire que pour se sécher les mains, ils ont inventé un truc. Tu passes ta main, la machine la détecte, le papier s'auto-vomit, mais pour le cul, oh bah non. Non, je pense qu'ils se sont dit, eh, pendant qu'elle galère, elle sèche, comme ça, elle s'essuie pas. Économie de papier, quoi. C'est sûr, ils se sont dit ça. Des fois, tu sais, tu fais la queue, et quand t'arrives enfin ton tour, ça pue déjà. Il faut le dire, moi je le dis, hein, ça pue déjà, là. Moi, j'ai encore rien fait, hein. Non, mais il faut le dire, hein. Bah oui, parce que sinon, quand tu sors, tu sors pas tout seul, hein, non, non. T'as l'odeur qui te suit, là, tranquille. Elle va dans le nez de tout le monde qui attend, et tout le monde croit que c'est toi qui pue ça. Qui pue ça? Que faut-il manger pour puer ça? Les gens, ils sont en train de crever, ils sont pas au courant, en fait. Ça pue la mort. Hors de question qu'on m'associe à cette odeur, hein. C'est pas possible.
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9: Et j'espère que vous passez un bon dimanche avec nous. On vous propose à chaque fois des personnages différents. Et dans le bon gars de la semaine, c'est Vincent Pagé qu'on va vous proposer de découvrir ou de redécouvrir. Facteur de bonne humeur, comédien et animateur. Il est incroyable, Vincent Pagé. Il mène une double vie, facteur tout le matin, puis il ôte le F à midi et devient acteur. Le reste de la journée, il mène une carrière que pourraient lui envier bien des comédiens professionnels. Il sera à Liège tout bientôt à la salle des Girous. Ce sera le 10 octobre. Si vous avez envie de le voir sur scène, n'hésitez pas. Et là, on va l'écouter dans le contrôle technique.
10: Alors aujourd'hui, c'est la pire journée de l'année. Aujourd'hui, je dois passer ma voiture au contrôle technique. Alors je me demande déjà bien pourquoi ma voiture doit passer au contrôle technique. Elle va très bien, ma voiture. À la limite, elle est en meilleur état que moi. À la limite, moi, je devrais passer au contrôle technique. Tu vois, moi, avec mon front qui pousse, mes cheveux qui reculent, voilà. Moi et pas mal d'autres conducteurs, hein. Et pour certains, là, regarde ça, un contrôle psychiatrique, ce serait pas du luxe, hein. J'ai donc pris rendez-vous par Internet à 8h20 précise. Et ça, c'est génial, hein. Le rendez-vous par Internet. Ah bah oui, parce qu'avant, ben comme tout le monde, hein, le dernier jour possible, 5h30 du matin, je me levais, j'embrassais ma femme et mes enfants. 6h du matin, je me retrouvais dans une file de voiture derrière 12 autres gars, tout moteur allumé. Et tous les quarts d'heure, on avançait d'un mètre. La corvée durait des heures. Non, parce que, et vous serez d'accord avec moi, hein, genre, le contrôle technique, c'est une corvée. Hein. C'est vrai, hein. T'as rien de sympa dans un contrôle technique. T'as pas une buvette. T'as pas une machine à café. C'est un monde austère, sans indulgence. C'est du chacun pour soi. Ah, 8h. 8h, les portes du garage s'ouvrent. Le petit monde des hommes en bleu commence à s'animer, totalement indifférent aux bagnoles qui ronronnent déjà depuis l'aube dans un pic de pollution visible par tous les satellites tournant autour de la Terre. Tutut, 8h10, je vérifie si j'ai tous les documents demandés. Alors la convocation, je l'ai, le certificat de matriculation, je l'ai, certificat de conformité, je l'ai, assurance, je l'ai, c'est bon. Ah, l'assurance, 2017, c'est pas la bonne. Oui, ça c'est toujours le problème avec l'assurance. Hein. Tu payes, tu reçois le papier vert dans ta boîte aux lettres, qu'est-ce que tu fais? Tu l'ouvres, tu regardes, j'ai payé, c'est bon, tu la prends, tu la pètes dans la boîte à gants. T'as une pile ainsi. Mais quand tu te fais arrêter par les flics ou que t'as un contrôle technique, t'as bras, elle est où la bonne, hein? Ah! Ouf! Première angoisse de la matinée. Tutut! 8h20! Un jeune gars me fait signe d'avancer la voiture. Ah oui, non, c'est des jeunes gars maintenant au contrôle technique, hein. Ah oui, c'est des post-adolescents avec un petit peu de duvet, tu vois. Tu n'as plus de vieux contrôleurs dans une station de contrôle technique, hein. Ah non, c'est terminé, c'est comme les mineurs de Marcinelle. 35-40 ans, terminé, hein, ils ont les poumons grillés. Donc me voilà obligé de donner mes documents à un jeune gars déjà complètement blasé, hein, qui s'en va tapoter sur un ordinateur de l'entre-deux-guerres et qui te fait « Capot, s'il vous plaît !» L'ouverture du capot, alors que tu l'as fait des centaines de fois. Là, sous l'effet du stress. Elle est où cette putain de manette? Excusez-moi, mais je... Et là, c'est la gêne totale. Ouais, le gamin, il arrive. Sans rien regarder, il ouvre ta portière. Clac, il ouvre ton capot. Ces mecs-là sont entraînés à ouvrir tous les capots de toutes les bagnoles du monde uniquement pour t'humilier. Uniquement pour que tu comprennes une chose. C'est que tu n'y connais rien à la voiture. Tutut, 8h30, le contrôle des phares. Alors, c'est un petit peu comme chez l'ophtalmologue, mais pour la voiture. Hein? Les phares, oui. Gros phares, oui. Clignoteur à gauche, oui. Clignoteur à droite, oui. Frein, oui. Anti-brouillard. Anti-brouillard. Non, mais attends, avec le réchauffement climatique, moi, ça fait 2 ans que je n'ai plus vu de nappe de brouillard. Moi, attends, il est où ce putain de bouton? Ah, oh là, il fait la grimace. Qu'est-ce que c'est qu'il est en train de taper sur son ordinateur? Oh, je suis trop loin, j'arrive pas à voir. L'angoisse monte d'un cran. 8h45, le contrôle du pot d'échappement. Allez-y, monsieur, les gars, à fond. Oui, on veut juste vérifier si tu bousilles la couche d'ozone dans les limites de l'acceptable. Ça pue le gasoil dans tout cet atelier. Mais les mecs, ça n'a pas l'air de les tracasser, hein. Oh non! Eux, ils bossent et ils discutent entre eux comme s'ils travaillaient à la campagne. Et je les entends parler de grands prix de Bahreïn par-ci, et Vettel par-là, et Hamilton de l'autre côté. Ah oh, ben c'est clair, hein. C'est clair que si tu travailles à 20 ans dans l'autosécurité, c'est parce que t'es passionné de bagnole. Hein? Depuis tout petit, toi, tu t'es imaginé en train de piloter des Ferrari à 320 km/h. Hein? Tu t'es vu dans une belle salopette rouge en train de changer les pneus de Raikkonen en 2 secondes. Et résultat des courses, à 20 ans, t'es où? Dans un zoning de SB en train de vérifier la vieille charane pourrie du Pagé. Quel désenchantement pour ces gamins. Quel désenchantement. Et forcément, comme ils sont désenchantés, je sais qu'il y en a un qui va payer. Je sais que ça va être moi.
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3: C'est maintenant. Les 100 km de Cap 48 en direct d'ici de Malmedy, on arrive. Alors il y a quelque chose, c'est vrai, de très particulier qui se passe maintenant parce que certains participants, eh bien les 100 km sont terminés, mais pour d'autres, il en reste peut-être 5, 10 et pour d'autres, il reste quelques mètres et c'est quelques le cas mètres. D'Arnaud, quelques mètres. Comment on se sent Arnaud? Oh,
5: super heureux. On a hâte de le passer. Eh
3: bah, écoutez, on va y aller ensemble. Alors, vous faites partie aussi d'un groupe, c'est ça? Comment ça se passe?
5: Bah une équipe qu'on a monté il y a déjà l'année dernière. Cap ou pas Cap 48?
3: Cap ou pas Cap 48, voilà. Et là il reste quelques dizaines de mètres. Et vous avez enfin fait 100 km. Vous êtes fiers de vous, ouais. C'est quoi le sentiment qui prédomine?
5: Bah là, de la douleur.
3: Alors attention, 3, 2, 1.
5: Allez, les gars,
3: ouais. Et ça y est, 100 km. Allez, dans quel état est-ce qu'on se trouve maintenant, Arnaud?
5: Soulagé. Alors, soulagé, c'était génial, une très belle expérience, mais voilà, le temps là.
3: Le temps n'y est pas.
5: De la difficulté, quoi.
3: Qu'est-ce qui a été le plus dur?
5: L'accumulation des dénivelés, parce que c'est quand même pas mal, c'est quand même pas mal de hauteur là. Certains passages techniques, mais c'est super, quoi. Les vues impressionnantes, vraiment.
3: Si vos gens pouvaient négocier avec vous maintenant, qu'est-ce qu'elles exigeraient en échange peut-être des derniers kilomètres qui sont faits? Mais qu'est-ce que vos gens vous demandent, quoi?
5: Deux mois de ne plus rien faire.
3: Deux mois carrément. On fait quoi dans la vie?
5: Je suis employé dans un bureau d'assurance.
3: D'accord, ok. Et donc, c'est une première participation pour
5: non,
3: vous?
5: Non, deuxième.
3: Deuxième participation, deuxième. Ouais. Ok, mais super. Très bien, félicitations. Voilà. Qu'est-ce qui va se passer maintenant? Vous allez où? Vous allez où? À la...
5: Bah là, on reprend la médaille.
3: Ah bah voilà, la super, médaille, oui. Merci. La médaille, le plus important. Et vous allez à la salle de soins ou quoi? Comment ça va se passer?
5: On va aller récupérer les enfants à notre aise et puis rentrer tout doucement parce qu'on a quand même presque 2 heures de route là. Donc,
3: ah oui, d'accord. Ok.
5: Eh
3: bien, félicitations.
5: Merci
3: félicitations
5: beaucoup,
3: merci à vous. Merci à vous. Et puis, bah, finalement, ces derniers kilomètres, voilà, on les a fait avec Arnaud. Ici, nous allons rester encore parce qu'il y a encore du monde sur ces 100 km, sur le parcours pour le moment. Nous sommes toujours en direct de Malmedy pour les 100 km de Cap 48 jusqu'à 16h. On se retrouve tout à l'heure.
5: Merci.
9: Tout de suite, c'est Kevin Lévy qu'on va avoir au bout du fil. On avait déjà eu la chance de le retrouver avec son spectacle Cocu. Il va nous parler de sa nouvelle actualité dans quelques secondes.
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9: Et nous avons la chance de déranger un petit peu un dimanche Kevin Lévy. Bonjour Kevin.
11: Comment ça va ?
9: Ça va super bien. Alors, on avait déjà eu l'occasion de vous recevoir pour parler de votre spectacle Cocu, mais Cocu revient !
11: Eh oui, il revient. Eh oui, il n'est pas dans n'importe quelle salle.
9: Pas n'importe quelle salle. Le Forum de Liège, le 10 octobre, c'est vraiment une date et une salle mythique en Belgique. Vous êtes déjà passé par Liège, Kevin ?
11: Ah, j'avais joué dans une petite salle à Liège. C'est pas la Courte Paille, mais un truc comme ça. Mm-hmm. Il y a un moment, j'ai fait le Trocadéro.
9: Oui, Liège, c'est la Courte Échelle.
11: La Courte Échelle, oui. Voilà, exactement.
9: C'est presque
11: j'ai
9: pareil.
11: Fait le Trocadéro l'année dernière. Mm-hmm. C'est quand même une salle exceptionnelle. Et puis bah, là, le Forum, qu'est-ce que vous voulez que je vous dise ? C'est incroyable.
9: C'est incroyable. Et vous le savez, hein, les Belges vous adorent. On vous connaît en télévision et évidemment dans Demain nous appartient. On vous suit également sur les réseaux avec vos vidéos super drôles avec votre femme. C'est un peu un gars, une fille, hein ?
11: Ouais, un petit peu, ouais.
9: C'est tout à fait ça. Vous nous faites beaucoup rire sur les réseaux. Le public belge vous adore. Cocu, c'est le spectacle avec lequel vous tournez déjà depuis quelques temps. C'est important pour vous d'avoir toutes les casquettes, de pouvoir être présent en télévision, dans Demain nous appartient, où vous incarnez un personnage, hein, Bruno Paoletti. Et puis aussi, on vous retrouve sur les réseaux et sur scène. C'est important de tout garder.
11: Oui, parce que, en fait, comme je suis un peu hyperactif, et que j'ai été formé à la comédie musicale, c'est-à-dire au chant, la danse, le théâtre, la caméra et tout ça, mais j'aime bien tout faire et de jamais m'ennuyer. Donc là, c'est absolument génial parce que j'ai toutes les cartes en main.
9: Et puis, personne ne vous demande de choisir, c'est ça qui est bien.
11: Ah ben non, certainement pas. Comme dans le spectacle, c'est pas du stand-up comme il y a un peu aujourd'hui, c'est un autre genre de spectacle. Il y a de la musique, du piano, de la guitare, du chant, de la danse. C'est vraiment... un moment de liberté pour moi où je peux vraiment m'exprimer, quoi.
9: Ah oui, vous devez tout montrer sur scène. C'est-à-dire, vous ne pourriez pas monter sur scène et faire que du stand-up. Il faut absolument que vous mêliez aussi tout ce que vous avez appris lors de vos formations.
11: Non, mais c'est pas que ça. C'est parce que j'aime ça. Et deuxièmement, il faut que ça serve l'histoire. Si ça ne sert pas l'histoire, c'est juste pour montrer que, oh, regardez, je fais ça bien. Ça n'a pas vraiment d'intérêt. Le but, c'est vraiment de servir l'histoire. Et je trouve que, aujourd'hui, beaucoup d'humoristes, je respecte, c'est incroyable ce qu'ils font, c'est toujours un peu dans les mêmes cases, les mêmes codes. Et je trouvais intéressant d'amener un spectacle différent, d'amener autre chose.
9: Monter sur scène, mêler des sketchs, du stand-up, de la danse, de la musique et de l'impro. Après, vous êtes crevé, Kevin ?
11: Non, mais c'est vrai qu'en sortant de scène, c'est le spectacle qui dure 1h45, 2h. Après, ouais, mais non, ça va, ça me galvanise en fait.
9: La date, elle est à noter dans vos agendas, le 10 octobre à Liège, au Forum de Liège, une magnifique salle pour un magnifique spectacle également. Et puis c'est chouette de vous avoir chez nous, c'est chouette de venir soutenir le public belge qui aura envie de vous soutenir dans la salle, c'est le meilleur du monde, vous le savez, Kevin.
11: Ah, moi j'adore le public belge quand même, je voudrais quand même préciser qu'on cite est à moitié belge, puisque Aurore est belge.
9: Oui.
11: Donc on est un petit peu à la maison, mais j'adore la Belgique. Et puis j'arrive pas à croire, à chaque fois vous dites Kevin Nelly au Forum de Liège, j'arrive pas à y croire.
9: C'est génial, hein ? Il y a des salles comme ça qui sont mythiques et à ne pas oublier.
11: Ouais, ah non, bah c'est incroyable. Ouais. Surtout quand on commence et qu'ils sont quatre dans la salle et que là vous dites Forum de Liège seront 2000, c'est fou, franchement c'est fou.
9: Mais c'est beaucoup d'espoir aussi pour les humoristes peut-être qui nous écoutent aujourd'hui ou des jeunes artistes qui se disent j'ai envie de faire ce métier. Bon, je galère un petit peu aujourd'hui, mais peut-être qu'un jour moi aussi je vais remplir le Forum.
11: Bah oui, tout est possible avec du travail, de l'envie et puis d'y croire, vraiment tout est possible.
9: Merci beaucoup Kevin, on note bien cette date et on sera là pour vous suivre et vous soutenir. Merci Kevin et passez un bon dimanche.
11: Merci à vous et bon dimanche.
9: On va l'écouter Kevin Lévy dans un extrait de la chanson Cocu pour clore notre interview.
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0: au trésor, c'est Laetitia Mampaka qu'on va retrouver dans l'Henri encore avec beaucoup de bonheur et avec beaucoup de fierté. Ne bougez pas.
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8: Plus calme, plusieurs villes vivent sans voiture aujourd'hui. L'effroi en Afrique du Sud, 9 femmes ont été retrouvées mortes depuis cet été. Les autorités redoutent la présence d'un ou de plusieurs tueurs en série. Lotte Kopecky partira dans un peu plus de 3h maintenant. C'est le contre-la-montre au championnat du monde de cyclisme. Bonjour, une cargaison de cocaïne sous forme liquide a été saisie dans le port d'Anvers le mois dernier. La drogue était cachée dans des bouteilles de savon. La police judiciaire fédérale d'Anvers avait reçu des informations concernant un conteneur potentiellement suspect. Il provenait de Colombie et devait être acheminé par la route vers la Croatie. Un nouveau scrutin à haut risque pour le chancelier allemand Friedrich Merz. Près de 4 millions d'électeurs votent dans deux régions, dont Berlin, la capitale. Il y a 2 semaines, l'AFD, le parti d'extrême droite en Allemagne, avait infligé une défaite retentissante à la CDU, le parti du chancelier. C'était aussi lors d'une élection régionale. Selon les derniers sondages, l'AFD devrait encore gagner des électeurs aujourd'hui, mais la percée devrait être moins spectaculaire qu'en Saxe-Anhalt, où il ne lui a manqué que quelques sièges pour obtenir une majorité absolue. En Russie, ce sont les dernières heures de vote. Les Russes renouvellent la composition de leur parlement sans réelle opposition et sans surprise. Le parti de Vladimir Poutine devrait remporter ce scrutin. Notre correspondant Louis Portal s'est rendu dans un bureau de vote de Moscou.
9: Dès l'entrée dans le bureau de vote, la responsable prévient les électeurs. Les bornes pour le vote électronique ne marchent pas, mais il y a des solutions.
10: Voter avec des bulletins en papier ou revenir lorsque le terminal fonctionnera.
9: Pas de grosse affluence, mais des allées est venue régulière. Il faut dire qu'on peut aussi voter derrière son ordinateur. Sur les chaînes de télévision, on a vu Vladimir Poutine le faire sur son écran, à son bureau. Retraitée Natalia reconnaît ne pas fonder de grands espoirs sur cette élection.
11: C'est difficile de dire que quelque chose peut changer. Il y a tellement de choses qui vont de travers. Alors on va espérer que tout ira bien.
9: Igor est lui aussi assez fataliste.
12: Je vis dans ce pays, je dois voter, bien sûr, je m'attends à tout et au meilleur.
9: Retraité, Ella juge que les choses ne se passent pas trop mal, mais reconnaît quand même qu'un vœu lui tient à cœur, même s'il n'est pas directement lié à ces élections.
13: Je voudrais que la guerre se termine. Nous avons une vie normale, nous pouvons acheter à manger, des médicaments et des traitements, enfin, plus ou moins.
9: Une liberté de ton qui tranche avec les propos d'Olga.
14: Les gens doivent aller voter. Vous savez, je ne fais qu'accomplir mon devoir de citoyenne. Et le résultat, on le verra quand ils commenceront à travailler.
9: Les Russes peuvent encore voter jusqu'à 20h, mais l'issue du scrutin ne fait guère de doute.
8: Et ajoutons que les autorités russes accusent l'Ukraine de vouloir déstabiliser cette élection. Moscou et sa région annoncent avoir été la cible de plusieurs centaines de drones ukrainiens ces dernières heures. Beaucoup moins de bruit de moteur dans plusieurs villes du pays. C'est un dimanche sans voiture dans la capitale. Si vous n'avez pas de dérogation, les 19 communes bruxelloises vous sont interdites en voiture et ce sera jusque 19h. Et si la matinée a été pluvieuse dans la capitale, les éclaircies arrivent. C'est le reportage de Sofia Kotsoglou.
15: Carpe diem, plus que de dag. On profite de la journée, on se promène. Il pleut, on est tout de même
16: malgré
15: dehors.
16: Malgré la pluie, tout le monde est dehors.
17: Pauline et Gaïa n'ont ni vélo ni voiture. Leurs déplacements, elles les font à pied. Et en ce dimanche, elles se sentent pousser des ailes.
15: Moi, j'ai l'impression que c'est un peu la journée où on est un peu plus libre, où les voitures ne sont pas là pour gâcher l'air. On a l'impression qu'ils nous donnent la permission on va dire, de profiter de la ville en toute liberté.
16: Bon, il y a comme les vélos qui nous écrasent un peu des fois. Mais ça, c'est la faute à Bruxelles qui devrait installer plus de pistes cyclables.
17: Les vélos, en voilà un, justement.
15: Monsieur, je peux vous arrêter avec votre vélo ? Comment vous appelez ?
3: Nathan.
15: Ça fait quoi, Nathan, de rouler à vélo dans une ville quasi débarrassée de toutes ces voitures ?
3: Ben, première fois, alors que j'habite à Bruxelles depuis 6 ans. On prend le temps de regarder un peu les bâtiments, surtout l'air frais. Non, je préfère le vélo que la voiture et on va toujours plus vite que les automobilistes aussi.
17: Au volant de son taxi, Samy a lui aussi le sourire.
4: Moins de circulation, c'est bien, c'est calme.
15: Même pour vous ?
4: Oui, ça va. Pour moi, j'aime bien. Moins de voiture, c'est bien. On travaille.
15: Positif pour vous aussi ?
4: Bien sûr, positif.
17: La région bruxelloise entend d'ailleurs remettre le couvert dans 8 mois avec une deuxième journée sans voiture prévue le dimanche 2 mai 2027.
8: Et aujourd'hui, les transports en commun sont gratuits en ce dimanche sans voiture dans la capitale. Gratuit. Et en fait, le métro bruxellois célèbre ses 50 ans. La première rame a été mise en circulation le 20 septembre 1976. Depuis, plus de 4,5 milliards de navetteurs ont emprunté ce métro. Vanessa Matz n'ira pas à l'Assemblée générale des Nations Unies. La ministre fédérale en charge du numérique, notamment, est atteinte d'une maladie rare et lors de chacun de ses déplacements, elle doit transporter une bouteille d'oxygène équipée d'un dispositif particulier. Mais elle ne peut pas la prendre avec elle dans l'avion pour les États-Unis. Elle n'a pas obtenu de dérogation. À New York, Vanessa Matz devait participer aux échanges à l'ONU consacrés aux enjeux liés au numérique et à l'intelligence artificielle. L'Afrique du Sud secouée par une série de féminicides. 9 corps de femmes ont été découverts en 2 mois, des corps dénudés et mutilés, toujours dans la même région. La police craint la présence d'un ou plusieurs tueurs en série. Des veillées sont organisées un peu partout. Marianne Brillo.
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0: Rapidement, d'autres corps sont retrouvés dans la même zone. La quatrième victime est une joggeuse. Son visage souriant fait alors le tour des réseaux sociaux. Une unité spéciale d'investigation a été formée. Chepang Rabazé a 22 ans. Elle est présente à une veillée organisée par des étudiants de Pretoria.
1: On n'ose plus marcher dans la rue, même en groupe, car en tant que femme, on se sent toujours impuissante. La peur est toujours là. Je demande, suis-je la prochaine? Pourquoi suis-je encore en vie? Pourquoi est-ce que je vis puisque je vais finir par me faire tuer de toute façon? Vous voyez, dans notre pays, quand on est une femme, rien que le fait de se réveiller, de sortir de chez soi et de simplement mener une vie normale est très difficile.
0: Selon les Nations Unies, une femme sur trois subit des violences physiques ou sexuelles en Afrique du Sud. De nombreuses organisations civiles et politiques exhortent le gouvernement à agir d'urgence.
2: Marianne Brillaud avec Radio France. L'Afrique du Sud affiche l'un des taux de féminicide les plus élevés au monde. 39 km à parcourir le plus rapidement possible, c'est le contre-la-montre au championnat du monde de cyclisme aujourd'hui au Canada. Un tracé plat mais technique, identique pour les dames comme pour les messieurs. Chez les hommes, Remco Evenepoel est favori. Il pourrait même décrocher un quatrième titre de champion du monde d'affilée dans la discipline. Il partira le dernier à 20h30. Chez les dames, la Belge Lotte Kopecky partira à 16h18. Alors, comment se sent-elle? Est-elle en forme?
3: Oui, dans l'ensemble, je suis contente avec ma condition. Après le Tour de France, j'ai dû abandonner au Tour de Grande-Bretagne, mais j'ai très vite retrouvé le rythme et j'ai finalement pu me préparer comme je le voulais. Concernant mes ambitions sur le chrono, c'est difficile à dire. Je ne sais pas trop comment ça va se passer, mais je veux faire de mon mieux. J'espère qu'une fois la ligne d'arrivée franchie, j'aurai tiré le maximum de cette épreuve. On verra ce dimanche ce que ça va donner.
2: Lotte Kopecky au micro de Jérôme Elguers, notre envoyé spécial au Canada. Les courses dames et messieurs seront à suivre en radio sur RTBF Vivacité, en télé sur Tipeee et sur Ovio. L'Union Saint-Gilloise débutera dans moins d'une demi-heure, dès 13h30, son match face à l'Antwerp. C'est la suite et fin de la 7e journée de championnat de football. On épinglera aussi à 18h30 le match qui opposera le club de Bruges à Genk. Et enfin, le téléfilm Au sein des autres a remporté 3 prix au Festival de fiction de La Rochelle en France. Le prix de la meilleure interprétation féminine, le prix de la meilleure réalisation ainsi que le prix de la presse. C'est une coproduction RTBF. C'est une histoire d'amitié forte née dans un service de chimiothérapie entre une femme et un homme, tous deux atteints d'un cancer du sein. Le téléfilm sera diffusé le mois prochain sur la RTBF. C'est la fin de ces informations. Je vous souhaite une très belle fin de week-end.
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5: Merci beaucoup Hélène Remy. Prochain rendez-vous avec l'info sur RTBF Viva Sport. Ce sera juste à 14h en compagnie de Marie-Laure de Kerckhove.
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5: Et oui, bienvenue sur Viva Sport. Viva Sport, ce dimanche après-midi qui va vous faire vivre en direct d'ici environ 20 petites minutes la rencontre qui verra s'opposer l'Antwerp contre l'Union. Cette rencontre vous sera donc commentée par Ibi Brouzakis que l'on retrouvera dans quelques instants. À noter également que durant ce dimanche de cette 7e journée de Pro League à 16h, coup d'envoi également pour le match Saint-Tron-Westerlo. À 18h30, le club de Bruges rencontre Genk. C'est une rencontre qui restera également à suivre sur Vivacité dans Viva Sport, en compagnie d'Éric Libois. À 19h15, autre rencontre également à surveiller, celle qui opposera Courtrai à Cinca Beveren. 7e donc journée du championnat de Pro League, championnat de Belgique de foot. Dans quelques instants, on se connectera depuis Anvers en compagnie d'Ebi Brouzakis. Restez à l'écoute de Viva Sport tout de suite. Vanessa Paradis, la scène.

Gordo et Rinir Zonneveld avec Loco Loco, vous écoutez Viva Sport en ce dimanche après-midi. Je vous le rappelle, dans 15 petites minutes, vous avez rendez-vous en direct sur Viva Sport avec Ibi Brozakis depuis Anvers pour suivre la rencontre Antwerp-Union. Coup de départ donc à 13h30. Une autre rencontre va démarrer à 16h, celle entre Saint-Trond et Westerlo. À 18h30, le club de Bruges et Genk, qui sera d'ailleurs commenté par Éric Libois dans l'émission Viva Sport à suivre sur Vivacité. À noter également une autre rencontre à 19h15, Courtrai contre le SK Beveren. Petit coup d'œil sur cette 7e journée de Jupiler Pro League avec quelques résultats épinglés de ce 19 décembre. Anderlecht s'est imposé face à Zulte Waregem 3-0. Lommel, KV Mechelen par contre, match nul pour ces deux équipes, 0-0. Le Sporting de Charleroi s'est imposé face au Cercle de Bruges hier soir, 3-2. Odeverley-Leuven et Real La Louvière, c'est Odeverley-Leuven qui a remporté cette rencontre. Deux buts pour Odeverley contre 0 pour le Real La Louvière. La suite du programme donc dans Viva Sport dans quelques instants, c'est une connexion avec Anvers. Merci avec Ibi Brozakis. Restez à l'écoute de Viva Sport.

0: Taylor Swift à l'instant sur VivaSport. Et tout de suite, on retrouve et on se connecte avec Ebi Brouzakis en direct du Bosseul Stadium d'Anvers pour la rencontre entre l'Antwerp et l'Union. Bonjour Eric. Bonjour Ebi Brouzakis. Ça y est, j'allais dire Eric Libois. Ebi Brouzakis, bonjour, ça va bien, très bien. Et vous-même?
1: Oui, merci Francis. Mais alors, pour tout vous dire, j'ai un petit écho dans l'oreille, je viens de m'en rendre compte maintenant. Ah ben je l'ai plus, ben voilà, c'est parfait, nickel, tout va bien, il suffisait de demander. Vous êtes parfait mon cher Francis, bienvenue ici au Vieux Bosseul pour cette rencontre entre l'Antwerp et l'Union Saint-Gilloise. A priori, une rencontre sur le papier facile pour l'Union Saint-Gilloise si l'on s'en tient aux derniers résultats forgés par les Anversois. Il y a eu une défaite 3-1 contre le club de Bruges, une défaite 1-0 au Standard, une défaite 1-4 contre Saint-Trond. Soit 3 défaites de suite pour les Anversois. Avant cela, un nul 4-4 face à Genk et une victoire contre Courtrai, une victoire contre Beveren. Donc la dernière victoire des Anversois remonte au 15 août. Alors qu'en face, il y a cette équipe de l'Union Saint-Gilloise qui est très très bien occupée depuis le début du championnat. On se compris sur la Coupe d'Europe, sur la scène de la Coupe d'Europe. Il y a eu certes cette élimination en barrage de la Ligue des Champions contre Bodø/Glimt, mais depuis, cette équipe bruxelloise s'est très très bien ressaisie avec une victoire notamment 0-3 du côté de Pilsen lors de son premier match de l'Europa League. Avant cela, il y avait eu un succès 5-0 contre le Mel, une victoire 2-3 à Charleroi, un peu tiré par les cheveux, victoire 0-3 contre Saint-Tron, victoire 3-0 contre Anderlecht, un nul contre Zulte Waregem et une victoire 1-5 à Westerlo. Donc, seul Zulte Waregem est parvenu, alors que l'Union Saint-Gilloise était occupée à se reconstruire d'une certaine façon, eh bien à prendre quelque chose contre cette formation bruxelloise qui, quelles que soient les saisons, eh bien parvient tout le temps à attirer le meilleur des joueurs qui arrivent. Et pourtant, ils sont nombreux à quitter, ils sont nombreux à arriver. Mais cette fois-ci, David Hubert parvient vraiment à tirer la quintessence. Alors qu'ici, Marc Overmars est salué, applaudi par tout un stade. C'était le directeur sportif. Avant cela, c'était une légende du football néerlandais, mais pour des raisons personnelles, il a décidé d'arrêter parce qu'il ne parvenait plus à composer avec la pression inhérente à son métier. Et donc là, il est salué par tout un stade. Bedankt el patron, merci patron, Mark is the one. Ça se traduit quand même assez facilement. C'est le premier, le numéro 1.
0: Parfait bilingue, Eddie.
1: Oui, merci beaucoup. Merci beaucoup, mon cher Francis. Alors, le classement dans ce championnat, l'Union Saint-Gilloise est donc 3e, devancé par le Sporting de Charleroi qui compte 18 points, devancé par la Gantoise qui compte 19 points. Et puis il y a le club de Bruges qui est derrière avec 15 points, Anderlecht 13 points, alors que l'Antwerp 7 points seulement au compteur pour cette équipe de l'Antwerp, mais qui va être capable, on l'imagine, de se surpasser au moment de défier cette formation de l'Union Saint-Gilloise, une équipe de l'Union Saint-Gilloise qui a souvent réussi ici du côté de l'Antwerp. Il y a eu une victoire 1-2 l'an dernier et puis une victoire de l'Union Saint-Gilloise 0-4. Mais attention, parce qu'en Coupe de Belgique, il y a 2 ans, l'Union Saint-Gilloise avait été battue ici sur le score de 5-1. Donc voilà, les statistiques, ça ne veut pas toujours dire charrette, comme l'on dit dans ces cas-là. Mais ici, il faut tenir compte de la difficulté de se rendre à l'Antwerp, quelle que soit la forme de cette équipe anversoise. On a expliqué pourquoi ce n'était pas très folichon pour l'instant, mais ça reste quand même un déplacement qui peut s'avérer périlleux. Du côté de l'Union Saint-Gilloise, on va s'aligner sans Sykes et sans McAllister qui sont indisponibles. Retour de Van de Peer et de Zorgan dans le 11, alors que du côté anversois, Hamdaoui et Ibrahim sont indisponibles. Le 11 de l'Union Saint-Gilloise est donc le suivant. On retrouve Kofi au but, le gardien burkinabé. Et puis une défense articulée autour de Avenard, Silla et Krishfalusi. Sur les flancs de l'entrejeu, Patrice à droite, Guilherme à gauche, Van de Peer, Zorgan et Zenelli dans l'entrejeu. Puis devant, Mofokeng et Biondic. Et une fois n'est pas coutume, David Hubert n'a donc pas fait tourner son noyau, n'a pas opéré la moindre rotation entre l'équipe qui commence aujourd'hui et celle qui s'était imposée du côté de Pilsen. Et ce, en dépit du fait que l'Union Saint-Gilloise est rentrée vendredi de son déplacement du côté de Pilsen. En face à l'Antwerp, c'est une équipe qui a opéré comme quelques changements par rapport au dernier résultat et qui n'était pas très très bon des Anversois. La défaite du côté de Bruges, on retrouve Nozawa au but et puis une défense avec Buzy, avec Cortés notamment. Deuf sera là lui aussi, Van Elden dans l'entrejeu de garçons comme Vermeeren, Dirks. Puis devant, un duo constitué de Frey et de Fofana. On n'oublie pas aussi Skelfot, et Vermeeren va arborer le brassard de capitaine pour cette rencontre qui sera arbitrée par Yann Botterberg. Coup d'envoi à 13h30, c'est-à-dire dans 6 minutes exactement, Francis. À tout de suite.
0: Eh bien, c'est parfait. Eh bien, on se connecte avec vous dans moins de 7 minutes, donc pour le coup d'envoi de cette rencontre. Antwerp-Union, 13h30. Donc, je vous rappelle également une autre rencontre à 16h. Saint-Tron-Westerlo à 18h30. Le club de Bruges va rencontrer Genk. Et ce sera une rencontre à suivre dans Viva Sport, avec toute l'équipe de Viva Sport sur Vivacité, en compagnie d'Éric Libois. Il y aura également un autre match à 19h15, Kortrijk contre SK Beveren. 7e donc journée, hein, de la journée du championnat Pro League, à suivre sur tous les canaux de Vivacité et également d'ailleurs sur RTBF Actu. Avant de se connecter en compagnie donc d'Ebi Brouzakis dans quelques instants pour suivre le coup d'envoi de cette rencontre Antwerp-Union, Don't Get Me Wrong, ça veut dire quoi? Ça veut dire ne me fâche pas, ne me vexe pas, Pretenders.

Tenders dans Viva Sport en ce dimanche après-midi. Dans quelques instants, on se connecte avec Anvers pour suivre la rencontre Anvers-Union en compagnie des Bebrouzakis. Et d'autres rencontres également hein, qui vont se jouer durant cet après-midi, 16h, Saint-Tron-Westerlo. À 18h30, le club de Bruges rencontre Genk, rencontre à suivre dans Viva Sport en compagnie d'Éric Libouet et de David Oudret. À 19h15, il y aura également la rencontre Courtrai-SK Beveren, 7e journée donc de la Pro League, 7e journée du championnat de Belgique de foot. Si vous voulez également que l'on parle de vélo, sachez qu'il y a aussi du vélo évidemment avec le championnat du monde de cyclisme, championnat du monde de cyclisme qui ont lieu à Montréal ce dimanche, place à l'épreuve contre la montre, tant pour les dames que pour les messieurs, des épreuves à suivre sur le canal Viva Sport en DAB+ dès 16h ou en TV sur Tipeee. 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Avant de se connecter avec Ebi Brouzakis en direct donc d'Anvers pour suivre cette rencontre entre Antwerp et l'Union Saint-Gilloise, Clara Luciani, tout pour moi.

0: Allô ? J'entends plus rien.
1: Ebi Brouzakis à Anvers, donc pour la rencontre Anvers contre l'Union Saint-Gilloise.
0: Oui, exactement. Ah, mais j'ai de nouveau l'écho. Voilà, il est parti. 0-0 dans cette rencontre entre l'Inter et l'Union Saint-Gilloise. Une rencontre qui vient de commencer à l'instant. Du côté bruxellois, on va s'aligner de la manière suivante. Kofi est au but. Et puis Avenard, Silla et Krish Faloussi derrière. Patrice et Guilherme sur les côtés. Zorgan, Van de Peer et Zenelli dans l'entrejeu. Biondic et Mofokeng tout devant. On n'a rien changé par rapport à l'équipe qui s'est imposée du côté de Pilsen sur la scène de la Coupe d'Europe dans le courant de cette semaine. Alors que du côté Anversois, une équipe qui est tout doucement en crise avec trois défaites de suite. On aligne Nozawa au but et puis Skelfort à droite, Cortez, Van Elden et Buzy à gauche. Dans l'entrejeu, Vermeeren, Dirks et deux devant, Fofana, Frey et Scott. Ce sont les trois attaquants alignés aujourd'hui par le coach de cette équipe, Marvin Kamper, l'arbitre Jan Botterberg. L'Union Saint-Gilloise qui évolue dans une tenue, je pense que c'est le bleu et le jaune mélangé, donc on doit être pas loin du vert à mon avis du côté de l'Union Saint-Gilloise, alors que l'Antwerp évolue dans ses couleurs habituelles, le rouge, le blanc et le rouge. Première relance possible pour Cortés avec ce long ballon à l'issue duquel, à la réception duquel, on retrouve Krish Faloussi, auteur d'un but sur la pelouse du Victoria Pilsen pour son retour sur la scène tchèque, dirais-je, puisqu'il est tchèque, le garçon. Il s'était présenté en zone d'interview la veille de la rencontre. Krish Faloussi, il a prouvé qu'il pouvait être prophète en son pays en marquant de la tête un très très joli but. Ici, le score est donc de 0-0. L'Antwerp qui repart maintenant avec Cortés. Cortés pour Van Elden, le long ballon de Van Elden dans la profondeur. Et Frey est à la réception de ce ballon. Attention parce que Frey livre une bonne saison lui. Et là, il y a le dégagement, catastrophe de Camille Van de Peer qui n'était pas là pour rigoler. Frey, c'est 4 buts marqués quand même depuis le début de la saison pour cet attaquant qui est particulièrement puissant. On revient derrière avec le ballon pour Van Elden. Il y a Cortés qui est là, qui sollicite le cuir à ses côtés, reçoit ce ballon. Il y a Maxime Buzy aussi qui se rend disponible. On l'avait connu arrière droit à Charleroi. Il est arrière gauche ici. Maxime Buzy, le contrôle de la tête de Buzy. Il est imprécis. Et cette balle qui sort des limites du terrain en faveur de l'Union Saint-Gilloise avec Patrice derrière ce ballon pour effectuer cette rentrée en touche. Il y a Avenard qui est là, le grand Avenard, dans le rôle habituellement dévolu à Ross Sykes. Le grand gabarit qui doit réguler le trafic aérien, qui doit être capable de remiser les ballons aussi sur les phases d'arrêt offensives ou marquer tout simplement comme le faisait Ross Sykes. Sykes qui pourrait revenir plus tôt, plus rapidement que prévu. Zorgan. Zorgan à droite en position d'ailier. Le petit centre de Zorgan avec Guilherme. Déjà une possibilité de tir d'occasion pour le Brésilien. Le ballon contré du pied gauche de Guilherme. Et déjà un premier constat dans cette rencontre, eh bien l'Antwerp laisse pas mal d'espace à cette formation bruxelloise qui pourrait donc en profiter sur des situations de contre-attaque avec Mofokeng. Elle a un joueur rapide, capable d'aller dans les intervalles, et avec Biondic, elle a un véritable donneur d'offrande. 4 passes décisives déjà depuis le début de la saison pour Matteo Biondic, cet attaquant que l'Union est allé rechercher en division 4 allemande et qui marque des buts à foison depuis qu'il est arrivé. La récupération maintenant pour Guilherme. Le centre de Guilherme, il est contré. La balle va néanmoins rester anversoise sous la forme d'une rentrée en touche. Bon pressing aussi là de Louis Patrice, auteur d'un excellent match sur la pelouse de Pilsen. On ne s'attendait pas nécessairement à le voir commencer aujourd'hui puisqu'il avait joué toute la rencontre à Pilsen. Et Guilherme pas, donc on s'attendait à voir Patrice souffler quelque peu, mais quand même le faire. David Hubert faire tourner son effectif, mais aujourd'hui il a décidé d'aligner exactement le même 11, ce qui veut dire que Florucci est sur le banc côté d'Olaru, d'Urtevant, de Derouf, d'Aquino, de Scoffs, de Rodriguez. Et Scoffs avait pourtant été très très bon lui sur la pelouse de Pilsen, mais c'est la force de l'Union Saint-Gilloise, c'est de composer avec non pas 11 joueurs mais 16 joueurs puisqu'on opère systématiquement les 5 changements. Et en début de rencontre aussi, David Hubert est un fervent défenseur du système de rotation pour concerner tout le monde. Krish Faloussi, le ballon de Krish Faloussi pour Guilherme. Guilherme encore avec Krish Faloussi. Krish Faloussi qui a une possibilité avec Massiré Silla. Silla encore, Silla pour Zorgan. Zorgan, récupération dans le cœur du jeu de Vermeeren. Un peu déçu de voir que l'arbitre a touché. Et ce ballon, finalement, le capitaine anversois, Arthur Vermeeren, reçoit ce ballon. Transite maintenant par Cortés. Quelle carrière un peu particulière pour Vermeeren, qui est parti très tôt de l'Antwerp après avoir livré une bonne saison. Finalement, il n'a pas joué beaucoup là où il est parti. Et il est de retour humblement, là, ici en terre anversoise, là où il avait éclos littéralement la longue balle de Krishfal aussi pour Patrice dans l'intervalle. Et là, il faut la bonne sortie du gardien Taichi Nozawa, juste devant lui Patrice. Le dégagement à venir pour Nozawa, qui a une solution avec Cortés sur sa gauche, Van Elden sur sa droite. Il préfère allonger son dégagement. Il y a l'intervention de Silla avec Zorgan, Zenelli. Zenelli, quel beau joueur ce Zenelli, pétri d'élégance, mais aussi une superbe frappe, qualité de frappe, surface arrêtée. Le nouveau Cameron Puertas peut-être. Et là, il y a une possibilité de contre-attaque pour Deuf

0: Union Saint-Gilloise à s'ériger en potentiel Diable Rouge, pas nécessairement tout de suite dans les prochaines semaines, parce qu'il y a du très très lourd à cette position en équipe nationale, mais quand même, il a le profil de Camille Van de Peer, qui n'est pas seulement un joueur hargneux et un besogneux dans le sens noble du terme, mais aussi un garçon capable de marquer, comme il l'a prouvé sur la pelouse du Sporting de Charleroi avec cette magnifique frappe qui était partie se loger dans la lucarne. Attention à ce ballon précisément pour Van de Peer et la bonne sortie de défense de l'Antwerp, 0-0 toujours. Et c'est Fofana qui tente d'accélérer maintenant, le petit crochet de Fofana et Massiré Silla, et qui dégage ce ballon et qui pourrait prendre un carton jaune pour cela, Massiré Silla. L'arbitre vient tout simplement lui dire qu'il ne veut plus voir ce genre d'attitude. Ça valait la jaune, hein, pour moi, cette réaction là de Massiré Silla, qui, une fois que le ballon était sorti, l'a envoyé le plus loin possible. C'était de l'anti-jeu, parce que de la sorte, il a empêché l'Antwerp de pouvoir procéder rapidement à la rentrée en touche. On revient tout derrière chez Cortés, et Cortés qui a à ses côtés Van Elden. Il attend, préfère s'appuyer peut-être sur son gardien, mais il n'y a pas de solution pour Cortés, donc il continue de garder ce ballon, il n'est pas sous pression. Et voici maintenant l'Union qui exerce le léger pressing et la balle qui passe maintenant par les pieds là-bas de Deuf. Le score, mon cher Francis, après 7 minutes de jeu dans cette rencontre entre l'Union et l'Antwerp, est 2-0-0.
1: Merci beaucoup, on vous retrouve dans quelques instants évidemment, Ibi Brousakis, pour poursuivre ce match en votre compagnie depuis le Bosseuil Stadium d'Anvers. Je vous rappelle, Anvers contre donc l'Union Saint-Gilloise, 0-0 pour le moment. Petit coup d'œil chez nos amis italiens avec la Serie A et la Fiorentina qui affrontent en ce moment Napoli. Eh bien, pour l'instant le score est de 0-1, 0 pour Fiorentina et 1 pour Napoli. À noter également d'autres matchs à surveiller partout en Europe ce dimanche après-midi, avec par exemple à 15h Parme-Genoa. Surveillons également d'ailleurs si Mandela Keita, sélectionné par les Diables Rouges, jouera du côté de Parme. En Ligue Espagnole, on surveillera également le Getafe contre Malaga à 14h. À noter également un autre match à surveiller à 16h15, c'est l'Atlético Madrid contre le Real de Madrid. En Première Ligue Anglaise, on va surveiller Bournemouth avec Liverpool dès 15h, Leeds Crystal Palace à 15h, Manchester City Sunderland à 15h. À noter également à 17h30 une autre rencontre, une rencontre entre Fulham et Manchester United. En Ligue 1 française, Auxerre-Brest dès 15h, Nice-Lille à 17h15 et Marseille-Paris-Saint-Germain, ça du coup bah c'est le choc des titans, hein. Marseille-Paris-Saint-Germain à 20h45. Et en Bundesliga allemande, Bayer Leverkusen, RB Leipzig à 15h30. Surveillez là du coup si Martin Van der Voort, sélectionné avec les Diables Rouges, est bien titulaire dans les buts du RB Leipzig. On retrouve Ibi Brousakis dans quelques instants, dans quelques minutes donc, pour la poursuite de ce match qui voit s'affronter en ce moment donc le Royal Antwerp contre l'Union Saint-Gilloise. Après une bonne dizaine de minutes de jeu, c'est toujours 0-0.

0: Clara Luciani avec le titre Tout pour moi. Et on repart en direct en compagnie d'Ibo Bouzakis à Anvers pour suivre ce match Royal Antwerp, Royal Anvers contre l'Union Saint-Gilloise. Ibo Bouzakis, toujours 0-0.
1: Oui, c'est 0-0, mais j'ai
2: la pub dans mon casque, mais c'est pas grave, je vais essayer de faire avec. 13 minutes de jeu dans cette rencontre et toujours donc ce score de 0-0 en faveur de personne puisque c'est 0-0. Je suis un peu déconcentré par la pub. Mais Mofokeng, l'attaquant de l'Union Saint-Gilloise, s'est créé une très très grosse occasion il y a quelques minutes. Un long ballon remisé par Biondic. La balle est arrivée sur le pied droit de Mofokeng tout seul. Le problème est réglé. Donc merci beaucoup Francis. Tout seul à hauteur du point de pénalty, il a canonné du pied droit. Et le ballon est parti se loger au-dessus du but, défendu par le gardien Nozawa. Donc 0-0, mais déjà une très très grosse occasion pour l'Union Saint-Gilloise dans cette partie. Alors que là, c'est Zenelli qui se plaint d'avoir reçu un coup au passage. Il se tord de douleur. L'excellentissime médian suédois de cette équipe de l'Union Saint-Gilloise qui, je vous l'ai dit, doit composer avec ce court déplacement du côté de Pilsen. 700 km à l'aller, 700 km au retour. Et entre les deux, une rencontre de foot jouée. Et là, pour l'instant, ça se passe pas mal avec cette formation bruxelloise qui domine son sujet, qui possède la balle la majeure partie du temps et qui, je vous l'ai dit, s'est créé une grosse occasion. Mofokeng avait tout le temps même de contrôler ce ballon. Il était entre le petit rectangle et le point de pénalty. Il a armé intérieur du pied et cette balle est partie se loger au-dessus. Attention à Fofana pour la réaction. Et la balle directement dans les bras du gardien Hervé Kofi. 0-0, 14 minutes de jeu toujours donc dans cette partie. La relance maintenant avec Zenelli qui est à droite, le ballon de Zenelli pour Matteo Biondic. Biondic qui va tenter de gagner son duel, il n'y a pas de faute, il n'y a pas d'obstruction et l'Antwerp peut repartir avec Vermeeren qui vient s'appuyer là-bas à gauche sur Modibo Fofana. Van Elden aussi était monté et on repart complètement de l'autre côté. Là, il y a le soutien de Christopher Scott. Scott encore avec Van Elden. Et puis dans le cœur du jeu, on retrouve eh bien Deuf. Deuf encore. On est à gauche maintenant avec Cortés. Et Cortés qui attend lui aussi une solution. Elle viendra peut-être sur la gauche avec la présence notamment de Dirks hein, qui effectue pas mal d'allers-retours. La longue balle dans la profondeur. Frey à la réception de ce ballon. Fofana encore. On est à 20 mètres du but défendu par Hervé Kofi. Fofana toujours. Fofana qui repart à gauche là où se trouve Lucas Skelfort. Le centre de Skelfort peut-être dans les prochaines secondes. Eh bien non, on repart à droite avec Buzy qui a permuté avec Skelfort tout à l'heure. Christopher Scott. Scott encore, tout à l'heure Buzy était à gauche et Skelfort était à droite. Maintenant Buzy a repris son couloir de prédilection et c'est Krishfal aussi qui tente de repartir vers l'avant. Krishfal aussi toujours, passe un homme, un deuxième, on ne l'attaque pas. Et là l'excellent travail de Christopher Scott. Ah oui, maintenant on réclame de mettre la balle en dehors des limites du terrain du côté de l'Union Saint-Gilloise. Mais les Saint-Gillois avaient la balle juste avant, hein. Donc ils n'ont pas mis le ballon dehors. Il y a un joueur qui se plaint d'avoir reçu un coup. En l'occurrence, c'est Matteo Biondic, mais les Bruxellois avaient la balle, ils ne l'ont pas mise dehors. Et du coup, l'arbitre eh bien, laisse l'action se poursuivre. Et Zorgan, il attend que Biondic se relève, et voilà qui est fait. Et Zorgan qui trouve maintenant Van de Peer. Van de Peer avec... que se passe-t-il là-bas? Ça frotte déjà entre Zorgan et Vermeeren. On sait que ce sont des sanguins, mais qu'est-ce qui a été dit là? Et Frey aussi vient s'en mêler. Il y a tout le monde qui se bouscule. Et à mon avis, c'est verbal hein, ce qui s'est passé parce que Zorgan est passé à côté de Vermeeren et il n'y a pas moyen de calmer Adam Zorgan. Et Vermeeren, avec son air de ne pas y toucher, je ne sais pas ce qu'il est allé dire à Adam Zorgan. Et oui, c'est ce qu'indique Zorgan. Il dit qu'il faut essayer d'entendre ce qui a été dit. On va revoir l'action. Vermeeren, oui, un petit coup. Ah non, c'est pas grand-chose en fait. C'était un petit contact entre Vermeeren et Zorgan, a priori anodin. Et puis ensuite, Zorgan est devenu fou. Ce n'était pas verbal, finalement, ce qui s'est passé là, puisque l'arbitre était à 50 cm. Il aura entendu ce qui se serait dit, le cas échéant. Et l'arbitre qui appelle Zorgan et Vermeeren, ne me manque pas de respect, ne me touche pas. Voilà, frotti-frotta, enfantillage. Ça va être la carte jaune pour les deux. Il continue de se bousculer, alors que l'arbitre est à 20 cm. On ne fait pas ça hein, quand il y a deux élèves dans une cour de récréation et que l'instituteur a déjà son calepin en main. C'est pas le moment de le chauffer. Là, Zorgan, il n'y a pas moyen de le calmer. Et ils vont prendre tous les deux la carte jaune, évidemment, hein, Vermeeren et Zorgan. Mais à mon avis, ils ne vont pas se taper dans la main juste après. Alors, Monsieur Botterberg, comment va-t-il s'en sortir? Ça prend beaucoup de temps. Alors, Arthur Vermeeren, toi, tu arrêtes d'insulter ton camarade. Et toi, tu ne le bouscules pas. Écoute-moi quand je te parle. Alexander Frey, qui vient aussi... Michael Frey, pardon. Bah, lui aussi prend la jaune, Frey, décidément. Carte jaune pour Frey. Carte jaune pour Zorgan. Et finalement, Vermeeren n'a rien du tout. Mais il n'avait pas commis grand-chose, hein. D'infractionnel, je dirais, Arthur Vermeeren. Une petite bousculade là sur Zorgan qui a littéralement pété un plomb dans la foulée. Et donc déjà, une carte jaune pour Zorgan. Ça va forcément conditionner la suite de sa rencontre. Alors que du côté de l'Antwerp, eh bien, c'est Michael Frey qui a pris la carte jaune après être venu protéger son capitaine Vermeeren. En l'occurrence, 0-0 toujours dans cette rencontre. 18 minutes de jeu. Patrice est passé. Et là, il y a le bon travail de Vermeeren qui finit par sortir proprement ce ballon de sa défense. Relance avec Xander Dirks. Et là, dans le cœur du jeu, il y a Scott qui s'en sort très très bien, Christopher Scott. Et on repart à droite avec Maxime Buzy. Buzy encore, Buzy. Avec Van Helden, Cortés, on rappelle la grosse occasion galvaudée par l'Union Saint-Gilloise. Après quelques minutes seulement, Mofokeng qui n'est pas parvenu à placer cette balle au fond des filets alors qu'il avait reçu une véritable offrande de la part de son attaquant Matteo Biondic. Et là, il y a une faute de Scott qui aurait dû lui valoir, à mon sens, la carte jaune. On sait que c'est toujours très chaud à l'Antwerp. Cette rencontre-ci n'échappe pas à la règle avec cette faute commise à l'instant par Scott, mais qui aurait dû prendre la jaune à tous les coups suite à cette faute commise sur... là-bas côté gauche, Guilherme qui était au ballon. 20 minutes de jeu, 0-0 toujours. Krishfaloussi derrière ce ballon. Krishfaloussi en retrait pour son gardien, Hervé Kofi. Kofi encore, et là c'est Massiré, Silla et Frey qui se sont un petit peu frottés. Intervention de la tête de Vermeeren. Massiré, Silla, la longue balle. Biondic peut-être à la réception du ballon. Et Frey a de nouveau laissé traîner le pied. Et il y a un joueur, Silla en l'occurrence, mais qui a payé pour apprendre. Alors, il a commis la première faute tout à l'heure sur Frey. Et Frey, il a déjà été averti d'un carton jaune. Il commet une deuxième faute qui aurait pu lui valoir... Bah oui, ça aurait pu lui valoir une deuxième jaune. Et il indique à Frey, il indique à Silla de se relever, mais assez violemment. Puis il s'est souvenu qu'il avait pris jaune et du coup, il est allé présenter ses excuses à Massiré, Silla. Ça, c'est le début de cette rencontre. 20 minutes de jeu. Francis,
1: dans ce match entre l'Antwerp et l'Union Saint-Gilloise, le score 0-0.
3: Merci beaucoup, Ebi. Ben, figurez-vous que côté italien, par contre, il y a du changement. Hein. Fiorentina-Napoli, c'est un partout, match nul, donc dans la Serie A italienne. 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D'autres rencontres également à suivre sur toutes les plateformes de l'RTBF et sur RTBF Actu. Dès 16h, Saint-Tron Westerlo, 19h15, Courtrai contre le SK Beveren, 7e journée de Pro League, donc à suivre sur tous les médias de la RTBF.

0: Taylor Swift, à l'instant, on rejoint Ebi Brouzakis pour la suite de la rencontre Royal Anvers contre l'Union Saint-Gilloise. Ebi, toujours à 0-0.
1: Exactement, 0-0, 24 minutes de jeu dans ce match. Une grosse occasion pour l'Union Saint-Gilloise avec ce raté monumental de Mofokeng. Et pour le reste, beaucoup de tension et déjà des cartes jaunes brandies à Frey et à Zorgan. De la crispation de part et d'autre, on a l'impression, dans cette rencontre. Mais on sait que c'est toujours chaud de se rendre ici en terre anversoise avec un public très très proche du terrain et qui est capable de mettre la pression sur le corps arbitral. La rentrée en touche pour Krish Faloussi côté gauche. Krish Faloussi avec cette intervention de Zenelli, Zorgan. Et là, il y a une bonne récupération dans l'entrejeu là, de Sander Dirks. Et la balle qui arrive finalement dans les bras du gardien. Hervé Kofi qui n'a pas encore dû s'employer une seule fois. Zorgan à la récupération du ballon. Zorgan avec Camille Van de Peer. Van de Peer à Venard. À Venard, Patrice qui finit par perdre cette balle. Et là, il n'y a pas de faute si. Faute commise sur Camille Van de Peer et un carton jaune, mais il l'a bien mérité, Arthur Vermeeren, qui, je vous l'ai dit depuis le début de cette rencontre, est particulièrement chaud. Et Arthur Vermeeren, le capitaine, qui a été un court moment Diable Rouge et qui prend donc cette carte jaune pour cette jolie faute, la commise sur Camille Van de Peer. Ils y sont allés à deux, les Anversois, pour arrêter la progression de Camille Van de Peer. 25 minutes de jeu, toujours ce score de 0-0. Dans ce match, il y a un dégagement à venir pour Nicky Avenard. 30 minutes et donc déjà 3 cartons jaunes brandis par l'arbitre Yann Botterberg. Massiré Silla qui récupère cette balle. Silla encore. Silla toujours. Silla qui vient joindre son gardien maintenant. Kofi qui a dans son dos le public de l'Union Saint-Gilloise. Tout de jaune et de bleu vêtu, bien sûr. À côté duquel il n'y a pas de public du tout. Pourtant, il y a un espace de séparation, là, mais pas de supporters anversois à cet endroit-là. Et attention, ce ballon pour Frey, peut-être, c'est Silla qui intervient bien. La balle qui revient chez Christopher Scott. Récupération là, de Van de Skelfort. Attention à ce débordement. Et finalement, il faut la bonne intervention de Nicky Avenard. Mais sur ce bon débordement de Barmet 2, et cette frappe du pied gauche qui a été contrée in extremis, et ça donne donc un corner en faveur de cette formation anversoise. Corner qui va être délivré par Arthur Vermeeren à la 26e, toujours ce score de 0-0. Et Vermeeren qui va brosser cela du pied droit de manière rentrante. Les grands formats anversois sont montés, on met ça à hauteur du point de pénalty. Ça revient chez qui là-bas derrière? Chez Scott, avec cet envoi contré de Christopher Scott. Il était temps que cette muraille saint-gilloise s'érige pour protéger son gardien. Et c'est Guilherme qui tente de repartir en contre-attaque. Et là, il y a une faute, grosse faute commise un petit peu plus haut par Xander Dirks. Mais l'arbitre a indiqué qu'il laissait jouer puisqu'il y avait un avantage qui profitait à l'Union. Finalement, il est revenu à la faute et donne donc le ballon aux Bruxellois avec Silla. Et Silla pour Avenard. Avenard qui relance vers la droite, là où se trouve maintenant lui, Patrice. Patrice encore. Et là, il y a cette récupération tranquille des Anversois qui repartent avec Frey. Frey avec Scott. Scott qui vient trouver Skelfort. Skelfort, le petit contrôle, le petit tour sur lui-même de Bodibo Fofana. Et cette balle qui transite maintenant par les pieds de Xander Dirks. Et Dirks qui revient tout derrière. Et là, il y a une possibilité de relance peut-être pour Deuf. Deuf encore, qui repart à droite avec Maxime Buzy. Buzy, petit ballon en retrait, là où il se trouve Dirks. De nouveau Deuf. Deuf qui contourne facilement le pressing de Zenelli. Il y a le bon travail de Krish Faloussi. Et Zorgan qui vient mettre le pied sur cette balle. Krish Faloussi encore. Krish Faloussi toujours avec Massiré Silla. Silla qui poursuit avec Zorgan. Zorgan, Krish Faloussi. Krish Faloussi, le bon ballon là de Krish Faloussi pour aller trouver Mofokeng. Ah, la bonne récupération là de Deuf sur ce ballon perdu par Mofokeng. Et Deuf qui poursuit à gauche gentiment, n'attaque pas. Pressé par 3 joueurs. Il préfère revenir tout derrière chez Luca Skelfort. 28 minutes de jeu, 0-0 dans cette rencontre entre l'Antwerp et l'Union Saint-Gilloise.
0: Et oui, merci. Et puis on vous retrouvera évidemment juste après 14h, après les infos de Marie-Laure de Kerckhoff, pour suivre avec beaucoup d'attention cette rencontre manifestement très très disputée hein, en ce moment entre le Royal Anvers et l'Union Saint-Gilloise. Je vous en rappelle le score, c'est toujours en ce moment 0-0. Affaire à suivre donc juste après les infos de 14h. Excellent après-midi à l'écoute de Viva Sport. Il est précisément 14h, on s'informe avec Marie-Laure de Kerckhoff. 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
2: Bonjour à toutes et tous. Le temps est morose pour la journée sans voiture à Bruxelles. Mais cela devrait s'arranger cet après-midi. Ce matin, sous la pluie, les plus courageux ont enfourgé leur vélo. Mais l'engouement est moindre que lors des éditions précédentes, plus ensoleillées. Raison de plus pour se concentrer sur les activités proposées dans le métro à Bruxelles, qui fête aujourd'hui ses 50 ans. Vous pouvez par exemple visiter le dépôt Jacques Brel, qui ouvre exceptionnellement ses portes au public jusqu'à 16h. La STIB vend aussi une série d'objets souvenirs, chaussettes, tasses, sweatshirts, métro en briques Lego, une collection anniversaire que vous pouvez découvrir sur le site de la STIB. Les journées du patrimoine se poursuivent aussi ce dimanche à Bruxelles. Visites guidées, promenades, balades à vélo, expositions, conférences, spectacles et ouvertures exceptionnelles de sites sont au programme de ce week-end. Sous le slogan « Notre paysage, notre héritage », plusieurs points de vue habituellement inaccessibles sont accessibles aujourd'hui, comme la tour sud de la cathédrale Saint-Michel-et-Gudule, l'ancienne administration centrale de la RTT et la tour Brusilia à Skarbek. Plusieurs châteaux sont aussi ouverts au public, comme celui de Rivieren à Gansoren et celui de Tournai-Solvay à Boisfort. Près de 4 millions d'électeurs allemands sont appelés aux urnes aujourd'hui pour deux scrutins régionaux où la poussée du parti d'extrême droite AfD et de la gauche radicale pourrait menacer le chancelier Friedrich Merz. Les opérations de vote à Berlin et en Mecklembourg-Poméranie occidentale doivent se dérouler jusqu'à 18h, heure à laquelle les premières estimations doivent être publiées. Les États-Unis mettent en garde, ils redoutent une escalade rapide des hostilités au Moyen-Orient face aux attaques des Houthis du Yémen contre l'Arabie Saoudite, dont la capitale Riyad a été visée pour la première fois depuis des mois par ses combattants pro-iraniens. Le président américain a interrompu son séjour dans la résidence présidentielle de Camp David, où il devait rester tout le week-end pour rentrer à la Maison-Blanche. Les États-Unis ont appelé hier à la prudence leurs ressortissants qui se trouvent au Moyen-Orient en raison de ces attaques des Houthis qui disent avoir visé des sites sensibles de Riyad et des installations du géant pétrolier saoudien Aramco. En cyclisme, les championnats du monde démarrent ce dimanche à Montréal au Canada avec le contre-la-montre sur un parcours rapide de 39 km, un parcours plat mais technique. Le grand favori est belge, c'est bien sûr Remco Evenepoel, le triple tenant du titre qui pourrait devenir le premier coureur à remporter l'épreuve 4 fois d'affilée. Une motivation supplémentaire pour Remco. Et chez les dames, avec notamment Lotte Kopecky et Lotte Klaas côté belge, la course débutera à 15h. Voilà pour les infos, merci d'être avec nous.
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0: Merci beaucoup Marie-Laure de Kerckhove. Prochain rendez-vous avec l'info sur Viva Sport, ce sera juste à 15h.
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0: Et oui, le direct continue sur Viva Sport. Vous le savez, c'est la règle de base. On suit pour vous, évidemment, ce match en compagnie d'Ibé Brouzakis, le Royal Anvers contre l'Union Saint-Gilloise. Mais avant toute chose, petit rappel concernant également la Serie A italienne avec une rencontre entre Fiorentina et Napoli. Pour l'instant, c'est match nul. C'est un partout. D'autres matchs qui vont également arriver dans le courant de cette 7e journée de Pro League. Dès 16h, c'est Saint-Tron qui rencontre Westerlo. À 18h30, c'est le club de Bruges qui va rencontrer Genk. Rencontre à suivre d'ailleurs sur Viva Sport avec David Oudret et toute son équipe et Eric Libois. Et à 19h15, Courtrai rencontre le SK Beveren. Mais tout de suite, on se reconnecte avec le Bosseuil Stadium en direct d'Anvers en compagnie donc d'Ebi Brouzakis. Ebi, c'est toujours 0-0 manifestement de votre côté.
1: Oui, exactement. 0-0, toujours dans cette partie, mais qui n'est pas de grande qualité. Très franchement, l'Union s'est forgé une belle occasion tout à l'heure par Mofokeng, mais pour le reste, eh bien, c'est une rencontre assez équilibrée avec beaucoup de tension, mais très très peu de rythme finalement. On ne peut en vouloir à cette équipe de l'Union qui a joué sur la scène européenne dans le courant de cette semaine. Et en face, il y a cette équipe anversoise qui reste sur 3 défaites consécutives. Donc c'est compliqué pour elle de trouver la confiance en ce début de rencontre. Mofokeng. Mofokeng à 20 mètres du but adverse et là, bonne intervention de la défense anversoise qui tente de se relancer proprement avec Christopher Scott. Scott qui a voulu trouver Fofana dans la profondeur, il n'est pas parvenu. La balle qui sort des limites du terrain, la rentre en touche pour l'Antwerp avec ce ballon pour Van Elden. Van Elden côté droit, Van Elden avec Buzy. Buzy qui revient chez Van Elden. Van Elden toujours. Van Elden qui attend une solution, ça vient sur sa gauche avec Cortés, Vermeeren Vermeeren encore, Vermeeren dans le cœur du jeu, bien joué, belle élégance là dans le chef de Vermeeren qui va décaler Van Elden sur sa droite, Buzy au ballon, de nouveau Vermeeren qui va pouvoir faire sauter ce ballon peut-être, préfère revenir tout derrière là où se trouve son gardien Taichi Nozawa. Et Nozawa qui permet à sa formation de repartir et le pressing de l'Union ne se déclenche pas. Je pense que les Anversois peuvent garder cette balle pendant encore quelques jours s'ils le souhaitent, là tout derrière. Et c'est Vermeeren qui vient se rendre disponible à droite. Vermeeren avec Buzy, Frey, bonne sortie de Silla avec Dreuf, avec Deuf dans le rond central, s'en sort très très bien là. Deuf, costaud, ce milieu de terrain longiligne et qui est là pour réguler le trafic dans le cœur du jeu aux côtés de Vermeeren qui lui est un petit peu plus créatif aujourd'hui. Deuf encore. Deuf revient derrière chez Cortés. Cortés qui a la solution Van Elden sur sa droite. Cortés toujours. Cortés avec Vermeeren. Vermeeren repart à droite avec de nouveau Van Elden. Van Elden qui va pouvoir allonger peut-être. Vermeeren récupère ce ballon. Vermeeren avec la possibilité pour Dirks de décaler peut-être à gauche maintenant Skelfout. Skelfout et de nouveau Deuf. Deuf qui reçoit ce ballon. Cortés et l'Antwerp qui monopolise le cuir là depuis de longues minutes. Il y a la possibilité d'aller s'appuyer sur Van Elden. Van Elden, Scott, tente d'accélérer.

0: Et la grosse occasion de cette rencontre après celle de Mofokeng tout à l'heure. Mofokeng, il avait placé au-dessus. Et là, Zenelli, on la voyait au fond, cette balle sur ce centre de Patrice. Et Zenelli qui bute sur Nozawa, mais je ne sais trop comment, parce que là, franchement, le but était grand ouvert. Et Nozawa, au gré d'un magnifique arrêt, est parvenu à maintenir son équipe dans la rencontre. Il n'y avait pas, me semble-t-il, de situation de hors-jeu. Le centre de Patrice et la reprise de Zenelli et cet arrêt de Nozawa. Comment il fait 37e. Le score est donc toujours de 0-0 dans ce match. La balle qui passe par les pieds de Cortés. De Cortés, le long ballon qui arrive maintenant sur la tête de Frey. Frey avec Zorgan. Zorgan, Zenelli qui récupère ce ballon. Zenelli encore. Zenelli, Zorgan. Zorgan, petit ballon sauté pour aller joindre Zenelli. Zenelli qui vient trouver Guilherme à gauche. Guilherme toujours, passe un homme, un deuxième, un crochet de Guilherme. Nous sommes avec Mofokeng. Le centre de Mofokeng, il est contré. Van de Perre, l'Union commence à accélérer enfin dans cette fin de partie de première période. Fin de première période plutôt. Et la balle pour Guilherme. Il y a une faute commise là par Zenelli. Alors l'arbitre a fait mine de lui brandir la carte jaune et finalement il s'en est abstenu. Cela va donner un coup franc néanmoins pour la sélection anversoise, largement dans son camp, dans son propre rectangle. Oui, il y avait bel et bien une faute là de Zenelli et un dégagement à venir pour Taichi Nozawa. Il y a aussi Van Elden qui vient se rendre disponible à ses côtés. Nozawa. Nozawa encore pour un long dégagement du pied gauche. Il y a le grand Frey tout devant. Il y a cette intervention là aussi de Dirks. Et finalement c'est Fofana qui récupère le ballon. Fofana encore. Intervention de Zenelli et qu'indique l'arbitre. Eh bien, c'est un coup franc en faveur de l'Antwerp dans le camp des Anversois. La balle passe maintenant par les pieds de Cortés. Cortés toujours. Cortés qui vient joindre Van Elden. Van Elden encore. Van Elden, il a une possibilité à droite avec Buzy. Il le trouve. Buzy, Van Elden. Van Elden, petit ballon en retrait pour Taichi Nozawa. Nozawa encore qui vient chercher Van Elden avec ce ballon. Quand même dangereux, très appuyé pour une passe, je trouve. Dégagement de Nozawa. Frey à la réception du ballon. Gagne son duel par rapport à Massiré Silla, Krishfal aussi. Et puis à cette récupération de Dirks peut-être. Qu'indique l'arbitre, faute en faveur de l'Antwerp. 38 minutes de jeu. C'est pas la rencontre du siècle. Il y a eu les deux ratés de l'Union Saint-Gilloise et les trois cartes jaunes brandies par M. Botterberg comme fait saillant de cette première période. La balle pour Deuf. Deuf qui revient côté gauche avec Modibo Fofana. Et Fofana encore. Fofana revient sur ses pas. Pour l'instant, c'est un bon point pris par les Anversois face à cette équipe de l'Union Saint-Gilloise que seul Zulte Waregem est parvenu à inquiéter depuis le début de la saison. En tous les cas, en ce qui concerne les points pris, un partage du côté de l'Union. Sinon, Charleroi avait fait davantage que jeu égal avec cette équipe bruxelloise, mais avait fini par s'incliner. Ballon pour Van Elden. Van Elden en retrait pour son gardien, Nozawa. Nozawa qui repart à gauche. Avec toujours ce ballon pour le gardien de l'Antwerp. Long dégagement, va-t-il raccourcir celui-ci? Il va systématiquement chercher Frey qui gagne son duel. Il y a Avenard à la réception de ce ballon, fait sauter. Deuf, va-t-il remporter son duel? Ballon en retrait de Deuf. Cortés qui envoie le ballon le plus loin possible. Zenelli, auteur d'un raté incommensurable, là il y a quelques secondes. Toujours ce score donc de 0-0. Et Camille Van de Perre qui récupère cette balle. Silla, et Silla encore, Silla. Qui met la balle en dehors des limites du terrain puisqu'un joueur de l'Union Saint-Gilloise, Camille Van de Perre en l'occurrence, se plaint d'avoir reçu un coup dans l'aventure. Ça se passe juste devant Marvin Kemper, l'entraîneur de cette équipe de l'Antwerp qui pour l'instant tient le zéro face à cette formation de l'Union Saint-Gilloise. Ça va aller pour Van de Perre, il est occupé à se relever mais il va devoir quitter le terrain néanmoins. Camille Van de Perre, c'est ce que lui indique Monsieur Botterberg. À partir du moment où tu t'es allongé sur le terrain, ben il est censé sortir Van de Perre. Pourquoi ne sort-il pas? Ben oui, voilà, sort, c'est ce que lui dit l'arbitre. Il fait mine de ne pas connaître le règlement. Van de Perre dit oui, mais c'est mon joueur qui a mis la balle en dehors des limites du terrain. Voilà, il doit sortir une petite minute de Camille Van de Perre. Et pendant cette minute, eh bien, l'Union Saint-Gilloise sera donc, mon cher Francis, à 10. 5 minutes encore. Le score 0-0 toujours.
1: Eh bien, merci beaucoup, Ebi, pour cette rencontre que vous suivez. Pour nous, vous êtes nos yeux sur Viva Sport pour suivre la rencontre, le Royal Anvers contre l'Union Saint-Gilloise, avec donc toujours un score match nul, 0-0, dans cette première mi-temps, 39e minute. On se replonge un petit coup dans les championnats européens avec la Serie A italienne. À noter qu'à la 77e minute, eh bien, c'est toujours match nul entre Fiorentina

0: et Napoli, c'est un partout. À noter également que Kevin De Bruyne a bien été sélectionné. Hein. Il joue forcément du côté de Naples. Kevin, donc, qui défend les couleurs de l'équipe de Naples et qui devrait donc défendre également les couleurs des Diables Rouges dans les prochains jours sous la houlette d'un tout nouvel entraîneur, puisque le nouvel entraîneur, Marc Bommel, fera ses débuts de parcours dans la National League. À suivre également tout ça sur nos applications et sur nos sites internet RTBF Actu. D'autres rencontres également cet après-midi, comme par exemple une qui vient de démarrer en Espagne pour La Liga. C'est le Getafe qui rencontre Malaga. Ça joue depuis 10 minutes et c'est toujours 0-0 en ce moment. D'autres rencontres dans la 7e journée de Pro League ce dimanche à 16h, c'est Saint-Tron-Westerlo. Je vous invite également à suivre en direct sur Viva Sport avec David Oudret et avec Eric Libois la rencontre Club de Bruges contre Genk dès 18h30 donc. Et à 19h15, Courtrai qui rencontre le SKB The Run. On va se replonger également dans les autres rencontres d'ici quelques instants qui ont concerné cette 7e journée du championnat de Pro League, des matchs qui se sont donc joués ce samedi et qui se sont joués ce vendredi. On reparlera de ces scores dans quelques instants, mais tout de suite, si vous le voulez bien, on se reconnecte avec Ibi Brousakis depuis Anvers pour continuer de suivre ce match Royal Anvers contre l'Union Saint-Gilloise. Ibi, c'est toujours 0-0, dites donc.
1: Oui, 0-0 toujours dans ce match malgré les occasions de Mofokeng et de Zenelli du côté bruxellois, et l'Inter n'est pas parvenu une seule fois à inquieter le gardien Hervé Coffi. Passe vraiment une après-midi tranquillou lui avec le Cup de l'Union dans son dos, vraiment un petit dimanche entre amis là pour le gardien Coffi. L'Inter prépare avec Frey, ben lui il est là pour mettre de la tension dans cette rencontre avec notamment Zorgan et Vermeeren et Van de Peer aussi, ces quatre là. Mais ils sont capables d'apporter ça dans une rencontre de football. La balle qui arrive maintenant sur la tête de Dier, c'est une faute là quand même de Massiresi là. L'arbitre laisse l'action se poursuivre. Patrice qui finit par perdre ce ballon. Il y a la récupération maintenant côté gauche. C'était en tous les cas la volonté de Fofana, mais c'est le grand Avenard qui a été plus prompt que lui. On repart avec Mofokeng à droite, l'ailier sud-africain de cette équipe. Van de Peer avec Patrice. Mais Patrice encore, c'est joli là ce que vient de faire lui Patrice, qui trouve pas mal de temps de jeu, lui dont on ne voulait plus à Anderlecht, on s'en souvient, et qui est reparti dans des clubs de moindre envergure comme OHL, Saint-Tron, et qui a fini par aboutir ici à l'Union Saint-Gilloise. Et là il peut donner la pleine mesure à son talent parce qu'il est en confiance, nous confiait-il, à l'issue de la rencontre disputée à Pilsen. 1 minute et 40 secondes encore dans ce match. 0-0, on a déjà connu mieux comme affiche cette saison-ci. Sur le papier, c'est intéressant, Antwerp Union Saint-Gilloise. Mais là, dans les faits, on a une équipe qui est un petit peu émoussée, celle de l'Union Saint-Gilloise, mais qui, malgré tout, parvient quand même à se créer deux occasions très nettes. Mais en face, une équipe de l'Antwerp qui n'est pas au fait de sa confiance. Le long ballon, Frey, oh, il a été déshabillé par Silla. Et l'arbitre laisse jouer. Ça, c'est incroyable. Silla, il a littéralement déshabillé Frey au moment de sa prise d'envol. Et l'arbitre a dit « Jouez !» La balle pour Coffi, le gardien. 44 minutes de jeu. Oui, Marvin Kemper, le coach anversois, n'en revient pas lui non plus. La balle passe par les pieds de Nicky Avenard, avec son style très particulier, Avenard, le costaud. Là, il y a maintenant la récupération là, de Vermeeren, dans le cœur du jeu, le capitaine de cette équipe anversoise, Mofokeng, et l'intervention du gardien. L'intervention du gardien, Taichi Nozawa qui vient cueillir ce ballon, et c'est Van Elden qui tente de repartir maintenant. Van Elden avec Christopher Scott encore, et là il y a ce duel là-bas côté gauche, et qui là c'était Krishfal aussi à qui on ne l'a fait pas évidemment, c'est un costaud lui aussi. La récupération de Biondic, Mofokeng, ça c'est une belle séquence bruxelloise avec Patrice le relais, Mofokeng. Et l'Antwerp défend pas mal là depuis le début de cette rencontre avec beaucoup de solidarité. Deux encore, le bon travail là de Van de Peer, Patrice, oh, que les duels sont durs et rugueux depuis le début de cette rencontre. Et là l'arbitre siffle en défaveur de l'Inter, donc le courroux émane des travées du vieux Bozeuil. Coup franc donc pour l'Union Saint-Gilloise. 1 minute de temps additionnel, on a déjà joué 10 secondes dans ce temps additionnel. La faute était réelle, elle était présente, et donc c'est un coup franc justifié pour l'Union Saint-Gilloise avec Camille Van de Peer qui vient se placer, ou alors c'est Zenelli qui vient se mettre derrière ce ballon. On est à droite dans le sens de l'attaque des Bruxellois. Alors ils sont tous montés à l'exception de Van de Peer qui reste la sortie du rectangle pour prévenir une éventuelle contre-attaque des Anversois. Le ballon est mal donné, une fois n'est pas coutume, là, de la part de Zenelli. On tente de repartir là, avec Vermeeren. Vermeeren encore, la balle de Vermeeren pour Fofana. Et c'est à cela que sert Camille Van de Peer précisément. Il rend le ballon gentiment à son gardien, Hervé Koffi. Koffi encore. Et Koffi toujours. Et Koffi attend une solution. Ça vient avec à gauche Rebe Boil Mofokeng, l'attaquant de cette équipe de l'Union Saint-Gilloise. La petite première mi-temps, mon cher Francis, ici entre l'Antwerp et l'Union Saint-Gilloise. Le score est de 0-0. À tout à l'heure.
0: Merci beaucoup, Ebi. On vous retrouve évidemment pour cette deuxième mi-temps que l'on fait vivre à tous nos auditeurs sur Viva Sport. Petit coup d'œil également, hein, je vous le rappelle, sur d'autres compétitions, un peu partout en Europe, hein, avec des scores qui commencent à s'afficher, ça et là. C'est du côté de la Serie A italienne que je vous emmène pour démarrer ce petit récapitulatif de ce dimanche après-midi. Fiorentina-Napoli, ça joue depuis 83 minutes et c'est toujours un partout. Le score est pour l'instant bloqué. À noter que Kevin De Bruyne est bien aligné dans l'équipe de Napoli face à la Fiorentina. Pour ce qui est de la Liga espagnole, match entre Getafe et Malaga, hein, qui a débuté il y a environ 18 minutes. Pour l'instant, le score est toujours de 0-0 partout. D'autres rencontres qui vont également vous accompagner durant cet après-midi sur les antennes de Viva Sport et de Viva Cité, avec entre autres le club de Bruges à vivre en direct en compagnie d'Éric Libois, club de Bruges contre Genk dès 18h30 en compagnie d'Éric Libois et de toute l'équipe de David Oudret. Autre match qui démarre à 16h dans cette 7e journée de Pro League, c'est Saint-Tron qui va jouer contre Westerlo dès 16h, et puis à 19h15 c'est Courtrai qui jouera contre le SK Beveren. Affaire à suivre. Et puis petit topo également, hein, concernant cette 7e journée, de Pro League, avec des scores qui se sont affichés ce samedi 19 septembre. Anderlecht Zulte Waregem 3-0, Lommel KV Mechelen 0-0, le Sporting de Charleroi contre le Club de Bruges 3-2 pour Charleroi, Oud Heverlee Leuven Raal La Louvière 2-0, Genk contre le Standard de Liège 2-1, Raal La Louvière contre Courtrai c'était 3-0, et puis Zulte Waregem Sporting Charleroi 0-1. Ça c'était pour des matchs qui s'étaient joués donc durant la semaine précédente, durant la 6e journée de la Jupiler Pro League. On retrouvera donc Ebi Brouzakis dans quelques instants pour la deuxième mi-temps du match entre le Royal Anvers et l'Union Saint-Gilloise. Je vous en rappelle le score, c'est toujours 0-0 en ce moment. J'ai une bonne idée pour vous, c'est Jean-Jacques Goldman sur Viva Sport.

La bonne idée de Jean-Jacques Goldman dans votre programme ce dimanche après-midi sur Viva Sport. Viva Sport qui continue donc à vous accompagner en direct cet après-midi pour vivre depuis le stade Bosselt Stadium d'Anvers le match contre le Royal Anvers et l'Union Saint-Gilloise. Le score est toujours de 0 à 0, c'est la mi-temps pour l'instant. On se reconnectera avec Ibi Brouzakis dans quelques minutes. Avant cela, on jette un petit coup d'œil, si vous le voulez bien, à d'autres scores, les scores européens pour commencer, avec un match qui voit s'affronter en ce moment la Fiorentina contre Napoli. Je parle de la Serie A italienne. Ça joue depuis 89 minutes maintenant et c'est toujours un partout. À noter également que dans ce match, dans l'équipe de Naples, eh bien, Kevin De Bruyne est bel et bien aligné. Pour celles et ceux qui s'intéressent à la Liga espagnole, ça joue depuis 21 minutes entre le Getafe et Malaga. C'est toujours 0-0 en ce moment. D'autres matchs à venir, évidemment, cet après-midi durant cette 7e journée du championnat de Pro League. Des matchs qui vont donc, entre autres, se partager en votre compagnie sur les antennes de la RTBF, sur l'émission Viva Sport, sur Vivacité, avec donc David Oudret et toute son équipe et Eric Libois qui vous feront vivre le match Club de Bruges contre Genk dès 18h30. D'autres matchs également à suivre dès 16h, c'est Saint-Tron-Westerlo et à 19h15 Courtrai contre Beveren. Et puis y a du foot, oui, mais pas que, puisqu'il y a également, je vous le rappelle, les championnats du monde de cyclisme qui ont lieu à Montréal ce dimanche. Place à l'épreuve contre la montre tant pour les dames que pour les messieurs. 33e édition de ce championnat du monde, c'est à Montréal, donc je vous le disais, au Canada, avec un contre-la-montre de 39,2 km, 220 mètres de dénivelé positif, départ et arrivée le long du parc Mont-Royal, via l'autoroute Bonaventure, l'île des Sœurs, la promenade fluviale du Grand Montréal, le circuit automobile Jacques Villeneuve, le pont de la Concorde, Evenepoel, triple tenant du titre et grand favori, rejoindra les recordmen quadruple lauréats, Cancellara et Martin, en cas de nouveau succès, évidemment, parmi ses adversaires, Ghana Gund ou encore Sexa, McNulty, Amirail, Del Toro, Aether, Thornley, Foss, Big Sers. Deux autres Belges sont là avec Alec Segert et Rune Ergortz. Départ du premier coureur à 12h45 hors local. Il y a 6 heures de décalage. Ce sera donc à 18h45 à vivre également donc dans votre émission Viva Sport sur Vivacité. Je vous le disais, on se reconnecte dans quelques instants pour la suite de ce match entre le Royal Anvers et l'Union Saint-Gilloise en direct du Bosselt Stadium d'Anvers. Ce sera juste après Florent Braque et le titre Damn Right.

0: Florent Brac avec le titre Damn Right. Dans quelques minutes, on retrouvera Ebi Brouzakis pour la deuxième mi-temps du match Royal Anvers contre l'Union Saint-Gilloise. C'est pour l'instant donc la mi-temps, c'est 0-0 le score, je vous le rappelle. On repart du côté de l'Italie avec un match qui maintenant est sur le point de se terminer, hein, puisqu'on est dans les arrêts de jeu. C'est le match Fiorentina contre Napoli, 4 minutes de temps supplémentaire. C'est toujours un partout. Et puis, je vous rappelle l'info importante à retenir concernant ce match, Kevin De Bruyne est bel et bien sélectionné pour l'équipe de Napoli. Il est bien monté sur le terrain. Il est également sélectionné avec les Diables Rouges, puisqu'on aura l'occasion, entre autres, de vous rappeler que vendredi prochain, les Diables débutent leur parcours en Nation League sous les ordres du nouvel entraîneur, Marc Van Bommel. Je propose d'ailleurs de vous balader sur notre site internet et sur notre application RTB Factu pour retrouver la sélection complète. Une sélection qui est tombée ce vendredi. D'autres matchs qui se jouent en ce moment en Europe, c'est la Liga espagnole. Depuis 27 minutes, ça joue entre Getafe et Malaga et c'est pour l'instant toujours 0-0. Pour celles et ceux qui s'intéressent aussi à ce qui va se passer dans le courant de l'après-midi, vers 15h, il y a pas mal de choses qui vont démarrer. Comme par exemple la première Ligue anglaise, Bournemouth et Liverpool, démarrage, coup d'envoi à 15h. Leeds, Crystal Palace, coup d'envoi également à 15h. Manchester City, Sunderland, rendez-vous également dès 15h. Et puis un petit peu plus tard, à 17h30, c'est Funlam qui rencontre Manchester United. En Ligue 1 française, Auxerre-Brest démarre à 15h. Nice-Lille, ce sera à 17h15. Et puis il y aura Marseille-Paris-Saint-Germain, s'il vous plaît, dès 20h45. À noter également en Bundesliga, du côté de chez nos amis les Allemands, le Bayer Leverkusen qui va rencontrer le RB Leipzig à 15h30. Et là, on verra si Martin Van der Voort, sélectionné avec les Diables Rouges, est bien titulaire dans les buts du RB Leipzig. C'est pas terminé, puisqu'il y a également du vélo avec le championnat du monde de cyclisme. Les championnats du monde qui se tiennent à Montréal avec un contre-la-montre. Un contre-la-montre dont la longueur est de 39 km 200 avec 220 mètres de dénivelé positif, départ et arrivée le long du parc du Mont-Royal. Des coureurs belges sont là, ils sont présents. Il y a Alec Segaert et puis Rune Ergoetz. Départ du premier coureur à 12h45, heure locale, c'est 18h45 pour l'heure belge. Et puis départ du côté des femmes également sur le même parcours, à 15h précisément pour une belge. C'est Kopecky qui est là. À noter que l'on suivra ça de très près en compagnie de notre journaliste Samuel Grulois pour les directs et de Jérôme Elguers pour les interviews sur place. Affaire à suivre donc dans votre émission Viva Sport sur Vivacité en compagnie de David Oudret et de toute son équipe. Et puis forcément, on ne parlera pas que de vélo avec David Oudret, vous l'aurez compris. On va parler de foot avec des matchs également qui vont démarrer un petit peu plus tard. Des matchs qui font également partie de la 7e journée de Pro League. C'est à 16h que débutera la rencontre entre Saint-Trond et Westerlo. À 18h30, la rencontre entre le club de Bruges et Genk, en compagnie d'Éric Libois, affaire à suivre donc dans l'émission de David Oudret Viva Sport. Et puis à 19h15, c'est Courtrai qui rencontrera le SK Beveren. Vous l'avez compris, c'est plutôt copieux en ce moment comme programme. On va voir si on peut se connecter à présent donc avec Ebi Brouzakis depuis le Bossel Stadium d'Anvers. Ebi, c'est toujours évidemment la mi-temps en ce moment, mais ça va bientôt repartir, je pense.
1: Exactement, les joueurs vont remonter sur le terrain à l'issue d'une très moyenne première période. 0-0, c'est le score à la pause, avec notamment ce raté de Mofokeng tout à l'heure, le raté aussi de Zenelli. Zenelli, lui, il a buté sur le gardien Nozawa. Mofokeng, c'est pire, il a tiré au-dessus alors qu'il était au petit rectangle et que le gardien était à genoux et implorait la pitié. Il a été entendu manifestement. La balle au-dessus du but est donc une Union Saint-Gilloise moyenne, mais qui parvient malgré cela à se forger deux occasions très très nettes face à cette équipe de l'Antwerp qui va tenter maintenant, on l'imagine, d'accélérer le rythme des échanges, parce qu'avec un point, on n'avance pas dans ce championnat. Et on rappelle que cette équipe anversoise n'a plus gagné depuis le 15 août. Il y a eu les trois défaites de suite contre Bruges, défaite au Standard, défaite 1-4 quand même contre Saint-Tron. Et avant cela, il y avait eu ce partage 4-4 face au Racing Club de Genk. Et c'est dommage pour les Anversois qui avaient bien commencé la saison avec deux victoires, 2-1 contre Beveren et victoire 0-3 du côté de Courtrai. Le score donc 0-0, le dégagement maintenant pour Nozawa. Et Nozawa qui repart sur sa gauche, là où se trouve Cortés. Cortés, le petit ballon contré par Van de Peer qui vient directement s'appuyer sur Zenelli dans le rectangle. Zenelli, la petite talonnade de Zenelli pour aller joindre Patrice. Ça n'a pas fonctionné. Dégagement de la défense anversoise. Tout le monde s'arrache sur les ballons. Christopher Scott récupère celui-ci. C'était même Fofana. Et Frey, attention à cette possibilité de contre-attaque avec notamment au contact du ballon Alexander Dirks. Il n'y a pas de faute, et Massi Ressila qui se jette et qui s'arrache pour empêcher cette balle de filer vers le but défendu par Hervé Coffi. Rentre en touche pour l'Antwerp avec Maxime Buzy derrière ce ballon. Buzy, Van de Peer chasse le ballon, mais Vermeeren est plus prompt que lui. Et finalement, il y a cette récupération de Rein Van Elden avec Cortés qui repart complètement de l'autre côté, là où se trouve Skelfoot. Et puis nous retrouvons maintenant le gardien Nozawa. Nozawa encore avec Van Elden avec Nozawa. Nozawa qui vient s'appuyer sur Cortés. Cortés, la longue balle en profondeur de Cortés. Il n'y a pas de faute commise sur Frey. Récupération donc de Louis Patrice. Van de Peer. Et là, il y a une faute, indique l'arbitre, M. Botterberg, coup franc donc en faveur de l'Union Saint-Gilloise. Et on joue cela rapidement avec notamment Louis Patrice pour le centre maintenant. Et à la réception de ce ballon, eh bien, il y avait la bonne défense de Rein Van Elden. Et l'Antwerp tente de repartir avec Deuf. Deuf encore, la balle dans la profondeur de Deuf pour aller chercher Fofana. Et là, il y a cette intervention de Massi Ressila qui est devenu très très costaud. Alors qu'au départ, eh bien, on avait l'impression que c'était plus compliqué pour lui en tout début de saison quand il a dû remplacer Christian Burgess. C'était compliqué, le costume était sans doute un petit peu trop grand pour lui, mais on a maintenu la confiance en Massi Ressila, dans le chef du staff de l'Union Saint-Gilloise. Et là, vous avez un vrai défenseur qui est capable aussi de relancer proprement, comme ça a été le cas du côté de Pilsen, où l'Union a marqué sur l'une de ses relances dans la profondeur. Ah, c'est pas mal joué. Vermeeren, le centre de Vermeeren, contré encore. La balle revient chez Mofokeng et l'arbitre indique une faute en faveur de l'Union Saint-Gilloise dans le rectangle des Bruxellois. Faute commise précisément sur Massi Ressila dont je vous parlais tout à l'heure. Alors il se tord de douleur, Massi Ressila. Hervé Coffi discute avec M. Botterberg. Et bien sûr, cette action offensive qui était rondement menée, Ressila s'est blessé comment? Mais il y a eu ce contact avec Vermeeren. Et attention, parce que Vermeeren avait déjà pris la carte jaune tout à l'heure, et là il est passé tout près d'une deuxième. Je ne pense pas qu'elle l'a mérité, cette intervention, mais néanmoins il doit quand même lever le pied au sens littéral et propre du terme. Arthur Vermeeren, 48 minutes de jeu, 0-0. Le dégagement pour Hervé Coffi, longue balle vers l'avant, à la réception de laquelle nous trouvons Zenelli qui gagne son duel, Biondic, et là Van Elden qui intervient bien. Van Elden avec son gardien Nozawa. Le dégagement du pied gauche de Nozawa, la balle sort, la rentre en touche pour l'Union, c'est joué rapidement, il n'y a pas d'hors-jeu parce que c'est une rentrée en touche qui profite maintenant à Biondic. Le centre, il est contré et Nozawa doit sortir, il le fait bien. Nozawa, Taichi Nozawa qui vient cueillir cette balle à la limite de son petit rectangle. Et on repart à droite avec Buzy. Buzy, il y avait là Christopher Scott, mais aussi l'attaquant Modibo Fofana. Et la balle qui sort des limites du terrain. Toujours 0-0, Zorgan. Zorgan qui perd cette balle. Et ce serait deux points de perdu pour l'Union Saint-Gilloise, hein, si jamais le score restait en l'état. Mais il reste le temps pour revenir dans cette rencontre, pour passer devant plutôt, dans cette rencontre. Le ballon pour Cortés. Cortés qui a prêté son nom à une chanson connue de Neil Young, Cortés the Killer. Cortés encore. Ce n'est pas celui-ci, évidemment, vous m'avez compris.
2: Mais la balle pour Van Elden.
1: Pardon ?
3: Mais quelle culture!
1: Ah oui, mais bon, Neil Young et Bob Dylan, c'est la famille. Hein.
3: C'est vrai, c'est pas faux.
1: 49 minutes de jeu, 0-0. Le dégagement de Nozawa maintenant. Et Nozawa avec l'intervention de Frey. Frey, il y a Doué qui est là. Deux faux ballons. Deux, mais il n'est pas pressé. Et c'est là que l'on voit que l'Union Saint-Gilloise paye un petit peu le déplacement du côté de Pilsen. On a l'impression que le pressing ne s'exerce pas comme à l'accoutumée. L'Union est une équipe qui met beaucoup de densité dans ce qu'elle produit comme effort. Et ici, c'est moins le cas aujourd'hui. Donc, elle permet à cette équipe de l'Antwerp d'exister, comme c'est le cas maintenant avec Fofana qui frappe au-dessus du but, défendu par Hervé Kofi. 50e, premier envoi quasiment des Anversois dans cette rencontre. Et il passe loin au-dessus du but, défendu par Hervé Kofi, le gardien qui multiplie vraiment les clean sheets depuis qu'il est arrivé ici à l'Union. Il y a eu le 0-3 à Pilsen, le 5-0 à Lommel, il y avait eu le 2-3 contre Charleroi, mais 0-3 contre Saint-Trond, 3-0 contre Anderlecht, 0-0 contre Zult, c'est quand même pas mal, hein. C'est une défense qui fonctionne bien, et ce sans McAllister, sans Sykes et sans Christian Burgess, une défense qui ne ressemble plus du tout à celle de l'Union la saison dernière. On a tout changé, contraint et forcé. Attention, c'est le but de Bjondic ici. Bjondic qui à la retourne récupère un ballon au point de pénalty. Il fait tout le travail tout seul, Bjondic, à la 50e. Il vient ouvrir la marque dans cette partie, Matteo Bjondic, mais c'est un vrai but d'attaquant. Quand il est arrivé, on avait juste l'impression que c'était un grand format costaud qui courait partout. Mais il est capable de délivrer des passes décisives, 4 déjà depuis le début de la saison. Et ici, à l'entrée, au point de pénalty plutôt, eh bien, il récupère ce ballon. Il est pressé par un joueur anversois, se retourne, et frappe du pied gauche et met cette balle au fond des filets de Nozawa. J'avais l'impression qu'il pouvait intervenir, Nozawa, dans un premier temps. Et finalement, ça n'était pas le cas. Il y a d'abord ce premier contrôle qui est très très bon. Et cette reprise du pied gauche, c'est un vrai but de buteur. Mais Alvaro Cortés a été très complaisant, je trouve. Vermeeren n'a pas osé le toucher puisque ça se passait dans le rectangle. Et Nozawa passe aussi un peu à côté du ballon, même si on ne peut pas parler d'erreur dans le chef du gardien de cette équipe anversoise. Le bon travail de Guilherme. Et là, Bjondic fait tout seul avec cette reprise du pied gauche qui va au fond. 52 minutes de jeu. L'Union Saint-Gilloise déflore la marque dans cette rencontre. C'est 0-1, Francis.
3: Eh bien voilà, ça c'est ouvert, ça y est, ça se décrispe un petit peu peut-être maintenant pour les prochaines minutes, en tout cas au niveau de ce match donc entre le Royal Anvers et l'Union Saint-Gilloise, avec donc ce premier but marqué par l'Union Saint-Gilloise. C'est donc 0-1 en ce moment pour l'Union. Petit rappel également concernant ce qui se passe du côté de nos amis italiens, puisqu'il y a pas mal de choses qui se sont passées ces derniers moments. C'était le cas donc avec cette rencontre entre la Fiorentina et Napoli. C'est un partout, le match est terminé. Je vous rappelle que Kevin De Bruyne était bien aligné dans cette équipe de Napoli face à la Fiorentina. À vous rappeler d'ailleurs que vendredi prochain, les Diables Rouges vont débuter leur parcours en Nation League. Leur parcours donc en Nation League sous les ordres du nouvel entraîneur, Marc Van Bommel. Ce sera vendredi prochain à 20h45 contre l'Italie. Il y aura également dans la foulée le 28 septembre un match qui va faire plaisir à tout le monde, puisque ce sera un Belgique-France le lundi 28 du 9 à 20h45, et puis un Belgique-Turquie le vendredi 2 octobre à 20h45. Côté espagnol, puisque je surveille ça également pour vous, la Liga espagnole avec un match qui se joue maintenant depuis 39 minutes, ça joue depuis 39 minutes, Getafe contre Malaga, et c'est toujours 0-0 en ce moment. Petit coup d'œil également rapide pour le championnat de Belgique et le classement. La Gantoise est toujours première avec 19 points. Charleroi, c'est le Sporting Club de Charleroi, est deuxième avec 18 points. L'Union Saint-Gilloise, 17 points, est troisième. Le Club de Bruges, qui joue d'ailleurs tout à l'heure à 18h30 avec une rencontre à suivre dans Viva Sport en compagnie de David Oudret, eh bien c'est 15 points et le Club de Bruges est donc à la 4e place. Anderlecht est à la 5e place avec 13 points et Zult Waregem est à la 6e place avec 11 points. Le dernier du classement, eh bien, ça reste Courtrai avec 0 points en ce moment, ou encore Mechelen, 17e place avec seulement 3 petits points. Des rencontres à suivre également des différents championnats européens. Dès 15h, il y a pas mal de matchs qui vont démarrer, je vous les rappelle brièvement. On va surveiller ça évidemment entre 15h et 16h dans Viva Sport. En première ligue anglaise, Bournemouth avec Liverpool, contre Liverpool pardon, dès 15h. Leeds, Crystal Palace dès 15h. Manchester City, Sunderland dès 15h. Et puis Fulham, Manchester United qui démarre à 17h30. En Ligue 1 française, Auxerre-Brest démarre à 15h. A noter également qu'il y aura un match entre Nice et Lille à 17h15 et Marseille-Paris-Saint-Germain à 20h45. Et puis chez nos amis les Allemands en Bundesliga, le Bayer Leverkusen rencontre le RB Leipzig à 15h30. On surveillera si Martin Van der Voort, sélectionné avec les Diables Rouges, est bien titulaire dans les buts du RB Leipzig. Retour à présent au Bosseltstadion d'Anvers avec un match donc qui va s'ouvrir puisque l'Union Saint-Gilloise l'Union Saint-Gilloise vient de marquer avec un but contre le Royal Anvers. On retrouve Ebi Brouzakis.
1: Oui, le but marqué par Biondic qui permet pour l'instant à l'Union Saint-Gilloise de passer devant cette sélection anversoise qui pour l'instant n'a rien montré dans cette rencontre. La balle pour Deuf dans le rond central. Deuf qui vient chercher Vermeeren à droite. Vermeeren, le petit ballon pour Vermeeren. Intervention de Zorgan, Mofokeng, Guilherme encore. Guilherme dans la profondeur. Et là, il y a l'intervention du gardien Taichi Nozawa. Quelle complaisance des Anversois sur ce but marqué par Biondic. Il était entre deux joueurs, Vermeeren et Cortez. Il a eu le temps de contrôler, de se retourner, d'armer du pied gauche et de marquer son 40e but depuis le début de la saison. Biondic, je l'ai noté quelque part, Matteo Biondic, je pense que c'est son 2e depuis le début de la saison, mais 4 passes décisives délivrées par cet attaquant venu de la 4e division allemande. C'est sans doute la plus belle pioche de l'histoire de l'Union Saint-Gilloise en rapport qualité-prix, hein, Matteo Biondic, ça c'est quelque chose. La balle pour Deuf. Deuf avec Cortez. Cortez qui revient derrière, passe par Van Elden. Van Elden avec Vermeeren maintenant, côté droit. Vermeeren encore, alors qu'il va y avoir du changement du côté anversois. Il est temps, hein. Les anversois se dirigent vers une 4e défaite consécutive. Ça ferait quand même tâche, ça ferait désordre après un très bon début de championnat marqué par 2 victoires. Eh bien, l'Antwerp n'y arrive plus. Et ça n'est pas contre l'Union Saint-Gilloise que vous allez prendre quelque chose quand vous n'êtes pas en confiance, évidemment. 57e, le dégagement de Nozawa. Frey battu dans son duel par Avenard, Zenelli, Van de Peer, Zenelli encore. Zenelli qui tourne sur lui-même. Zenelli, petit ballon adressé à Krishfaloussi. Krishfaloussi qui vient trouver Guilherme à gauche. Guilherme, le bon ballon pour Mofokeng. Mofokeng toujours. Mofokeng avec de nouveau Guilherme. Guilherme passe un homme à deuxième. Et là, il y a l'excellent travail de Vermeeren avec la possibilité de contre-attaque côté droit. Eh bien non, l'Antwerp manque de précision, manque de tout. Raison pour laquelle, eh bien, Ibrahim Salah va monter au jeu dans les prochaines secondes. Le changement va-t-il s'opérer maintenant? L'arbitre est allé brandir un carton jaune, je ne sais trop à qui. Un membre du staff de l'Union Saint-Gilloise, un petit peu facétieux à mon avis celui-ci. Alors la sortie de Xander Dirks et la montée d'Ibrahim Salah. Mais on va déjà commencer à jouer le tout pour le tout du côté anversois avec la montée de Salah. 58 minutes de jeu, toujours ce score de 0-1, le but marqué par Biondic. Sur cette belle reconversion des Bruxellois, une avance méritée quand on se souvient des occasions ratées par Mofokeng et par Zenelli en première période. Là, nous sommes avec à gauche précisément Biondic qui s'arrache sur tous les ballons. Là, franchement, c'est compliqué pour les défenseurs de devoir composer avec un tel profil. Il met de l'abnégation dans ses duels. C'est un buteur aussi. Il est altruiste. Vraiment une très très bonne trouvaille. Matteo Biondic. Et l'Union repart avec Patrice à droite, position d'extérieur droit aux abords du centre, du rectangle, le centre, il n'y a personne à la réception de ce ballon et cette défense anversoise est littéralement à la rue depuis le début quand on voit les espaces béants qu'elle laisse aux attaquants bruxellois. Toujours ce score de 0-1, le but marqué par Biondic et on va pouvoir se dégager côté anversois avec Van Elden. Van Elden derrière cette balle, il y a aussi à ses côtés là-bas, ben, c'était Cortez, Van Elden, Buzy. La longue balle de Buzy dans la profondeur. Fofana bien pris dans son duel là par Van de Peer qui avait reculé de quelques centimètres pour mettre en situation de hors-jeu précisément Fofana. Ça a bien fonctionné. 59 minutes de jeu. La balle pour Niki Avenard. Avenard encore, qui comme son nom ne l'indique pas est japonais, ni son physique aussi. Néerlando-japonais, on dira plutôt. La balle pour Mofokeng, à 20 mètres du but adverse, il décale Guilherme. Ça va être le 0-2, non. Ce ballon est contré à même la ligne. Et par Cortez, quelle intervention de Cortez. C'est le 0-2 qu'a raté l'Union Saint-Gilloise, là, de très très peu, avec Guilherme qui a ouvert son pied droit. Le gardien était battu. Première intervention du gardien Taichi Nozawa pour freiner le ballon. Et puis ensuite, eh bien, il y a Cortez qui vient à même la ligne s'arracher. Il y avait Biondic aussi qui convoitait ce ballon. Et là, Nozawa peut féliciter Alvaro Cortez parce qu'il maintient à lui seul cette équipe de l'Antwerp qui ne le mérite pas, très sincèrement, dans la rencontre. 59 minutes de jeu. 0-1 toujours, le but de Biondic, le corner pour Zenelli. On sait que ça va aller soit au deuxième poteau, là où se fait oublier Niki Avenard, soit alors, eh bien, ce sera pour Krishfaloussi qui va effectuer une course de 20 mètres et venir propulser cette balle au fond des filets. On verra si c'est cela que l'on va jouer comme phase du côté bruxellois. Alors Zenelli derrière ce ballon. On sait que c'est travaillé à l'entraînement, les corners, comme du temps de Cameron Puertas. L'heure de jeu, 0-1. Alors, Zeneli qui va brosser cela du pied droit. La balle qui s'élève autour du point de pénalty. Cette fois-ci, c'est mal négocié. La balle reste néanmoins bruxelloise avec ce ballon de Zeneli au deuxième poteau. Nozawa qui vient cueillir le ballon juste devant le grand, l'immense Niki Avenard. Et on empêche Nozawa de se dégager alors que normalement c'était interdit. Là, il y avait Patrice qui venait faire écran de son corps. Et voilà, on va rendre de nouveau la balle au gardien Nozawa qui va pouvoir une nouvelle fois se dégager. Qu'indique l'arbitre ? Il y a le VAR qui intervient. Pour quelle raison ? Il faudra m'expliquer. Le VAR intervient. Taishi Nozawa voulait se dégager. Il a été gêné par Patrice. Et le VAR intervient. Pourquoi ? Je ne sais pas du tout. Voilà, c'est du cinéma parce qu'il n'y a rien du tout. Et tout ça pour finalement rendre la balle au gardien Taishi Nozawa. 61 minutes de jeu. Finalement, ça n'est pas Nozawa qui va jouer cela. C'est Rein Van Elden. Van Elden avec son gardien Nozawa. Nozawa qui dégage du pied gauche. Frey à la réception du ballon peut-être. Il y a toujours ces grands formats qui gagnent tous les duels ou presque du côté bruxellois. S'il a le ballon en retrait pour Kofi. La longue balle de Kofi. Elle arrive chez Van Elden. Et finalement, cette balle qui quitte les limites du terrain. Voilà ce que l'on peut dire à l'heure de jeu dans cette rencontre, Francis. Le score est de 0-1. Le but a été marqué par Biondic à la 50e. Et l'Union se balade tranquillement sans être en danger. Alors que Derouve va monter au jeu. Et je pense aussi avoir reconnu Kevin Rodriguez du côté bruxellois, 62e. Le score 0-1.
3: Merci beaucoup Ebi. Matteo Blondic, on vous retrouve dans quelques instants. Matteo Blondic, je suis allé vérifier, qui a bien marqué 2 buts durant cette saison de Pro League et 4 buts durant la précédente saison. Donc 6 buts marqués pour l'Union Saint-Gilloise par ce joueur, Matteo Blondic. Comme vous le disiez Ebi, une bonne pioche pour ce club de l'Union Saint-Gilloise. Fiorentina, si vous venez de nous rejoindre sur Viva Sport, Fiorentina-Napoli, Serie A italienne, c'est 1 partout, avec, je vous le rappelle, Kevin De Bruyne qui est bien monté au jeu pour Naples. Kevin De Bruyne, qu'on aura sans doute l'occasion de voir ce vendredi jouer contre l'Italie à 20h45, puisqu'il est sélectionné dans l'équipe des Diables Rouges, les Diables qui vont débuter leur parcours en Nation League sous les ordres du nouvel entraîneur Marc Van Bommel, avec une autre rencontre à suivre le 28 septembre, dans pas très longtemps finalement, une petite rencontre bien sympathique entre la Belgique et la France pour nos Diables Rouges, donc ce 28 septembre à suivre sur les antennes de la RTL TBF et sur Télémédias. Et puis, forcément, d'autres matchs qui vont débuter dans le courant de l'après-midi à 15h avec un menu très très copieux au niveau européen, puisqu'à 15h, il y a pas mal de matchs qui vont démarrer. Tout d'abord en première ligue anglaise, en Ligue 1 française également, ou encore en Bundesliga. Côté allemand, c'est le Bayer Leverkusen qui va débuter son match à 15h30 précisément contre le RB Leipzig. Et on surveillera si Martin Van der Voort, sélectionné avec les Diables Rouges, est bien titulaire dans les buts du RB Leipzig. Côté français, donc, à 15h, débute la rencontre entre Auxerre et Brest. Si vous vous intéressez au championnat anglais en première ligue anglaise, à 15h, match qui débute entre Bournemouth et Liverpool. Autre match qui débute également à 15h entre Leeds et Crystal Palace. Et un autre match aussi à 15h, décidément, entre Manchester City et Sunderland. Et puis, en Liga espagnole, depuis 14h, ça joue entre le Getafe et Malaga. On est dans les arrêts de jeu de la première mi-temps et c'est toujours en ce moment 0-0. On retrouve Ebi Brouzakis en direct du Bossel Stadium d'Anvers avec un match entre le Royal Anvers et l'Union Saint-Gilloise et un score de 1 pour l'Union.
1: Oui, 0-1 en faveur de l'Union Saint-Gilloise. Alors l'Antwerp existe toujours dans cette rencontre, mais je ne sais pas comment les Anversois vont pouvoir revenir s'il continue d'évoluer de la sorte. Il y a eu 2 changements du côté de l'Union, avec la montée notamment de Rodriguez et la sortie de Mofokeng. Et je pense que c'est lui, Patrice, qui a cédé sa place à Denzel Derouve côté droit. Je vous confirme cela, oui, puisque Guilherme est toujours sur le terrain. Donc à mon avis, c'est Patrice qui est sorti. Le corner pour l'Union Saint-Gilloise maintenant avec Zeneli qui vient se placer derrière cette balle. Alors comme tout à l'heure, Avenard est monté, Krishfal aussi. Avenard, il est au deuxième poteau, là où allait se positionner Ross Sykes, et Krishfal aussi, il est en mode Burgess à hauteur du point de pénalty, mais il est bien tenu par Frey, qui ne le quitte pas des yeux, il ne regarde même pas ce qui se passe dans son dos, Frey, et finalement cette tête qui passe à côté du but, c'était une tête de Biondic, Et c'est un coup franc pour un dégagement pour le gardien Taichi Nozawa. 0-1 toujours en faveur des Bruxellois. Avec désormais Van Elden au ballon. Van Elden, la possibilité de sortir de cette défense pour Christopher Scott. La balle de Christopher Scott arrive complètement de l'autre côté. Avec Van Elden. Van Elden encore. Van Elden toujours. Le centre de Van Elden. Frey à la réception peut-être de ce ballon. Eh bien non. Le cuir finit par sortir des limites du terrain. La balle qui passe dans le dos du gardien Hervé Coffi. Pas la moindre intervention pour Hervé Coffi. Ça avait déjà été le cas du côté de Pilsen. Deux changements maintenant côté anversois avec la montée du numéro 33, Schneider Poroso. Et la montée de Carlos Mejía. Carlos Mejía et Schneider Poroso. Et qui sort? Alors Christopher Scott et Fofana. Fofana sort et Scott aussi. Deux joueurs à vocation pourtant offensive, mais les joueurs qui montent le sont aussi. 66 minutes de jeu. Toujours ce score de 0-1. Et le dégagement pour l'Union avec Krish Faloussi qui vient trouver Hervé Coffi. Hervé Coffi, le long dégagement de Coffi. La balle qui arrive côté gauche. Là-bas où se trouvait Skelfout. Intervention de Deuf dans le corps du jeu là-bas. Brahim Deuf. La balle reste en versoise, mais à quel prix, hein ? Un prix d'énorme effort là, pour empêcher, pour déposséder les Bruxellois du cuir. Et on repart à droite avec néanmoins Buzy. Buzy qui franchit la moitié de terrain. Buzy qui vient s'appuyer sur Mejía. Mejía et Rodriguez tente de repartir dans son style caractéristique. Il est pressé là par Deuf. Il n'y a pas de faute, la commise par Deuf, si, faute. Et même un carton jaune pour Deuf. C'est un peu sévère ça je trouve, mais voilà, l'arbitre était bien positionné. La carte jaune de Deuf. Pour cette faute commise sur Kevin Rodriguez, on dirait qu'il a 12 ans, Deuf quand on voit son visage. La belle percée là de Kevin Rodriguez. Lui, finalement, il y avait la main dans le dos, donc on pouvait aller à la carte jaune sur cette intervention de Brahim Deuf. Coup franc donc pour l'Union Saint-Gilloise. On est à 30 mètres du but défendu par Taichi Nozawa. Et derrière le ballon, Zenelli, bien sûr. Besfort Zenelli. Qui va brosser cela, les grands formats sont montés, il est capable de tenter sa chance directement de là. Alors Nozawa est sur ses gardes, Zenelli qui envoie cela au deuxième poteau, là où se trouve McAllister, la remise de McAllister, Frey intervient bien, ça va être but, ça non, intervention de Nozawa, juste devant Krish Faloussi qui était seul à l'entrée du petit rectangle, grosse intervention de Taichi Nozawa qui s'est jeté pour faire écran de son corps, il a tout laissé sur le terrain là pour le coup. Et c'est Van de Peer qui récupère néanmoins ce ballon. C'est Zenelli plutôt. Et finalement, il y a cette sortie de défense là pour les Anversois. Avec la longue balle dans la profondeur pour Vermeeren à la lutte avec Massiré Silla. Silla encore, qui emmène le ballon très très loin. Massiré Silla, le long dégagement de Silla. Et en plus, il est précis. Là, il est devenu très costaud, là, Massiré Silla. Et c'est Nicky Avenard qui repart à droite. Avenard avec maintenant De Rouve. Et la bonne intervention défensive pour empêcher Denzel De Rouve d'aller jusqu'au bout de son raisonnement. Et là, il y a une faute. Faute commise par un joueur de l'Union Saint-Gilloise, me semble-t-il, alors qu'ils sont tous les deux allongés, raison pour laquelle j'avais du mal à voir quel était le fautif. Et je pense que c'est Zenelli. C'est Zenelli qui va prendre la carte jaune pour cette faute commise au moment où l'Antwerp voulait entamer une reconversion offensive. Et M. Botterberg eh bien, a directement sorti la carte jaune. Les deux joueurs sont allongés pour le coup. Les soigneurs ne sont toujours pas montés sur le terrain. On va revoir cette intervention. Bah, c'est particulier. J'ai l'impression que c'est plutôt Deuf qui commet la faute. Bah, je crois que c'est Deuf qui va prendre la carte jaune finalement. Je pensais que c'était Zenelli. Un pied à l'avant là, de Deuf sur la cheville de Besfort Zenelli. Quand il va se relever, eh bien, il va être jauni. Mais si c'est Deuf, alors il est dehors. Hein. On va voir un petit peu quelle va être la décision. Ben oui, c'est deux, donc c'est jaune plus jaune, c'est rouge. Voilà, l'Antwerp est donc réduit à 10. C'est une bonne décision prise par M. Botterberg. La première faute, elle ne me semblait pas mériter à 100% la carte jaune. Et la deuxième, ça c'est une certitude. Mais il ne se rend pas compte de ce qu'il a commis, la deux. Il sort du terrain en boitant. Il se dit sans doute, mais si je souffre autant, c'est que ça n'est pas moi le fautif. C'est pas comme ça que ça marche. Donc l'Antwerp est réduit à 10 suite à cette exclusion de deux. Et je pensais que dans un premier temps, c'était Zenelli qui allait prendre la carte jaune. Eh bien non, c'était deux. Heureusement, M. Botterberg était très très bien positionné. Il a attendu que deux se relève pour finalement lui brandir cette deuxième carte jaune. Oui, mais ce qui est particulier, c'est qu'il y a une première faute de Biondic C'est pour ça qu'en fait, il n'est pas content d'Euf. Il y a d'abord Biondic qui lui tire le maillot. Et en glissant, eh bien, d'Euf, eh bien, vient mettre sa cheville, son pied sur la cheville. Donc il y a quand même une intervention du VAR, me semble-t-il. Selon moi, il ne doit pas être jauni une deuxième fois, d'Euf, parce que la première faute, elle était de Biondic. Mais je ne sais pas si le VAR est occupé à scruter tout cela. Je pense que le check est terminé. Je ne comprends rien du tout à la gestuelle de M. Botterberg qui lève la main. Je ne sais pas ce que ça veut dire. Jouer, dit-il. Eh bien, ça, c'est sévère. Parce qu'il y avait d'abord une première faute de Biondic qui tire d'abord le maillot de Deuf, finit par le déstabiliser. Et dès lors, eh bien, Deuf, déséquilibré, va mettre son pied sur la cheville de Besfor Zeneli. Donc, une deuxième carte jaune que je trouve très sévère du côté anversois. 70e néanmoins. L'Union Saint-Gilloise mène toujours 0-1 grâce à ce but marqué par Biondic. Et l'Union a quasiment course gagnée avec cette exclusion de 2 du côté anversois. 0-1, c'est le score à la 71e, Francis.
3: Merci beaucoup, Ebi Brouzakis. On vous retravera évidemment juste après 15h pour la suite de ce match où donc, je vous le rappelle brièvement, le score est de 1-0 pour l'Union Saint-Gilloise. Et surtout, affaire à retenir, c'est que le Royal Anvers joue maintenant à 10 contre 11 avec une exclusion qui vient d'intervenir. Exclusion peut-être d'ailleurs un petit peu compliquée d'après les dires d'Ebi Brouzakis, pas forcément justifiée au niveau du nombre de cartons jaunes reçus par le joueur exclu. Dans quelques instants, on va s'informer en compagnie de Marie-Laure de Kerckhove. Et puis, ben, évidemment, à partir de 16h, d'autres matchs qui vont démarrer dans la 7e journée de Pro League. Ce sera le cas à 16h de Saint-Tron-Westerlo. 18h30, ce sera le club de Bruges qui rencontrera Genk avec une rencontre à suivre, hein, d'ailleurs, dans Viva Sport sur Vivacité et sur tous les médias de l'RTBF en compagnie d'Éric Libois et de David Oudret. Et puis, à 19h15, c'est Courtrai qui va jouer contre le SK Beveren. Excellent après-midi à l'écoute de Viva Sport, il est précisément 15h.
2: Bonjour à toutes et tous. La direction de Skies, qui gère le contrôle aérien en Belgique, fait une proposition au syndicat. Les contrôleurs aériens actifs à l'aéroport de Charleroi sont en grève de nuit, entre 22h et 8h du matin, depuis le 16 septembre, et en principe jusqu'au 10 octobre. Le conflit social porte sur l'octroi de primes de nuit. La proposition de la direction s'inscrit dans le cadre de la future tour de contrôle numérique, qui organisera à terme le contrôle aérien de Charleroi, depuis un centre de contrôle intégré situé à Namur. Concrètement, la direction de Skies propose d'accorder à partir du 1er octobre 2028, dans le cadre de cette tour numérique, une rémunération structurelle supplémentaire de 10 000 euros brut par an et par contrôleur aérien. La proposition de Skies prévoit aussi 4 primes liées à des étapes successives jusqu'à ce que la tour de contrôle numérique soit pleinement opérationnelle. Aucune nouvelle réunion entre la direction et les syndicats n'est cependant prévue pour l'instant. Près de 10 000 sympathisants de la NVA sont réunis ce dimanche dans un parc d'attractions à La Panne. Le parti du Premier ministre fête ses 25 ans d'existence. Les nationalistes sont fiers du chemin parcouru et ne craignent pas l'avenir, même si la NVA, première dans les urnes, est dépassée par l'extrême droite dans les sondages. L'Iran affirme que les États-Unis s'apprêtent à reprendre des actions offensives contre Téhéran avec l'appui de certains pays du Moyen-Orient. C'est ce qu'annonce le commandement central de l'armée iranienne dans un communiqué cité par les médias officiels de Téhéran. Et il ajoute que toute attaque américaine déclencherait des frappes soutenues contre les bases et intérêts des États-Unis dans la région et que les pays régionaux impliqués seraient considérés comme partis au conflit. En sport, Remco Evenepoel vise un 4e maillot arc-en-ciel du chrono dans les rues de Montréal au championnat du monde de cyclisme. Le Brabançon pourrait devenir le tout premier coureur de l'histoire à décrocher l'or du contre-la-montre 4 fois de suite. La Suissesse Marlène Resserre sera la grande favorite sur le contre-la-montre féminin auquel participent côté belge Lotte Kopecky et Lotte Klaas. Les épreuves chronométrées lancent la semaine de compétition au Québec avec en point d'orgue les courses en ligne élite le week-end prochain. Voilà pour les infos. Bel après-midi à notre écoute.
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0: Viva Sport continue jusqu'à 16h avec une rencontre que l'on suit en direct pour vous, à la rencontre du Royal Anvers contre l'Union Saint-Gilloise, avec, je vous le rappelle, le Royal Anvers qui ne joue plus qu'à 10 contre 11 et l'Union qui mène toujours en ce moment avec un but contre le Royal Anvers. On se reconnecte d'ailleurs avec le Bossel Stadium en direct d'Anvers en compagnie d'Ebi Brouzakis pour suivre la suite de ce match.
1: Oui, voilà, 0-1, c'est le score avec le but marqué par Matteo Biondic tout à l'heure à la 50e. Mais depuis, ça se durcit. Hervé Coffi a pris une carte jaune, un joueur de l'Antwerp aussi. Beaucoup de tension et très très peu de football aujourd'hui. 0-1 donc, un gros raté aussi pour Kevin Rodriguez seul face au gardien Nozawa. Il a buté sur celui-ci. La longue balle maintenant dans la profondeur et l'intervention de Nozawa une fois encore. Si l'Antwerp parvient à égaliser dans cette rencontre, ça tiendrait quasiment du miracle, avec notamment l'exclusion de Bahmet Deuf tout à l'heure. Par contre, on s'interroge sur l'absence de carton et même de faute sifflée concernant Nicky Avenar, qui est rentré littéralement dans un joueur de l'Antwerp. Il est allé très très gaiement et l'arbitre n'a rien sifflé du tout. Attention à Rodriguez maintenant. Et là, il y a le bon travail d'Ibrahim Salah qui revient sur ses pas. Et finalement, il y avait une situation de hors-jeu. Donc, on rend la balle à cette équipe anversoise qui tente de repartir avec Buzy. Buzy encore, côté droit. Buzy, la balle qui passe maintenant par les pieds de Mauricio Benitez qui vient de monter au jeu il y a quelques secondes. Et Benitez toujours, 0-1. C'est le but de Biondic qui permet à l'Union de mener dans cette rencontre. On est à droite avec Mejia. Mejia qui revient tout derrière Buzy. Buzy avec Van Elden. Van Elden qui va trouver Skelfoot de l'autre côté. Skelfoot toujours. Skelfoot, petit ballon en retrait. On revient derrière, là où se trouve de nouveau Van Elden. On défend à 3, j'ai l'impression, du côté de l'Antwerp. Attention à ce long ballon. Là, il y a l'intervention d'Avenard. Massiresi là aussi qui met le pied. Et Rob Skos qui vient de monter au jeu, qui peut repartir vers l'avant avec cette intervention là de Rouve. Il passe un homme à deuxième de Rouve. La balle pour Zorgan. Zorgan encore. Petit ballon en retrait pour Van de Peer. Et Silla qui repart à gauche. Joindre maintenant Krishfaloussi. Krishfaloussi toujours. Guilherme. Guilherme en 1 contre 1. Guilherme qui revient sur ses pas. Van de Peer. Van de Peer, Skovs. Et Skovs, petit ballon pour Massiré Silla. Pas souvent inquiété aujourd'hui. Pas pris en défaut une seule fois. Silla. La bonne relance pour aller trouver Guilherme. Guilherme en 1 contre 1, Guilherme toujours, il accélère côté gauche, le centre de Guilherme, Rodriguez, et c'est le 0-2 avec le premier but en championnat de Denzel de Rouve. Vous pouvez changer les joueurs comme vous le souhaitez du côté de l'Union, vous pouvez opérer des rotations que vous souhaitez, et cette équipe parvient toujours à s'imposer avec des joueurs qui sortent du banc. Denzel de Rouve qui vient claquer ce ballon, il était au point de pénalty sur ce centre a priori anodin, une reprise de volée, un petit rebond. Et la balle qui termine sa course au fond des filets, quasiment en transperçant le gardien, Taichi Nozawa. C'est donc terminé ici, il n'y a plus de suspense. 0-2, ça part d'une belle relance de Massiresilla. Guilherme est parti côté gauche dans ses dribbles habituels. Le petit centre en retrait. La petite déviation de Rodriguez. Et puis après, quasiment en drop, comme l'on dit dans ces cas-là. Il y a cette reprise de volée de Denzel de Rouve. Le travail de Rodriguez, un peu involontaire, j'ai l'impression, cette remise pour Denzel de Rouve qui vient reprendre le ballon de volée et le mettre au fond des filets. 0-2 donc en faveur de l'Union Saint-Gilloise. Tout va bien pour les Bruxellois. De nouveau une clean sheet, de nouveau un match sans encaisser. Des buteurs qui sortent du banc. C'est un groupe qui vit bien, ce groupe bruxellois. Et le fait que l'Antwerp est réduit à 10 ne va pas améliorer la situation évidemment des Anversois qui se dirigent eux vers une quatrième défaite consécutive. La longue balle maintenant dans la profondeur. Intervention d'Avenard, Krishfaloussi, Guilherme. Guilherme, avec l'énergie du désespoir, l'Antwerp se dit, tiens, on irait bien, pourquoi pas inquiéter le gardien Hervé Coffi. Il a joué aussi à Charleroi, Hervé Coffi, mais je ne dois quand même pas aller dans une telle confusion.

0: Et malgré tout, on a toujours cette impression de certitude à l'Union Saint-Gilloise. Les joueurs connaissent les préceptes, les consignes du coach, le système. Et tout ceci est travaillé à l'entraînement. Vous pouvez permuter tant que vous voulez, ça fonctionne. Vous mettez les joueurs que vous voulez, ça fonctionne. Et les joueurs qui arrivent connaissent eh bien, la tâche qui leur incombe. La balle qui arrive maintenant dans les pieds de Mejia. Bonne défense bruxelloise. On se relance avec Skovs. Skovs qui vient trouver Guilherme à gauche. Guilherme encore avec Kevin Rodriguez. Et Rodriguez à la retourne. Zorgan. Avec Van de Peer qui vient trouver Derouve. Et Derouve qui va tenter l'accélération. Il est venu pour remplacer Khalaili. Et Derouve. Et là, maintenant, il doit passer au-dessus de Patrice. Ça n'est pas si évident que cela, même si le profil est un peu différent. Patrice un petit peu plus défensif, peut-être, que Khalaili. Et Derouve, eh bien, doit composer avec cette concurrence. Et c'est pas évident parce que pour l'instant, il n'est pas titulaire. Mais il est occupé. A bien plaidé sa cause, Denzel Derouve. 80e, 0-2 toujours pour l'Union. Skovs. Skovs avec Zorgan. Et Zorgan en retrait pour Avenard. Avenard lui-même en retrait pour son gardien, Hervé Kofi. Kofi encore avec Massiré Silla. Et Silla pour son gardien, Kofi, dans son propre rectangle. Dégagement à venir, préféré aller à droite, là où se trouve Avenard. Avenard pour Zorgan. Zorgan encore, Zorgan pour Avenard, qui garde le ballon puisqu'on ne le presse pas. On rappelle que l'Antwerp est réduite à 10 depuis l'exclusion tout à l'heure du milieu de terrain récupérateur, Barmet Deuf. De nouveau la balle pour Avenard. Avenard qui joue beaucoup depuis les blessures de Sykes et de McAllister. Idem pour Krishfaloussi qui a priori était venu pour jouer dans la ligne médiane mais qui dépanne pas mal en qualité de défenseur. Silla s'autorise une belle sortie de défense. Rodriguez encore, accélération de Rodriguez côté gauche. Le centre de Rodriguez, ça va être le troisième but peut-être. Non, la reprise de Skovs qui passe au-dessus du but. Défendu par le gardien Nozawa. Il n'y a plus de match ici, le public ne donne plus rien aussi. On sent que c'est une équipe qui est habituée à perdre. Et dès lors, dès que vous mettez le premier but, eh bien, ça devient compliqué pour elle de rester dans la rencontre. Et à l'Union, c'est l'inverse. C'est une équipe qui est habituée à gagner. Et donc, même à 0-0, c'est une formation qui ne doute pas. Elle sait qu'elle a la quasi-certitude de finir par émerger, en tous les cas à l'échelle belge. Un dernier changement, peut-être avec deux derniers changements, avec la montée de Florouch et la montée aussi d'Hurtevent. Mais c'est cela aussi le management de David Hubert. Il est capable de faire souffler certains joueurs et de systématiquement concerner ses cinq réservistes, ou presque, dans une rencontre de football. C'est une manière idéale pour maintenir la cohésion d'un groupe. La balle pour Krishfaloussi. Krishfaloussi, possibilité peut-être de sortie de défense pour lui, Nach. Eh bien non. Action enrayée par cette intervention de l'arbitre. Une faute a été commise. Les deux changements du côté bruxellois. La sortie de Guilherme Smith est remplacée par Hurtevent. Hurtevent qui a marqué déjà un but dans ce championnat. Puis alors la sortie aussi de Matteo Biondic, remplacée par Raoul Florucci à la 82e. Francis, le score est de 0-2 en faveur de l'Union Saint-Gilloise. Les buts ont été marqués par Biondic et Derouve.
1: Et bien voilà, comme vous le disiez, et bien probablement que le suspense est quasi au minimum au niveau du curseur, avec une fin de match qui va sans doute se jouer en faveur de l'Union Saint-Gilloise et qui du coup signerait, comme vous le disiez d'ailleurs, une 4e défaite consécutive pour le Royal Anvers. Royal Anvers qui se classe en ce moment 13e dans le championnat de Belgique avec 7 points. Je vous rappelle que l'Union Saint-Gilloise est première en ce moment. C'est du live, c'est comme ça, ça bouge. L'Union Saint-Gilloise est première avec 19 points. La Gantoise, cède sa première place en ce moment, avec également 19 points. Le Sporting Club de Charleroi est troisième avec 18 points. Et puis le Club de Bruges est quatrième avec 15 points. Club de Bruges d'ailleurs qui va jouer dans quelques instants, puisqu'il y aura une rencontre qui va débuter à 18h30. Une rencontre que vous pourrez d'ailleurs suivre, je vous le rappelle, sur les antennes de Vivacité. Rencontre donc 18h30, autant pour moi. Oui, c'est ça, c'est bien ce que je disais. 18h30, Club de Bruges contre Genk. Rencontre qui sera commentée par Eric Libois dans Viva Sport avec toute l'équipe de David Oudret. 19h15, une autre rencontre que l'on suivra également pour vous sur Vivacité. Courtrai, SK Beveren, et puis à 16h, une rencontre qui va débuter entre Saint-Tron et Westerlo. Pour ce qui est des matchs qui se jouent au niveau de l'Europe, je vous rappelle brièvement le classement au niveau de la Serie A italienne. Napoli, Fiorentina, c'est un partout. Le match est terminé maintenant depuis une bonne demi-heure. Kevin De Bruyne faisait bien partie

0: de l'équipe de Napoli, Kevin De Bruyne, qu'on aura l'occasion de voir jouer avec les Diables Rouges dès vendredi à 20h45 contre l'Italie, sous les ordres du nouvel entraîneur Marc Van Bommel. Autre coup d'œil, cette fois-ci du côté de l'Espagne, avec un match qui se joue en ce moment entre Getafe et Malaga. On est dans la deuxième mi-temps, à la 47e minute, et c'est 0-0. Donc, a priori, le match devrait se terminer dans quelques instants sur ce score nul pour les deux équipes de Getafe et de Malaga. Pour ce qui est de la Ligue 1 française, ça y est, un match a débuté à 15h précise. Donc, il y a 13 minutes que ça joue entre Auxerre et Brest. Pour l'instant, le score est de 0-0. Et puis, au niveau de la Serie A italienne, un autre match vient de débuter également. C'est le match de Parma contre Gênes. C'est 11 minutes, ça joue depuis 11 minutes. Et là, donc, le score est aussi de 0-0. D'autres matchs également à surveiller côté européen, avec un match en particulier au niveau de nos amis les Allemands en Bundesliga. C'est un match qui va voir s'opposer les équipes de Bayer Leverkusen contre le RB Leipzig. Ça débute à 15h30. On va évidemment surveiller si Martin van der Voort, sélectionné avec les Diables Rouges, est bien titulaire dans les buts du RB Leipzig. On va terminer de surveiller évidemment cette rencontre entre le Royal Anvers et l'Union Saint-Gilloise en compagnie d'Ebi Brouzakis, qui vous fait vivre ce match en direct du Bossel Stadium d'Anvers. Ebi, c'est toujours 2-0 pour l'instant.
1: Oui, 0-2 en faveur de l'Union Saint-Gilloise, avec les buts marqués par Biondic et par De Rouve tout à l'heure. 0-2 donc, on se dirige vers une victoire assez facile de l'Union, qui n'a jamais été inquiétée, qui en plus joue à 11 contre 10 suite à l'exclusion tout à l'heure de Deuf. 0-2 donc, et les affaires courantes ici, l'Union Saint-Gilloise qui maintient, je dirais, la balle en serrant, et cette équipe anversoise qui ne parvient plus du tout à rien proposer. Elle ne l'a jamais fait d'ailleurs depuis le début de cette rencontre. Ça fait quelques semaines que ça dure du côté anversois. Et vous avez un joueur comme Arthur Vermeeren dans le cœur du jeu qui doit se demander ce qu'il fait là. Lui, il est revenu jouer à l'Antwerp, mais il ne s'attendait pas à être dans un tel bourbier. Celui qui a été un court moment au Diable Rouge et qui le redeviendra peut-être un jour, mais pas dans ce contexte-ci. Là, ça devient très très compliqué. Zorgan dans le rond central. Zorgan avec Florouch. Il est passé, Florouch. Florouch encore. Florouch, eh bien non. Là, il y a eu, une fois n'est pas coutume, l'intervention du défenseur anversois. En l'occurrence, eh bien, c'était Van Helden qui était intervenu. Qu'indique l'arbitre ? Parce que je dois vous que j'étais occupé à consulter mes notes. Qu'est-ce qu'il donne ? Du coup, je n'avais pas le regard sur le terrain. J'imagine qu'il n'a quand même pas donné un pénalty. Il y a eu cette intervention glissée du gardien Nozawa. On va revoir. Intervention de Nozawa. Ah, il estime que c'est un ballon en retrait, peut-être. Je pense que c'est cela. Je pense que c'est un ballon en retrait délivré par un défenseur à Nozawa, et Nozawa s'en est emparé des mains. Et oui, c'est bien cela. Et quand je vous dis qu'il n'y a rien qui va, que c'est un bourbier, cette équipe de l'Antwerp, là, franchement, le coup franc indirect à l'intérieur du rectangle de cette équipe anversoise pour cette intervention absolument ratée du gardien Nozawa, ça traduit quand même un manque de lucidité, d'intelligence ou tout ce que vous voulez. Le garçon n'était sans doute pas connecté, pas concerné. Petit ballon en retrait, lui il se dit tranquille, je vais le prendre des mains, comme s'il ne connaissait pas le règlement. Et bonne intervention donc de l'arbitre, Monsieur Botterberg. On est à droite du point de pénalty quand on est dans le sens de l'attaque des Bruxellois. Et derrière le ballon, il y a un gaucher, puisque c'est l'endroit idéal pour un gaucher. Donc c'est Skovs qui est là. Et il y a aussi Zorgan. Et il y a une petite muraille rouge et blanche qui s'est dressée devant Nozawa. Nous sommes à la 88e. Il reste 2 minutes. Skovs avec Zorgan. Et puis on joue cela avec Krishfalusi qui est contré finalement. De nouveau Krishfalusi. Et c'est Vermeeren qui sort le ballon de sa défense et qui permet peut-être une contre-attaque anversoise. Non, bien sûr. Van de Peer passe par là. Camille Van de Peer qui se retourne. Krishfalusi encore, Krishfalusi avec Silla. Silla pour Skovs. Skovs toujours dans le rond central. Skovs qui va décaler là sur sa droite De Rouve. De Rouve avec Zorgan. 0-2 le score. Van de Peer qui finit par perdre cette balle. Possibilité de contre-attaque pour les Anversois qui repartent à gauche là-bas avec Ibrahim Salah. Et Salah qui revient sur ses pas. La balle qui arrive dans les pieds peut-être de Mejia côté droit. Eh bien non, c'était bien Mejia qui était au ballon. Et la défense anversoise qui le récupère et qui attend que les secondes s'égrènent avec Van Helden, notamment Van Helden, la balle dans la profondeur, intervention de Silla qui a été très très bon aujourd'hui. S'est érigé en muraille infranchissable derrière Massiresila, c'est le patron de cette défense bruxelloise. Zorgan, quel caviar là pour aller chercher Florouch dans le rectangle et la reprise de Florouch. Il a contrôlé du gauche, il a frappé du droit. Il pouvait encore s'avancer, me semble-t-il, Raoul Florouch. Il a été un petit peu trop gourmand, un peu nonchalant peut-être aussi. Le contrôle et puis la reprise de volée qui passe loin à côté du but, défendu par Nozawa. Long dégagement de Taichi Nozawa. La balle qui arrive sur la tête d'Avenard. Petit ballon sauté, Krishfaloussi. Et c'est finalement Hurtevent qui part à gauche. Hurtevent toujours, tente l'accélération. Il est dépossédé proprement du ballon par Maxime Buzy. Et l'Antwerp qui récupère une dernière fois cette balle, mais pas pour longtemps. Skov, c'est là avec Zorgan. Zorgan, Van de Peer et 4 minutes quand même de temps additionnel. On est avec De Rouve qui trouve Florouch à droite. Florouch encore. Florouch, le centre de Florouch, il est contré. Et la défense peut se dégager avec Salah. Salah toujours. Salah tourne un petit peu sous les mains, mais il dribble dans le mauvais sens, Ibrahim Salah. Ça ne sert absolument à rien. La balle qui arrive maintenant dans les pieds de Cortés. Et dégagement en catastrophe, mais qui profite de nouveau aux Bruxellois qui sont capables d'aller mettre un troisième dans les prochaines secondes avec notamment Florouch. Le centre en retrait de Florouch, le dégagement de Cortés. 0-2 toujours. Et là, il y a une récupération bruxelloise qu'indique l'arbitre. Et bien, une faute finalement pour cette équipe de l'Antwerp et M. Botterberg qui vient séparer les deux protagonistes. 3 minutes encore dans ce temps additionnel. Toujours ce score de 0-2. Taichi Nozawa derrière le ballon pour un long dégagement, l'un des tout derniers dans cette rencontre-ci. Il va tenter d'aller chercher Porozo qui n'a pas gagné son duel, mais les Anversois en ont-ils gagné un seul seulement dans cette rencontre. Skovs, la relance, elle est propre pour aller trouver Krishfaloussi. Krishfaloussi, Zorgan avec Skovs. Skovs, sur quel caviar de Skovs pour aller décaler Florouch à droite. Florouch, dans sa position de prédilection, celle d'ailier, sur son mauvais pied, il doit systématiquement rentrer. Et il permet donc, il autorise la reconversion offensive, défensive des Anversois. Pas pour longtemps, puisque Skovs est déjà là. Skovs encore, Skovs toujours dans le rectangle maintenant. Rob Skovs, le ballon pour Rodriguez qui doit terminer, c'est pas possible. Hurtevent, eh bien non, on se dégage du côté Anversois. Ben l'Antwerp a démontré aujourd'hui que c'était une équipe qui était à la dérive. Elle n'a rien proposé du tout, cette équipe anversoise. Et en face, vous avez l'Union Saint-Gilloise qui a livré une prestation sérieuse et aboutie, et qui a fait tourner son noyau par moments, qui a lancé des joueurs venus du banc, comme notamment De Rouve. Et ce même De Rouve est parvenu à mettre le deuxième but tout à l'heure, et donc à sceller le sort de cette équipe anversoise. L'entraîneur Marvin Kemper va-t-il résister à cette 4e défaite consécutive? Dernière victoire des Anversois, elle remonte, je vous l'ai dit tout à l'heure, au 15 août, alors que du côté de l'Union Saint-Gilloise, au classement, on va compter désormais 19 points. C'est autant que la Gantoise. Donc la Gantoise 19, le Sporting de Charleroi 18 et l'Union 19. Donc la Gantoise et l'Union 19 et puis le Sporting de Charleroi 18. On va donner cela dans l'ordre. Alors que Rodriguez a tenté une énième fois sa chance au but à l'instant même, mais il a buté une nouvelle fois sur Nozawa. La balle va sortir des limites du terrain, rentre en touche dans son camp pour l'Union Saint-Gilloise, avec finalement cette récupération. Le dégagement de Buzy. Et Buzy encore. La balle pour Mejia peut-être, qu'indique l'arbitre. Eh bien, une rentre en touche en faveur de l'Antwerp. Avec pour l'effectuer, eh bien, le grand Carlos Mejia qui traverse tout le terrain pour aller effectuer cette rentre en touche. Alors il n'y a plus de monde devant. Il n'y a plus personne qui y croit, évidemment, du côté anversois. Et de nouveau une intervention d'Ilan Hurtevent. On nous montre à l'image le dépit du gardien Taichi Nozawa qui en plus a signé quelques bonnes interventions dans cette rencontre pour empêcher l'équipe de l'Antwerp de sombrer davantage. Florouch qui tente de repartir en contre-attaque. Faute commise sur Raoul Florouch. Un des tout derniers coups francs pour l'Union Saint-Gilloise dans cette partie. L'Union Saint-Gilloise qui s'est imposée à Pilsen, qui s'est imposée contre Lommel, qui s'est imposée à Charleroi, qui s'est imposée à Saint-Tron, qui s'est imposée contre Anderlecht, qui s'est imposée contre Westerlo. Seuls Zulte Waregem et Bodo Glimt, toutes compétitions confondues, sont parvenus à prendre quelque chose contre cette équipe de l'Union Saint-Gilloise. Face à Zulte Waregem en championnat, bien c'était un non-match, littéralement, pour les Bruxellois. Sur la scène européenne, on a l'impression quand même que l'Union a payé l'absence de Christian Burgess, qui est parti du côté de la Gantoise. On a l'intime conviction qu'avec lui, bien l'Union Saint-Gilloise aurait joué cette saison la Ligue des Champions. Salto arrière pour Hervé Coffi pour saluer la victoire de l'Union Saint-Gilloise sur le score de 0-2. À bientôt, Francis.
0: Merci beaucoup, Ebi Brousakis, d'avoir suivi pour nous, d'avoir été nos yeux pour cette rencontre entre le Royal Anvers et l'Union Saint-Gilloise. Donc, je vous rappelle le score, hein, 2-0, avec un premier but marqué à la 51e minute par Matteo Biondic, et puis un deuxième but marqué à la 78e minute de Denzel de Roof. C'est le premier but, hein, d'ailleurs, de Denzel de Roof pour l'Union Saint-Gilloise dans son arrivée dans cette saison 2025-2026, 2026-2027, autant pour moi. Matteo Biondic, la bonne pioche, hein, comme le disait Ebi Brousakis tout à l'heure, pour cette équipe de l'Union Saint-Gilloise, a déjà marqué 6 buts pour l'Union Saint-Gilloise. Il en a marqué 1 aujourd'hui, donc, et le score est de 2 pour l'Union Saint-Gilloise et de 0 pour Anvers. Ça donne quoi au niveau du classement du championnat de Belgique? Eh bien, l'Union Saint-Gilloise est pour l'instant première avec 19 points. La Gantoise, deuxième avec 19 points. Ex aequo, on pourrait dire. Hein. Charleroi, le Sporting Club de Charleroi est 18e. Il est à la troisième place. Bruges, qui va jouer tout à l'heure à 18h30, se classe quatrième avec 15 points. Anderlecht est cinquième avec 13 points. Et enfin, Anvers, avec sa quatrième défaite consécutive vécue cet après-midi en direct sur Viva Sport, se classe 13e avec seulement 7 points. On va faire une petite pause, une petite respi musicale en compagnie de Jennifer Lopez et le titre If You Had My Love. Et juste après, je vous parle de vélo, parce qu'il se passe des choses également sur le vélo avec le championnat du monde à Montréal qu'on va suivre pour vous sur Viva Sport. Et puis on a également parlé du Tour de Slovaquie dans quelques instants. À tout de suite.

You Had My Love, J-Lo, Jennifer Lopez, comme on l'appelle dans le jargon. Tout de suite, un petit coup d'œil sur le vélo et sur le foot européen. Je vais y arriver, hein. C'était pas le bon jingle, c'est pas grave. 15h27, petit coup d'œil sur le Tour de Slovaquie, avec donc ce Lennart Van Etvel qui triomphe dans la dernière étape et remporte le général. Lennart Van Etvel, l'Auto Intermarché a enlevé dimanche la 70e édition du Tour de Slovaquie cycliste 2.1. Le grimpeur Brabançon, leader depuis sa victoire dans la 3e étape, a consolidé son maillot jaune en remportant aussi la 5e et dernière étape disputée dimanche sur 147 km entre Sillac et le sommet du Kralova Ola. Côté vélo, c'est pas terminé, hein. Il y a également le championnat du monde de contre-la-montre. C'est la 33e édition. Ça se passe à Montréal, au Canada. La distance est de 39 km 200. Il y a un dénivelé positif de 220 mètres. Départ et arrivée le long du parc Mont-Royal via l'autoroute Bonaventure, l'île des Sœurs, la promenade fluviale du Grand Montréal, le circuit automobile Jacques Villeneuve, le pont de la Concorde. Il faudra suivre cela de très près puisqu'il y a Evenepoel, hein, qui est triple tenant du titre et grand favori, qui rejoindra les recordmen quadruple lauréats comme par exemple Cancellara et Martin. Ce sera donc à suivre en compagnie de l'équipe de Viva Sport et de Jérôme Elguers pour les interviews sur place et de Samuel Grulois pour les directs en Belgique dans Viva Sport sur Vivacité. Et puis à partir de 16h sur Viva Sport, vous pourrez également suivre ce championnat du contre-la-montre, 33e édition donc en direct de Montréal. Ne quittez pas Viva Sport puisque à partir de 16h, on relaiera ce championnat. Si vous voulez le suivre en télé, ça se passe sur Tipeee. Côté foot à présent, petit coup d'œil pour celles et ceux qui s'intéressent à la première ligue anglaise avec un match qui se joue maintenant depuis 28 minutes. Manchester City-Sunderland, c'est un partout. Autre match qui se joue également depuis 28 minutes, c'est le Leeds United contre le Crystal Palace. Là, le score est toujours de 0-0. Et puis, on est dans la 29e minute de l'AFC Bournemouth contre Liverpool. C'est là aussi pour l'instant un score de 0-0. Côté Serie A en Italie, match en ce moment qui se joue 28e minute entre Parma et Gênes. C'est 0-0 au niveau du score. Ligue 1 française, ça bouge, ça y est, puisque ça se joue maintenant depuis 30 minutes entre Auxerre et Brest. Et Brest a marqué. C'est donc pour l'instant à la faveur de Brest que ce match se déroule. 1 pour Brest, 0 pour Auxerre. Pour la Ligue espagnole, Getafe, Malaga, 64e minute et le score est toujours bloqué sur 0-0. Je vous rappelle également qu'en ce qui concerne le match du Royal Anvers contre l'Union Saint-Gilloise qui vient de se terminer et qu'Ebi Brouzakis vous a fait vivre en direct sur cette antenne de Viva Sport dans le cadre de la Belgian Pro League, eh bien, le score est de 0 pour Anvers, 2 pour l'Union Saint-Gilloise. À noter que l'équipe d'Anvers a terminé à 10 joueurs puisqu'il y a eu une exclusion en deuxième mi-temps. Je termine avec un score également qui est clôturé pour la Serie A italienne entre Fiorentina et Napoli. 1 but partout. Et puis à retenir évidemment concernant cette rencontre entre Fiorentina et Napoli, c'était la présence sur le terrain de Kevin De Bruyne. Kevin De Bruyne qui est sélectionné avec les Diables Rouges et Kevin De Bruyne donc qui jouera à 20h45 ce vendredi contre l'Italie. Les Diables qui débutent vendredi prochain donc leur parcours en Nation League sous les ordres du nouvel entraîneur Marc Van Bommel. À noter également qu'un autre match sera à surveiller pour nos Diables le 28 septembre, la Belgique contre la France. Je reviens vers vous dans quelques instants avec peut-être des scores qui auront bougé. Ce sera juste après les magnifiques chaussures roses de Teddy Bear.

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1: Teddy Bear, chaussures roses. Teddy Bear qui cartonne en ce moment avec ce magnifique titre. Petit retour sur les scores. Les scores au niveau européen, puisque ça bouge du côté de l'Angleterre en première ligue. Avec un Manchester City Sunderland qui se joue maintenant depuis 34 minutes. Et le score, ah ben ça c'est dingue, parce que juste avant que je ne commence à vous parler, c'était 2-1 pour Manchester City, et maintenant ça y est, c'est 2-2. C'est un sacré match apparemment entre Manchester City et Sunderland, 2 partout à la 34e minute. Un autre match qui se joue également depuis 35 minutes, toujours pour la première ligue anglaise, c'est Leeds United contre Crystal Palace, 0-0 toujours pour l'instant. Et puis un troisième match, une troisième rencontre qui se joue là aussi depuis 35 minutes. L'AFC Bournemouth contre Liverpool, vous avez vu, je l'ai bien dit, 0-0 toujours en ce moment. On va faire un petit tour du côté de la Serie A italienne avec un match qui est en cours entre Parma et Gênes. 34e minute, le score est toujours de 0-0. Un autre match s'est joué dans la Serie A italienne cet après-midi. Match qui est à présent terminé entre la Fiorentina et Napoli avec un but partout et avec un Kevin De Bruyne d'ailleurs qui a joué pour l'équipe de Naples, Kevin De Bruyne qui est sélectionné pour l'équipe des Diables Rouges également. Pour celles et ceux qui se demandent comment ça se passe du côté de l'Espagne en ce moment, pour la Liga espagnole, 70e minute entre Getafe et Malaga et le score est toujours de 0-0. Allons faire un petit tour à présent du côté de la Ligue 1 en France avec le match Auxerre-Brest, 38e minute, avec pour l'instant un score qui est de 0 pour Auxerre à 1 pour l'équipe de Brest. Je termine avec un petit coup d'œil également pour les prévisions de cet après-midi. À 15h30 a démarré un match du côté de la Bundesliga chez nos amis les Allemands. 6 minutes que ce match a débuté entre le Bayern Leverkusen et le RB Leipzig. C'est 0-0 pour l'instant. Je vais aller vérifier pour vous si effectivement le joueur belge Maarten van der Voort est pour l'instant sur le terrain, puisqu'il est, je vous le rappelle également, sélectionné avec les Diables Rouges et il est titulaire dans les buts du RB Leipzig. Je vérifie dans quelques instants si notre gardien national est bien aligné dans les buts en ce moment. Oui, et c'est le cas. Voilà, je vérifie en direct. Numéro 26, c'est bien Maarten van der Voort qui est en ce moment dans les buts du RB Leipzig. Pour l'instant, donc, le score est de 0-0. Ça se joue depuis 7 minutes. Je vous rappelle également une victoire de Lennart Van Etvelt. Et là, on change de rayon puisqu'on parle du Tour de Slovaquie. Lennart Van Etvelt qui triomphe dans la dernière étape et remporte le général. Lennart Van Etvelt, qui court sous la bannière Lotto Intermarché, a enlevé ce dimanche la 70e édition du Tour de Slovaquie cycliste 2.1. Un article à retrouver sur notre application et sur notre site internet RTBF Actu. Petit coup d'œil également pour la Ligue belge avec le match que vous venez de suivre en compagnie d'Ebi Brouzakis sur RTBF Viva Sport. C'est le match entre le Royal Anvers et l'Union Saint-Gilloise qui s'est clôturé par un score de 0 pour Anvers à 2 pour l'Union Saint-Gilloise. A noter que l'équipe d'Anvers a terminé à 10 joueurs puisqu'il y a eu une exclusion en deuxième mi-temps. Je vous rappelle également que les deux buts ont été marqués d'une part par Matteo Biondic à la 51e minute et par Denzel Drouve à la 78e minute. Voilà tout ce que je peux vous dire en ce moment en ce qui concerne donc les scores, que ce soit au niveau de la Belgique ou encore au niveau de l'Europe. Ce qu'il faut retenir pour l'instant, c'est cette magnifique rencontre qui se joue en Angleterre entre le Manchester City et Sunderland. Ça joue depuis 37 minutes et pour l'instant le score est de 2-2. J'ai presque envie de dire que ça pique un peu quand même, un peu comme Mickey pourrait le chanter.

Mickey, et ça pique un peu quand même. Bah oui, voilà, ça pique un peu quand même, comme au niveau de l'Angleterre, hein, avec un match qui se dispute bien en ce moment, en première ligue anglaise, entre le Manchester City et Sunderland. 40 minutes de jeu, et pour l'instant, le score est de 2-2 partout. On va aller faire un petit tour également du côté de l'Allemagne. Hein. Ah bah oui, forcément, parce qu'il se passe des choses aussi chez nos amis les Allemands depuis 11 minutes, avec un match qui vient de débuter. C'est le match qui voit les équipes de Bayer Leverkusen et du RB Leipzig s'affronter, avec pour l'instant un score qui est de 0-0. Et puis ben, dans les buts, je vous le rappelle, c'est notre Belge Martin van der Voort qui est sélectionné avec les Diables Rouges et qui est titulaire dans les buts du RB Leipzig. Il est bien aligné ce dimanche après-midi. En Ligue 1 française, c'est Auxerre, hein. Auxerre qui rencontre Brest, les Bretons de Brest. La rencontre a débuté à 15h. Ça donne pour l'instant un score à la faveur de Brest, puisque c'est 0 pour Auxerre et 1 pour Brest. Si vous vous intéressez au championnat italien, la Serie A italienne, match entre Parma et Genoa, 40e minute, c'est 1 pour Parma et 0 pour Genoa. Un autre match s'est joué un petit peu plus tôt en Serie A italienne, le Fiorentina contre Napoli, avec un score de 1-1 en fin de match. Et surtout, à retenir évidemment, un Kevin De Bruyne qui était bien aligné en tant qu'attaquant pour l'équipe de Napoli. Pour celles et ceux qui s'intéressent à la Ligue espagnole, Getafe Malaga, 76e minute, oui je lis bien, et c'est toujours 0-0. On va reparler de foot et de vélo dans quelques instants dans Viva Sport. 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Je reviens vers vous dans quelques instants. Et j'espère du coup ne pas être forcément un jour au mauvais endroit comme Calogero.

Calogero avec le titre Un jour au mauvais endroit. On repart du côté du foot européen avec donc des matchs qui se jouent, un bon nombre de matchs qui se jouent en ce moment. Dans votre émission Viva Sport de ce dimanche après-midi. Et avant de partir de côté de l'Europe, je vous rappelle tout de même le score du match qu'on a suivi pour vous en compagnie d'Aimé Brouzakis, le match qu'on va vous a fait vivre en direct depuis 13h cet après-midi, 13h30 précisément. Le Royal Anvers contre l'Union Saint-Gilloise. Royal Anvers qui perd 0-2 avec deux buts pour l'Union Saint-Gilloise. Un premier marqué à la 51e minute de Matteo Biondic et un deuxième but marqué à la 78e minute pardon, de Denzel de Rouve. Au niveau européen, on commence par la Serie A italienne et un match qui est terminé entre la Fiorentina et Napoli. C'est un but partout. Kevin De Bruyne a bien joué dans l'équipe de Napoli et c'est pas terminé côté italien puisqu'un autre match est en cours en ce moment. Parma-Gênes, toujours donc en cours en ce moment. C'est la 45e minute. On est dans les arrêts de jeu d'ailleurs de la première mi-temps. Une minute de plus. Le score est de 1 pour Parma à 0 contre Gênes. Et là aussi, il y a une affaire à suivre puisque dans l'équipe de Parme, Mandela Keita joue en ce moment pour l'équipe de Parme. Mandela Keita qui, je vous le rappelle, comme Kevin De Bruyne qui joue pour Napoli, sont sélectionnés avec les Diables Rouges. Les Diables Rouges d'ailleurs qui vont débuter leur parcours en Nation League sous les ordres du nouvel entraîneur Marc Van Bommel qui fait suite à Rudy Garcia. Ce premier match se jouera d'ailleurs vendredi prochain contre l'Italie à 20h45 et puis il y aura un autre match qu'on suivra également des Diables Rouges le 28 septembre, la Belgique contre la France. Je pense également qu'il y a encore un autre match, un troisième que je peux vous annoncer, oui voilà c'est ça, c'est Belgique-Turquie, ce sera le 2 octobre à 20h45. On va continuer notre petit tour d'Europe du foot avec donc des scores concernant la première ligue anglaise. Avec un Manchester City Sunderland bien musclé apparemment, hein, puisqu'on est dans la 45e, on est dans les arrêts de jeu carrément, oui, je le vois là en live. On est en fin de première mi-temps, 3 minutes de temps supplémentaire pour cette première mi-temps, et c'est pour l'instant 3-2, 3 pour Manchester City contre Sunderland, qui lui a marqué 2 buts. Pour Leeds United Crystal Palace, on est dans la mi-temps, c'est 0-0. Pour l'AFC Bournemouth, je le dis bien à chaque fois, je trouve, contre Liverpool, on est là aussi dans la mi-temps avec un 0-0. En ce qui concerne la Bundesliga en Allemagne, ça joue depuis 19 minutes entre le Bayer Leverkusen et le RB Leipzig. Le score est de 0-0. Et je vous rappelle d'ailleurs qu'au niveau du RB Leipzig, le titulaire débute du RB Leipzig, ce n'est ni plus ni moins que Martin Van der Voort, qui lui aussi est sélectionné avec les Diables Rouges qu'on suivra donc très certainement à partir de vendredi à 20h45 contre l'Italie. Je continue mon petit tour de foot, mais cette fois-ci je reviens en Belgique avec d'autres rendez-vous à vous annoncer. Bah oui, il ne faut pas les louper tout de même. Il y a d'autres matchs qui vont débuter, dont un à 16h entre Saint-Trond et Westerlo. À 18h30, match à suivre d'ailleurs en direct dans Viva Sport sur Vivacité, le club de Bruges contre Genk, match qui sera d'ailleurs commenté par Eric Libois en compagnie de l'équipe de Vivasport et de David Audrey. Et à 19h15 joueront Courtrai contre le SK Beveren. C'était donc le programme pour ce dimanche de cette 7e journée de Pro League. D'ailleurs, en parlant de Pro League, si on revenait un petit peu en arrière et si on regardait un petit peu ce qui s'est passé ce samedi 19, eh bien Anderlecht ce 19, donc Anderlecht Zulte Waregem, Anderlecht a gagné ce match ce samedi contre Zulte Waregem, c'était 3-0. Autre match qui s'est joué ce samedi entre Lommel et le KV Mechelen 0-0, le Sporting de Charleroi, le Cercle de Bruges 3-2, c'est un match qui s'est également joué hier. Oud-Heverlee-Leuven râle la Louvière 2-0, match qui s'est également disputé hier. Ce 18 septembre, donc ce vendredi, s'est joué le match Genk Standard de Liège et là le score est de 2-1. On refera un petit point sur ce qui se passe du côté du vélo avec le championnat du monde du contre la montre que vous pourrez suivre d'ailleurs en direct dès 16h sur Viva Sport en radio, en DAB+, et également sur Tipeee en télévision. On reparle de tout ça dans quelques instants, ce sera juste après Pink Pony Club, Chapel Run.

Company Club, Chapel Run sur Viva Sport. 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In Excess, Original Sin.

0: titillé ce chrono de Taylor Nib.
1: Pononenko qui avait quand même fait 15e il y a 2 ans sur ce championnat de chrono, donc c'est un temps qu'on va peut-être retenir avec celui de Taylor Nib évidemment, parce qu'en plus on est dans la partie qui lui convient le moins, hein, donc on va vraiment être attentif à ce temps là
0: et on n'a pas vu, c'est plus étonnant hein, par rapport au départ, le départ de la première canadienne engagée, Olivia Baril. Vous avez ici l'une des grandes outsiders, Lieke Nooyen, deuxième du chrono du Tour de France Femmes. Elle avait quand même fait trembler Marlène Rösser avec un final très très rapide, notamment toute la portion descendante qui ramenait vers Reims. Elle avait pris tous les risques pour échouer au final à 4 petites secondes. Alors sa préparation a été un petit peu perturbée puisqu'elle s'est fracturée la clavicule au Tour de Grande-Bretagne, mais elle est rétablie à temps et on a confirmé sa sélection du côté néerlandais, mais Lieke Nooyen sera forcément à tenir à l'œil s'il a parfaitement récupéré. On imagine aussi que c'est le cas, on lui fait confiance, mais il y a un tel réservoir aux Pays-Bas qu'on n'a pas mis quelqu'un qui était à 95% pour un championnat du monde, en tout cas on l'imagine, et elle disputera également le championnat d'Europe dans cette spécialité. Puisqu'on a fait le choix au niveau des sélections, c'est quand même assez notable dans un pays comme les Pays-Bas. La championne nationale n'est pas au départ. Hein. Preuve de la profondeur d'effectifs à la disposition de Lauren Stendam.
1: Oui, c'est sûr. Hein. Et même pour la route aussi, on a fait une sélection qui est clairement en fonction de Demi Vollering. C'est la seule et unique leader. Et je pense que c'est probablement une bonne chose, après sa superbe saison, de la désigner unique leader et faire vraiment tout pour elle. Et peut-être ce qui a manqué les dernières années aussi, de décider, voilà, on travaille pour une et une seule personne et on met tout là-dessus.
0: On l'avait déjà fait un petit peu, on avait voulu le faire l'an dernier, ça ne s'était pas passé non plus comme elle l'espérait, puisqu'elle avait terminé dans le top 10, mais derrière l'échappée, hein, c'était la meilleure derrière l'échappée à Demi Vollering sur le championnat du monde au Rwanda. Mais je pense que, pour mémoire, elle avait un petit peu trop calqué
1: c'était
0: ça.
1: C'était échappée derrière la meilleure derrière l'échappée.
0: Hein, une des meilleures derrière l'échappée, ouais, en tout cas.
1: Ben oui, c'est vrai que l'année passée, c'était quand même un championnat du monde assez exceptionnel. Les leaders se sont regardés, il y a eu beaucoup trop de rivalité entre elles. Et si le fait que voilà, la Hollande, les Pays-Bas ont vraiment une seule leader, ben, je pense que tout le monde va travailler en fonction et ça n'arrivera pas. Je ne pense pas que ça arrivera 2 années de suite d'avoir un senior comme l'année passée.
0: Mais on attend ce titre aussi, hein. C'est la mission, oui, vraiment qui est... qui est donné à cette équipe, c'est de ramener le titre à la maison, puisqu'on a dominé pendant des années, mais ce n'est plus le cas, justement. Et on a laissé une Marianne Vos qui n'a pas vécu la meilleure saison de sa carrière non plus, une Anna Van Obregen qui est en difficulté un petit peu sur la fin du Tour de France femme, et depuis, hein, elle disait elle-même que ça ne s'était pas passé non plus comme elle l'espérait, donc sans doute aussi qu'elle a, je ne sais pas si elle a décliné sa sélection, mais qu'elle a été suffisamment honnête avec Lauren Stendam pour dire, si tu as des coureuses plus en forme, n'hésite pas à les prendre. Il y a eu aussi un petit contretemps dans la sélection néerlandaise, puisque Mischa Bredewold devait être au départ, mais elle a chuté comme d'autres, comme Justin Gekir, comme Urska Zygaard en Ardèche, et que donc elle a dû déclarer forfait et pour ce championnat du monde et pour le championnat d'Europe à venir. Elle aussi qui était potentiellement une rouleuse qui aurait pu avoir sa place si elle n'avait pas été néerlandaise dans ce championnat du monde, puisqu'elle était dans le top 5 aussi de ce fameux chrono de Gevrey-Chambertin, entre Gevrey-Chambertin et Dijon. Je disais Reims depuis tout à l'heure, mais c'est bien Dijon. On est dans la même région, mais soyons précis. Victoria Guazzini, donc très bien en ligne. Aussi l'italienne. Et je vous disais qu'on n'avait pas vu la première canadienne. On va voir la deuxième.
1: On l'a vu sur le podium. Ah, Olivia Baril, on l'a vu. D'ailleurs, elle a été fort applaudie, évidemment, quand on est à domicile. Je ne sais pas si on l'a vu démarrer, mais en tout cas, on l'a vu sur le podium.
0: Qui dispute sa première saison en World Tour, hein, Nadia Gantova, et qui va là, disputer son premier championnat du monde. C'est une des révélations de l'année, notamment, elle avait été assez régulière et impressionnante sur le Giro. On ne l'attendait peut-être pas à ce niveau-là, en tout cas. Avant de connaître juste une dernière étape un petit peu plus compliquée, l'étape où tout avait explosé, où tout avait basculé au niveau du classement général autour de Saluzzo, et elle avait perdu quelques places au classement général, et notamment une place dans le top 15 Gantova, mais on ne l'attendait peut-être pas à ce niveau-là. Elle y a été, vous voyez que Guazzini est la double championne d'Italie en titre. Elle a succédé à la longue série de Elisa Longo Borghini.
1: Qui a repris la main dessus cette année.
0: Mais là, on est vraiment avec une pure spécialiste hein, qui va chercher au plus court de la trajectoire.
1: Mais on voit que la reconnaissance a été importante. On a vu tout à l'heure deux petits ralentisseurs. On a remis les mains, pas sur les prolongateurs, vraiment sur le côté. Je ne sais plus comment ça s'appelle.
0: Sur les bords du cintre, les poignets à côté, en tout cas.
1: Voilà. Ouais. Et alors, mais vraiment, au dernier moment, hein, c'est ce qui est important aussi, c'est de ne pas perdre des mètres en se remettant trop tôt. Directement qu'on a passé ces deux petits ralentisseurs, on s'est remis en position chrono et on n'a rien perdu comme temps du tout.
0: Et bonne nouvelle, l'autoclasse, meilleur temps au premier intermédiaire, notre compatriote, 15 secondes devant Taylor Nip, 31 secondes devant Olivia Baril et 32 devant Tenniel Campbell. C'est difficile hein, d'estimer en fonction du plateau quel résultat elle va pouvoir aller chercher. Un top 15 ce serait bien, un top 10 ce serait très très bien. Et si on va plus haut que ce top 10, ouais, tout simplement on peut aller chercher les meilleurs résultats belges de tous les temps. Puisque des coureuses qui ont fait déjà top 10 au championnat du monde, il y a Lotte Kopecky 5e et 9e. Il y a Anne-Sophie Doig en 2014 qui a terminé à la 5e place et c'est déjà tout. Donc si on allait chercher un top 10 pour l'autoclasse, ce serait une performance historique. Troisième chrono intermédiaire pour Tang. On est donc sur la place Jacques Cartier, le navigateur français qui a exploré notamment tous les recoins du Saint-Laurent et qui a donné au Canada son nom sur base d'un nom iroquois.
1: On voit que ça commence à être compliqué. Hein,
0: mais c'est très long, hein. Il reste encore 9 km, on l'a dit, on est déjà à 44 km d'effort. Vous disiez, on va s'approcher d'une heure pour certaines, mais on ne sera pas très très loin, hein. Encore 9 km.
1: Oui, elle a déjà 2 minutes 30 d'avance sur Davidson, donc ça veut dire que Davidson, à mon avis, sera très clairement dans l'heure.
0: Pas de question de délai, hein, puisqu'on ne repartira pas demain. Et si on est loin au niveau du championnat du monde, en chrono, on peut quand même participer au championnat du monde sur route. C'est pas lié de ce côté-là. Il faut donc terminer et chercher le meilleur résultat possible, aussi par rapport à soi-même, parce que ça reste une épreuve individuelle par rapport à ce que l'on est capable de produire comme watt, comme performance. Et donc Cédric Kerbaol, avec son dossard 16, va s'élancer. Lotte Kopecky aura le 9, donc il faudra encore patienter un peu pour voir notre compatriote s'élancer. On aura juste derrière Kerbaol à Paola Blasi, la lauréate de la Vuelta.

0: et puis Backstedt. Vollering et Reusser, la dernière à s'élancer, ce sera sur le coup de 16h30. Alors que voilà, Elisa Longo-Borghini et Lotte Kopecky juste derrière. On distingue le haut de sa tête et les chaussettes noires, les surchaussures noires, cerclées de noir, de jaune et de rouge.
1: Et on voit, même à l'échauffement, on essaye de garder cette position, s'habituer le plus possible.
0: Encore du changement au niveau du premier intermédiaire, Dominika Vlodarczyk, la Polonaise. Avec 11 secondes de mieux que Lotte Klaas. Et on vous montre et on vous propose le deuxième intermédiaire avec Inorosa, qui était donc devant ses concurrentes au premier intermédiaire, qui confirme au deuxième intermédiaire. Je vous propose de nous quitter une deuxième et dernière fois déjà dans ce chrono. On vivra donc l'intégralité de ce championnat du monde féminin après cette petite minute d'interruption. À tout de suite.
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0: Et de retour dans le siège de Tangzin, la chinoise à qui il reste 7 km. On va encore faire... un petit kilomètre avant de faire demi-tour. Et elle est en train de rattraper encore la concurrence qui est là devant. Donc Sky Davidson. Elle sera la première à terminer. Sans doute, hein, avec 6 km encore. Elle lui aura repris 3 minutes. Ça peut être intéressant, ce point de mire à ce moment-ci de la course où vous l'avez dit, ça commence à piocher un petit peu. Ça peut être source de motivation. Et ça, forcément, hein, sur le parcours, le profil, on n'a pas l'impression, on ne le voit pas. Mais c'est le genre de petit passage qui doit bien faire mal aux jambes depuis les 48 minutes d'effort. Là, ça doit toxiner quand même un petit peu. On va aller faire demi-tour là-bas au bout.
1: On voit qu'elle est sur un gros braquet depuis quelques kilomètres maintenant. Ça veut dire qu'on est quand même à la limite maintenant. Mais il est temps que la course se termine.
0: Lotte Kopecky qui est en train de planifier peut-être son ordinateur de bord. Le nez bien calé là derrière les mains. On sait qu'elle a beaucoup travaillé ce chrono-là, notamment en 2024, où elle a été décrocher le titre européen, où elle avait des grosses ambitions au niveau des Jeux Olympiques, où elle avait terminé dans le top 10 avec un beau top 10, même si ce jour-là, elle aussi était tombée et qu'elle avait... un petit peu été déçue par sa performance et elle rappelait l'intérêt pour elle de faire ce championnat. Alors c'est surtout, comme on l'a dit tout à l'heure, pour un petit peu débloquer le moteur, savoir un peu où elle en est, mais elle n'a pas d'objectif précis de place en tête Lotte Kopecky. Vous avez pu découvrir son interview sur le site RTBF Actu, sur nos réseaux sociaux. Mais on sait qu'une Lotte Kopecky ne s'aligne pas non plus sans ambition. Ça fait partie de sa préparation, ça casse un petit peu la routine avant la course en ligne, comme elle l'avait fait, et d'ailleurs comme elle l'avait fait en 2023. Elle a participé à des courses chez les juniors hommes, justement pour s'habituer à toutes ces relances. Elle dit ça roule vraiment très très vite, ça ressort très très vite des virages, il faut vraiment aller chercher loin dans l'effort, et c'est quelque chose qui va tout simplement... lui l'intéresse d'aller chercher ces efforts-là avant un championnat du monde. Elle l'avait fait, je le disais, en 2023, dans un championnat du monde de Glasgow qui était un petit peu plus extrême encore au niveau du parcours, mais qui se rapproche. On était dans un parcours urbain avec beaucoup de virages, avec des relances, avec quelques bosses.
1: Guadzini qui vient passer au premier temps intermédiaire, elle a 2 secondes de retard sur Vlodarczyk.
0: Vlodarczyk qui était peut-être pas le premier nom qu'on allait mettre dans la liste, mais c'est une coureuse assez complète, hein, 4e du Tour de France l'année dernière. Elle a confirmé avec un nouveau top 10 cette année, la Polonaise, qui s'est installée un petit peu dans le paysage. On l'a découverte vraiment sur le Tour de France femme l'an dernier, aussi 5e de Milan-San Remo cette année.
1: Elle est championne de son pays en chrono, donc c'est logique de ce côté-là en tout cas qu'elle soit aujourd'hui au départ.

0: voyage assez étroit. On voit ça avec Cédric Herbaol. Il y a quand même du monde.
1: Oui.
0: Pour un championnat du monde finalement assez matinal. Hein, on l'a dit, il est maintenant 10h à Montréal. L'Estonienne Anne-Christine Halik, qui est à un point intermédiaire. Elle n'est pas encore à l'arrivée, Anne-Christine Halik. Elle s'est lancée en 8e position.
1: L'autre classe est déjà rentrée. C'est bien l'autre classe. Ah non,
0: c'est
1: Taylor
0: Nip, qui est revenu sur Kononenko. Donc.
1: Oui.
0: Oui, qui était partie 1 minute 30 devant elle. Elle a bien accéléré dans cette partie dont on disait qu'elle était celle qui était le plus à son avantage. Elle va donc faire un énorme écart par rapport à Romina Hinojosa, 45 de moyenne. Tout à l'heure avec Tag, on était à 41 km/h. On a donc gagné 4 km/h et ça va encore aller plus vite. Et on retrouve le siège de Kerbaol. Et on voit que ça saute quand même pas mal.
1: Ouais, on voit que la route est vraiment pas belle du tout. Et quand on est sur le vélo de chrono comme ça en position, c'est quand même pas le plus agréable non plus d'avoir des bosses constamment.
0: Et puis ça demande de relancer derrière, d'avoir...
1: Peut-être se replacer un peu au niveau de la selle aussi.
0: Ça met un petit coup d'arrêt, un petit temps d'arrêt en tout cas dans la cadence de pédalage. C'est des choses qu'il faut savoir gérer et donc il faut essayer au mieux d'éviter tous ces petits trous-là pour éviter ces petits ennuis-là.
1: En début de course, ça passe, mais quand on est en fin de course et
0: un peu moins lucide,
1: vraiment dans le rouge, c'est clair que ça passe beaucoup moins.
0: C'est Lieke Nooyen qui parlait de ce parcours quand même assez bosselé finalement. Il ne fallait pas s'attendre à des grandes routes très lisses, type autoroute nord-américaine, dans le centre de Montréal. Il faut quand même aller chercher un petit peu l'adhérence et éviter les trous. L'hôtel de ville de Montréal,

0: à l'image près de la roue dont on vous parlait tout à l'heure.
1: Lamborghini
0: qui a pratiquement gagné toutes les grandes courses du calendrier à un moment ou à un autre dans sa carrière. Palmarès très complet, un grand tour aussi, même deux, hein, avec le Giro qu'elle a gagné à deux reprises, qui sera également présente en championnat d'Europe. En tout cas, au moins sur la course en ligne et au niveau du chrono, ça devrait être confirmé. La rouleuse de Verbania, on est dans le nord de l'Italie, très proche de la frontière suisse. On est aussi dans la région d'un certain Pippo Ganna, 62 victoires professionnelles, 6 en 2026, 5e des Jeux de Rio en chrono et sa meilleure place au championnat du monde. Elle remonte à 2018, c'était à Bergen. Sinon, 4 fois entre 13e et 18e, c'est ce que je disais, hein, au niveau des championnats du monde. Vu son palmarès, elle n'a pas encore la grosse performance en chrono, en tout cas. Elle qui est une habituée des podiums, hein. Au-delà de ses nombreuses victoires, elle est quand même très très régulière sur ses 20 derniers chronos. Donc on remonte à 2020, ça fait 5 victoires chaque fois en Italie, puisque c'était 4 fois le championnat national et une fois le chrono du Giro. 7 podiums, le plus souvent dans des courses par étapes, et 6 top 10. Elle n'est sortie que 2 fois du top 10 depuis 6 ans. La régularité incarnée, Elisa Longoborghini, toujours là. Et puis, elle a décroché aussi son premier podium sur le Tour de France femme, il y a de cela quelques semaines. Elle a donc la collection complète des podiums dans les grands tours, parce qu'elle était déjà montée sur le podium de la Vuelta également. Lotte Kopecky au départ, ancienne championne d'Europe de la spécialité, cette fois championne de Belgique. Qui a peut-être un petit peu moins travaillé, on l'a dit, ces chronos-là. Alors, on ne peut pas trop se baser sur ces deux chronos de la saison, puisqu'il y a eu le championnat de Belgique où elle revenait après une longue coupure. Et puis, il y a eu le chrono du Tour de France, mais ça venait au lendemain d'une étape où elle avait fait 75 km toute seule en chasse derrière Hoxett. Et il y avait encore un petit peu de séquelles dans les jambes et les crampes de la veille qui n'était pas tout à fait évacué, donc on ne peut pas tenir compte de ces résultats-là.
1: En plus des ambitions qui étaient plus de récupérer de cet échappé que de jouer général. Donc évidemment, dans un tour, ça joue si on veut faire le général ou pas.
0: Mais avant cela, si on accepte donc ce chrono-là, c'était 17 chronos depuis 2022, au pire 9e, 15 fois dans le top 5 aussi. Donc quand elle se met un objectif en tête, quand elle s'aligne et qu'elle met un dossard en chrono aussi, elle est souvent au rendez-vous, Lotte Kopecky. 6e des JO en 2024 au niveau des championnats d'Europe, c'est 5e en 2023, championne en 2024. Et ce chrono lui permet de débloquer un petit peu le moteur. Elle avait utilisé cette possibilité-là en 2024 à Zurich. Elle était très, l'a rappelé à l'interview au micro de Jérôme Elguer, Sébastien Delbar. Elle était pas très contente de ses sensations. Elle a dit que ça avait été très très difficile ce jour-là, même si elle avait pris la cinquième place. Alors qu'on va suivre le chrono intermédiaire de Lotte Klaas. On va s'approcher du deuxième intermédiaire. Meilleur temps pour Lotte Klaas. On est un petit peu en avance au niveau des data que l'on a ici. 15 secondes de mieux que Taylor Nib. Alors si on compare au premier intermédiaire, elle avait 15 secondes aussi. Donc elle n'a pas gagné de temps par rapport à l'américaine. Elle n'en a pas perdu non plus. On est dans les 700 derniers mètres. On va virer et donc aborder les 600 derniers mètres. Ce sera aussi la fin du parcours de la course en ligne, cette arrivée-ci. Arrivée un peu particulière en bosse. Et si ça se joue à une poignée de secondes pour la victoire, ça pourra se jouer ici. Il aura fallu garder un petit peu de réserve pour cette bosse. Elle a bien doublé Skye Davidson. Et elle va aller signer le premier temps de référence au sommet de l'avenue du Parc. Et on voit que c'est quand même, quand on est déjà un petit peu en difficulté, un petit peu dans le dur, elle fait mal cette arrivée. et après 180 km lors de la course en ligne, elle fera mal aussi. Certainement, on pourra avoir des surprises dans un sprint comme celui-ci.
1: Oui, certainement, c'est un sprint qu'il ne faudra pas lancer trop tôt non plus. C'est un sprint en bosse comme ça, il faut toujours attendre le bon moment et savoir à quel moment est le bon moment, évidemment.
0: Aussi en fonction de ses qualités et des adversaires qui seront en face. Donc on voit que ça se raplatit légèrement après à 50 mètres de l'arrivée. Premier chrono, donc 58, 44, 40 km de moyenne exactement pour Xin Tang. Un meilleur temps forcément puisque c'est la première à franchir la ligne, la chinoise. Et on va avoir assez rapidement le chrono de
1: 3 minutes 18 derrière Davidson.
0: De Davidson, qui était donc elle la première à s'élancer. Vlodarczyk, qui était donc en tête au
1: première intermédiaire. Elle a plus que 8 secondes d'avance sur l'autre classe.
0: Et Kerbaol a signé le meilleur temps, juste devant Franziska Kor, qu'on n'avait pas vu non plus, a passé à l'intermédiaire. Donc pour le moment, à l'intermédiaire, parce que ça bouge un petit peu dans tous les sens. Kerbaol, meilleur temps en 13.37.67, 1.75 devant Franziska Kor, qui fait aussi partie des outsiders, hein, vu la saison qu'elle réalise, l'Allemande. Vlodarczyk était à 14 secondes, Guadini à 16, classe à 25. Et donc, Vlodarczyk, meilleur temps en deuxième intermédiaire, devant l'autre classe, mais 9 secondes seulement d'avance, alors qu'il y en avait 12. Donc l'autoclasse est en train de grappiller quelques petites secondes par rapport à Dominika Vlodarczyk. Et on l'a dit, normalement, plus la distance va être longue, plus ça va être à son avantage. En tout cas, c'est ce qu'elle espérait, ce qu'elle ambitionnait.
1: Oui, ça veut dire que, j'imagine, quand on dit ça, ça veut dire qu'on va démarrer peut-être plus calmement et monter en puissance tout au long du chrono.
0: Ça, c'est ce que Lotte Kopecky disait, de nouveau à l'interview de nos envoyés spéciaux. Attention aux 20 dernières minutes, de ne pas s'éteindre, de ne pas partir trop vite et tout simplement de ne pas pouvoir tenir le tempo qu'on a imposé à l'avance. Parce que si on prend un coup de bambou sur les 5 derniers kilomètres, qu'on n'a plus la force de relancer, qu'on n'a pas la force d'aborder cette dernière bosse, on peut vite perdre beaucoup de temps et donc sans doute beaucoup de place. Vous avez les références au championnat du Canada de Nadia Gontova, mais qui avait aussi, évidemment c'était un tout autre parcours, mais réalisé un très très bon chrono sur le Giro. C'était un chrono en bosse du côté de Nevegal.
2: Je vous conjure le sort, il est autorisé de porter le numéro à l'envers.
0: Elle était 13e de ce chrono particulier, aussi 5e du chrono de Gatineau il y a de cela quelques jours.
1: Niedermayer.
0: Tant qu'on parle du Giro, celle qui a terminé deuxième de ce Giro, qui a confirmé aussi sur le Tour de France Femmes et qui est une spécialiste du chrono. Elle aussi a été championne du monde chez les U23. Et là, la voilà parmi les grandes. 4 chronos cette année, 7e à la Vuelta Extremadura, 4e du Giro, 2e du championnat d'Allemagne derrière Franziska Kor et 24e sur le Tour de France. Ça, c'était un petit peu moins bon, malgré tout elle a quand même réussi un bon Tour de France, un 4e au classement général. Et quand on parlait de ses références en chronos, c'est 2e des championnats d'Europe junior en 2021, 2e des championnats d'Europe U23 en 2023, 11e des championnats du monde senior en 2023, c'était encore couplé, 15e des JO, 2e des championnats d'Europe U23 en 2024, 4e des championnats du monde quelques semaines plus tard en 2024 chez les seniors et championne U23, et 6e des championnats du monde l'an dernier. Donc elle a pris ses habitudes quand même au championnat du monde et elle est souvent dans le coup. C'est clairement une des outsiders au top 5, voire un petit peu mieux vu sa forme de la saison, Antonia Niedermayer.
1: Taylor Knipp qui vient de passer au 3e temps intermédiaire, qui pulvérise complètement le temps de Hinojosa, 2 minutes 16 d'avance.
0: Et au 2e intermédiaire, l'avance de Knipp par rapport à Hinojosa était effectivement beaucoup moins importante, c'était 1.30, donc elle a bien creusé, 45 secondes sur cette section entre le 2e et le 3e intermédiaire. Marlène Rösser déjà dans sa bulle, même si on pense aussi à s'hydrater, hein, puisqu'on vient de l'entendre demander un petit peu d'eau. Elle est peut-être également en train de s'alimenter. Tout cela est timé, très précis, ce que l'on doit emmagasiner comme énergie avant, pendant. Comment on va aborder aussi les premiers kilomètres séquencés sa course, son effort. Les fameux pacing time, hein, la manière dont on va rouler, dont on a prévu de rouler. Il y a des entraîneurs spécifiques pour ça. Nadia Gantova qui relance. Elle a déjà effectué pile 10 km. Nadia Gantova, un quart du parcours, alors qu'on revient avec Lango Borghini. Qui est quelques kilomètres derrière. Dans 5 minutes, on aura le chrono intermédiaire de l'autoclasse. On va voir si elle a pu résister à l'accélération, ce qui ressemble en tout cas à une accélération de Taylor Nib. Voilà celle qui a le plus gagné des chronos cette année. La référence chez les jeunes, hein, dans les catégories de jeunes, elle a tout gagné, championne du monde junior, championne du monde du 23. La voilà chez les grandes, Zoé à Backstedt.
1: Alors qu'elle pouvait toujours rouler chez les 23, parce qu'elle
0: preuve
1: a encore
0: qu'elle a des ambitions.
1: On a été champion du monde l'année passée, on passe à l'étape suivante.
0: Essayer de faire le triplé, hein, ce serait quand même assez exceptionnel de gagner les titres juniors, espoir et senior. L'arrivée de Anne-Christine Halic qui a largement amélioré le temps de Tang Xin. Mais donc c'est celle qui a le plus passé de temps en compétition, Zoé Backstedt, sur son vélo de chrono cette saison. Celle qui a le plus gagné, 4 victoires cette année, 3 étapes. Et le championnat de Grande-Bretagne.
1: Et l'autoclasse est, je vous coupe, mais l'autoclasse est vraiment bien occupée puisque Guazzini est dans le même temps qu'elle, à quelques centièmes de seconde. On est dans la même seconde, 8 secondes derrière Vlodarczyk toujours. Donc ça veut dire qu'elle est vraiment en train de, en tout cas entre le premier et le deuxième temps intermédiaire, en train de monter en puissance.
0: Alors qu'elle avait 9 secondes de retard sur Guazzini au premier intermédiaire.
1: Ouais.
0: Donc ça confirme qu'elle est plutôt mieux dans cette deuxième section. Il va falloir confirmer et tenir jusqu'au bout. Et
1: pour le moment, elle est toujours cinquième intermédiaire au premier temps.
0: Mais toutes les meilleures doivent encore passer, forcément.
1: Oui, mais il y a quand même Blasi qui est derrière. Il y a quand même des bons noms qui sont derrière ou pas loin. Même Liikanen est derrière maintenant. Elle est
0: ça,
1: sixième.
0: C'est plus intéressant en termes de référence. Liikanen, c'était un peu le point d'interrogation avec sa fracture de la clavicule. Elle disait être bien se sentir, alors que sa compatriote Demi Vollering s'élance la course de Peinacker qui aura 30 ans en novembre prochain. Deuxième et troisième des deux derniers championnats du monde. Il lui manque une médaille, la plus belle. Et le fameux maillot arc-en-ciel en chrono. Elle a déjà terminé sur le podium aussi de la course en ligne, mais il lui manque ce grand titre, hein, que ce soit les Jeux Olympiques ou les championnats du monde. C'est ce qu'il manque à son immense palmarès. Mais c'est peut-être l'année où ça doit arriver, hein. Saison complètement folle où elle a coché quasiment tous ses objectifs jusqu'à maintenant. Elle paraît aussi pleinement épanouie dans cette équipe FDJ United Suez où elle a prolongé encore son contrat. Elle sera la leader unique, vous l'avez dit, sur la route. Mais elle n'a plus couru depuis le 15 août et le critérium de Zurich. Elle est sortie en grande forme et avec un moral gonflé à bloc du Tour de France Femmes. Elle est repartie à l'entraînement en préparation spécifique pour ce championnat du monde. 14 victoires cette année. Elle a gagné notamment le Nieuwsblad, le Tour des Flandres, la Flèche Wallonne, Liège-Bastogne-Liège, le Giro et deux étapes, le Tour de France et deux étapes. Son record sur une saison, c'est 17 victoires. Elle en est déjà à 14. Elle pourrait donc s'en rapprocher en roulant moins. C'est ça qui est sans doute le plus impressionnant chez Vollering. Elle roule moins, mais elle gagne quasiment autant. Il lui manque ce titre mondial, une lacune qu'a comblé Marlène Reusser. On va sans doute être assez vite fixé.
1: Schweinberger aussi est derrière l'autoclasse au premier temps intermédiaire, 30 secondes de Kerbaul.
0: Est-ce que si Reusser est dans le match dès le début, avant les longues lignes droites où elle pourra faire parler sa puissance, si on la voit, elle part avec déjà beaucoup d'envie, d'agressivité sur les virages. On l'a vu prendre un virage vraiment très très large pour prendre le maximum de vitesse dès le premier virage. Marlène Reusser, la spécialiste, alors qu'on voit l'autoclasse au troisième intermédiaire et elle signe le meilleur temps avec 10 secondes d'avance. Elle perd un petit peu sur Taylor Nib puisqu'il en avait 18, donc elle a perdu 7-8 secondes là, environ par rapport à Taylor Nib. mais elle est toujours devant. Les deux qui se réjouissaient d'avoir un chrono long sont au rendez-vous pour
1: Mauro
0: l'instant.
1: Borghini, troisième temps, 8 secondes au premier temps intermédiaire.
0: Petit rappel donc, du premier intermédiaire, sur Kerbaol, moins de 2 secondes d'avance sur Koch et 8 secondes sur Longo Borghini.
1: Qui va arriver d'un moment à l'autre.
0: Reculer notre classe d'une petite place. Oui, notre copée qui serait bien qu'elle arrive dans mon maximum une minute. Ça veut dire qu'elle est dans le match. Le temps qu'on ait l'information.
1: Koch est première au deuxième temps intermédiaire maintenant.
0: Ça va bouger forcément beaucoup plus. Ouais. 34 secondes. Hein, c'est une belle marge par rapport à Vlodarczyk. Alors qu'elle n'avait qu'une dizaine de secondes. Elle a fait fort aussi, c'est une solide rouleuse. Donc les portions rectilignes dont on vous a parlé dans la deuxième section du parcours lui conviennent. Alors que Vlodarczyk arrive au troisième intermédiaire et signe le meilleur temps avec 6 petites secondes d'avance sur donc l'autoclass. Mais l'autoclasse grignote encore quelques secondes par rapport à la polonaise, hein, ce petit jeu. La Kopecky, juste devant l'autoclasse, 6e à 24 secondes 67.
1: Une seconde, même pas une seconde devant l'autoclasse.
0: Les deux lots pratiquement dans le même temps. Alors que, bah forcément, tout le monde est parti. Donc dans 13 maximum, minutes, on va dire ça comme ça, on aura un premier état des lieux avec le passage de toutes les coureuses. Et les Belges seront au maximum. Entre 10 et 15. C'est maintenant que le travail du réalisateur va être important puisque tout le monde est parti. Inorosa à l'arrivée qui va aller signer à son tour le meilleur temps en attendant notamment l'arrivée de Taylor Nibb. On a aussi les arrivées de Alazmi, de Marenda pour l'Indonésie et donc Inorosa qui se bat pour avoir le maximum d'avance pour aller chercher la ligne le plus vite possible et améliorer donc le chrono de Anne-Christine Halyk. Ça va être juste hein, quand même, on voit que cette côte est longue. On a peut-être un petit peu du mal à finir, mais ça va sans doute suffire pour la Mexicaine pour prendre la tête et aller s'installer dans le hot seat pour quelques minutes. 4 secondes d'avance. Parce meilleur résultat. Prochain temps qu'on va attendre vraiment, c'est sans doute Taylor Nim, hein, puisqu'elle a passé Kononenko. C'est de la prochaine qu'on attend l'arrivée. Alors qu'on voit l'Auto Kopecky bien en ligne. Dans la première traversée du Saint-Laurent de ce parcours. Avec déjà une bonne dizaine de kilomètres parcourus. On sait hein, qu'elle aime ses efforts. Elle s'est testée aussi dans des efforts hein, forcément beaucoup plus courts puisqu'on était sur la piste. Avec la volonté de se tester sur la poursuite. On avait assisté à un de ses entraînements. Et assez rapidement, elle avait trouvé le bon rythme pour aller chercher un niveau plus que correct dans une discipline qu'elle découvrait encore beaucoup plus explosive hein, puisqu'on rappelle la poursuite c'est 4 km sur la piste et on avait parlé de 2023 où elle avait fait des courses juniors. Elle n'avait pas fait le chrono cette année-là mais elle avait fait et plutôt bien fait les championnats du monde sur piste et c'est ça qui lui avait servi d'épreuve de déblocage pour travailler le rythme juste avant le championnat du monde.
1: Oui, c'était le Glasgow, super championnat du monde. Donc ça veut dire qu'il y a toutes les disciplines de cyclisme qui étaient en même temps.
0: On les retrouvera l'an prochain
1: exactement.
0: En France. Ça sera un peu plus compliqué au niveau de la fatigue parce que la piste est effectivement ce qui va ouvrir le programme. Mais ça sera à Saint-Quentin en Yvelines alors que la course en ligne se passera dans les Alpes. Le chrono du côté d'Annecy et le championnat du monde en ligne à Sallanches. Alors c'est peut-être pas le parcours qui conviendra le mieux à l'Auto Kopecky. Elle mettra peut-être l'accent sur le championnat du monde sur piste. Kerbaol, par rapport à Franziska Koch, on l'a dit, Koch avait accéléré, il y avait une seconde à peine entre les deux. Eh bien elle est juste derrière, elle a perdu 2 secondes à peu de choses près, mais elle est passée derrière maintenant la française par rapport à l'allemande. Alors qu'on est Dans le sillage de.
1: C'est pas terrible, hein. 14e.
0: Ça, c'est plus étonnant.
1: Premier temps intermédiaire.
0: Par rapport à sa régularité, par rapport à la forme hein, affichée les dernières semaines, notamment en Ardèche, dans le nouveau Tour de l'Ardèche. Le faune. Tour femme, où elle a gagné 2 étapes et le classement général. Ça fait 3 victoires en 4 jours, là où elle avait gagné 5 fois sur l'ensemble de sa carrière. Mais elle qui était très très régulière sur les championnats du monde. Et souvent, ça peut paraître étonnant puisqu'on la considère comme une grimpeuse plutôt. Mais ses meilleurs résultats dans les chronos, c'est sur des chronos plats. C'était 4e des Jeux de Paris et au championnat du monde. Alors que c'est son 10e championnat du monde. Son meilleur résultat, c'était 5e en 2023. Elle avait aussi réalisé un très bon championnat du monde en 2021 sur le parcours billard entre Knokke et Bruges.
1: Happy birthday to Marlène Reusser qui a 35 ans aujourd'hui.
0: Et qui pourrait rejoindre les champions du monde qui se sont imposés, qui ont endossé le maillot arc-en-ciel le jour de leur anniversaire. C'est notamment le cas pour ne citer que ces deux-là, de Johan Musset, leur course en ligne en 1996, ou d'une certaine Zoé Backstedt qui avait gagné chez les jeunes, puisqu'elle, elle fêtera son anniversaire le 24 septembre. Dans quelques jours, Taylor Nip dans la dernière bosse qui va exploser. On s'y attendait avec ce qu'elle a fait, mais ça veut dire qu'elle a bien tenu jusqu'au bout parce qu'elle a creusé l'écart progressivement et de manière assez importante, Taylor Nib, par rapport à Romina Inorosa. Elle n'a pas donné en tout cas l'impression de fléchir de trop. On l'avait dit, hein, une spécialiste du triathlon qui a l'habitude d'épreuves beaucoup plus longues et elle a aussi l'habitude de rouler seule longtemps puisqu'elle fait partie des meilleures rouleuses et qu'elle est souvent loin devant dans les parties vélo.
1: Benito aussi, pas terrible. 20e temps, au premier temps intermédiaire de nouveau.
0: Qui rejoindra Movistar comme Paula Blasi. C'est les informations des derniers jours. 3 minutes 23 pour Nib. Alors si on regarde Taylor Nib, qui était donc au troisième intermédiaire, 5e avec 17 secondes de retard. Elle avait, par rapport à Inorosa, 2.15 et donc elle est à plus de 3 minutes. Donc elle a continué à creuser.
1: Vodzini au troisième temps, intermédiaire.
0: Deuxième, entre Vlodarczyk et l'autoclass. Donc elle est repartie vers l'avant. Elle a recreusé un peu l'écart par rapport à l'autoclass. Elles étaient quasiment dans le même temps. Elle a maintenant 5 secondes d'avance. Elle a aussi visiblement assez bien séquencé son effort, Vodzini.
1: Toujours à 1,5 secondes. Guadini est à 5 secondes et l'autre classe est à 6 secondes. Faulkner.
0: Capable du meilleur comme du pire dans ce genre d'épreuve.
1: Ouais, aujourd'hui, elle est pas bien. 23e. Évidemment, on sait bien que la technique, ce n'est pas sa spécialité. Et donc, la première partie n'est vraiment pas à son avantage. Elle va arriver tout doucement sur la partie où elle doit tout miser, où elle doit tout donner. Mais évidemment, il faut toujours garder un petit peu de lucidité pour la dernière partie, évidemment.
0: Mais elle est quand même à déjà plus d'une minute. Ouais. Kirsten Faulkner, ça va être difficile d'aller chercher un gros résultat en étant à une minute après 10 km. Elle est 23e. Et donc, il reste à passer à cet intermédiaire.
1: Alerud,
0: et puis les trois dernières à s'élancer. Backstedt, Vollering et Reusser dans cet ordre-là.
1: Et Niedermayer. On l'a déjà vu à Rivière. 12e temps.
0: Ça, c'est
1: à 37 secondes.
0: C'est loin déjà pour Antonia Niedermayer qu'on avait pointé parmi les outsiders, mais là elle est trop loin sans doute pour espérer autre chose qu'un top 5 voire un top 10. Voici un Demi Vollering, c'est la première fois qu'on la voit en action. Forcément, il y a du monde un petit peu partout, vous voyez ses résultats hein. Toujours placée mais encore jamais gagnante, mais dans la forme de sa vie,
1: l'année en tout cas de sa vie. On verra bien si pour le moment, elle est dans la forme de sa vie.
0: Sur l'ensemble de l'année, elle a rarement été aussi forte, aussi régulière, en tout cas.
1: Clairement. Je pense que si elle doit être championne du monde, c'est vraiment cette année, même si le parcours lui conviendra encore certainement mieux l'année prochaine.
0: Ça, c'est certain. Pour le chrono, ça sera relativement plein. Ça sera autour du lac d'Annecy.
1: Je
0: pour
1: parle
0: le,
1: de la route, évidemment.
0: La route, effectivement, ça devrait lui convenir un petit peu. Alors, est-ce que c'est une peinture spécifique ou ce que c'est un prototype, parce que parfois c'est ces peintures chamarrées masquent des prototypes au niveau du vélo pour ne pas que la concurrence puisse trop copier. Olivia Baril qui va en terminer un meilleur temps pour Backstedt, mais seulement avec une 45 d'avance, une seconde, hein, 45 sur Kerbaol. On est quand même très serré, on pouvait s'attendre sans doute, en tout cas sur le début du parcours, vu que c'est un parcours sans bosse, sans énormes difficultés, on devait s'attendre à des écarts assez réduits. Ça veut dire que les deux Belges seront dans le top 10 au premier intermédiaire.
1: Par contre, je ne vois pas du tout Alerut.
0: Est-ce qu'elle a pris le départ, simplement? On va essayer de vérifier ça, parce qu'on ne nous l'a pas montré non plus. Au départ, Catherine Alerut, qui n'a pas pris le départ. Ah. Voilà. Ça explique pourquoi on ne l'a pas vue.
1: Ça, c'est peut-être pas bien pour Backstedt, qui n'aura pas de point de mire. Et je pense pas qu'on va reprendre 3 minutes sur Niedermayer non plus. Même si
0: on a
1: déjà
0: quand même déjà 39 secondes,
1: secondes
0: d'avance.
1: Ouais.
0: Hein,
1: ouais.
0: Une 30, c'est pas impossible. Hein, on a sur 10 km. Voilà, Koch au troisième intermédiaire. Meilleur temps, on vous la montre donc. Donc en 38-19, 1-0-2 hein, maintenant par rapport à l'autoclasse 4ème, 55 secondes par rapport à Vlodarczyk, 1 minute par rapport à Guazzini, ces 3 là se tiennent en 7 secondes, mais Koch a fait un énorme écart, alors que Loretta Hansson est pas mal aussi, 5ème à ce 3ème intermédiaire, juste devant Taylor Nim. On n'avait pas beaucoup cité le nom hein, de Loretta Hansson, mais elle a sans doute bien géré et grimpe dans le classement à chaque fois.
1: Oui,
0: c'était 7ème au 2ème intermédiaire.
1: Les deux Belges vont être dans le top 10 au premier temps intermédiaire, puisqu'il ne reste plus que Vollering et Reusser à passer. Et elles sont 7 et 8ème pour le
0: si
1: moment.
0: Si on prend la comparaison par rapport à ce qu'on avait vu tout à l'heure, avec notamment la concurrence chinoise, ça passe quand même beaucoup plus en force, beaucoup plus en puissance. Alors que l'autoclasse va.
1: Ah, mais ça, c'est bien d'avoir ce point de mire-là.
0: À ce moment-là, hein, oui, d'en finir le plus vite possible. C'est Teniel Campbell qui lui sert de point de mire à notre compatriote. Et normalement, sur ce genre d'arrivée, bah, par rapport à Taylor Nib, elle est un peu plus grimpeuse, en tout cas. Et maintenant, il faut se décaler et aller chercher la ligne pour l'autoclasse et le meilleur résultat possible pour elle.
1: Ouais, elle va prendre. Oh, ça va être chaud pour aller chercher la première place.
0: Il reste 100 mètres et une vingtaine de secondes, mais on est quand même en bosse. Tout donner l'autoclasse pour essayer d'aller prendre la première place provisoire. Ça va se jouer à rien par rapport à Taylor Nim, mais ça va être devant. Quand même 9 secondes d'avance.
1: On n'a pas perdu grand-chose par rapport au troisième temps intermédiaire.
0: Et elle pourra donc aller s'installer dans le hot seat pour quelques minutes. Bien en ligne.
1: Reusser 5ème seulement au temps intermédiaire, au premier temps intermédiaire à 10 secondes.
0: Plus que la place, c'est l'écart qui est assez étonnant.
1: Et Vollering 13ème seulement à 13 secondes. Non, à 34 secondes, pardon. Backstedt est parti pour faire un exploit là. Il va falloir tenir évidemment parce qu'elle n'a pas l'expérience des longs chronos, mais c'est bien parti.
0: C'est surtout pas bien parti pour Vollering avec 34 secondes. 34 ouais. Secondes sur Backstedt, mais par rapport à d'autres coureuses expérimentées qui sont capables de tenir longtemps, elle a 30 secondes de retard sur Koch, 32 sur Kerbaol et déjà 20, plus de 20 sur Marlène Reusser. C'est peut-être pas encore le jour de Vollering pour le titre mondial. En tout cas, Vlodarczyk, on l'avait dit, l'autocasse va s'installer pendant quelques minutes, même pas. Hein. Elle aura peut-être même pas encore le temps d'aller s'asseoir sur le siège, le temps de descendre du vélo, de récupérer, que Vlodarczyk aura déjà amélioré son chrono. Alors, c'est toujours des moments un petit peu sympa hein, de pouvoir s'asseoir sur le siège avec le meilleur temps, mais là je pense qu'elle n'aura pas vraiment l'occasion d'en profiter. En tout cas d'en profiter c'est certain, et je le dis, je le répète, je suis même pas sûr qu'elle aura le temps de s'installer. Elle aura fait un bon chrono finalement, 10 secondes de Vlodarczyk. Elles ont été assez proches hein, en termes de performance, en termes d'écart. Il y avait 8 secondes au deuxième intermédiaire par rapport à la polonaise, et il y avait 7 secondes, donc Vlodarczyk est un petit peu mieux terminé.
1: Et donc on peut faire le point peut-être au premier temps intermédiaire. Backstedt qui a 1 seconde 45 sur Kerbaol, 3 secondes 20 sur Koch, 9,63 sur Longo Borghini, et Reusser à 10 secondes. Et alors les deux Belges sont à 26 secondes toutes les deux, c'est facile. 8e et 9e.
0: toutes les deux dans le top 10, devant les deux néerlandaises, devant Christina Schweinberger qui est déjà montée sur le podium, devant Anna Morris, la britannique, qui est une spécialiste de la piste, un multiple fois championne du monde en poursuite et en poursuite par équipe avec l'équipe britannique. Et Longo Borghini, il ne faut pas oublier qu'elle avait fait un très très bon chrono hein, à Dijon.
1: Le chrono plus long lui correspond totalement. Hein. C'est quelqu'un qui sait aller loin dans l'effort et qui n'est pas du tout explosif, donc qui peut aller profiter de cette longueur pour revenir. Elle n'est qu'à 16 secondes au deuxième temps
0: intermédiaire.
1: Attention,
0: quelques gouttes hein, sur le...
1: Oui, en plus.
0: On sait qu'il y a des coureuses qui ne veulent pas hein, connaître les écarts. On a vu une interview qui était diffusée sur les réseaux sociaux de l'UCI où elle disait, Marlène Rösser, c'est pas spécialement, c'est un super beau chrono, c'est assez aventureux pour utiliser le terme qu'elle avait employé elle-même, mais c'est pas nécessairement quelque chose qui est fait pour moi, alors que tout le monde disait que c'était un parcours dessiné pour ses qualités.
1: Bah, évidemment, la première partie était un peu
0: plus, voilà, la première partie était un peu plus technique et peut-être pas tout à fait taillé pour elle. Ici, si elle ne reprend pas de temps, on pourra commencer peut-être à s'inquiéter. Je disais, certaines coureuses ne veulent pas avoir les informations sur les écarts. D'autres veulent le savoir, mais certaines veulent vraiment rester dans leur bulle et sur ce qu'elles ont prévu et ne pas sortir de ce qui est prévu au risque de se griller trop tôt.
1: Et des fois au moins, hein. En tant que directeur sportif, évidemment, on va certainement pas aller dire à Vollering qu'elle a 36 secondes de retard sur la première. On va peut-être lui dire allez, t'es à 10, 15, 20 secondes maximum, mais on va pas aller lui dire sinon c'est surtout Demi Vollering qui devient quand même de plus en plus nerveuse quand ça va pas. Donc clairement on ne doit pas aller lui dire la vérité.
0: Après ça dépend aussi de ce qui a été prévu et planifié. Si on a prévu de partir relativement prudemment et d'accélérer sur la fin, il va falloir, on l'a dit, tenir. Mais c'est vrai que reprendre 34 secondes par rapport à ces coureuses là ça va être difficile. Oui, non.
1: Parce que allez, Backstead finalement c'est un parcours qui lui convient parfaitement hein. C'est une rouleuse vraiment très puissante qui fait beaucoup de cyclocross, donc la technique on ne doit pas aller chercher bien meilleur qu'elle au niveau technique.
0: Et l'explosivité aussi.
1: Hein. Oui, clairement. Donc c'est vraiment un parcours qui lui convient. Il va falloir vraiment voir sur la distance qui est un peu le point d'interrogation pour elle.
0: Parce qu'on l'a dit, elle est très jeune aussi. Et donc forcément, le moteur, comme on dit, n'a pas eu le temps de se développer autant que d'autres, même si c'est un peu dans la famille quand même, hein, les gènes d'avoir la capacité à rouler fort et longtemps. La fille de Magnus et de Megan Hughes.
1: Cinquième, hein, elle a fait un beau deuxième temps intermédiaire. Cinquième à 34 secondes. Elle met l'autre classe à 9 secondes. Et elle passe devant Guazzini. Ça va faire du bien au moral, je pense. Ça va être positif pour la route.
0: Alors, vous avez le récapitulatif des 5 premières à l'arrivée. Et donc ce chrono autour de 52 minutes 23, mais Vlodarczyk, si on prend au premier intermédiaire, est quand même sixième et seulement à 15 secondes. Donc ça sera quand même un effort même sans doute un peu plus long que ce qu'on avait prévu. On disait autour des 50 minutes, ça sera peut-être plutôt 51. Et une minute, quand on a déjà fait 50 minutes d'effort, ça peut être long. Et peut faire la différence, surtout que cette dernière minute est en bosse. Et Marlène Rösser qui doit utiliser cette portion du parcours pour accélérer et faire parler sa puissance. On attend hein, toujours les passages au deuxième intermédiaire de Backstedt notamment.
1: Et on n'oublie pas Carbaol. Hein.
0: Et de Vollering, bah oui, Carbaol qui est deuxième à 6 dixièmes au deuxième intermédiaire de Koch.
1: Après 13e, 14e, 13e, ça va être clairement sa meilleure performance.
0: Qui est deuxième à 8 secondes au troisième intermédiaire. Pour le moment, Koch finit mieux que Kerbaol. On va retrouver une portion plus technique pour ces deux-là et peut-être une Kerbaol un peu plus agressive sur la trajectoire. Quand on avait parlé des qualités d'explosivité aussi de Backstedt, il faut rappeler qu'elle est quand même capable de réaliser des bonnes places dans les sprints en petit comité aussi. Hein. Donc ça peut aussi lui servir cette explosivité alors qu'on est ici dans le siège de Lotte Kopecky à 14 km de l'arrivée.
1: On voit que ça tourne beaucoup moins que les autres, mais si c'est efficace, c'est le principal. Enfin, ça bouge pas, hein. Donc ça veut dire que les jambes sont bien.
2: Oh.
0: Bah, c'est un effort qu'elle aime bien, même si elle l'a sans doute un peu moins travaillé qu'il y a quelques années. Guazzini, qui a bien fini aussi, hein, parce qu'elle était derrière Vlodarczyk.
1: On va voir si l'autoclasse est passé devant. Évidemment, la finale est plus propice à l'autoclasse qu'à Guazzini.
0: Oui, parce qu'il reste encore 150 mètres. Ça va être...
1: Il y a 10 secondes, hein, donc là, c'est bon, elle est devant. L'autoclasse va garder sa deuxième place et passe Guazzini au niveau des temps intermédiaires.
0: On va voir, parce que là, elle passe juste derrière.
1: Ah oui, non, oui, c'est dans l'autre sens que je vais regarder.
0: Ah oui.
1: Oui, non.
0: Elle va terminer deuxième.
1: Non, elle passe pas devant,
0: Ouais, elle l'a maintenu par rapport à Vlodarczyk dans le dernier intermédiaire. Et il n'y avait qu'une petite seconde entre les deux, entre Klaas et Guazzini. Et il y a 4 secondes. Donc elle a fini un petit peu mieux. Donc Vlodarczyk et Guazzini ont fini mieux que l'autre Klaas. Toujours troisième. Donc maintenant, désormais troisième à l'arrivée. On est dans une portion du parcours qu'on n'avait pas encore vraiment vue. On est avec Demi Vollering.
1: Là, c'est peut-être un problème de reconnaissance et le fait de ne pas avoir mis l'accent sur cette partie-là. On sort un petit peu trop tard des prolongateurs, on hésite et on sent que ça va quand même pas passer.
0: On profite pour se réhydrater. Ça, si on a bien fait la reconnaissance, ça doit presque être décidé aussi à quel moment on va boire. Hein,
1: pour tout à fait, une période où ça ne sert à rien de relancer trop entre quelques virages.
0: On est dans les alentours de ce circuit Gilles Villeneuve.
1: Non, comme vous l'avez dit, hein, c'est pas toujours évident de faire. On n'est jamais tout seul quand on fait une reconnaissance qui dure 2 heures par rapport à un chrono comme ça.
0: Et là, on aurait pu passer 2-3 fois si ça avait été une boucle de la moitié de la distance. Voilà. Ça passe beaucoup plus vite. Hein. Ici, si on compare, l'impression visuelle, en tout cas, est à l'avantage de Marlène Rösser.
1: Oui, mais on était déjà les mains en bas avant le chrono, avant le virage. Ah non, c'était celui-ci, je pense.
0: Non, c'était ici qu'elle avait bu.
1: Ah oui, c'est juste. Ouais.
0: Demi Vollering. Donc, c'est vraiment cet enchaînement de virages qui était négocié à plus haute vitesse, en tout cas visuellement, par Marlène Rösser. Et la position... On l'a dit, parfois vouloir absolument rester les mains sur les prolongateurs, c'est pas toujours la bonne solution.
1: La trajectoire est parfaite. Hein. On prend un petit peu à l'extérieur, mais pas trop pour aller chercher trop loin.
0: Une épingle connue hein, par tous les amateurs de Formule 1 au bout du circuit. On va rechercher la ligne d'arrivée de ce circuit Gilles Villeneuve et le fameux mur Bienvenue au Canada où quelques pilotes de Formule 1 ont fracassé leur voiture. Toujours bien en ligne chez Zoë Bakstedt. Et on a envie de dire que le plus dur pour elle va commencer dans une bonne dizaine de kilomètres. Là, pour le moment, ça tourne encore très très bien avec cette vitesse à 50 km/h. Cork qui a fait un très très beau chrono et une deuxième partie de chrono où elle a vraiment réussi visiblement à accélérer par rapport à ses concurrentes. Parce qu'il y avait 55 secondes d'avance sur Vlodarczyk au troisième intermédiaire. Évidemment, il lui reste encore 200 mètres. Mais je pense qu'elle aura peut-être encore creusé un petit peu l'écart sur Vlodarczyk. Ça pourrait être peut-être la belle surprise dans les... Peut-être même candidate au podium.
1: Oui.
0: Hein. On rappelle qu'au premier intermédiaire, elle était troisième. Et par rapport à Vlodarczyk, elle va encore reprendre quasiment 20 secondes sur le dernier intermédiaire à Franziska Koch. La première a passé au-dessus des 46 km/h et à se rapprocher des 51 minutes. Il faudra sans doute descendre hein, sous les 51 minutes pour être championne du monde. Mais Koch pour le moment, donc c'est troisième au premier intermédiaire, première au deuxième, première au troisième et première à l'arrivée. Un deuxième intermédiaire avec Zoë Bakstedt où Koch et Kerbaol se tiennent en 6 dixièmes. Est-ce que Bakstedt a creusé l'écart? Est-ce qu'il a tenu le rythme de la Française et de l'Allemande? Je pense qu'elle a creusé l'écart. Alors qu'elle n'avait que 1 seconde 45 d'avance. Voilà. Au passage de la ligne, elle a quand même quadruplé son avantage. Et on est sur la moyenne. Évidemment, c'est la moyenne à l'arrivée et il y a la bosse. 1 km/h plus vite que Koch, mais pas au même moment. Hein. Ça va être important aussi pour Vollering. On va savoir si c'était de la prudence ou si c'est un mauvais jour. 27,55, c'est le chrono de Backstedt. Elle était déjà à 30 secondes, plus de 30 secondes. Et là, il lui reste une minute pour arriver à cet intermédiaire. Mais on est encore loin de cet intermédiaire-là.
1: Là, on voit les trajectoires, justement, dans le virage précédent, qu'elle est quand même bien moins bonne que celle de Zoé Backstedt, où on a vu la ligne rouge et blanche. On ne l'a pas du tout vu chez Demi Vollering, donc on a pris beaucoup plus large.
0: Je pense que vu l'écart ici, au passage dans l'épingle, Rousseau est en train de revenir sur Vollering.
1: Et pareil, hein, ici, on a vu Backstedt qui sortait vraiment, qui venait chercher
0: plus la
1: ligne
0: corde.
1: Rouge.
0: Ouais. Plus l'intérieur du virage. Et on disait tout à l'heure, il y a quand même encore 2 minutes ici pour aller chercher l'intermédiaire. Donc je pense que Rousseau est en train de revenir assez fort sur Vollering, mais c'est les affaires entre guillemets de Vollering sont plutôt à la baisse.
1: Oui, mais par contre, si Rousseau commence à avoir Vollering, ça va faire du bien au moral. Ouais, le col est encore loin. On la voit là devant. Évidemment, sur ces longues lignes droites, c'est toujours du positif de voir quelqu'un devant, mais elle est quand même encore loin. On n'est pas encore rentré dessus.
0: Oui, il commence à y avoir des motos. On voit les voitures au loin. Ne serait-ce que moralement, ça peut être intéressant. Kopecky au troisième intermédiaire. Elle était sixième. Elle a accéléré un petit peu entre le... Et a creusé l'écart par rapport à l'autoclasse. Elle était passée devant Guazzini au deuxième intermédiaire. Elle va arriver bientôt au troisième intermédiaire. Et ici, on est à une quarantaine de secondes. Ça va la mettre en quatrième position. Devant Vlodarczyk, derrière Longoborghini, qui est à 18 secondes. Derrière Kerbaol, qui est à 8 secondes. Elle a, pour l'instant, visiblement assez bien géré son effort. En courbe ascendante, l'autocopéki lance chrono. Et c'est plutôt un bon signe sur son état de forme, puisqu'on ne l'avait plus vu en compétition. En tout cas, dans les compétitions féminines, depuis...
1: J'allais dire, vous ne l'aviez plus vu, mais il y en a des...
0: Depuis son abandon.
1: Qui l'ont vu.
0: Depuis son abandon, parce qu'elle se sentait tout simplement pas très très bien et qu'elle a estimé que c'était mieux d'abandonner autour de Grande-Bretagne pour ne pas trop creuser le trou de la fatigue et donc ne pas pouvoir effectuer le bloc qu'elle voulait avant ses championnats du monde. Et Marlène Rousseau a effectivement passé la deuxième. Regardez, elle était derrière à 10 secondes, elle sera beaucoup plus près. Elle est en train de se rapprocher. Marlène Rousseau, elle est revenue à 2 secondes 7. Ça veut dire qu'elle a repris plus de 7 secondes hein, à Backstedt sur ce deuxième intermédiaire. On l'a vu passer très très vite dans les virages. Elle semblait mieux en ligne. Et donc l'écart, parce que c'est quand même intéressant de le citer entre Rousseau et, je voulais dire, Vollering, il y a presque une minute, 56 secondes. Donc elle va commencer à s'en rapprocher tout de même. Hein. Oui. Il y avait une 30 au départ, donc il y avait une 30 sur la route. Là, oui. Par contre, il faut... Qu'est-ce qu'on peut dire à Zoé Backstedt? Qu'elle a un petit peu moins de marge d'avance?
1: Non.
0: Ou qu'elle a toujours 2 secondes d'avance sur les coureuses qui la suivent?
1: Je pense qu'on doit lui dire qu'elle a le meilleur temps intermédiaire, point.
0: Continue comme ça.
1: Oui, clairement.
0: Kerbaol à l'arrivée, qui va passer derrière Franziska Koch. Elle était 8 secondes derrière à l'intermédiaire. Elle va être encore un petit peu plus loin, j'ai l'impression, la française. Mais elle va signer son premier top 10, voire son premier top 5 au championnat du monde de chrono, elle qui n'avait jamais terminé dans le top 10. Elle va tout donner jusqu'à l'arrivée et elle a quand même coincé un petit peu sur la fin, Cédrine Kerbaol. Elle avait 8 secondes au troisième intermédiaire, elle va terminer avec 24 secondes, c'est-à-dire qu'elle a perdu 16 secondes dans le dernier intermédiaire par rapport à Franziska Koch. Mais on avait dit, hein, Franziska Koch vraiment semblait avoir bien géré son effort et finir fort.
1: Oui, on va voir aussi avec Longoborghini si c'est
0: Koch ou Kerbaol
1: qui a bien fini ou Kerbaol qui a coincé, ou peut-être un peu des deux aussi. Hein.
0: C'est toujours un peu des deux. Voilà le
1: deuxième
0: passage.
1: Deuxième temps intermédiaire.
0: Ou le premier, enfin le dernier où tout le monde est passé. Oui. Et donc Franziska Koch dans les candidats au podium. Vu qu'elle a laissé Kerbaol derrière, si Longoborghini et Kopecky ne se rapprochent pas, mais Longoborghini est à 16 secondes, Kopecky est déjà beaucoup plus loin.
1: Surtout que Koch a vraiment bien fini, donc je pense que ça va être compliqué pour Longoborghini de venir chercher le podium devant Koch.
0: Mais Backstedt est en tout cas bien parti pour y chercher une médaille pour son premier championnat du monde senior. Il reste à déterminer la couleur, à voir si elle va pouvoir tenir jusqu'au bout. Elle n'a pas l'impression de fléchir. Elle ne donne pas l'impression de fléchir complètement, mais il reste encore 13 km. Et si on regarde, il reste quand même encore pratiquement 20 minutes d'effort. C'est les fameuses 20 dernières minutes dont parlait Lotte Kopecky. Bon, il ne faut pas prendre le coup de bâton sur la tête, les jambes qui n'arrivent plus à tourner, parce qu'on va avoir les relances, parce qu'on va avoir cette dernière bosse. Mais là, pour le moment, ça tourne encore très très bien. Ça reste bien en ligne chez Zoë Bakstedt.
1: Ah, c'est bien d'avoir cette image.
0: Et cet écart avec Rösser qui serait à 3 secondes. En instantané, c'est assez similaire de ce qu'il y avait comme écart après le deuxième intermédiaire, 2,78 exactement. Donc on est plutôt à 3 secondes. C'est le même parcours en sens inverse, mais donc ça veut dire que les virages qui sont pris en descente vont être pris en montée. Donc c'est pas nécessairement aussi avantageux pour Bakstedt, là où elle avait creusé l'écart, le moment où elle va revenir vers la ligne d'arrivée. Et puis il y a cette dernière bosse aussi dont on vous a parlé abondamment depuis le départ, qui, vu les écarts ici, peut faire toute la différence entre ces deux coureuses-là.
1: Mais on n'oublie pas, enfin moi je n'oublie pas en tout cas sa dernière montée avec le meilleur groupe au Col d'Aise lors de la dernière étape du Tour de France. Si elle a gardé cette condition-là, je pense que ça peut faire mal quand même.
0: Oh, ça va jouer jusqu'au bout entre les deux, hein, ça c'est certain. Ça nous promet du suspense. Il y a souvent eu des écarts assez faibles au niveau des championnats du monde. Ça s'est joué souvent à pas grand-chose pour le titre entre les deux premières. À trois reprises, il y a même eu une égalité. En termes de, ça s'est joué au centième entre Longoborghini et Brandly en 2001, entre Zeilard, Van Morsel et Zabirova en 98 et entre Longo et Zabirova en 97. 2 secondes, c'était l'écart entre Willumsen et Van der Breggen en 2015. 3 secondes entre Marie Holden et Jeannie Longo en 2000. Et donc si on prend les 12 championnats du monde les plus serrés, à 12 fois ça s'est joué à 10 secondes ou moins. Et 3 fois, on l'a dit dans le même temps, on va peut-être revivre ça encore une fois. Alors, si on parle...
1: Et par rapport au deuxième temps intermédiaire, Kopecky est passé devant Vlodarčík.
0: Il y a eu un titre britannique, pour l'instant, dans l'histoire. Bakstedt pourrait être la deuxième à remporter le titre pour la Grande-Bretagne. Et ça pourrait surtout être la plus jeune championne du monde de l'histoire. Seule britannique à s'être imposée, c'était Emma Pouley en 2010. Et pour les Suisses, forcément, il y a déjà eu Rösser qui pourrait signer un doublé qui a été réalisé par Van Dijk, par Van Vleuten, par Judith Arndt, par Karin Thurich, une de ses compatriotes, par Zeila Van Morsel. Et il y a eu un triplé pour Jeannie Longo entre 95 et 97. Elle pourrait rejoindre Longo, Zeila Van Morsel, Thurich, Arndt, Van Vleuten et Van Dijk. On rend les coureuses qui ont donc signé 2 titres consécutifs et qui ont réussi à conserver leur titre. Chloé Dygert, c'était 22 ans et 266 jours de son premier titre. Et il faut quand même souligner que c'est plutôt une discipline de coureuse plus âgée, on va dire, une coureuse d'expérience. Il y a une seule coureuse de moins de 26 ans qui a été sacrée. Seulement 9 de moins de 30 ans en 32 éditions. Ça serait quand même un double exploit de gagner aussi jeune pour Zoë Bakstedt face à l'expérience de celle qu'on a présentée comme la maître de la montre ces dernières années. Marlène Rösser est pour le moment à 10 km de l'arrivée. Elle semblait toujours avoir la main la plus jeune des deux. Il nous restera un intermédiaire. Annie Dormayer n'a pas craqué d'un bloc non plus. Elle est cinquième au troisième intermédiaire.
1: Elle a repris 2 secondes sur Kopecky même par rapport au deuxième intermédiaire. C'est Vlodarčík qui a moins bien fini, j'ai l'impression.
0: Le point à l'arrivée, c'est Koch, Kerbaol, Vlodarčík, Guazzini et l'autre classe. Avec seulement Kerbaol qui est à moins d'une minute. Donc il y a de la place pour venir se rapprocher un petit peu du podium provisoire en tout cas. On attend Zoë Bakstedt au dernier intermédiaire qui est situé à 9 km 400 de l'arrivée. Donc elle approche Zoë Bakstedt. On est sur les petits pavés de la place Jacques Cartier. On va tourner à gauche et commencer à monter vers la ligne d'arrivée. Virée devant le drapeau belge. Attention parce que il n'est pas si loin, mais l'écart, je pense que Koch a bien accéléré.
1: Oui, il y avait 6 secondes.
0: 8 secondes.
1: Non, c'est Bakstedt qui a encore pris 2 secondes.
0: Elle tient le coup jusqu'au bout. En tout cas pour le moment. Mais elle va jusqu'au bout. Ouais. Il reste encore. Il reste quand même encore.
1: Une dizaine de kilomètres.
0: Un peu moins, ouais. 9 kilomètres maintenant. Oui, Kopecky, donc. Dans le top 5 pour l'instant. Et elle devrait peut-être reculer normalement d'une place, hein, par rapport à Reusser. Elle était devant Vollering, donc elle pourrait se maintenir dans ce top 6. Ça sera difficile de faire mieux quand on voit l'écart par rapport à Longoborghini, par rapport à Kerbaol. Et elle doit se méfier, on l'a dit, en troisième intermédiaire. Le danger, entre guillemets, est plus derrière que devant, même s'il a 10 secondes d'avance sur Niedermayer. À cet intermédiaire-là.
1: Oui, parce que l'arrivée et les 500 derniers mètres sont quand même plus favorables pour Niedermayer. Même si l'hôte n'est pas un manche à balai dans les côtes non plus, évidemment.
0: Sur des côtes courtes comme ça, ça, son explosivité peut parler. Maintenant, c'est toujours au niveau de la gestion de l'effort. Est-ce qu'il restera dans le réservoir des unes et des autres pour aborder cette côte-là ?
1: En tout cas,
0: à bloc sur la dernière côte. Côte à côte au pied, je pense que 99 fois sur 100, Kopecky est devant au-dessus. Mais oui, il y aura eu pratiquement 40 km d'effort avant.
1: En tout cas, quand on l'a vu passer au troisième intermédiaire, on voyait qu'elle était toujours en gestion. Allez, on revient sur Vollering ici.
0: Et on a fait arrêter la voiture, je pense, de Vollering. C'est peut-être un avantage, on l'a dit. Il y a des points de mire, ça va faire gonfler le moral. Si on ne lui a pas donné d'informations, on sait qu'elle ne veut pas toujours en avoir. Elle doit se dire qu'elle est quand même pas mal, vu qu'elle est en train de rattraper l'une de celles qu'elle pointait sans doute parmi ses principales rivales. Ce qu'elle ne sait pas à l'heure actuelle, c'est que Vollering n'est pas sa rivale la plus proche. Peut-être pas, en tout cas. Et Longoborghini qui va en terminer. Alors, on s'est trompeur, hein, parce qu'on voit les chiffres en vert, mais on sait que c'est assez long quand la caméra fixe va chercher les coureuses dans cette dernière ascension.
1: 100 mètres, peut-être.
0: Ouais, ça va être difficile, mais elle a bien fini. Une nouvelle fois, Elisa Longoborghini, vous l'aviez dit. Fallait s'en méfier. Elle avait 10 secondes de retard, un petit peu plus même, au dernier intermédiaire. Mais ça ne suffira pas.
1: Et donc, pas
0: elle passera sans doute à côté de la médaille. Elisa Longoborghini, pour pas grand-chose.
1: Passe devant Kerbaol.
0: Et la voilà deuxième à 4 secondes. Elle a vraiment bien fini, puisqu'elle avait 18 secondes de retard au troisième intermédiaire. Et là, on a le chrono de Reusser. On vous donnera celui de Vollering après. Ouais, même largement.
1: Oui.
0: Là, ça ne joue plus à 3-4 secondes. Elle a vraiment réussi à gérer son effort et accélérer. Marlène Reusser.
1: Ça figure qu'on n'est pas encore dans le rouge. On est toujours en gestion, entre guillemets.
0: Là, on voyait que ça commençait à grimacer un petit peu chez Zoé Bachstedt. Après, il y a des coureuses plus expressives.

0: Ça devrait plus beaucoup bouger. Peut-être éventuellement entre Bakstedt et Cox si Bakstedt venait à coincer un peu dans la dernière section. Mais vu la courbe de performance, on est sans doute parti pour un doublé. Hein, pour Marlène Reusser qui va s'offrir un joli cadeau d'anniversaire le jour de ses 35 ans, un deuxième titre mondial, mais qui confirmerait aussi que c'est bien elle, la spécialiste numéro 1 du chrono. Par contre, elle reçoit un sérieux avertissement pour les années à venir. Et donc, une nouvelle fois, prime à l'expérience sur ce chrono. On l'a dit, ce sont souvent des trentenaires qui s'imposent. D'ailleurs, depuis le titre de Dygert, c'était chaque fois des trentenaires qui s'étaient imposés. Kopecky qui a tout donné jusqu'au bout et essayé d'aller chercher les petites secondes qui feront la différence entre être devant, en tout cas rester sixième. C'est ce qui lui semble promis. Rester devant Niedermayer là, en terminant une quarantaine de secondes, elle va venir s'intercaler entre Kerbal et Volodarchik. Elle a bien fini quand même, hein, parce qu'elle était à 45 secondes. Elle a perdu encore un petit peu quand même sur la fin. On voit qu'il y a encore de l'énergie pour finir fort chez Kopecky. Mission déblocage entre guillemets a servi. Elle est quatrième, donc bien devant Vlodarczyk, et elle devrait terminer sixième, ce qui sera le deuxième résultat de sa carrière dans un championnat du monde. Elle a quand même mis un petit peu de temps à la dépasser, mais elle va chercher le sillage dans une portion un peu plus rapide.
1: Oui, ça va faire mal à la tête hein, d'Emmy Vollering quand on voit.
0: Elles ont beau bien s'entendre,
1: la différence aussi hein, de vitesse.
0: Bon, elle n'a pas cherché, comme certaines le font parfois, à s'accrocher. Elle a déjà un peu débranché.
1: J'ai l'impression que oui. Ouais, ça peut être quitte ou double hein, pour la route aussi. Soit on va vraiment avoir envie de revanche et on va avoir les forces décuplées. Soit ça va faire un coup au moral et on va se dire oh, « je suis peut-être quand même pas à 100% ».
0: Comparaison n'est pas raison, mais on se rappelle que par exemple l'an dernier, on va pas toujours comparer aux hommes, mais l'an dernier Tadej Pogacar s'était fait doubler sur le chrono par le spécialiste du chrono Remco Evenepoel avant de dominer la course en ligne une semaine plus tard.
1: Ouais. Ben ce sont des exemples qui doivent la motiver évidemment, mais allez, on s'est préparé probablement, elle a dit hier déjà que les jambes n'étaient pas au top. Il y a encore une semaine pour remettre tout en ordre.
0: On aura sans digérer un petit peu plus le décalage horaire. On pourra peut-être réadapter la semaine d'entraînement ici en fonction de ce qui peut permettre de retrouver des sensations. Je manquais un peu d'explosivité. Je vais faire une séance plutôt longue parce que j'ai besoin de récupérer. Ça sera à décider.
1: Ouais, ça... c'est fini.
0: Je pense que ça coince peut-être un petit peu, comme vous l'aviez laissé entendre, au niveau physique, sur la durée. Si on avait été dans un chrono d'une trentaine de kilomètres comme les dernières années, je suis pas sûr que Zoë Bakstedt n'aurait pas pu s'imposer. Ouais. Les 40 kilomètres étaient peut-être un petit peu trop longs pour la jeune Zoë Bakstedt. Mais ça doit la motiver hein, pour l'avenir. Attention quand même, parce que quand on voit l'écart ici de 21 secondes, ça la rapprocherait d'une Franziska Koch et de la troisième place. Ouais, attention aussi, si ça coince vraiment, Kerbal n'était entre guillemets que à 17 secondes.
1: Ouais, mais Longoborghini est passé devant.
0: Ouais, ça fait encore un petit peu moins d'écart. Il ne faudrait pas tout perdre, entre guillemets, et descendre du podium et terminer quatrième. Là, ça serait sans doute encore un petit peu plus difficile à digérer pour la Britannique.
1: Ce serait. Si elle est à Longoborghini. Passer sur le podium avec les temps intermédiaires, ce serait vraiment à l'image de son Tour de France. Hein. On a commencé plus calme et puis on a monté en puissance tout au long des étapes. Et
0: à l'image de sa carrière, j'ai envie de dire.
1: En force aussi.
0: Cette capacité à tenir sur la longueur, vous l'aviez dit aussi, c'est une coureuse qui était avantagée par la durée, la longueur de cet effort. Pas la plus explosive, mais sans doute une de celles qui peut tenir l'intensité le plus longtemps possible. Dans les 5 derniers kilomètres pour Marlène Reusser. Le meilleur temps provisoire à l'arrivée, c'est toujours la propriété de Franziska Koch, 51 minutes 09 98. Il y en a deux qui peuvent encore l'améliorer. Une que vous avez ici, hein, Marlène Reusser et Zoë Bakstedt. Christian

0: Faulkner qui en termine, ça veut dire qu'il reste encore quand même pas mal de coureurs qui devront terminer. Hein. Berthet, Benito, Niedermayer, Allerud, qu'on n'a pas vu ou pas beaucoup vu depuis le départ. On s'est concentré principalement sur les trois dernières ici. Arrivée de Christina Schweinberger, 12e. Provisoire en 53-26-83. Qui a donc été doublé par Elisa Longo-Borghini et par Lotte Kopecky. Oui, c'est ça. Kirsten Faulkner, 16e temps à l'arrivée, 54-05. Juliette Berthet, 11e, 53-15 pour la Française, qui va signer un de ses moins bons chronos de ces dernières années, en tout cas au niveau du championnat du monde. Elle qui était habituée à des places dans le top 10. On attend Niedermayer, c'est la prochaine arrivée. Alors que Mireia Benito est également attendue, mais la championne d'Espagne qui avait déjà terminé 10e des championnats du monde, je pense, c'est l'an dernier.
1: Ça bouge beaucoup plus hein, chez Backstedt. Je pense qu'on est vraiment au bout du rouleau. On est peut-être parti trop vite aussi.
0: Il reste 2 km qui vont être longs et difficiles hein, pour Zoë Backstedt, parce qu'on doit avoir les jambes très très lourdes. Ça commence à piquer quand on essaie de relancer comme le fait Rösser ici. On voit avec cette relance-là qu'il y a encore un petit peu d'énergie. Parce que quand on est à la limite des crampes, on voit qu'on se rassied tout de suite. Ça n'a pas été le cas. Elle a pu faire 50 mètres au moins pour se relancer avant de se remettre sur la position, sur les prolongateurs. Elle a parfaitement géré son effort, Marlène Rösser, en vrai spécialiste qu'elle est, dans son élément.
1: On voit avec chaque fois les bosses là.
0: Sans paniquer non plus, hein, avec ces 10 secondes de retard, elle savait que c'était long.
1: Oui, elle n'a probablement pas eu l'info non plus. Hein. On sait bien que Marlène Rösser, elle est toujours sur sa performance. Elle a probablement un plan qui est fait depuis le début et on l'a suivi sans s'occuper des autres.
0: Niedermayer, 5e temps provisoire, elle va donc passer derrière. 5 c'est son dossard, pardon. Attention, le chrono c'est par rapport à Kopecky qui nous intéresse côté belge, une 0-2. Les deux Allemandes à l'image, Franziska meilleur temps.
1: On va passer derrière, je pense.
0: Ça va être juste derrière. Donc Kopecky sera 6e. Ça se joue à pas grand chose. Niedermayer qui a aussi plutôt progressé hein, dans ce chrono.
1: Elle avait fait 6e l'année passée aussi.
0: Au premier intermédiaire, Niedermayer était 15e. Elle va terminer 6e.
1: Non, 7e. C'est Kopecky qui va finir, c'est ici.
0: Oui,
1: c'est moi qui me suis trompé.
0: Elle aura quand même gagné une dizaine de places par rapport au premier intermédiaire. Donc elle a bien géré aussi ce long effort. Et dernier virage pour Backstedt. Et j'espère pour elle que les images que l'on avait ne vont pas tout simplement se matérialiser en une place qui la ferait sortir du podium, parce que l'avantage par rapport à entre la différence entre Koch et Longoborghini n'est que de 4 secondes. Il lui reste une minute pour arriver, 50 secondes maintenant. En tout cas, si elle termine derrière Koch, il n'y aura pas beaucoup de marge par rapport à Longoborghini pour le podium. 40 secondes, ça devrait pouvoir tenir hein, quand même.
1: Je pense qu'elle va rester devant.
0: Ça serait sa première médaille chez les seniors. Donc, ça serait une première médaille aussi pour Franziska Koch, qui a déjà été chercher des podiums chez les jeunes en chrono au niveau européen. 20 secondes. Elle est longue, cette dernière ascension. Il reste 100 mètres environ, un petit peu plus. Ça va passer pour 2-3 secondes, sans doute, pas beaucoup plus. 5, elle sera médaillée d'argent, Zoë Backstedt. Et elle prend rendez-vous pour l'avenir. Ça sera sans doute, hein, certainement, une des grandes candidates. Et on peut dire que dans les années à venir, sans doute, elle ira chercher ce titre mondial. Mais ce n'est pas encore pour cette année. Elle a souffert sur la fin. Et au final, sa technique, sa tactique a été payante puisqu'elle montera sur le podium. Elle faisait partie des candidates à la victoire, mais le matérialiser en montant sur le podium à pas encore 22 ans, c'est déjà très très fort. Il en reste deux à arriver, mais la championne du monde sera la première des deux. Vollering refermera la liste des coureuses, mais sans jouer le rôle qu'elle aurait espéré. Elle avait évoqué une forme, plutôt un point d'interrogation autour de sa forme, ne sachant pas exactement où elle en était, puisqu'elle n'a pas couru depuis le Tour de France, pratiquement en tout cas de vraies courses. On vous a parlé de ce critérium. Heureusement, la pluie que vous voyez là apparaître par gouttelettes n'a pas eu énormément d'influence. Le dernier virage pour Marlène Reusser, qui est en mission, mais qui a des ambitions qui dépassent ce chrono. On parlait dans différentes interviews dans la presse suisse de trois possibilités d'aller chercher le titre ou des titres, c'est-à-dire qu'on misera aussi sur l'épreuve collective, le relais mixte, et qu'elle a des ambitions pour la course en ligne aussi. Marlène Reusser, ça pourrait être la grande dame de ces championnats. En tout cas, elle va déjà repartir avec un titre, le deuxième titre mondial de sa carrière, pour célébrer comme il se doit son anniversaire. C'est une période qui lui sourit donc plutôt. Elle va aller chercher ce deuxième maillot arc-en-ciel. Elle a vraiment fait une deuxième partie de chrono assez importante. On fera l'analyse des écarts, mais elle a creusé progressivement. Elle est partie à son rythme, concédant 10 secondes au premier intermédiaire. Et puis la machine s'est mise en route sur les longues portions rectilignes du parcours. On a vu aussi qu'elle prenait des risques. Elle avait bien fait son travail de reconnaissance en passant très très vite dans certains virages. Et la voilà qui s'impose maintenant avec 40 secondes d'avance sur Backstedt. Ça veut dire que sur les trois derniers intermédiaires, elle a mis 50 secondes à Zoë Backstedt.
1: Et là aussi, on voit sur ce type d'arrivée la spécialité. On voit tout le monde qui finit comme ici Vollering au sprint. Et elle reste bien en ligne, bien sur les prolongateurs, en position chrono jusqu'au bout, jusqu'au dernier centimètre.
0: Et Vollering va rentrer dans le top 10 quand même à 1,50.
1: Ah, c'est dommage, elle éjecte l'autre classe par contre du top 10.
0: 11e, mais ça reste très très belle performance pour l'autre classe. Son meilleur résultat dans un championnat du monde. Et on l'a dit, des Belges qui ont fait top 10 dans un championnat du monde, il n'y en avait que deux. L'autre Kopecky qui signe son 3e top 10, 5e, 6e, 9e. Et Anne-Sophie Deuk, qui avait terminé 5e, je pense que c'était à Doha en 2016 de mémoire. Mais 11e, c'est donc un des peut-être 5-6 meilleurs résultats belges dans un chrono, même si c'est la deuxième belge aujourd'hui. Il faut aussi pouvoir souligner cette performance-là pour l'autoclasse. Et le premier titre de ces championnats du monde est suisse, et pour Marlène Reusser, qui conserve son titre. Et le petit message à la voiture, à ceux qui... au staff en tout cas, parce que d'habitude on appuie sur le bouton, mais vous l'avez bien compris, c'est la radio qui est derrière. Et pour pouvoir parler, il faut appuyer sur le bouton. Elle avait besoin d'un petit coup de main aussi pour ça, et remercier l'équipe. Nouveau titre pour Marlène Reusser, le deuxième, sur un parcours différent de l'an dernier, et une nouvelle fois avec une belle marge, puisqu'on vous parlait des écarts très très réduits finalement. Ouais, ça sera un écart important.
1: Oui, c'est elle qui est vraiment montée en puissance sur tout ce chrono. Backstedt est parti plus vite, a coincé un peu sur la fin, et Koch est aussi monté en puissance, mais ça n'a pas suffi évidemment pour revenir sur Reusser. Mais je pense qu'être sur le podium pour une Franziska Koch, c'est vraiment un bel exploit et une belle prestation aujourd'hui.
0: C'est le 8e écart le plus important de l'histoire des championnats du monde pour Marlène Reusser. On vous parlait des écarts très très réduits à mi-parcours, mais finalement Marlène Reusser a décidé qu'il valait mieux s'imposer avec une marge plus importante. C'est ce qu'elle avait fait aussi l'an dernier, puisque l'an dernier elle s'était imposée avec 51 secondes d'avance sur Anna van der Breggen. Sa marge se réduit, attention, 11 secondes de moins. Premier podium pour Koch, premier podium pour Backstedt, et donc un meilleur résultat en carrière aussi pour Longo Borghini, pour Kerbaol. Deuxième résultat en carrière pour Kopecky. Encore un top 10 pour Niedermayer. Une déception certainement un petit peu pour Vollering, qui était sur le podium des deux dernières éditions. Et puis Vlodarczyk et Guazzini qui sont aussi au rendez-vous. C'est un top 10 très international, même s'il y a deux italiennes et deux allemandes. Mais un podium, un top 10 de spécialistes aussi.
1: Oui, ça tire certains enseignements aussi pour la semaine prochaine. Reusser est là, elle est présente. Koch, on ne l'oubliera pas, Longoborghini, Kerbaol, Kopecky.
0: Et l'équipe d'Allemagne avec ouais. Niedermayer et Koch. Sera intéressante à suivre. Guadini n'aura sans doute pas le même rôle la semaine prochaine, mais elle sera utile, notamment dans la première partie du parcours.
1: L'Hollandaise a rien en deçà des espérances, avec Vollering 8e et Liechtenhoyen 12e, qui étaient quand même cités parmi les favorites. Là, il va falloir se remobiliser de ce côté-là.
0: Et les Pays-Bas qui attendent un titre depuis 2022 et Hélène Van Dijk, mais c'est aussi un petit peu le cas sur la route. Hein, et plus inquiétant, on ne va pas aller trop loin, c'est la première fois depuis 2023 qu'il n'y a pas de Néerlandaise sur le podium. Et avant cela, la série était beaucoup plus longue, hein, puisqu'il y avait une Néerlandaise sur le podium. Depuis 2015, il n'y avait que 2023 où il n'y avait pas une Néerlandaise sur le podium. C'est une deuxième fois en un peu plus en 12 ans. En 11 ans, pardon, et en 12 éditions, donc. C'est donc un fait assez rare, suffisant pour le signaler, et sans aller au-delà du podium, la meilleure néerlandaise est 8e, donc c'est certainement une déception de ce côté-là. L'Allemagne attendait une médaille depuis Brennauer, c'était justement en 2015, qui avait terminé 3e, qui était champion du monde l'année d'avant. Et pour la Grande-Bretagne, on vous avait parlé du titre d'Emma Pouli en 2010. C'était... Il n'y avait eu que deux podiums. Hein. Donc le titre d'Emma Pouli et une troisième place décrochée. Je cherche, je ne retrouve pas la concurrente qui avait terminé à la troisième place pour la Grande-Bretagne, mais ça fait une troisième médaille dans l'histoire des championnats du monde.
1: Vous l'aurez dit, je vous dirais, ah bah oui.
0: C'était Emma Pouli aussi, voilà. En 2011, l'année après son titre, mais donc c'est la première médaille d'argent pour la Grande-Bretagne et la deuxième coureuse à remporter une médaille. Voilà pour les enseignements un petit peu statistiques.
1: Emma Pouli qui n'avait pas du tout le gabarit de Marlène Reusser, hein. C'était je pense 1m50 maximum.
0: Qui s'est imposé au sommet du mur de Wies, si je ne me trompe pas.
1: Oui, elle a gagné la Flèche Wallonne. Elle a gagné, en tout cas, c'était, je ne sais pas si elle a déjà gagné un grand tour, mais elle savait bien grimper.
0: Qui a gagné aussi le trophée au Binda à deux reprises. On va écouter Marlène Reusser. Happy birthday. I mean, you could have asked for a better birthday present than this second title.
2: Yeah, it's a good present, and I also thought. I win or not, anyway, I have something to celebrate. It's good.
3: Last year, it was your first title, your first world title, that you were fighting to get it. This year, you had the pressure on the shoulders to retain that title. How did you live this one?
2: We won two times the team, the mixed relay before, so it was not the first.
3: Individual, I mean.
2: Yes. Yeah, you could say pressure, and I still don't really understand what is pressure and how it feels, but I always tell myself there is no pressure. It should be something that is anyway so difficult each time again, no matter if you won before or not, it's a challenge each time again. And it's always the same pressure because I think many of us are here to win and we do a lot, and especially many people around us do a lot. So each of us all the time has kind of this pressure, and at the same time, we shouldn't have the pressure because it's sport. It's about trying to win and fighting. And it's also just beautiful because there are some that lose, and sometimes you make part of these, sometimes you can win. I think it's about all of this, so yeah.
3: No pressure, but experience. How did you cope with this long course?
2: Yeah, apparently I coped well. It made me really nervous. I mean, on one hand, I really was looking forward to it because it has so many challenges, like technical aspects, which makes it much more interesting to ride. But from a side of pacing and understanding how fast you should go and how you should also cope with these challenges on the way, I was like really nervous and I was not really sure, because we don't have time trials like this often. Like, it's so long ago that we did. So I'm used to do 20K, and I was really like, we had huge discussions with the team, with like performance coaches, like what is the good pacing. Until an hour ago, I was not 100% sure, and also on the course I was not 100% sure, like, or not at all sure. So it was challenging.
3: Did you have actually the gaps with Zoe Baxter, who was faster than you at the first intermediate time track? No, you just did your own thing.
2: So no, I didn't have the gaps, and I was also saying don't give it to me. I was even expecting that she'd be faster, because the first part is quite technical, and honestly, I think some corners I don't do so well, so I was expecting this. And also, I mean, the only thing I then saw is that I can pass Damie, but for me it was maybe on this course not the biggest reference, so till the finish line I did not know what really happened, no.
3: Congratulations, happy birthday, and enjoy the podium.
0: Et donc elle disait au début de l'interview que c'est effectivement un beau cadeau, mais qu'elle s'était dit avant le départ, quoi qu'il arrive, j'aurai quelque chose à célébrer, que ce soit le titre ou son anniversaire. Elle a deux bonnes raisons de faire la fête ou de célébrer quelque chose aujourd'hui. Alors on lui a parlé aussi de la pression que ça pouvait représenter de devoir garder son titre. Elle dit ça m'est déjà arrivé, on a gagné deux fois le relais mix d'affilée, donc je ne comprends pas vraiment pourquoi on parle toujours de pression. Je ne sais pas vraiment ce que c'est, expliquer comment on peut ressentir la pression. Je me dis toujours que je ne dois pas avoir de pression, c'est de toute façon toujours difficile de gagner, et on a aussi pas mal de gens autour de nous qui ont la pression, parce que beaucoup de gens font leur maximum pour nous encadrer, pour nous aider à arriver à une telle performance. C'est du sport, on doit essayer, on doit se battre, on doit faire le mieux possible, mais pas question d'avoir la pression. Et c'est beau parfois le sport, parce que des fois on est du côté des gagnants, des fois on est du côté des perdants. Par rapport à la longueur du chrono, elle dit apparemment j'ai plutôt bien géré ça, avec un petit sourire, mais elle confiait aussi qu'elle était assez nerveuse. D'un côté, elle était impatiente d'aborder ce challenge de la technicité du parcours, de la technicité du parcours, et de l'autre côté, elle était nerveuse par rapport au pacing, donc au rythme qu'elle devait adopter, à quel point elle pouvait aller vite sur un parcours d'aussi long. Elle dit j'ai l'habitude de rouler 20 km, pas 40, c'est quelque chose que je ne rencontre pas souvent. Et d'ailleurs, on a discuté longtemps, très longtemps, avec le staff, avec le responsable de la performance, sur le plan à adopter, jusqu'à une heure avant le départ, disait-elle. Et je n'étais pas sûr du plan, une heure avant, même pendant le parcours, je n'étais pas sûr à 100% que c'était le bon plan. On lui demande ensuite si elle avait eu les écarts, si elle savait que Zoé Baxter était devant elle au premier intermédiaire. Elle dit, je n'ai pas eu les écarts et j'ai demandé à ce qu'on ne les donne pas. Mais je m'attendais à ce que Zoé soit devant, parce que notamment il y a quelques virages au début que je n'ai pas spécialement bien pris. La seule information que j'ai eue tout au long du parcours, simplement, c'est que j'ai rattrapé Demi, qui n'était pas pour moi la référence numéro 1 sur ce type de parcours, mais je savais que j'ai rattrapé, et j'ai été au courant de ce qui s'est passé finalement par rapport à ma performance à l'arrivée, quand j'ai vu que j'étais première. Voilà donc pour les premières déclarations de Marlène Rösser, la nouvelle championne du monde du chrono, qui conserve donc son titre. On revoit les arrivées. On a vu celle de Koch, voici celle de Zoé Baxter, la petite jeune qui monte donc, et qui va sans doute complexifier un petit peu la tâche dans les années à venir de Marlène Rösser. Vous avez une petite information à nous communiquer aussi pendant qu'on traduisait, qu'on écoutait Marlène Rösser.
1: J'ai cherché pourquoi Catherine Allerut n'avait pas démarré. Tout simplement, elle est tombée pendant la reconnaissance et elle est à l'hôpital pour des radios. Petite chute stupide pendant la reconnaissance, triste de ne pas pouvoir être au départ demain. Donc c'était hier. Et voilà la raison pourquoi elle n'était pas partie aujourd'hui.
0: Espérons que ça ne soit pas trop grave. Exactement. Non plus, qu'elle puisse s'aligner aussi sur la course en ligne. Vous avez le détail des temps intermédiaires. Et des différences entre les intermédiaires aussi, c'était un détail intéressant, mais clairement Rösser a accéléré après le premier intermédiaire. Alors qu'on vous repropose aussi quelques images de celle qui va monter sur le podium, hein, Franziska Koch, qui réalise aussi une magnifique saison. Hein. On se rappelle de sa victoire à Paris-Roubaix, de son podium au Strade Bianche, de son énorme boulot. Elle a fait un printemps, quand on regarde ses résultats, c'est assez impressionnant en termes de régularité. C'est encore plus impressionnant quand on sait le travail qu'elle a fait pour sa leader des demi-Vollering. 6 victoires dans sa carrière, première grande médaille internationale donc au niveau du chrono, au niveau des seniors en tout cas. Je vous parlais de son printemps, c'est 5e au Nieuwsblad, 3e au Strade, 8e à travers la Flandre, 10e du Tour des Flandres, toujours en travaillant pour Demi Vollering. Aussi un 4 top 10 sur la Vuelta et 2 jours en rouge. Elle avait déjà annoncé la couleur avec sa 5e place au championnat d'Europe l'an dernier. Et attention à elle et avec l'équipe d'Allemagne et Niedermayer sur la course en ligne. Elle est visiblement très en forme aussi. Franzi, qui vient aussi d'une famille de cyclistes. Son frère Michel Koch a été professionnel jusqu'en 2016. Leur mère Petra Steger était une cycliste dans les années 80. Et son grand-père et ses deux oncles ont été coureur professionnel aussi. C'est donc dans la famille. Là où le docteur Rösser est venu au vélo très très tard. Hein. Au début, c'était pour faire les trajets jusqu'à l'hôpital. Elle a petit à petit pris goût à la compétition. Elle est arrivée d'ailleurs à la compétition dans un premier temps via les chronos. C'est comme ça qu'elle s'est révélée à Marlène Rösser. Elle qui est également une violoniste émérite. Une dame aux multiples talents, donc. Je ne sais pas si sa connaissance de la musique et du rythme lui permet d'avoir un bon tempo sur le vélo, mais en tout cas, elle sait parfaitement gérer les efforts dans ce chrono. Et c'est très très beau aussi de la voir. Je disais, la dernière image, c'est comme ça qu'on avait commencé le direct, telle qu'on avait en compétition, c'était celle d'une coureuse dépitée, déçue. Et elle parlait aussi une nouvelle fois des personnes qui l'entourent et de ce qu'elle doit aux personnes qui l'entourent. Et on se rappelle de ses équipières qui l'avaient attendue, elles avaient franchi la ligne ensemble. Mais ce poids d'être leader et d'échouer, puisque c'était dans un sens un échec, elle qui visait au minimum le podium sur le Tour de France, et puis tout s'était déréglé le dernier jour. Son corps l'avait un petit peu lâché. Et bien, tout simplement, elle a réussi à se remobiliser pour aller chercher un magnifique titre mondial. Et donc, il se rapproche des plus grandes cyclistes suisses de l'histoire, et notamment de Karin Thurik et aussi Nicole Brindley, qui a décroché des médailles en chrono. Plus de médailles en chrono qu'en course en ligne pour les Suisses. C'est une spécialité nationale de ce côté-là.
1: Oui, pourtant, sur la route, elles sont quand même souvent là aussi. On a vu Chabel l'année passée. Mais je ne sais plus si elle avait eu une médaille ou elle avait fait quatrième, Elise Chabet.
0: On va vérifier ça pour ne pas dire de bêtises.
1: Elle a fait quatrième. Elle était venue mourir juste derrière l'échappée.
0: Et on se rappelle qu'elles étaient déçues toutes les deux à l'arrivée, hein, ouais. Rösser et Chabet. T'avais fait une belle course,
1: mais c'est Garcia qui avait eu la médaille, qui était limite encore plus contente que la championne du monde.
0: C'était un podium surprenant. Ouais. Valière, Fischer Black, Mavi Garcia, mais elles ont réussi à saisir leur chance ce jour-là, profiter un peu du marquage de certaines, un peu d'attentisme. On regardait beaucoup Pauline Ferrand-Prévot, qui avait été très impressionnante pendant le Tour de France femmes, et donc certaines ont tardé à prendre leurs responsabilités. Quand elles les ont prises, c'était un petit peu trop tard. On parlait de Niedermayer. Elle était déjà sixième aussi l'an dernier. Hein, donc, il faudra suivre les Allemandes. On le dit, on le répète.

0: On attend le podium et donc on vous propose quelques-unes des...
1: Il est toujours en train de faire du surf. Je ne sais pas si c'est toujours le même.
0: Si c'est le même,
1: il a une bonne endurance.
0: Une bonne endurance, oui. En tout cas, il a trouvé le bon endroit. On est donc en bordure de l'Habitat 67, conçu par Moshe Safdie pour l'exposition universelle de 1967. C'est un ensemble résidentiel emblématique composé de modules de béton préfabriqués empilés. Son architecture avant-gardiste, ses terrasses privées et sa silhouette unique en font l'un des bâtiments les plus reconnaissables de Montréal et un héritage de plus de l'exposition universelle de 1967. On avait aussi vu pendant le reportage, pendant le direct, des images du vieux port de Montréal où est située la Grand Roue qui s'étend sur plus de 2 km le long du fleuve et sur le front historique où le commerce maritime a contribué à la croissance de la ville. On vous a proposé aussi, on est passé à deux reprises sur la place Jacques-Cartier, aménagée au début du 19e siècle. La place Jacques-Cartier descend de l'hôtel de ville vers le vieux port et compte parmi les places publiques les plus emblématiques de Montréal, abordées notamment par des terrasses et des bâtiments historiques et l'accueil des artistes de rue et des visiteurs lors des événements qui se situent au cœur du vieux Montréal. Là, on est dans la partie plus neuve de la ville. À proximité du vieux port, on a aussi vu l'hôtel de ville de Montréal érigé entre 1872 et 1878, l'un des principaux édifices civiques du Vieux-Montréal. De style Second Empire, il domine la place Jacques-Cartier dont on vient de parler et constitue l'un des principaux repères architecturaux du quartier. C'est depuis ce balcon que le président Charles de Gaulle a prononcé le célèbre « Vive le Québec libre ». Voilà pour les amateurs d'histoire et ceux qui voudraient venir visiter Montréal. C'est aussi forcément, si les villes investissent de l'argent pour attirer des événements, c'est aussi pour mettre en avant la carte postale touristique qui permettrait peut-être d'attirer des gens et se dire on irait bien passer des petites vacances de ce côté-là. C'est aussi la deuxième fois que Montréal accueille les championnats du monde puisqu'il les avait accueillis en 1974. La troisième fois que le Canada accueille les championnats du monde, puisqu'il y avait eu Hamilton en 2003. Et on est exactement 50 ans après les Jeux Olympiques de 1976. Organisé, vous l'avez compris, également à Montréal. Si on s'attarde uniquement au cyclisme, il y a le Grand Prix de Montréal depuis 2010, aussi organisé dans les rues de la ville du Québec.
1: Et qui parle de peut-être faire un Grand Prix de Montréal et Québec dans le futur pour les femmes aussi. Il va falloir voir si ça passe dans le calendrier, mais c'est dans les projets en tout cas. Pour encore plus internationaliser le cyclisme féminin.
0: Il va y avoir du changement. On aura l'occasion d'en reparler dans la course en ligne, mais notamment les dates de la Vuelta ont été annoncées plutôt en octobre. Sur le site officiel de l'UCI, le calendrier a été dévoilé et la Vuelta ne fait pas partie du calendrier World Tour. Alors, est-ce que c'est un désaccord entre l'UCI et les organisateurs et que les dates ne sont pas encore tout à fait fixées? Ça sera à voir et à suivre dans les prochaines semaines, mais c'est quand même assez notable de le constater. En tout cas, qu'un grand tour qui a pris sa place dans le calendrier. Un calendrier qui serait un peu particulier l'an prochain suite à l'organisation des championnats du monde, des super championnats du monde de cyclisme. Alors qu'on va maintenant se concentrer sur la cérémonie protocolaire des championnats du monde de chrono pour cette première cérémonie protocolaire à Montréal en 2026. Les trois coureuses qui ont décroché les médailles et qui inaugurent donc le palmarès de cette édition 2026 des championnats du monde.
2: Les médailles et le maillot seront remis par Madame Katharina Nash, vice-présidente.
0: C'est Katharina Nash que vous avez ici à l'image qui va présenter les médailles et remettre le maillot, vice-présidente de l'UCI, ancienne
1: cyclocrosswoman,
0: effectivement.
2: À la troisième place et vainqueur de la médaille de bronze, représentant l'Allemagne.
0: Troisième pour l'Allemagne, première médaille senior dans sa carrière en tout cas. Elle a gagné à Paris-Roubaix cette saison. Franziska Kor qui confirme ses qualités de rouleuse et qui donc remporte une médaille attendue depuis quelques années, depuis 11 ans par l'Allemagne dans cette discipline chez les dames. Il y avait eu hein, le titre U23 de Niedermayer, mais c'est encore un autre niveau que de remporter une médaille de bronze chez les seniors. Il aurait fallu attendre aussi quelques années, encore un petit peu plus pour la Grande-Bretagne. Et la dernière médaille, on l'a dit, c'était en 2011 pour Emma Pauley. Zoe Backstedt aurait pu peut-être devenir championne du monde. Elle y a cru, la plus jeune championne du monde de l'histoire. Mais vu qu'on avait aussi le chrono le plus long de l'histoire, le dernier intermédiaire a été de trop pour elle. Au niveau des écarts, ça s'est clairement marqué. Elle a quand même réussi à sauvegarder sa médaille d'argent. Et je pense qu'on peut presque écrire que dans les années à venir, elle pourra découvrir la première place dans cette épreuve au championnat du monde et sera en tout cas des grandes rivales de Marlene Reusser, qui est la référence depuis plusieurs années et la référence au niveau mondial en tout cas. Ces deux dernières saisons, puisque c'était la championne du monde en titre, son premier grand titre mondial. Elle qui avait été privée des Jeux de Paris en raison d'un Covid, qui avait été privée des championnats du monde à domicile pour le même Covid long et qui depuis remporte tout simplement tous les chronos qui lui sont proposés et qui profite du moment. Le projet Dijon avait été une réussite, le projet Montréal a bien commencé pour Marlene Reusser, on l'a dit, il ne s'arrête pas à ce chrono. Il y a encore le relais mixte où elle va essayer d'aller décrocher encore un titre mondial avec ses compatriotes. Et puis il y aura encore la course en ligne. Dans cet état de forme, il faudra compter avec elle.
2: Président, directeur général de Tourisme Montréal.
0: Monsieur Lalumière, vous avez peut-être entendu le président de l'Office du Tourisme de Montréal qui va remettre les fleurs. La suite du programme en ce qui concerne le vélo, ce sera d'abord, en tout cas ici sur Typique 100% Sport. Et puis il y aura le chrono des hommes qui prendra la suite. On se retrouvera en ce qui me concerne demain en fin d'après-midi. On se retrouvera pour le commentaire des championnats du monde du 23 où les Belges espèrent briller. Du 23 chez les hommes avec Gérard Bullens qui sera à mes côtés. Et puis, il y aura encore les courses U23 et junior chez les hommes que l'on vivra sur route en fin de semaine avant le dernier grand week-end avec les courses en ligne. On se retrouvera pour le plus long championnat du monde de l'histoire avec ses 180 km le samedi. Et puis, il y aura la course en ligne chez les hommes le dimanche avec des arrivées plutôt en prime time en début de soirée, hein, 21-22h, à l'image de ce qu'on vit au Grand Prix de Montréal et de Québec.
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0: Et on va écouter l'hymne national suisse en l'honneur de Marlene Reusser, la championne du monde 2026 qui a donc réussi à conserver son titre du contre-la-montre.

0: quelques larmes pour célébrer ce titre-là. La septième a réalisé le doublé, la cinquième médaille personnelle de Rosser qui n'est devancée à ce petit jeu-là que par Judith Arndt, 7 médailles, Jeannie Longo, Hélène Van Dijk et Linda Williamson, 6 médailles. Peut-être l'année prochaine la possibilité d'égaler Jeannie Longo avec la seule à avoir réalisé le triplé et au niveau des médailles aussi, du nombre de médailles aussi. C'est sur ces images des trois premières et le sourire des trois premières que l'on va se quitter, Ludivine. Rendez-vous donc pour la suite des programmes. C'est 100% sport, puis la version masculine de ce champion du monde du chrono. À très bientôt.
1: Au revoir.

0: Bonsoir tout le monde, vous écoutez Vivacité, il est 18h, les infos avec Marie-Laure de Kerckhoff.
1: Un espoir de sortie de crise chez Skies. La direction a fait une proposition substantielle au syndicat des contrôleurs aériens, actifs à Charleroi. Tous les détails dans un instant. Plusieurs milliers de militants réunis à La Panne aujourd'hui pour la fête des familles de la NVA. Une petite bouffée d'air pour Bardo Weaver avant de reprendre demain matin les discussions sur le budget 2027. Bruxelles sans voiture ce dimanche. Une journée qui correspond avec le 50e anniversaire du métro bruxellois. Et puis journée de vote potentiellement déstabilisante en Allemagne pour le chancelier Friedrich Merz. Près de 4 millions d'électeurs étaient appelés aux urnes pour deux scrutins régionaux où les avancées du parti d'extrême droite AFD et de la gauche radicale pourraient changer l'échiquier politique. Bonsoir à tous. C'est d'abord cette information que nous venons d'apprendre. Un enfant a été grièvement blessé avenue de Stalingrad à Bruxelles. Cet après-midi, dans un accident de la circulation, il a été renversé par une voiture. Ce que confirment les pompiers. Une ambulance et une équipe du SMUR se sont rendus sur place et ont transporté l'enfant à l'hôpital. Les circonstances précises de cet accident ne sont pas encore connues. Après 5 nuits de grève, Skies tente de débloquer le conflit à Charleroi. Les contrôleurs aériens de Charleroi réclament une prime de nuit comparable à celle de leurs collègues liégeois. Aujourd'hui, Skies leur propose autre chose, jusqu'à 10 000 euros bruts de prime sur 18 mois, puis 10 000 euros bruts supplémentaires par an et par contrôleur à partir d'octobre 2028. Mais pour reprendre les négociations, Skies demande d'abord la suspension de la grève. Kurt Verwilgen, le porte-parole.
2: La direction invite les organisations syndicales à reprendre les discussions sur base de cette proposition. On est prêt à tendre la main vers les syndicats, mais de leur côté, on aime bien qu'ils arrêtent leurs actions. On doit trouver une solution pour le bien des passagers, pour le bien de l'aéroport, pour le bien des travailleurs sur l'aéroport et pour les compagnies aériennes qui sont actives à Charleroi.
1: En attendant, la grève se poursuit avec 26 vols annulés ce soir au départ et à l'arrivée. L'aéroport confirme également l'annulation de 34 vols demain. C'était une interview de Pierre Bouc-Crémer. Près de 10 000 sympathisants de la NVA étaient réunis ce dimanche dans un parc d'attractions à La Panne. Le parti du Premier ministre fête ses 25 ans d'existence. Les nationalistes flamands sont fiers du chemin parcouru et ne craignent pas l'avenir. Reportage à la côte, Rudi Hermans et Christophe Bernard.
3: 25 ans, ça se fête parmi les siens, dans sa famille politique, Valérie Van Peel, présidente de la NVA.
4: Beaucoup de choses ont changé en 25 ans, mais pas notre ADN. Nous sommes restés un parti responsable qui se bat pour une Flandre chaleureuse et accueillante.
3: Au fédéral, le Premier ministre tente d'appliquer au maximum le programme socio-économique de son parti. Mais en effet, les nationalistes ne changent pas. Ils rêvent toujours de réformes de l'État, que les francophones devraient souhaiter aussi, selon Bardo Weaver.
5: Si on doit s'inquiéter, c'est sur le statu quo. Sur la situation budgétaire des différentes régions, la région bruxelloise qui est très proche du faillite, la communauté francophone qui ne fonctionne pas non plus. Et donc il faut des solutions pour tout le monde et une culture de responsabilisation, un assainissement aussi dans les structures. Je pense qu'à terme c'est nécessaire.
3: La NVA première dans les urnes mais dépassée par l'extrême droite dans les sondages, mais ça n'affole pas encore les ténors du parti comme Yann Yambon.
6: Je peux vivre avec le Vlaams Belang qui gagne les sondages et nous qui gagnons les élections. Et je pense que ça, c'est le plus important.
3: Et puis ce n'était pas non plus la préoccupation de cette journée festive pour les militants et mandataires de la NVA.
1: Et après cette journée des familles, le Premier ministre va devoir s'atteler au budget 2027. Bardo Weaver a remis à ses partenaires de coalition une note de départ. Le Conseil des ministres restreint, le Cairn, se réunira demain matin dès 10h pour plancher sur le sujet. Un exercice qui s'avère difficile. Selon Bardo Weaver, il y a, rappelons-le, 10 milliards à trouver. Dans une heure à 19h, Bruxelles retrouvera le bruit des moteurs et l'odeur des pots d'échappement. Le dimanche sans voiture touche à sa fin. Une journée particulièrement calme, très appréciée par certains. C'est le cas de Sigrid, casque sur la tête et imperméable fluorescent. Sofia Kotsoglou l'a interrogée au guidon de son vélo pliant.
7: J'ai aussi une voiture, mais je suis cycliste au quotidien.
8: Alors, ça fait quoi de se déplacer dans une ville à vélo et pas en voiture ?
7: Ici, ben voilà, je me promène, je balade, je regarde, je m'arrête. Voilà, c'est un moment beaucoup plus cool.
8: Avec un grand sourire sur votre visage.
7: Ben oui, c'est plaisir.
8: Le vélo, ça rend heureux ?
7: Eh ben vraiment, oui. Je fais des déplacements en Binche-Namur 3 fois par semaine, en vélo et en train. Et quand je dois prendre ma voiture pour une raison ou pour une autre, ça me tend, alors que le vélo, c'est plaisir, même quand en temps il pleut, même quand il fait un peu plus froid. Ouais, vraiment. Même quand la météo n'est pas de la partie.
1: Oui, c'était le cas aujourd'hui, et du moins ce matin, où la pluie était bien au rendez-vous. Pour ceux qui apprécient la mobilité douce, la région bruxelloise remet le couvert dans 8 mois, avec une deuxième journée sans voiture, prévue le dimanche 2 mai 2027. Et ce dimanche sans voiture coïncidait cette année avec le 50e anniversaire du métro bruxellois. La première rame de métro a été inaugurée le 20 septembre 1976 par le roi Baudouin. Pour cet anniversaire, la STIB a ouvert son dépôt Jacques Brel au public, l'occasion de découvrir l'envers du décor et de rencontrer celles et ceux qui font fonctionner le métro depuis un demi-siècle. Un univers qui fascine toujours autant, Ariane Dufresne et Claire Vermeule.
9: Non, il ne se démarre pas, il est inactif pour l'instant.
10: Devant le poste de conduite de ce métro, la file est longue pour s'installer à la place du conducteur.
9: Allez, suivant.
10: Saskia, 7 ans, est émerveillée.
11: J'ai vu plein de petits boutons et j'ai vu aussi un écran. C'est très intéressant, les métros et tout ça. Comment ça roule, comment ça marche, comment on répare.
10: Un univers passionnant que les visiteurs découvrent aujourd'hui entre les différentes trames de métro. Elodie est conductrice.
12: Surtout, on me demande en fait, c'est quoi le système pour conduire. La conduite est assez simple, c'est surtout les dépannages qui sont compliqués. Un bus tombe en panne, on le met sur le côté, on le dépanne. Par contre, un métro tombe en panne, il y a toute la voie qui est bloquée, donc il faut pouvoir le dépanner assez rapidement.
10: À quelques mètres, Oussama est technicien et réparateur.
13: Là-bas, c'est plutôt tout ce qui est entretien et petites pièces à remplacer.
10: Un métier de l'ombre mis aussi en avant aujourd'hui.
13: Avoir de l'interaction et expliquer son métier, franchement, c'est chouette. Et c'est impressionnant parce qu'on a voilà, les systèmes de freinage, des roues énormes, les moteurs.
10: Une journée pour marquer les 50 ans du métro bruxellois qui ramène des souvenirs à certains.
14: J'ai encore le ticket du premier jour du pré-métro.
10: Le système a fait du chemin. Aujourd'hui, 4 lignes circulent à travers la capitale et transportent près de 500 000 personnes par jour.
1: Et pour cet anniversaire, une plaque a été inaugurée ce matin à la station de Brouckeer, là où démarrait la première ligne de métro bruxelloise. C'était le dernier de 3 jours de vote en Russie. Les Russes renouvellent leur parlement. Les électeurs peuvent voter jusqu'à ce soir 20h. Mais l'issue du scrutin ne fait pas de doute. Sans réelle opposition, le parti de Vladimir Poutine devrait remporter ce scrutin. Élection potentiellement déstabilisante, par contre, en Allemagne, 2 semaines après le séisme provoqué par le score historique de l'extrême droite aux élections régionales de Saxe-Anhalt. Les Allemands retournent aux urnes. Cette fois dans 2 autres régions, dont Berlin, des régions où la poussée de l'extrême droite et de la gauche radicale pourrait aussi fragiliser le chancelier Friedrich Merz et son parti conservateur, le CDU. Les premiers résultats vont bientôt tomber, mais déjà d'après les sondages sortis des urnes, l'extrême droite est bien en tête dans le Nord-Est. Boris Van Acker.
15: Oui, effectivement, dans le Mecklembourg-Poméranie occidentale, l'AFD, donc le parti d'extrême droite, est en tête. Il se situe à hauteur de 38%. Il double son score par rapport aux dernières élections de 2023. Donc l'AFD dépasse le SPD. Ce sont les sociaux-démocrates qui sont, eux, en deuxième position à 36,5%. Cela en il se trouve dans le nord du pays. C'est une région rurale, peu densément peuplée, qui porte encore les traces de la désindustrialisation. Là-bas, la participation a été particulièrement élevée. À 14h, plus de 40% des électeurs avaient voté.
1: Et à Berlin, Boris, est-ce qu'on connaît déjà un peu la situation ?
15: Mais plusieurs partis étaient au coude à coude dans les sondages avant ces élections. Mais ici, c'est la gauche radicale, donc Die Linke, qui est en tête avec 26% des voix. Il dépasse les conservateurs, la CDU, qui est en deuxième position dans la capitale. Là aussi, le taux de participation était élevé. À la mi-journée, il était environ 5% supérieur à celui enregistré en 2023. À Berlin, il y a aussi un double enjeu, la succession du maire qui est pour l'instant CDU, donc conservateur, comme cela pourrait changer.

0: Marlène Reusser s'est offert le plus beau des cadeaux d'anniversaire en conservant son titre de championne du monde. Et dans moins d'une heure débutera le chrono masculin avec un Remco Evenepoel grandissime favori, Samuel Grulois.
1: En effet, Marlène Reusser, d'abord, on va être galant évidemment, qui s'est imposé devant la toute jeune Zoé Bachstedt de 40 secondes. Bachstedt qui a craqué dans le final, 45 secondes d'avance sur l'Allemande Koch. Les deux Belges en lice sont à leur place, à Kopecky 6e, à Classe 11e. Et vous le disiez, ce sera dans moins d'une heure, à 19h heure belge, 13h heure locale, s'élancera le premier des 61 concurrents masculins, le Bissau-Guinéen Gilles Landim Gomez. Le dernier, ce sera évidemment le triple tenant du titre Remco Evenepoel, qui deviendrait en cas de succès l'égal des recordmen quadruple vainqueur Fabian Cancellara et Tony Martin. Il deviendrait même le premier de l'histoire à réussir un 4 à la suite, mais ne vendons pas la peau de l'ours canadien avant de l'avoir tué. Il faudra dominer sur les 39 km de 100, Ghana, Armirail, Hull, Turnley, des gars qui dépassent tous le 1m90, alors que Remco lui plafonne à 1m71, mais on ne le surnomme pas aéro belette, la balle aéro pour rien. Il est certes un petit peu plus petit Remco, mais le plus aérodynamique, c'est lui. Et sur ce parcours, cet aérodynamisme devrait faire des merveilles.
0: Merci Samuel Grulois. Et l'ours, on ne le verra pas avant 20h30, hein, cette heure-là, que Remco Evenepoel partira. Course à suivre en radio sur RTBF Vivacité, en télé sur Tipeee et sur Ovio. Voilà pour les infos, merci d'être avec nous.
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3: Et dans un instant, le journal des sports sur RTB Vivacité. On va reparler évidemment de Remco Evenepoel. Tout d'abord, un point sur vos conditions de circulation. 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Bonsoir Denis,
4: bonsoir.
3: Comment ça se passe?
4: Bon, il y a encore quelques ralentissements. Des files sur le 25 entre Sprimont et Chaudfontaine en direction de Liège. 10 minutes supplémentaires de ce côté-là. On le rappelle, le périmètre des fêtes de Wallonie est fermé donc à la circulation jusque demain matin 8h. Et puis la journée sans voiture qui se termine d'ici moins d'une heure.
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3: Présenté ce dimanche par Pierre Capard. Bonsoir Pierre.
8: Bonsoir David.
3: Et on démarre, je le disais, évidemment avec les mondiaux de cyclisme, ce contre-la-montre où tous les regards seront donc braqués sur Remco Evenepoel.
8: Eh bien oui, forcément, le Belge est le grand spécialiste de cet exercice. C'est aussi le triple tenant du titre et le grandissime favori de cette épreuve qui se déroule à Montréal, on l'a dit, au Canada. Parcours de 39 km, plat mais technique et rapide, un terrain de jeu qui devrait a priori lui convenir.
9: Au début, à la fin, il y a beaucoup de virages. Après 7 km, c'est surtout des lignes droites et beaucoup de, ouais, de parties droites avec beaucoup de puissance, beaucoup de vitesse aussi. Donc, c'est vraiment un bon mix de un parcours très technique et très puissant aussi. Donc, c'est ce que j'aime en fait. Mais personnellement, j'aurais aimé un peu plus de kilomètres. Sur un parcours tellement plat, on pourrait quand même avoir plus ou moins 50 km, mais il faut le faire avec. Donc, je pense que c'est un beau parcours pour moi quand même.
8: Et Remco, qui en cas de victoire, pourrait donc devenir le premier à remporter l'épreuve 4 fois de suite. Une motivation supplémentaire pour le coureur belge.
9: Non, ça donne beaucoup de motivation, c'est sûr. Mais il faut toujours rester concentré sur l'objectif principal, c'est d'aller chercher la victoire, de garder ce maillot. Et après, d'être le premier à gagner 4 fois d'affilée, ça c'est quelque chose qui vient après. Mais d'abord, faut gagner et il faut se concentrer sur la course de 39 km. Donc voilà, on verra ce que ça va donner, mais c'est clair que ça donne un bon surplus de motivation.
8: Interview signée Jérôme Elgers. Les premiers coureurs s'élanceront à 18h45 et Remco partira, lui, le dernier, sur le coup de 20h30.
3: Et chez les dames, c'est la Suissesse Marlène Reusser qui est à nouveau championne du monde.
8: Oui, un beau cadeau d'anniversaire, on l'a entendu, hein, pour Marlène Reusser qui fête ses 35 ans aujourd'hui avec un joli doublé. La Suissesse a dominé cette épreuve en s'imposant avec plus de 40 secondes sur la jeune Britannique Zoé Bachstedt et l'Allemande Franziska Koch, championne du monde de la discipline pour la première fois l'année dernière à Kigali. Reusser remporte donc son deuxième maillot arc-en-ciel. Côté belge, Lotte Kopecky termine à la 6e place et Lotte Klaas à la 11e.

0: Et puis, toujours en cyclisme, victoire de Lennart Van Etveld au Tour de Slovaquie.
1: Le coureur de l'équipe Lotto Intermarché a remporté la cinquième et dernière étape avec notamment l'ascension d'un col hors catégorie. Le grimpeur Brabançon, qui portait le maillot jaune depuis la troisième étape, décroche du même coup la victoire finale. Van Etveld succède au palmarès au Britannique Paul Dubbel et devient le deuxième coureur belge après Yves Lampaert à s'adjuger ce Tour de Slovaquie. Enfin, victoire également pour Mathieu Van Der Poel au Tour du Luxembourg. Le Néerlandais a réalisé un superbe numéro ce dimanche lors de la cinquième et dernière étape en bouclant en solitaire les 177 km de cette étape. À noter que c'est l'Italien Davide Piganzoli qui remporte le classement général. Mathieu Van Der Poel, champion du monde 2023 Glasgow, sera un des concurrents, d'un des principaux concurrents d'ailleurs de Remco Evenepoel dimanche prochain lors de la course en ligne des Mondiaux à Montréal.
0: Et ce dimanche, on va suivre cela, évidemment, ce contre-la-montre, pratiquement minute par minute avec Samuel Grulois, hein, qui tout au long de cette soirée, dans ce Viva Sport qui s'annonce et complètement foot ensuite, va suivre cela pour vous en direct. Dans ce journal des sports, Pierre, football, suite et fin donc ce dimanche de la 7e journée de Pro League et ce début d'après-midi, la victoire de l'Union Saint-Gilloise à l'Antwerp.
1: Oui, l'Union qui poursuit sur sa belle lancée. Trois jours après sa victoire à Pilsen en Europa League, les Bruxellois se sont imposés 0-2 au Bozeuil avec des buts de Matteo Biondic et de Denzel De Roof. On écoute Massiré Silla, le défenseur sénégalais de l'Union.
2: Ouais, je suis très content. C'était un bon match. Ici à Antwerp, c'est jamais facile pour l'Union parce que toutes les équipes nous attendent et je suis très content.
3: Malgré la fatigue de la Coupe d'Europe, ça n'a pas pesé aujourd'hui, j'ai l'impression.
2: Ouais, on est jeunes, on est des athlètes. Genre, on aime jouer que s'entraîner. Du coup, ça va, on n'est pas fatigué.
3: Si on peut voir un petit bémol, c'est peut-être encore comme à Pilsen, les occasions ratées. Là, vous pouvez peut-être un peu vous améliorer parce que vous auriez pu gagner davantage encore cette rencontre.
2: Ouais, on a beaucoup raté, mais ça fait partie du jeu. Ils ont essayé, les attaquants, ils ont tiré. Du coup, on va travailler sur ça pour le prochain match.
3: Vous multipliez les matchs sans encaisser. Ça, par contre, vous savez comment faire, ça.
2: Ouais, c'est un travail d'équipe. Tout le monde donne à fond. On parle beaucoup derrière et on fait beaucoup de bagarres. On essaye de gagner tous nos duels. Et voilà, c'est pour cela, je pense.
1: Oui, et des propos recueillis par Ebi Brouzakis. Et puis, excusez-moi, un petit souci ici. Donc, effectivement, l'Union qui réalise une toute bonne opération. Sixième victoire en sept matchs pour les unionistes qui rejoignent la Gantoise en tête du classement général. En attendant, l'autre affiche du jour entre le club de Bruges et le Racing Genk. À 18h30, Westerlo s'est imposé au Stadion contre Saint-Tron 0-2. Enfin, le dernier match de cette septième journée mettra aux prises Courtrai et Beveren, deux des néo-promus en Pro League. Et puis un petit détour par l'étranger avec le derby madrilène entre l'Atlético Madrid et le Real. Le match vient de se terminer et s'est soldé par une victoire de l'Atleti. Mauvaise opération donc pour le Real. Troisième est désormais dépassé par son voisin. L'Atlético remonte à la deuxième place à 5 points de Barcelone, le leader. Le Real lui compte déjà 6 points de retard sur le Barça. En Angleterre, on épinglera aussi la victoire de Man City 5-3 au terme d'un match spectaculaire face à Sunderland, malgré un assist de Thomas Meunier. Et puis, David, le classico Made in France, OM-PSG, c'est ce soir à 20h45.
0: On va suivre tout cela, évidemment, aussi au but par but, tout à l'heure, dans Complètement Foot. Le PSG, Pierre, dont le président est dans le collimateur de la justice française.
1: Nasser Al-Khelaifi est en effet visé par une enquête préliminaire pour prise illégale d'intérêt dans le cadre des droits télé de la Ligue 1. Il y a 2 ans, le président du PSG, qui est aussi le patron de Bein Media Group et membre du conseil d'administration de la Ligue de football professionnel, aurait, selon l'association de lutte contre la corruption, joué un rôle dans l'obtention de ces droits télé en faveur de Bein. La question est de savoir pour les enquêteurs si Al-Khelaifi a utilisé sa position à la Ligue pour favoriser une décision susceptible de profiter à l'entreprise qu'il dirige.
0: Enfin, sport moteur en MotoGP, c'est l'Espagnol Pedro Acosta qui a remporté le Grand Prix d'Autriche.
1: Le pilote KTM décroche enfin son premier succès dans la discipline reine, considéré lors de son arrivée en MotoGP il y a 2 ans comme le successeur de Marc Marquez, qu'il rejoindra l'an prochain d'ailleurs chez Ducati. Acosta, 22 ans, aura dû attendre son 56e Grand Prix pour décrocher enfin une victoire après 15 podiums. L'Espagnol a fêté en grande pompe d'ailleurs ce premier succès. Dans son tour d'honneur, il s'est allongé sur la piste dans la chicane en mimant sa chute de la veille avant de se jeter dans les bras des membres de son équipe en arrivant au pied du du podium au classement général. Jorge Martin fait la bonne opération, vainqueur ce samedi de la course sprint et deuxième cet après-midi du Grand Prix. Il devance désormais Marc Marquez qui a terminé seulement cinquième et Bezzecchi avec respectivement 12 et 32 points d'avance. Enfin, en Moto2, un chiffre à retenir pour Barry Baltus, le 8. Le Namurois a pris la 8e place de ce Grand Prix d'Autriche. Il avait déjà signé hier le 8e temps des qualifications. Baltus qui marque ainsi 8 points au championnat et confirme son retour en forme. Après sa convalescence de plusieurs semaines pendant l'été, il occupe désormais, non pas la 8e, mais la 13e place au classement général. Le prochain Grand Prix aura lieu au Japon le week-end des 4 et 5 octobre.
0: Merci beaucoup Pierre. Pierre Capard, voilà donc pour l'actualité sportive de ce week-end et de ce dimanche que vous continuez à suivre, bien sûr, minute par minute sur le site ou l'application RTBF Actu. Quelques résultats comme d'habitude ce dimanche après le JDS de football amateur avec la 5e journée en D1 FFA. Abbey a battu Flénu 2-1. Victoire de Mons à Honé 2-5. 5e journée aussi en D2 FFA. Benchewaï 0-0. Le RCS Brenne s'est imposé à Deux-Acres 1-2. Et puis les U23 de la SEPN ont battu Manage 4-3. Des résultats aussi à vous donner en division 3A. Arkenamur, Kosovo-Skarbek 1-0. Biem, Jemap 6-1. Pontacel, Monceau 4 buts à 1. Et puis en D3B, Warem-Mormont 1 but partout. Anse, Gère 3-3. Obel face à Metz devant Virton 2 buts à 0. Dans un instant, c'est Viva Sport le direct. À tout de suite.
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1: Très heureux de vous retrouver, j'espère que vous allez bien. La suite donc de cette 7e journée déjà, ce 7e chapitre en cette saison de Pro League. Avant la trêve internationale, c'est un peu particulier, faut pas patienter jusqu'au 10 octobre avant de retrouver notre bon vieux championnat belge. Vous l'avez entendu, victoire de l'Union, seule en tête quoi qu'il arrive, donc première en tout cas dans ce classement après la victoire contre l'Antwerp 0-2 est le score du jour jusqu'à présent, puisqu'il y a eu aussi la victoire de Westerlo à Saint-Trond. Dans quelques minutes, 18h30, Club de Bruges Racing Gang. On rejoindra dans un instant Eric Libois qui va vous commenter ce match en direct en intégralité ce soir sur RTBF Vivacité. Comme d'habitude, aussi un match à 19h15, Courtrai Beveren, vieille habitude, Courtrai Beveren, que nous suivrons but par but. C'est complètement foot ce dimanche soir, comme d'habitude. Ce sera avec Joachim Mununga, qui est notre consultant, et puis Nathan, aussi une des personnalités du podcast de la 90e, qui nous a accompagnés tout au long de la Coupe du Monde, qui sera là aussi ce dimanche soir. On vous reparlera évidemment de ce week-end de Pro League, et surtout on analysera la première sélection de Marc Van Bommel. 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Je vous en reparlerai tout à l'heure, mais vous l'avez compris, l'actu de ce week-end et de toute cette semaine qui s'annonce, c'est évidemment le cyclisme. Ce sont les mondiaux, avec ce premier rendez-vous important pour toute la Belgique et pour surtout Remco Evenepoel. Tout au long de cette soirée, nous allons suivre cela avec Samuel Grulois. Bonsoir mon cher Samuel.
2: Bonsoir David, bonsoir à toutes et à tous. L'actu est à Paris avec la Québécoise Céline Dion, mais l'actu est aussi au Québec chez elle, et Montréal particulièrement avec ses championnats du monde de cyclisme.
1: Vous allez nous chanter un petit peu de Céline ce soir, on va garder ça pour après.
2: Qui sait, jetterai des sorts.
1: La quatrième, non, pitié, c'était une mauvaise idée.
2: Faut pas me lancer la perche. Hein.
1: L'objectif ce soir, c'est évidemment cette quatrième victoire d'affilée dans ce contre-la-montre individuel et ses mondiaux pour Remco Evenepoel. Sam.
2: Remco Evenepoel qui rejoindrait dans l'histoire Tony Martin, Fabian Cancellara, qui ont tous les deux gagné à 4 reprises, mais lui il gagnerait et ce serait le premier de l'histoire pour la 4e fois consécutive. Il y a donc du record dans l'air pour Remco Evenepoel, qui pourrait aussi, puisque ce circuit le propose et le permet a priori, réaliser le championnat du monde du contre-la-montre le plus rapide de l'histoire. Alors l'histoire elle est assez récente, puisque l'épreuve n'a été inventée qu'en 1994. Ça veut donc dire que des gars comme Eddy Merckx, comme Jacques Anquetil, comme Bernard Hinault, comme Jean-Luc Vandenbroucke, notre ancien consultant, tous spécialistes du contre-la-montre, n'ont jamais pu participer à cette épreuve. Mais il n'empêche que les records sont faits pour être battus, pour être établis et puis battus. Et Remco Evenepoel pourrait donc aller en chercher quelques-uns aujourd'hui sur ce contre-la-montre disputé dans les rues de Montréal. On a assisté il y a moins d'une heure maintenant au championnat du monde féminin avec la victoire de Marlène Reusser, la 6e place de Lotte Kopecky, la 11e de Lotte Klaas, sur un parcours qui est franchement intéressant pour Remco Evenepoel, mais qui sera aussi bien plus intéressant pour des grandes carcasses comme Ghana ou Kung, que l'an dernier à Kigali. D'ailleurs, Ghana ne s'était pas déplacé au Rwanda l'an dernier. Ces gars-là ont une carte à jouer aujourd'hui et ils n'ont pas dit leur dernier mot, même si la grande pancarte de favori, elle est immense. Elle se trouve sur le dos de Remco Evenepoel, qui s'élancera le dernier du côté de Montréal. Il s'élancera, pour être précis, heure belge, puisqu'il y a 6 heures de décalage avec le Canada, à 20h30, Ghana, 1 minute 30 avant lui, 8 heures, 3 minutes avant lui. Vous l'avez compris, tous les coureurs vont s'élancer de minute 30 en minute 30. Le premier à s'élancer, c'est le coureur de Guinée-Bissau. Ça fait le charme des championnats du monde. C'est Gilles Landim Gomez, à 19h heure belge. Il a 29 ans, il a terminé 3e du championnat de Guinée-Bissau contre la montre en 2026. Il n'a jamais gagné une course chez les professionnels, mais il va goûter à ce championnat du monde dans ce contre-la-montre aujourd'hui. Il participera aussi à la course en ligne de dimanche prochain.
1: Rendez-vous donc à partir de 19h, des points réguliers, vous l'avez compris, avec Samuel Grulois ce dimanche soir sur ce contre-la-montre des mondiaux de cyclisme en direct de Montréal. On fera un point donc à la suite de ce Viva Sport, le direct, mais dans quelques instants, dans quelques minutes, le coup d'envoi de cette avant-dernière rencontre de la 7e journée en Pro League. Club de Bruges Racing Gang, c'est Eric Libois qui nous rejoint pour vous donner les 11 de base, les dernières petites infos avant le coup d'envoi de ce match. Salut Eric.
3: Bonjour, comment ça va?
1: Très très bien. Et vous-même?
3: Oui, ça va avec effectivement les deux équipes qui sont là, les trois équipes même, puisque forcément les arbitres sont là également. Les Brugeois qui vont évoluer dans leur maillot habituel, hein, les rayures bleues et noires, blau et zwart, et puis les Genkois dans une tenue traditionnelle, toute immaculée, toute blanche. Ce n'est pas encore les Galactiques ni les Merengues de Madrid, mais on espère évidemment un tout bon match entre deux équipes qui sont des équipes joueuses, plein de talent, plein de potentiel, parfois et même souvent pas mal d'irrégularités du côté de l'équipe de Genk, mais aussi des équipes, et on en reparlera évidemment, qui sont surtout de clubs formateurs, avec formateurs de talents, notamment des talents belges mais également étrangers que l'on revend chez Evelyn à l'étranger. On en reparlera tout à l'heure effectivement avec le toss entre les deux capitaines. Hans Van Aken est là, il est donc de retour de blessure, il était sorti lors du match d'Aston Villa, il avait loupé le match de l'Antwerp la semaine passée, il est de retour juste à temps pour honorer ses sélections nationales, puisqu'effectivement vous l'avez dit, il y aura cette trêve de trois semaines, deux week-ends de championnat pour ces quatre matchs de Nations League. Hans Van Aken sera là, de même que Kyriani Sab, sélectionné par Marc Van Bommel, et puis comme d'habitude Brandon Mekele et Joachim Seys. Sab, lui aussi, prévient dans l'équipe, lui aussi était sorti blessé du match d'Aston Villa, il avait lui aussi sauté, ou en tout cas raté le match contre l'Empire de la semaine passée, remplacé par Sike, qui lui aussi s'est blessé, remplacé depuis par Spilett. Mais donc Sab est de retour aussi, donc on rappelle Van Bommel, s'il a des doutes et s'il n'est pas là aujourd'hui, à mon avis il est là. Eh bien, ces quatre sélectionnés brugeois sont là, fit and well. Il n'y en a pas du côté de l'équipe de Genk, malgré quelques talents belges, évidemment. On verra ça à terme. Les équipes, donc, avec Sommer. Hein, Sommer qui était très critiqué, évidemment, après ses deux bourdes contre Aston Villa et contre l'Antwerp la semaine passée. Il est évidemment confirmé, car c'est un cador, bien sûr. Ça peut arriver à tout le monde. Sommer est là. Le 4 arrière, Sab, Lee, le Coréen, Mekele, Joachim Seys. 3 Diables Rouges sur 4 dans la défense de Bruges. Au milieu, on va retrouver donc Vetlesen, Potts et Van Aken. Sous les flancs, on va retrouver à droite Forbes, le Portugais. Espagnol Virgili, qui avait marqué ce superbe but la semaine passée contre l'Antwerp, côté gauche, qui efface donc Diacon, et devant Nicolo Tressoldi, qui renvoie donc Romeo Vermaet sur le petit banc du côté de Genk, alors que la mise en jeu sera justement la brugeoise dans quelques instants avec Aaron Bjerk, l'ancien joueur de Zulte Waregem. Eh bien, c'est le grand retour dans l'équipe de base d'un certain Noah Adedeji Stenberg. Le match démarre ici. Ben oui, un joueur qui a fait beaucoup parler lui pendant l'intersaison, puisqu'il avait effectivement signé, figurez-vous, du côté du club de Bruges, accord personnel, mais dans le dos de son club de Genk. Genk qui n'était pas d'accord sur la transaction, qui a demandé 15 millions d'euros, ce que Bruges n'a pas donné. Adedeji Stenberg qui avait été même écarté du noyau, qui a retrouvé aujourd'hui donc une place de titulaire, alors qu'il avait il était entré dans l'équipe la semaine passée comme remplaçant contre la Gantoise. Il faisait partie des joueurs qui ont ramené l'équipe de Genk dans la rencontre. Score final, un but partout. Donc l'équipe de Genk avec Brookmans dans les bois, évidemment. Le grand gardien, jeune par l'âge, 18 ans, mais grand par le talent et la taille, 2 mètres, figurez-vous. La défense avec Amaro, avec Smets, Kongolo, Kayembe. Au milieu, Tahirovic, Einen et Aaron Bjerk. Sur les flancs, Ito, Adeleji Stenberg. Et devant, donc, le meilleur buteur avec le Louviérois Issa, le meilleur buteur de la compétition, le Nigérian Douro Sinmi. Alors qu'il y a une phase arrêtée avec Hans Van Aken des 25 mètres, il frappe directement, le ballon rebondit sur le mur avec Mekele. On va un petit peu au combat, finalement, la tête de Kayembe, ça avait un petit peu traîné là-bas en hauteur, alors qu'on l'a dit, les 2 mètres de Brookmans n'ont pas forcément ni spécialement fait la différence. Le ballon côté gauche avec l'excellent joueur Virgili, il est passé, il en fait un petit peu de trop, le ballon lui échappe et le ballon est sorti en coup de pied de dégagement pour Lucas Brookmans, donc 2 mètres 18 ans, et donc le plus gros transfert sortant de l'histoire pour l'équipe de Genk. Vous le savez, il a signé à Liverpool, il est en prêt pendant un an ici pour continuer à jouer, évidemment, ça ne sert à rien de faire banquette, mais donc il a signé à Liverpool pour 33 millions d'euros, le record pour Genk, alors que Bruges également fêtait son record de transfert sortant de son histoire cet été, vous le savez, de Solis, 40 millions d'euros de Solis, qui fait déjà la différence avec Arsenal du côté de la Première Ligue. Kayembe qui est là avec Adeleji Stenberg, excellent technicien, il est passé avec une frappe maintenant, et les points de
4: Johan Sommer avec une excellente action de Noah Adedeji Stenberg avec d'abord une feinte sur son pied d'appui. Il a effacé le deuxième brugeois. Il a frappé des 25 mètres, une frappe enroulée qui partait vers la lucarne un petit peu plus bas côté gauche par rapport à Sommer qui a boxé des points et s'est envolé. Gardien excellent sur sa ligne, un petit peu moins bon dans ses sorties, on l'a vu la semaine passée avec une balle d'Ehrenbjerg qui a fait un petit pont s'il vous plaît au Coréen Lee. Il a frappé de son gauche, ballon sortant et le ballon passe 3 mètres à la droite du but de Sommer qui a donc déjà sauvé son équipe. Quand il ne commet pas de bourde, il sauve son équipe après 2 minutes de jeu. Une frappe terrible de notre ami Noah Adedeji Stenberg et ce ballon stoppé, dégagé donc par Sommer. Le ballon maintenant relancé, on attend évidemment pas mal de choses de cette confrontation entre deux équipes pétries de talent avec Ehrenbjerg à nouveau qui tente de donner ce ballon en retrait en direction de Dorun Simi, le grand Nigérian, mais le ballon a été redégagé. Ben oui, on a l'habitude du côté de Genk d'engager des buteurs nigérians grands par la taille, un petit peu copy-paste les uns des autres. On a eu Aroko Dare, on a eu Onuachu, on a maintenant Dorun Simi. Ben oui, c'est chaque fois quasiment le même profil avec une taille et des épaules solides entre 1m93 et 2m. Je pense même que notre ami Aroko Dare, qui évolue désormais à l'Ajax parce qu'il s'était planté en première ligue, eh bien il dépasse les 2m. Le ballon chez Vetlesen, meilleur buteur de cette équipe de Bruges cette saison. Il a marqué deux fois contre l'Antwerp la semaine passée avec maintenant Vetlesen, le même qui revient sur ses pas, qui s'appuie sur Potts. Potts assez critiqué en ses débuts de saison, jeune joueur de 22 ans, qui évolue au poste 10 et qui a la lourde tâche de succéder évidemment de faire oublier Onidika. Et puis ne parlons pas évidemment de Stankovic que les Brugeois vont recroiser d'ici quelques semaines à la mi-octobre face à l'Inter Milan. Sauf que Stankovic, meilleur joueur quasiment de la compétition l'année passée ici en Belgique, ne joue quasiment pas l'Inter Milan, pour vous dire effectivement comme le niveau est élevé et comme il doit s'habituer évidemment à d'autres méthodes de travail. Van Aken qui bascule complètement le jeu chez Virgili, 4 minutes 20 de jeu, avec déjà deux ballons chauds de la part des Genkois, avec Virgili qui va centrer, troisième poteau, une déviation de la part de Vetlesen, non c'était Kayembe, et ce ballon est sorti hors des limites de jeu, tout près du poteau de corner, 5 minutes de jeu bientôt, et oui, une partie qui démarre de manière déjà très ouverte, avec, on l'a dit, une frappe de Adedeji Stenberg, le sauvetage de Sommer, et puis une frappe non cadrée de la part de Ehrenbjerg, le bon dîner qu'on avait découvert à Zulte Waregem et qui venait d'une D2 voire D3 danoise. Là aussi une belle découverte acquise finalement pour 5 millions cet été par Genk qui forcément a des pépettes en trésorerie. 5 minutes de jeu, le coup de coin ici avec Joachim Seys, le ballon un petit peu trop court sous la tête de Tresoldi, ouais, qui était sorti là-bas en première zone. Il a repiqué ce ballon, premier poteau, le ballon qui passe derrière le but de Brugmans, ballon non cadré donc. Il y a eu déjà 2-3 présences des Brugeois donc dans le box de Brugmans, mais pour l'instant pas de véritable danger. On joue ses 6 mètres comme souvent avec le gardien, avec un long dégagement maintenant en direction évidemment de Dorun Simi qui est pris en charge par Lille sud-coréen de Bruges, avec Potts en profondeur ici, alors que Forbes était reparti en repli défensif, donc il n'y avait personne pour prendre ce ballon. Avec maintenant, comment s'appelle-t-il celui-là ? C'est Benjamin Tahirovic, le Bosnien 23 ans, qui aujourd'hui relègue Bangura sur le petit banc, côté Genko, avec Forbes qui en fait trop, un homme, deux hommes, il passe quand même, avec Potts maintenant, et tout doucement, l'équipe de Bruges qui prend cette possession de balle en main, ou plutôt à ses pieds, c'est le cas de le dire, le ballon chez Adedeji Stenberg, superbe joueur numéro 32, qui a un de ses parents allemand, il a été formé du côté de Mönchengladbach dans la Ruhr, il est passé également par Moucron, dans son tout jeune âge, et puis arrivé ici à Genk il y a 2-3 ans, semble-t-il un caractère bien trempé, on vous l'a dit, il avait donc signé ce transfert à Bruges, Bruges qui offrait 6 millions d'euros pour ce joueur. Genk a dit mais vous plaisantez, pour bloquer le transfert ils ont mis sa cote à 15 millions d'euros, et entre temps Bruges a engagé Virgili pour 12 millions, ce qui n'est quand même pas beaucoup moins que 15. Avec un long ballon de Brugmans sur la tête de Lee qui est passé devant son adversaire, son opposant direct Dorun Simi. Le Genkois donc. Rafiu Durosinmi, 23 ans, 5 buts marqués on l'a dit, le même actif que le Louviérois Issa, tous les deux Nigérians. Et le ballon maintenant récupéré sur la ligne médiane par Ehrenberg avec la passe aveugle de ce ballon arrive chez Ito dans une position axiale qui va chercher maintenant, qui trouve Amaro. Mais un retour ici de la part de Virgilio qui est apprécié ici parce que non seulement évidemment il a ce pédigré offensif et technique, mais il travaille beaucoup également en repli défensif. De l'autre côté maintenant, le ballon chez Carles Forbes, le Portugais qui va fixer Kayembe, il va centrer, la frappe de Van Aken est juste à côté. On pensait ce ballon cadré parce que c'était Van Aken évidemment qui est derrière cette frappe. Et le ballon passe un demi-mètre à droite du but de Brückmann. Première tentative sérieuse de la part des Bourgeois. 8 minutes de jeu, une frappe avec une action de force, ballon en retrait. Avec un joueur à l'entrée du rectangle, évidemment c'est fatal, quasi fatal. Il frappe en première intention, il vise le poteau. Le ballon est travaillé mais il ne rentre pas vers le cadre. Il est sorti avec un dégagement de Brückmanns maintenant. Le ballon de retour chez Forbes. Une espèce d'euphorie dans cette partie, mais en tout cas une volonté commune de la part des deux équipes de créer du jeu. Et ça forcément, ça fait partie de l'ADN de ces deux équipes. Bruges à domicile dominant qui postule sa quatrième victoire d'affilée à domicile. Il y en a eu trois contre Courtrai, contre l'Antwerp. Et puis maintenant, donc aujourd'hui, face à Genk, alors que Genk, étonnamment, est une victoire, est une équipe qui n'a perdu que son premier match du côté de Zultowargem, mais qui gagne peu, seulement deux victoires et trois nuls avec Virgil maintenant qui déborde côté gauche. Ah oui, c'est sûr que Amaro, l'Uruguayen, va passer une mauvaise après-midi. L'homme qui est venu remplacer Zakaria Elouadi, parti du côté de l'Allemagne, évidemment, vous le savez, du côté de Hambourg. Le ballon maintenant du côté de Vettlesen. Vettlesen, joueur très intelligent, quoique souvent critiqué. Avec Force maintenant qui rentre dans le jeu. Il va centrer. Pour Vettlesen, il y a un mur de joueurs de Genk avec Brian Heinen, le capitaine, old captain, qui met son pied. Le ballon est sorti en coup de coin pour Joachim Seys, l'homme qui donne tous les ballons de coup de coin, qui ne se presse pas pour se présenter ici à droite. Deuxième coup de coin pour le club de Bruges, 9 minutes 30 de jeu. Avec ce score donc de 0-0, on va poser le ballon. Quasiment tous les joueurs dans le box de Brückmann, c'est quasiment même dans le petit box. Hein. Ils sont au moins une douzaine là-bas, juste devant Brückmann. Ça devient véritablement les bouchons là-bas sur la ligne de Brückmann. C'est très compliqué hein, pour un gardien de s'imposer. Avec maintenant Seys qui lève la main. Première zone ou deuxième zone, le ballon va en deuxième zone finalement. Brückmanns qui boxe le ballon qui revient dans l'axe. Attention, cette tentative à la retourne avec Vettlesen qui va rechercher 16, qui glisse. Et finalement, c'est Duron Simi, l'attaquant de pointe, qui est venu dégager. Très très loin devant, à l'avantage de Kyriem Issab. 10 minutes de jeu. David 0-0 avec Virgili là-bas côté gauche. À la lutte toujours avec Amaro, l'Uruguayen, ça revient chez Seys. Ça fonctionne bien avec une chute. Virginie qui vient s'empaler sur un joueur de Genk. Il n'y a pas de faute, dit Lawrence Visser, l'arbitre de cette rencontre. Effectivement, il est venu s'empaler sur le joueur. Il n'avait pas de geste malveillant ou mal intentionné ou simplement fautif de la part de Benjamin Tahirovic, le Bosnien. On l'a dit, Genk, une équipe qui se positionne à la 8e place, 9 points, et qui serait bien inspiré de prendre des points aujourd'hui, sans quoi le trou, si Bruges s'impose aujourd'hui, le trou avec la tête du classement sera de 10 points déjà pour Genk. Après 7 matchs, c'est quand même pas évident. Une équipe qui, on l'a dit, joue bien, mais perd pas mal de points. Déjà 3 matchs nuls, avec, il faut dire aussi, un calendrier solide, notamment des matchs nuls contre la Gantoise et contre Anderlecht. La Gantoise, leader avec cette équipe de l'Union Saint-Gilloise. Aucune victoire en déplacement pour l'instant pour Genk. Alors que du côté de Bruges, il y a eu une défaite du côté de Gand, mais pour le reste, que des victoires. 5 victoires en 6 matchs. Et surtout également de bonnes stats, on va en reparler, contre Genk, ici à domicile. Une rencontre qui donne toujours lieu à pas mal de spectacles et de buts. Mais où Genk souvent montre aussi son manque de réalisme et de finition. Avec maintenant Vettlesen qui est là, qui tente de glisser vers Van Aken. Intervention ici de Kangolo, le défenseur central qui poursuit son action, qui va directement se positionner aux avant-postes. Il a donné ce ballon en direction de Dourosinmi, le Nigérien. On repart maintenant en construction avec Mathias Metz. Amaron qui franchit la ligne médiane avec le Peter Runbier qui a un rôle libre dans cette équipe, qui arpente toute la surface latérale de cet entrejeu. Un long ballon maintenant pour Dourosinmi qui pourrait simplement se contenter de camper là-bas dans les 16 mètres. Ce n'est pas le cas. Il écarte un petit peu le jeu et ça permet à des joueurs comme Ehrenberg et Ito de rentrer avec un ballon justement d'Ehrenberg en deuxième zone pour ADDJ Stenberg. Il avait Sab de la tête qui est la récupération de Kayembe ici avec une paire de balles de Forbes avec le retour de Brandon Mekele juste devant son acolyte nigérien. Il était temps, sans qu'on aurait pu reprendre. Kayembe maintenant poursuivi par Forbes. Forbes qui se retourne, c'est vrai qu'il a perdu ce ballon. Et Deco qui n'est pas trop content avec sa fameuse doudoune sans manche que certains apprécient ou pas. 13 minutes de jeu, 0-0 entre Bruges et Genk. Et le ballon maintenant chez Brian Heinen, le capitaine, qui est là, qui donne ce ballon. Ballon prolongé de la tête sur la tête de Lee maintenant. Attention à la frappe de la deuxième ligne. Une frappe qui ne démarre pas. Attention, Dourosinmi, on n'arrive pas à se dégager dans le rectangle de Bruges. Et finalement, oui, il y a une faute commise par Ehrenberg et le ballon sera brugeois et donc dégagé. 13 minutes de jeu. 0-0 dans ce Bruges Genk.
1: On va revenir dans un instant. Donc Eric Libois qui vous commente cette avant-dernière rencontre de la 7e journée de Pro League. Je vous rappelle un peu plus tôt, 2-0-2. Le premier pour l'Union Saint-Gilloise à l'Antwerp. L'Union, quoi qu'il arrive, qui va terminer donc avant cette trêve internationale en tête de notre championnat. Et puis victoire de Westerlo à Saint-Trond sur le même score. Donc 0-2. 19h15, Courtrai Beveren. On suivra cela tout à l'heure au but par but. Ce sera complètement foot, évidemment, tout à l'heure, comme chaque dimanche soir. 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Vous avez la possibilité de voter, de donner votre avis, de répondre aux différentes questions, entre autres sur l'actu des Diables Rouges, évidemment, avec cette première sélection du nouveau coach Marc Van Bommel, et puis les différents débriefings de ces différents matchs de Pro League. Mais vous allez sur la page de l'émission Complètement Foot via l'application ou le site RTBF Actu et vous répondez aux différentes questions. Je m'interromps, but à Bruges, Genk, Eric Libois.
4: C'est toujours pareil, hein, c'est toujours pareil. Hein. Il marque quand on n'est pas là. 14 minutes 30 de jeu, 1-0 avec ce but marqué par Carlos Forbes qui nous a fait du Robin de l'époque. Il a pris ce ballon comme chaque fois côté droit. Il est rentré dans le jeu sur son pied gauche. Il a frappé à l'entrée du rectangle. Un ballon tendu, cadré à l'inverse du ballon de tout à l'heure de Hans Van Aken, hors de portée de Lucas Brückmanns qui, comme tous les grands gardiens pas la taille, n'ont parfois... pas toujours toutes leurs armes pour aller se pencher sur des ballons au sol. Une frappe subite comme celle-là qui est partie comme une ligne droite et boum, cette balle. Pourtant Brückmanns était plutôt bien placé, mais le temps qu'il allonge sa grande carcasse, ce ballon venait tellement à bout portant, en tout cas la frappe des 16 mètres était tellement tendue que ce ballon lui a échappé. 1-0 avec ce but marqué par Forbes. 15 minutes de jeu donc ici, et Bruges qui nous fait du Bruges avec ce réalisme en ayant laissé un petit peu les occasions à Genk dans les 10 premières minutes de jeu. Ils ont progressivement, les Bougeois, monté de niveau, pris ce ballon, commencé à faire circuler. Et donc, il y a Forbes qui est très inspiré en ce début de saison, qui construit pas mal de choses sur son flanc droit, qui est donc venu. Il avait déjà servi un bon ballon de finition pour Hans Van Aken. Ballon en retrait, une frappe à côté. Donc ici, il a tout fait lui-même. Il est rentré dans l'axe, il a frappé. Et c'est donc ce ballon qui est au fond des filets. 1-0, 16 minutes de jeu. Et maintenant, déjà Genk est obligé de courir derrière. Maintenant, Genk qui est virtuellement à 10 points de la tête. Enfin, ça, ils le sont déjà avec la présence de l'Union Saint-Gilloise, évidemment. Mais Bruges qui va maintenant venir rejoindre Charleroi avec 18 points. Et Genk qui, après avoir loupé... ces deux possibilités, Ehrenberg et ADDJ Stenberg, mais il avait un gardien en face évidemment, va déjà devoir combler cet écart. Et c'est un petit peu le problème de Genk, une belle équipe, une équipe qui joue bien au football mais qui d'année en année manque de régularité et de sens chirurgical face au but avec Dourosinmi, avec Lee qui se jette, qui bloque ce ballon en tacle. Le ballon est sorti à l'avantage de Kayembe. 1-0, 17 minutes de jeu avec maintenant ADDJ Stenberg qui lui aussi doit un petit peu muscler son jeu. C'est toujours très élégant mais ça manque parfois de rectitude avec ce long ballon de Kongolo, un fameux castard, celui-là aussi, un long ballon dans l'axe de DJ Stenberg qui est parti à la course là-bas. Et le retour de Joachim Sess qui est venu couper la trajectoire avec les deux pouces levés de Johan Sommer qui récupère ce ballon, qui en même temps félicite son jeune acolyte là-bas du côté gauche, Brandon Mekele. Ah oui, quelle formidable trajectoire que ce Joachim Sess, qui, nous dit-on, n'était pas forcément le plus doué des Bruges Next, qui est celui qui est arrivé le plus tard en équipe première et qui finalement fait la trajectoire la plus rapide. Et le ballon maintenant chez ADDG Stenberg qui prend cette balle en même temps, qui donne 2-3 indications à Kayembe. Mets-toi là à côté gauche. Le ballon maintenant de retour vers Tahirovic, le Bosnien. 23 ans, il y a 7 joueurs dans l'équipe de Genk de base ici de moins de 23 ans, mais Bruges finalement fait aussi dans la jeunesse. Ils sont 6 de moins de 23 ans, avec évidemment des joueurs comme Mekele, comme Van Aken et comme Sommer pour augmenter la moyenne d'âge, bien sûr, avec Ito maintenant. Ito qui est là, qui feinte le centre, qui centre finalement le ballon pour ADDG Stenberg, frappe cette balle avec, bah oui, Sab qui met son pied où il faut. Et là aussi, ADDG Stenberg, il a voulu faire joli. Il a un petit peu traîné, pied droit, pied gauche, et Sab a très très bien défendu. Deuxième ballon de but pour ADDG Stenberg, et le ballon ne part pas suffisamment vite de son pied. Kongolo maintenant qui est là, et qui va donner ça à son comparse du flanc gauche. Il joue à deux, numéro 44 et numéro 32. Et Eric, on repart ici vers Brückmanns. 18 minutes de jeu, 1-0, but marqué par Carlos Forbes.
1: On va marquer une courte pause, on va se dépêcher pour ne pas avoir d'autres buts et les louper en direct dans un instant. La suite donc de ce match, le club de Bruges qui a ouvert la marque 1-0. 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Rapidement en Angleterre, une heure de jeu, 1-0 pour Fulham contre Manchester United. À l'instant même, nom du buteur à confirmer, Timothy Castagne est titulaire du côté londonien. Avec un carton jaune reçu pour Castagne, Youri Tielemans et Sean Lamans sont bel et bien présents du côté de Man U. 5-3 pour City contre Sunderland, un score final un peu plus tôt. En Espagne, je vous le rappelle, victoire de l'Atleti contre le Real Madrid de 2-1, et donc l'écart est à 5 points d'avance pour le Barça sur l'Atleti et un peu plus 6 points sur le Real. En Italie, à la mi-temps, c'est 1-0 pour la Juve contre l'Atalanta Bergame, avec Charles de Ketelaere qui est bel et bien présent dans le 11 du côté de l'Atalanta. Milan AC Lecce, ce sera un peu plus tard. En Allemagne, Hoffenheim jouera un peu plus tard, tout à l'heure à 19h30 à Paderborn. Le Bayer Leverkusen a battu Leipzig, score final 2-0. En France, 2-0 pour Nice contre le LOSC. On entame le dernier quart d'heure dans cette rencontre. Les Diables, Nathan Engoy est bel et bien dans le 11 de base. Tous les détails concernant nos prestations de Belges de Diable Rouge, c'est en ligne sur le site ou l'application RTB Factu. On en parlera donc aussi dans Complètement Foot tout à l'heure après la première sélection de Marc Van Bommel. On revient dans un instant après la pause. À tout de suite.
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1: Une précision, voilà pourquoi j'avais une hésitation. Nice mène 2-0 contre Lille. C'est Nathan Engoy qui a marqué le premier but contre son camp. Et Axel Witsel, qui n'est plus Diable Rouge, on le sait, après son annonce officiellement cette semaine, est bel et bien présent du côté niçois. Mais donc 2-0 pour l'OGC contre le LOSC. On revient à ce match, club de Bruges Racing Genk, Eric Libois.
4: Oui, so nice in Nice, hein, comme disaient les Stranglers à l'époque. À l'époque, 21 minutes de jeu, une frappe de Joachim Sess, qui lui aussi s'y met maintenant. Le ballon directement dans les bras de Lucas Brückmanns, qui, bah, s'il faut le répéter, le rappeler, est le gardien de Genk. Et on en reparlera évidemment de ce gardien. 33 millions d'euros qui a signé à Liverpool. Toujours un but à zéro, hein, 21 minutes de jeu. Avec encore deux incursions des Brugeois, Tressoldi et Forbes, qui ont frappé vers le but, un angle réduit, et chaque fois un défenseur pour bloquer du pied. En dernière instance, avec Smets dans le premier cas, et puis Kongolo qui a bien défendu debout face à Forbes. Mais c'est vrai que les Bougeois maintenant ont pris la maîtrise de cette partie, la possession aussi. Et Gueng est un petit peu assommé par ce but marqué par Forbes à la 15e minute de jeu. Forbes qui s'est donc décalé vers l'axe, il a frappé. Un tir subi vraiment.
3: Et Brückmans n'a pas vraiment eu le temps de se pencher, de s'épancher. Enfin, il l'a fait, mais il est arrivé trop tard. Pourtant, il était bien placé. Avec un long dégagement maintenant, à nouveau pour Dourosimi, avec Lee, qui gagne la plupart des duels aériens. Virgil Lee, qui est passé là-bas. Et Kongolo, qui est un excellent défenseur. Ce Kongolo, 20 ans seulement. Vous imaginez l'axe central de la défense de Genk. C'est Kongolo, 20 ans, et Smets, 22 ans. Il a quasiment l'ancêtre Kayembe côté gauche, et puis également jeune joueur là-bas sur le côté droit. C'est Amaro, 22 ans, l'Uruguayen, qui est donc venu occuper ce flanc droit, déserté par El Ouadi. Le ballon maintenant repris par Ehrenberg. Attention à ce ballon perdu dans le rond central. Bonne balle de Ehrenberg. On n'a pas compris. Assis comme un mytho qui arrive à s'arracher avec Adedeji Stenberg qui va chercher la tête de Duron Simmi. La tête de qui ? Ouais, c'est bien lui, parce qu'il avait également le petit CS qui était là. Ce ne sera pas un coup de coin. Ce sera donc une relance immédiate avec Sommer. Genk qui a plutôt de mauvais souvenirs récents face à cette équipe de Bruges, puisqu'on a un petit peu regardé les stats. La dernière victoire de Genk face à Bruges remonte au 11 août 2024. 3-2 à Genk. Et encore, Bruges avait mené 0-2 suite à deux buts de Skovolsen, alors que le stade applaudit. C'est la 23e minute, la minute de Sterkele évidemment. Et Genk avait renversé la situation pour s'imposer finalement 3-2 avec des buts de Stokers, Arokodare et Rossovski. Vous imaginez, tous ces joueurs-là ont quitté depuis bien longtemps l'équipe de Genk. Donc 2 ans pour la dernière victoire de Genk contre Bruges, victoire à Genk. Et pour aller chercher une victoire de Genk à Bruges ici, il faut remonter encore quasiment, ben oui, un an plus tôt, le 28 mai 2023, 9e journée des playoffs 1. Vous vous souvenez, un format qui était pratiqué naguère, voire jadis. Une victoire, 1-3 de Genk. Et c'était juste, si je vous en rappelle, c'était juste avant cette fameuse 10e journée qui avait sacré l'Antwerp avec ce but de Toby Alderweireld, justement à Genk, alors qu'il y avait encore dans la dernière journée 3 clubs en course pour le titre, et notamment l'Union, qui avait perdu contre Bruges, justement, avec ce but marqué par le petit Chinois là-bas. En toute dernière instance, le ballon de coup de coin, le troisième donné en retrait en direction de Sab. Non, c'est Virgilie, lui aussi est tout petit, hein. 1m68, ça rebondit sur le pied de M. Visser qui dit « Allez, continue à jouer les gars ». Et une frappe finalement de Virgilie, les points de Brückmans qui cette fois-ci a bien bloqué son poteau droit. Et il faut dire aussi que le ballon venait de beaucoup plus loin. Mais cette fois-ci, clairement, les Brugeois ont sorti des crocs. 25 minutes de jeu, ils ont vraiment pris la possession. Et la domination de cette partie, un but à 0. Et donc, je vous le disais, Genk a plutôt de mauvais chiffres, hein, puisqu'il faut remonter à 3 ans pour la dernière victoire ici même à Bruges. Et puis, il y a 2 ans pour la dernière victoire contre Bruges. Et quand on regarde les duels, eh bien, Bruges a tout simplement gagné 6 des 7 derniers duels contre Genk avec un match nul pour le 7e. Comme quoi, c'est ce qui s'appelle effectivement une domination quasiment sans partage. L'année passée, Bruges avait fait un 6-6, une victoire 2-1 ici au Bredel et puis une victoire 3-5 s'il vous plaît du côté du Limbourg. Genk qui, ben, vous le savez, avait loupé les playoffs 1 et avait même au final loupé l'Europe puisque lors du barrage, ils avaient gagné les playoffs 2. Ils avaient perdu contre l'équipe de la Gantoise avec M. Visser qui demande à Brückmans d'accélérer. 26 minutes de jeu, toujours un but à 0 à l'avantage de l'équipe de Bruges et ce but marqué par Carlos Forbes qui, on s'en souvient, a fait un match absolument terrible l'année passée en Champions League face à Barcelone avec Noah Adedeji Stenberg qui s'appuie sur Ehrenberg qui montre dans cette équipe de Genk quand même sa jolie patte, la tête de Sabe toujours bien placée défensivement. Lui aussi, c'est un fameux joueur avec un ballon de Vetlesen. Forbes est parti en vitesse, il y a Mathieu Smets qui tente de fermer la porte, KMB qui revient, une bonne balle ici, il doit prolonger en direction de Tressoldi. Heureusement pour Genk que Amaro était là, il a tendu son pied, sans quoi Tressoldi était parti pour aller mettre ce ballon au fond des filets. Tressoldi qui a marqué 3 buts cette saison jusqu'à présent, le meilleur buteur de la saison passée. Il va frapper maintenant, le ballon qui s'envole, une frappe largement dessus. Ah oui, là pour l'instant il n'y en a plus que pour Bruges face à cette équipe de Genk qui n'y est plus, complètement assommé par ce but marqué par Forbes. Et le deuxième quart d'heure sans partage, complètement brugeois. Et Genk nous a fait du Genk, comme souvent, une bonne entame de partie, une ou deux occasions, notamment à DG Stenberg. Mais on n'est pas concret ce que Bruges a été.
6: Et c'est comme ça qu'on laisse échapper des parties, évidemment, même si bien sûr on atteint seulement que le premier tiers de la rencontre. Le ballon chez Virgili, avec le retour de Dourosimi, qui était un attaquant qui travaille beaucoup. Hein. Je m'attendais vraiment à avoir un castard campé dans le rectangle. Ici, il bouge beaucoup sur les ailes, il travaille beaucoup. Et là maintenant, il est venu véritablement découper Seis. Différentiel de gabarit. Monsieur Visser lui dit, mon garçon, calme-toi un petit peu. On est d'accord, le football belge, la compétition belge est engagée, intense. Il y a des duels, mais quand même. Et donc, le jeu reprend avec Lee, le Sud-Coréen, qui lui est très très sort, un défenseur à l'ancienne. Même encore plus à l'ancienne que Brandon McKellar, parce qu'ici, il y en a un qui monte, c'est Brandon McKellar, mais c'est jamais Lee. Alors que Forbes est parti là-bas, côté gauche, droit plutôt. Il a voulu, mais c'était téléphoné. Mettre ce ballon sur Vetlesen et le ballon a été récupéré par les joueurs de Genk qui sont donc menés ici depuis le quart d'heure. Le but marqué par Forbes, 1-0 pour Bruges, avantage largement mérité.
1: On va vous retrouver dans un instant, Eric Libois, en commentaire donc de cette rencontre. Club de Bruges Racing Genk, c'est la suite et la fin de la 7e journée. Un point sur l'actu à 19h bien sûr sur RTBF Vivacité, puis la suite de ce Vivasport le direct. On va commencer à suivre évidemment de près aussi le déroulé du contre-la-montre des mondiaux de cyclisme dans un instant. A tout de suite.
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0: Il est 19h. Bonsoir à tous, Julie Buron pour ces informations. Les championnats du monde de cyclisme à Montréal au Canada, ils ont commencé avec le contre-la-montre dames remporté par la Suissesse Marlène Reusser qui a conservé son titre de championne du monde. Le contre-la-montre messieurs démarre en ce moment. Samuel Grulois, le premier coureur vient d'ailleurs de s'élancer.
1: Oui, il s'agit du coureur de Guinée-Bissau, Gilles Landim Gomez, qui s'était lancé à 19h pile. On est ponctuel, évidemment, dans une épreuve comme le contre-la-montre, encore plus que dans une course en ligne. Gilles Landim Gomez, qui s'était lancé 1 minute 30 avant son compatriote Apolinario Cai. Désormais, toutes les minutes 30, un coureur s'élancera. Il y en a 61 dans la start list du jour. Le dernier, ce sera évidemment le triple tenant du titre en route vers les records. Remco Evenepoel, qui s'élancera à 20h30, heure belge précisément. Deux autres Belges sont engagés. Rune Ergots, qui lui est champion de Belgique de la course en ligne, il partira à 19h42. Alex Segert, qui lui est champion de Belgique du contre-la-montre, s'élancera à 20h13min30. Il ne fait pas très chaud, 17 degrés à Montréal. Il ne pleut pas, ou plutôt il ne pleut plus, puisqu'il y a eu un peu de pluie tout à l'heure. Tous les coureurs s'élanceront donc sur une route sèche, et c'est tant mieux évidemment.
0: Merci Samuel pour ces premières informations sur ce contre-la-montre, messieurs. Les derniers matchs de la 7e journée de championnat en football, le club de Bruges reçoit Genk depuis une demi-heure environ. On fait un point sur ce match avec vous Éric Libois, bonsoir.
2: Oui, bonsoir. Et le score est de 1-0. L'avantage du club de Bruges, un but marqué au quart d'heure par Carlos Forbes, l'ailier droit portugais de cette équipe de Bruges. Une frappe tendue à l'entrée du rectangle et le gardien de Genk n'a eu aucune chance. Domination de Bruges dans cette partie. Bruges qui a eu des coups de coin, qui a eu des frappes également, qui pourrait mener plus largement. Bruges qui, en cas de victoire, reviendrait à un point du tandem en tête, l'Union et la Gantoise, et reviendrait également à hauteur de l'équipe de Charleroi. Donc, les quatre meilleures équipes de ce début de compétition, tandis que Genk est plutôt largué à pas mal de points de ces équipes. Donc 32 minutes de jeu ici, 1-0 pour Bruges qui domine assez facilement cette partie.
0: Merci Eric. Avant cela, on le rappelle, l'Union Saint-Gilloise a signé une 5e victoire face à l'Antwerp, victoire 0-2 face à des Anversois réduits à 10. Et puis un enfant a été grièvement blessé avenue de Stalingrad à Bruxelles ce dimanche après-midi dans un accident de la circulation. La jeune victime a été renversée par une voiture. Il a été transporté, cet enfant, à l'hôpital. Un accident plutôt étonnant en ce dimanche sans voiture. C'est tout pour ces informations. Bon début de soirée à notre écoute.
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1: Eh bien, mesdames et messieurs, nous ne sommes plus uniquement sur Ovio, mais désormais aussi sur Tipeee avec Gérard Bullens pour vous commenter la 33e édition des championnats du monde contre la montre réservée aux élites, ce qu'on appelait jadis les professionnels, une épreuve née en 1994, donc relativement récente, avec un tracé de 39 km 200. 220 mètres de dénivelé, surtout ce sont les 4 derniers kilomètres qui sont les plus difficiles. Ici on ne parle pas de dénivelé, on parle d'élévation. Et pour donner une comparaison, à Kigali il y avait 40 km 600, à Zurich il y a 2 ans il y avait 46 km 100, et encore davantage en Écosse en 2023, 47 km 800. Le dénivelé l'année dernière était de 750 mètres, donc pour trouver un kilométrage inférieur et un dénivelé moins important, il faut aller aux Jeux Olympiques de Paris où il y avait 32 km 400 et 123 mètres de dénivelé. Mais c'est vrai que vous allez voir, il y a des boulevards, on va même aller sur un circuit automobile, on va vous parler de tout ça. Mais il y a aussi 40 virages, dont certains sont assez techniques, même tracé pour les hommes que pour les femmes. Donc, a priori, en tout cas certainement par rapport au tracé de l'année dernière, un tracé qui avantage les gros rouleurs, puissants, aérodynamiques, puissants, on pense à des grands formats, et notamment à Filippo Ganna, qui n'a plus battu Evenepoel depuis 3 ans, c'est-à-dire sur le Tour d'Espagne en 2023, et un Stéphane Kuhn qui dans un bon jour, et il était dans un bon jour sur le Tour d'Espagne, a en tout cas un circuit intéressant pour lui, d'autant qu'il a connu beaucoup de malheurs pendant le printemps et qu'il a, c'est peut-être le bon côté de la chose, une fraîcheur qu'il n'a pas toujours eue en fin de saison. Voilà donc des hommes évidemment à suivre, qui sont sans doute les deux rivaux numéro un. Celui qui en termes d'aérodynamisme reste le roi absolu de la spécialité, Remco Evenepoel, qui vise aujourd'hui un 4e titre consécutif. Il rejoindrait Tony Martin et Fabian Cancellara, à la différence que ni le Suisse ni l'Allemand n'ont réussi cet exploit 4 années consécutives. On n'en est évidemment pas encore là, tout peut arriver, même si Gérard Bullens, on a l'impression que quand on a un chrono, Evenepoel, c'est un peu comme Pogacar dès qu'on a une course en ligne un petit peu difficile.
2: Je pense que c'est la même chose justement. Je pense qu'il est au-dessus du lot. Il a beaucoup travaillé cette spécialité. Ça, il faut lui accorder. Et je regardais une photo de lui en 2018 sur le vélo de contre-la-montre vu latéralement et une photo aujourd'hui chez Red Bull. Et on voit comme cette position a évolué effectivement. Et je pense qu'on aura l'occasion dans les lignes droites de le voir tout à l'heure, qu'il est le seul à pouvoir rouler aussi longtemps dans une position aérodynamique où il ne regarde même pas la route, en gros, mais où la tête est complètement dans les avant-bras. Regardez ici, la tête est beaucoup plus haute. Alors malgré tout, avec le casque, on a une position relativement profilée. Chez Remco Evenepoel, vous ne voyez pas la tête en fait. Il est complètement concentré sur sa machine, il fait bloc et c'est un vrai travail. Mais on voit ici la recherche effectivement d'un des coureurs de chez nous qui s'échauffe. Mais entre poser la tête comme ceci à l'échauffement et le faire en compétition, vous imaginez la difficulté qu'il y a à la respiration. Et donc, c'est la force de Remco. Je pense qu'il a travaillé cela en laboratoire et qu'il le refait quasiment chaque année à l'intersaison pour perfectionner encore. Et dans ce sens-là, avec un parcours qui est présenté comme aujourd'hui, il est tout à fait normal avec les résultats qu'il a obtenus jusqu'à présent dans le contre-la-montre qu'il soit catalogué de super favori.
1: Le meilleur temps jusqu'à présent au premier des trois pointages intermédiaires, nous aurons donc, vous le voyez sur votre écran, là, trois pointages intermédiaires après 10 km 700, c'est le coureur des Bermudes, Nicholas Narroway, qui a le meilleur temps avec 4 secondes d'avance sur Pat Monk, qui nous vient de Mongolie, et 18 secondes sur Maroukin, le Kazakh. Narrowway, ça veut donc dire qu'on devrait avoir dans quelques instants le temps notamment de ce Dzoukovski qui devrait nous intéresser. Le Canada qui accueille donc ces championnats du monde, qui abrite 20% des réserves d'eau douce, deuxième plus vaste pays au monde, qui couvre près de 10 millions de kilomètres carrés de l'océan Atlantique au Pacifique et à l'océan Arctique. Trois océans pour un pays. Oui, quand même qu'il faut le faire. Une population de plus de 41 millions d'habitants, des paysages magnifiques, un pays bilingue, et nous sommes en territoire francophone. Et les spécialités gastronomiques du coin, je sais que ça vous intéresse toujours un petit peu, forcément le sirop d'érable. Et poutine, rien à voir évidemment avec ce que vous pensez. La poutine aux fruits de mer de l'Atlantique, ou le saumon pacifique et le vin de glace. Voilà pour vous mettre en appétit. Et le casque Red Bull que vous avez découvert ici avec...
2: Avancini, je pense.
1: Avancini, Henrique Avancini, ouais. Qui est le Brésilien, le champion du Brésil, contre la montre et en gravel. 37 ans, pétropolistier. À propos de Brésil, on l'a découvert, on a eu la confirmation. En plus, il s'appelle Bravo.
2: Oui.
1: Un fantastique jeune gars qui est dans l'équipe développement Quickstep, Soudal.
2: Quickstep, ouais. Effectivement. Et qui... sans doute ne va pas rester vu ses qualités,
1: ouais.
2: Et le fait qu'il ne peut pas passer au niveau supérieur parce que l'équipe est complète, c'était une confidence de Patrick Lefebvre. On risque bien de le retrouver dans une autre équipe.
1: Exactement. Nelson Oliveira va disputer son 13e championnat du monde élite, 4e en 2019 derrière Dumoulin, Roglic et Froome. S'il n'y avait Roglic, on aurait dit une autre époque. Deux vice-champions d'Europe cette année-là, battu. Moi, je l'avais oublié, lui, par un Biélorusse. Kirienka. Ouais, ouais. Et son meilleur résultat dans un championnat du monde, à part cette 4e place, c'était une 5e, une 6e, une 7e, une 8e. Donc, 5 fois top 8 d'un championnat du monde contre la montre et 7e sous les Jeux Olympiques. Donc, très régulier. Dzoukovski, 10 minutes 30. Je vous rappelle que le temps à battre au passage, au temps intermédiaire numéro 1, est de 12,47. Il nous vient donc du Québec, la plus vaste province du Canada, environ 9 millions d'habitants, et la majorité de ses habitants vit le long du fameux fleuve Saint-Laurent. Québec majoritairement francophone, la seule province d'ailleurs d'Amérique du Nord. Et vous savez que le Saint-Laurent, qu'on est en train de franchir là pour le moment, a des endroits où il est aussi large que la mer. C'est quand même un fameux fleuve. Et là, on est sur le fameux pont Samuel Champlain. Coup du pont, vous ne rêvez pas, vous êtes bien assis. J'ai converti les dollars canadiens en euros, c'est plus simple, 3 milliards d'euros. Un des ponts les plus larges du monde, ouvert en 2019, et qui donne accès à l'île Notre-Dame. En fait, on va avoir une belle petite promenade fluviale Et puis on va aller vers le circuit. On n'a pas encore vu ce fameux circuit. Circuit Gilles Villeneuve, dont on aura l'occasion de vous parler. Et on est vraiment sur les portions où on peut atteindre les vitesses les plus importantes. Regardez, voilà ce pont. Voilà ce pont avec un trafic incroyable. Et au centre, vous le constatez aussi, ce corridor central qui est réservé au métro. Donc à l'heure de pointe, ouais, il y a beaucoup de monde.
2: Ouais, c'est intelligent.
1: Ouais, c'est d'ailleurs, compte parmi les plus importants ponts à haubans d'Amérique du Nord. Avec un pylône central de 170 mètres et une architecture épurée. Et relie donc l'île des Sœurs et la rive sud de Montréal. Alors, Tsoukovski ne va pas faire le meilleur temps. Vous voyez, en rouge, ça veut déjà dire que c'est le temps supplémentaire. Alors que c'est le deuxième temps réalisé par Tsoukovski. 13,86, le meilleur temps, on ne l'a pas vu, c'est Byron Manton, le coureur sud-africain qui pour l'instant a réalisé ce meilleur temps. Pas eu l'occasion de vous le présenter. Il était 25e l'année dernière à Kigali. Donc deuxième meilleur temps, et là on voit bien l'enchaînement des trois ponts. Sur le Saint-Laurent. On va tourner une petite page de pub, si vous voulez bien. Et on revient ici. On va avoir bientôt les départs de Sutterlin, de Klukkers et de Nelson Oliver avec l'Allemand, le Luxembourgeois et le Portugais. On devrait être en mesure d'améliorer le temps. Alors que vous voyez Tsoukovski qui est à fond au kilomètre 28. Là, il emprunte l'enchaînement pont des îles, pont de la Concorde pour revenir sur la rive du côté de Montréal. On se retrouve juste après ces quelques messages. À tout de suite.
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1: On est de retour avec Tsoukovski. Deuxième meilleur temps. Le coureur canadien avec quelques absents, hein. Le médaillé d'argent, médaillé de bronze l'année dernière à Kigali ne sont pas là pour différentes raisons. Vine et Van Wilder, pas besoin d'expliquer pourquoi Pogacar est absent. Affini, très grand spécialiste, oui. n'est pas là. On connaît le drame Tarling. Une famille endeuillée, certainement pas la tête à ça, on peut bien le comprendre. Mais un bon Tarling sur un circuit comme ceci, c'était un candidat réel à la médaille. Hein. Roglic, qui fut quand même champion olympique, faut pas l'oublier, même si ses dernières performances dans les chronos sont moins bonnes. Et Wout van Aert qui a décidé de tout consacrer à la course de dimanche prochain. Les départs, alors que voilà justement Yasha Sutterlin, 32 ans, natif de Fribourg. C'est sa quatrième participation. Il n'a plus été sélectionné pour un championnat du monde élite depuis 2020, l'année du Covid. Il fut vice-champion du monde junior. Oh, c'est loin, hein. 2010, battu par Jungels. Et 13e année professionnelle. Il vient de se classer 19e du chrono de Jerez, que vous avez commenté sur la Vuelta. Et vous avez vu que les coureurs s'élancent. Donc, avenue du Parc du du parc du Mont-Royal, le Mont-Royal qui donne son nom à Montréal. Hein,
2: oui, absolument.
1: Qui s'est ouvert en 1876 selon les plans du paysagiste Frédéric Law Olmsted, concepteur de Central Park, s'il vous plaît, à New York. Et c'est un parc, le parc du Mont-Royal, qui couvre près de 200 hectares au cœur de Montréal, avec des forêts, des sentiers, des belvédères et le célèbre lac aux castors. Et dès le début, après un kilomètre, virage serré à gauche, 200 mètres plus loin, virage serré à droite, 400 mètres plus loin, de nouveau à gauche, et encore 400 mètres plus loin, virage à droite. Donc les premiers, après le premier kilomètre, c'est déjà parti dans tous les sens. Et là, ah mais... Oui, oui, c'est bien lui, le champion de Luxembourg 2024. Champion de Luxembourg en ligne pour la deuxième année consécutive, Arthur Klukkers, 26 ans. Son meilleur résultat cette année dans un chrono, 6e sur le Tour de Pologne. Le seul représentant luxembourgeois s'était lancé.
2: Luxembourg qui a le chic de changer le maillot national à chaque édition d'un championnat du monde.
1: Oui, ça nous laisse un petit doute lors de la première des épreuves. Alors qu'il y a déjà plusieurs coureurs qui sont passés au deuxième temps intermédiaire. Momentanément, meilleur temps pour Pat Munk de Mongolie. 28 minutes 21 71. Le temps à battre au premier pointage, toujours Byron Munton, le Sud-Africain. 12 minutes 47 secondes. Et là, on est dans la dernière partie, celle qui va nous mener vers Gérard, vers le... Le parc Jean Drapeau. Et vous voyez, beaucoup d'endroits où c'est freiné et relancé.
2: Oui, c'est un véritable retour en arrière.
1: Et là, on est dans le vieux Montréal. Avec la basilique Notre-Dame, avec la rue Saint-Paul, une des plus anciennes de Montréal. Toujours très animée et pittoresque, le vieux port. L'hôtel de ville, la grande roue, avant d'arriver sur les quais du fleuve Saint-Laurent, Sutterlin. Vous voyez là, on la voit là dans le fond en blanc, la basilique Notre-Dame qui domine la place d'Armes avec ses tours jumelles. Et voilà l'enchaînement des quelques premiers virages.
2: Oui, avec un revêtement qui n'est pas toujours parfait.
1: Certains coureurs se sont plaints.
2: Oui, absolument.
1: Dans la première partie, oui.
2: Mais ici, on vient de le voir, le vélo de Sutterlin qui sautait sur des endroits qui ont été réparés.
1: Et voici Nelson Oliveira, un des vétérans, 37 ans, natif de Anadia, c'est dans la région de Aveiro, au sud de Porto, qui avait jadis, maintenant c'est un peu plus triste, un très bon club de football. Qui a notamment entraîné l'excellent Jean Tissen. Pour les anciens, hein, c'était dans les années 70. Défenseur. À l'époque, quand on quittait le Standard et qu'on allait à Anderlecht, c'était moins grave. Un des tout premiers à l'avoir fait. Hein.
2: Oui, oui, fameux joueur aussi. Hein.
1: Alors, force de la nature, mais qui a réussi dans une des équipes les plus techniques de l'histoire du football belge. C'est dire quand même si Jean, on a toujours, de par ses qualités athlétiques, on a toujours un petit peu sous-estimé ses qualités techniques, mais c'est vrai qu'il valait mieux l'avoir dans son équipe que contre soi.
2: Exactement.
1: Nelson Oliveira qui est fidèle à l'équipe Movistar. Hein.
2: Oui. Fameux travailleur aussi pour cette équipe.
1: Quatre fois champion du Portugal, de la spécialité. Voilà le premier Belge. Cet homme s'appelle Rune Ergot, il est champion de Belgique. Mais qui aurait parié que ce serait en ligne? Si on avait dû parier, ce serait un jour contre la montre. On l'a commenté ensemble à la fin du mois de juin. Il était quatrième de l'épreuve contre la montre. Il est en fin de contrat. Il est dans l'équipe de Pogacar. Il y a encore un point d'interrogation. Il est des trois Belges qui est arrivé le plus tard. Il est arrivé lundi puisqu'il n'a pas disputé les courses canadiennes du week-end dernier. Et c'est donc un futur médecin.
2: Oui. Et la rumeur dit, mais c'est une rumeur,
1: allez-y.
2: Qu'on pourrait le retrouver chez Lotto Intermarché la saison prochaine.
1: Ce serait certainement une bonne pioche. Hein.
2: Je pense effectivement, oui, c'est un bon coureur. Mais qui aurait parié, je vais dire, 1 euro sur lui pour le championnat de Belgique à Brasca.
1: Et son sprint était magnifique.
2: Oui, bien sûr.
1: Il est allé le chercher. Alors que nous avons là, évidemment, la télévision canadienne qui se braque sur le deuxième Canadien employé par l'équipe IF Education, Michael Leonard, qui lui est natif de Oakville. Vous connaissez Oakville ? C'est sur la rive du lac Ontario, 35 km au sud-ouest de Toronto. Mais il n'est pas l'habitant le plus célèbre, malheureusement, de Oakville, puisque il doit il a un fameux concurrent avec Donovan Bailey, vous vous souvenez?
2: Oui.
1: Évidemment, médaillé d'or olympique et recordman du monde du 100 mètres, c'est du lourd. Kwiatkowski, l'éternel Mikal, il a une saison difficile et pourtant il a remporté son 4e titre de champion de Pologne contre la montre. Est-ce que vous savez que il fut champion du monde contre la montre chez les juniors? Et champion d'Europe en 2008, donc ses premiers résultats, c'était dans des chronos. Je me souviens d'ailleurs de l'édition 2018 des Mondiaux sur Elite. Il était passé tout près du podium. 4e. Mais quel palmarès! Champion du monde à Ponferrada, Milan San Remo, 2 Amstel Gold Race, Grand Prix de l'E3, l'Estrade Bianche et San Sébastien, 2 étapes du Tour de France. Combien en activité ont un plus beau palmarès que lui?
2: Il y en a quelques-uns, mais pas beaucoup. Hein.
1: Lui aussi, c'est un coureur qui a fait peu d'équipes pendant sa carrière. Qui a tendance, quand il est quelque part, à s'y fixer, à rester fidèle. C'est pas le gars qui a la bougeotte, comme on dirait.
2: Non, mais je pense que c'est toujours un bon signe. Ça veut dire qu'il trouve son juste milieu dans une équipe. Il n'est pas extrême, parce qu'un coureur qui sort un peu des normes, à la première occasion, s'il n'est pas probant, on le pousse dehors. Lui, évidemment, avec son palmarès, c'est une toute autre histoire. Mais je pense que tout ce que j'ai entendu de Kwiatkowski, c'est un bon caractère.
1: Oui, parce que, justement, ils sont peu nombreux à avoir un palmarès comme le sien. Ils sont encore moins nombreux à avoir un palmarès comme le sien et à se mettre autant au service d'autres. Regardez Vera Van Aert, par exemple, qui fait ça. Kwiatkowski, on l'a vu souvent, se mettre à plat ventre pour un de ses coéquipiers. Peut-être aussi pour ça. Ça marche. Hein. Munton vient aussi de réaliser le meilleur temps intermédiaire au deuxième pointage. 26-10. Là, il repousse Narrowy à 1 minute 54. Alors que voilà Ansari qui accuse déjà un retard de 1 minute 30 sur Munton.
2: Ouais, Zukowski arrive derrière lui.
1: Ouais, ça c'est bon. Donc Zukowski a pratiquement repris 1 minute 30. Mais ça ne lui permet pas. Lui qui avait le troisième meilleur temps au premier pointage. Mais il y a encore en route le Serbe Ilic qui avait fait le deuxième meilleur temps. À noter que le Brésilien Henrique Avancini, et c'est bien, réalise le quatrième temps au premier intermédiaire. Voilà, le circuit. Alors, que dire de ce circuit Gilles Villeneuve ? On fait un tour et demi. Alors évidemment, vous allez me demander pourquoi et demi ? Tout simplement parce qu'il y a une volonté, c'est un endroit très fréquenté, de pouvoir permettre à tous les Canadiens ou autres qui font du vélo de venir comparer les temps et de pouvoir le mettre sur une application bien connue. Un tour de circuit fait 4 km 361. Il y a 14 virages, pas de chicane. Et le circuit s'appelle évidemment le circuit Gilles Villeneuve et accueille chaque année le Grand Prix de Formule 1 du Canada. On rappelle que Gilles Villeneuve était un pilote québécois décédé le 8 mai 1982 lors des qualifications du Grand Prix de Belgique, disputé cette année-là à Zolder. Il avait 32 ans. Et vous savez que, regardez, on entre en tout cas sur ce circuit par celle qu'on appelle la courbe Senna. Et attention, au kilomètre 21 et demi, donc on y était, je pense. Ouais. On a la fameuse courbe Québec avec le mythique mur des champions. Figurez-vous que Damon Hill, pour les spécialistes, Michael Schumacher, Jacques Villeneuve, le fils de Gilles, Jenson Button, Sebastian Vettel et George Russell ont tous une chose en commun. Dans ce mur des champions, ils se sont encastrés dedans. Et on rappelle que c'est sur ce circuit, qu'un Belge, Thierry Boutsen, en 1989, a remporté son premier Grand Prix de Formule 1. Donc, ça pourrait peut-être en inspirer un autre. Certains, les Italiens diront, le dernier vainqueur du Grand Prix, il est italien. C'est Antonelli. C'était le 24 mai.
2: Oui.
1: Alors, deuxième temps pour Sutterlin au premier temps intermédiaire. Il concède 1 seconde 94 centièmes à Munton. Donc, c'est très serré là, entre le Sud-Africain et l'Allemand. Et Rogotz est en route. Et regardez, Tsukovski qui vient de reprendre également le cours parti 1 minute 30 avant lui. En l'occurrence, Anzari. Attention, avec des coureurs intéressants maintenant qui s'élancent. Casper Asgreen, Ryan Mullen, l'Irlandais, Max Walscheid, l'Allemand. Et puis à partir de 20h, c'est-à-dire, Gérard, ça passe vite dans 10 minutes,
2: ouais.
1: On va avoir l'enchaînement Cattaneo, Bisseger, Foss, suivi de près de Bierg et de Sexas. Klukkers, troisième temps, à 5 secondes de Munton, le luxembourgeois. Et donc, voici Michael Leonard, meilleur contre la montre cette année au Tour de Romandie, 17e champion du Canada du chrono l'année dernière. Encore très jeune, 22 ans. Et l'année dernière, il avait fait un super chrono au Rwanda, 12e.
2: Et il est chez lui, ça peut être une vraie motivation, évidemment, alors qu'on revient sur Nelson Oliveira.
6: qui est à moins normalement de 2 minutes du premier intermédiaire. Et vous voyez là, sur ces longs bouts, c'est ici que véritablement toute la puissance peut s'exprimer.
2: Et on a vu, il roule à 54 à l'heure. C'est quand même élevé, bien sûr. Et si vous avez le bus à côté de vous, Rodrigo, et que le vent souffle latéralement, ça peut être intéressant.
6: Vous avez raison. À fond, au coton, comme on dit ici en Suisse, au Canada, pardon. Et avec le, on a beau dire avec le casque, l'expression qu'on utilise moins, en tout cas au propre, figuré on peut le faire, c'est ça va décoiffer. Ici, au Canada, on dit attaque tatuc. Munton qui bat aussi le. Donc il a tous les meilleurs temps, hein, Munton, mais il, assez nettement. Je suis curieux de voir maintenant ce que va faire Oliveira. 12-13, le temps à battre c'est 12-47. Il y a pas mal de décrochages dans la réalisation. Mais la bonne nouvelle c'est quand même de voir ces endroits avec l'ombre du vélo et le soleil hein, qui revient. Ça c'est quand même une bonne nouvelle. Alors attention, Oliveira qui ne battra pas le meilleur temps de Munton, qui a quand même fait un bon résultat. Hein. Ouais, ça, maintenant, Oliveira, c'est une référence. Voici l'intermédiaire numéro 1. Et top 2,73, ça le place en troisième position. Les trois premiers se tiennent en moins de 3 secondes. Munton, Sutterlin et Oliveira. Klukkers, luxembourgeois, étant toujours quatrième à cet endroit-là.
2: C'est déjà une petite surprise en fait, hein. Munton.
6: Oui. Exactement.
2: Par rapport au coureur que l'on vient de citer, évidemment.
6: Oui, surtout que Munton a 27 ans et n'est même pas champion d'Afrique du Sud. Hein. Il était deuxième de ces championnats. Nelson Oliveira qui traverse donc le fameux pont. Et qui va se diriger vers la promenade fluviale du Grand Montréal, qui va le mener vers le circuit

0: un circuit sur lequel, circuit automobile, on retrouve souvent un revêtement très très lissé et qui peut être piégeux. Hein,
1: tout à fait.
0: Avec des boyaux relativement étroits, à grande vitesse, les virages qu'on a vus et le peu de reconnaissance aussi.
1: C'est un vrai problème, hein. Les coureurs s'en sont pleins, mais que voulez-vous, dans une ville comme Montréal, qui est évidemment la plus grande métropole francophone d'Amérique du Nord, je ne sais pas si vous vous rendez compte de ce que ça représente, et bien avec le trafic, très très très compliqué, les reconnaissances, les coureurs n'ont eu que 2 heures hier, d'ailleurs c'est bien simple, l'équipe belge et l'équipe française sont carrément partis, bien loin, à 100 km d'ici, du côté de Bromont, en pleine nature, pour sortir véritablement de tout ça et ne pas être dans le trafic et favoriser peut-être les derniers détails en termes de braquet, de choix de matériel, de position, s'il y a encore quelque chose à faire. Et la reconnaissance proprement dite, bien... elle était beaucoup plus limitée que lors des épreuves précédentes. Je pense que le choix de l'équipe belge était judicieux de rester au calme, car de toute façon, les gars qui sont arrivés plus tard, un Ghana et un Kung, Kung il sortait du Tour d'Espagne, Ghana n'était pas présent sur les courses du week-end dernier, eh bien, ils ont été un peu obligés de se mettre dans le trafic.
0: Oui, oui, ce n'est pas favorable du tout et on ne peut pas faire de reconnaissance si on ne peut pas voir le parcours à forte vitesse, je vais dire.
1: Alors que le premier Belge donc qui s'était lancé, Rune Ergots, et on va avoir le... Regardez comme c'est arrivé difficile. Hein. Nous sommes sur la ligne d'arrivée du parc Jeanne Mance, la cofondatrice de Montréal, avec 500 derniers mètres à... Entre 4 et 5%, on est à 52 minutes 25. Je pense que les meilleurs pourraient approcher des 44. Et Weiss, qui se trouve là, il est parti combien de temps après? Il est parti 3 minutes. Weiss. Après le coureur qui le précède. Donc le meilleur temps à l'arrivée est pour Liu, 52-25-10. Mais ça va être évidemment pulvérisé. Et nous sommes dans le sillage d'Oliveira. Et le meilleur temps de Munton vient d'être battu. Et ça n'est pas une surprise par Jan Tratnik, le Slovène équipier de Remco Evenepoel. Jan Tratnik, vainqueur du Nice Black, d'une étape du Tour d'Italie, 36 ans, 3 fois champion de son pays. Meilleur temps donc intermédiaire, il devance de 7 secondes 38 centièmes Munton, alors que Oliveira est passé à la 4e place désormais, à 10-11. Donc Tratnik, Munton, Sutterlin, Oliveira et Lukers. On tourne une page de pub et on revient ici en direct avec notamment le temps, le premier temps intermédiaire de Rune Ergots dans quelques instants.

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6: Oui, la réalisation ne nous a pas montré encore Jan Tratnik et pas davantage celui qui vient de battre le temps du Slovène. C'est le Danois Kasper Asgreen. Ça n'est pas véritablement une surprise. 12:37.62, meilleur temps. Alors que vous redécouvrez cette fameuse arrivée qui est compliquée et si ça se joue serré, ce qui n'est pas certain, ça peut être décisif, hein, ces 500 derniers mètres, Gérard.
7: Il ne faut pas coincer dans les 500 derniers mètres, effectivement. Et on sait qu'avec ces grands développements, ça peut arriver, effectivement.
6: Quatre derniers kilomètres sont en légère montée, avec des virages, on l'a vu, hein, freinés, relancés. Et donc Kasper Asgreen, meilleur temps. Et voici Stéphane Bisseger. C'est souvent tout ou rien, lui.
7: Oui.
6: Il fut champion d'Europe en 2022, cinquième des mondiaux cette année-là, sixième des Jeux Olympiques de Paris il y a 2 ans. Mais ce qui peut quand même paraître assez étonnant, c'est qu'à 28 ans, il ne compte que 4 victoires contre la montre. Un titre de champion de Suisse, et c'est sa dernière victoire, c'était en 2023.
7: Oui.
6: Un chrono sur le Tour des Émirats Arabes, un chrono sur le Tour du Benelux et un chrono sur Paris-Nice. Franchement, avec ce talent-là, on attendait un petit peu plus de sa part.
7: Oui, assez régulier. Et ici, dans un parcours qui lui convient parfaitement.
6: Ah, complètement. Mais je regarde cette année, il a été devancé au championnat de Suisse par Jan Christen, la pépite de l'équipe UAE, et 9e sur le Tour des Émirats Arabes. Ça veut dire que c'est son 3e chrono individuel de la saison. Gérard, un 20 septembre pour un spécialiste. On a presque l'impression qu'il fuit l'exercice dans lequel il est le meilleur.
7: Oui, c'est assez curieux parce que il a toutes les qualités pour, en fait.
6: Exactement.
7: La puissance est là. Et je suis étonné qu'on n'ait pas aligné du côté suisse Jan Christen.
6: Complètement. Lui, c'est un ancien champion du monde, à la surprise générale,
7: l'homme
6: en Australie. L'homme.
7: Une année, il a été très très bon à Bruges
6: aussi,
7: champion du monde. Hein.
6: Oui, mais champion du monde en Australie en 2022.
7: Oui.
6: Champion. Et en fait, après ce titre, il a jamais vraiment confirmé contre la montre,
7: non.
6: Tobias Foss. Et je dirais que c'est plutôt là où on ne l'attendait pas qu'on l'a vu, où on ne l'attendait plus. On l'a vu sur le Tour de Suisse, 4e du classement général du Tour de Suisse. On se rappellera quand même qu'il a gagné le Tour de l'Avenir en 2019, ce qui était déjà... Mais il a une drôle de carrière. Chez les jeunes, on se dit, c'est un homme de course à étapes. Puis il y a... ce titre mondial contre la montre tout à fait inattendu où il bat Kuhn, où il bat Remco Evenepoel qui se dit mais c'est qui, vous vous souvenez de cette surprise. Et puis depuis ce titre il est un petit peu revenu à ses qualités initiales, notamment d'homme d'étape, mais il a renoué avec la victoire au championnat de Norvège contre la montre cette année. Donc c'est finalement la première année où il performe dans les deux catégories, et vous l'aviez souligné lorsqu'on avait commenté les courses ensemble, on avait trouvé un très très bon Foss. Maintenant, est-ce que c'est suffisant pour venir chercher une médaille aujourd'hui? On n'a pas d'éléments qui nous permettent d'aller dans ce sens-là. Munton, qui réalise donc le meilleur temps, et attention, le temps de Asgreen vient d'être battu par Michael Leonard, le coureur canadien, le jeune Canadien, vous le disiez, motivé sur cette aire, la preuve, devancé de 2 secondes, alors que Sutterlin, Tiens, ça c'est amusant. Sutterlin avait 2 secondes de retard sur Munton au premier intermédiaire. Il en a 10 d'avance au deuxième, donc sur la partie entre l'intermédiaire 1 et le 2. Sutterlin est allé beaucoup plus vite que Munton. Intéressant.
7: Entre le 1 et le 2, on a de longues lignes droites.
6: Voilà.
7: Ça fait la différence, donc il a pris moins de risques dans les parties plus techniques.
6: Exactement. Oui, le deuxième temps intermédiaire, il est situé aux alentours du circuit. Hein.
7: À l'entrée du circuit, ouais. Je pense.
6: Voilà Oliveira sur ce fameux circuit. Et c'est devenu une habitude, hein, et notamment Remco Evenepoel, on en a vu quelques images, est allé s'entraîner sur le Spielberg, le Red Bull Ring, un circuit de Formule 1 en Autriche.
7: Et je crois que c'est important pour l'équilibre du vélo aussi.
6: Ouais, exactement. Vous avez raison. Ben forcément, vous l'avez vu autour d'Espagne. Il n'a été devancé que de 2 secondes à Jerez par Küng, champion de Grande-Bretagne l'année dernière. 23 ans, c'est un Écossais d'Édimbourg où le Tour partira l'année prochaine. Et il sait tout faire. Hein. Je regardais l'année dernière vainqueur du Tour de Lombardie Espoir. Oui. Équipier de Remco Evenepoel, Thornley, qui s'élancera à 1 minute 30 après Sexas.
7: Force est de constater que chez Red Bull, on choisit bien les jeunes coureurs.
6: Aussi.
7: Vous avez raison. Ce que Fint va faire au championnat du monde.
6: De dimanche prochain. Même sur plus de 240, 250 km.
7: On le mettrait seulement pour l'expérience.
6: Je ne sais pas.
7: Je ne sais pas. Je me pose la question.
6: Bah, disons que
7: garder la prudence sur le circuit.
6: Oui. Exactement.
7: Si vous voulez trop vite, ça peut être dangereux.
6: En sachant quand même que Oliveira a réussi le deuxième temps intermédiaire alors qu'il est seulement à 3 secondes de Sutterlin. Et voilà Tsukovski à l'arrivée. Follement encouragé. Et le deuxième Canadien, le meilleur temps intermédiaire au premier pointage. Et lui.
7: Il
6: est à 3,32, donc pour le moment la deuxième place est assurée. Provisoirement, Tsukovski. On a quand même quelques temps un peu décevants. Gérard, Kwiatkowski, 8e temps à 18,26. Valscheid, 9e temps à 19,12. Et Ryan Mullen, le coureur 8 fois champion d'Irlande contre la montre. Ryan Mullen est à 25,2. Et Rogots, ouais, c'est un peu décevant aussi, oui. Hein, 14e à 29 minutes 2. La saison a été longue. Donc on ne doit pas attendre des miracles aujourd'hui de Erregotz. Erregotz qui est vraiment dans un peloton avec Valscheid, Mullen, Tsukovski, Castri aussi concède déjà 30 secondes au premier pointage. C'est beaucoup.
7: Oui, mais pour Castri, il y a un travail énorme à la Vuelta, évidemment, pour l'équipe Movistar et pour Mas.
6: Physiquement et mentalement, c'est dur. Hein.
7: Oui, et au-delà de ça, il y a une semaine que ça s'est terminé. Ouais. Je pense qu'on aura quand même fait une petite fête quand on gagne en tant qu'Espagnol avec un coureur espagnol dans une équipe espagnole, la Vuelta.
6: Et puis, alors pourquoi on l'aligne alors?
7: Et puis vous avez. Mais je pense parce que.
6: On n'a pas beaucoup d'autres matières. On parle quand même de l'Espagne.
7: Le deuxième, c'est Romeo.
6: Oui.
7: Qui a fait le même travail.
6: Oui, mais Romeo a été champion du monde.
7: Oui,
6: ça,
7: oui.
6: Enfin, mais vous direz Castillo était champion d'Espagne l'année dernière.
7: Voilà, c'est un peu la raison pour laquelle on l'a mis là, sans doute.
6: Ouais.
7: Et peut-être pour préparer la suite, parce qu'ils seront aussi dans la sélection pour dimanche prochain. Mais je voulais dire par là les efforts qui ont été consentis une semaine d'écart et le décalage horaire qu'il ne faut pas négliger.
6: Ouais. Oui, c'est vrai, des garçons comme ceux qui ont fait le Tour d'Espagne, et Van Aert et Ney, ça n'arrive qu'après-demain. Hein,
7: oui, bien sûr.
6: Et force dans la partie technique. C'est aussi un élément en termes de sélection. On ne sélectionne pas, surtout lorsqu'il y a des longs déplacements. Pour l'Europe, c'était le cas l'année dernière et c'est le cas cette année-ci. On ne sélectionnait pas nécessairement les meilleurs. Puisque une des grandes stratégies

0: s'il n'y avait pas eu le chrono.
1: Je trouve que pour un pays comme la Belgique, c'est quand même jouer très petit.
0: Oui, mais alors on peut dire la même chose pour l'Espagne, alors.
1: Oui, oui, pour l'Espagne peut-être aussi, mais bon...
0: L'Italie aussi.
1: L'Italie aussi.
0: Mais Ghana rentre à la maison, mais Catania au reste.
1: Oui, oui.
0: Donc on... c'est très très rare d'avoir un pays où les deux coureurs de chrono, mais je parle des grands pays, où les deux coureurs de chrono, quand il y en a deux, rentrent à la maison et sont remplacés par deux autres.
1: Oui.
0: Ce sont des choix aussi économiques.
1: Ce sont des choix économiques, c'est ce que je veux dire, oui. Mais je trouve que les grands pays du vélo en Europe doivent quand même avoir les moyens de garder un coureur pendant une semaine, si c'est nécessaire.
0: Vous l'avez vu, 9e temps pour Erregotts, mais qui est déjà 49 minutes et 10 secondes de Tratnik à l'entrée du circuit. À signaler que le jeune Américain Artem Schmidt, très bon coureur, vient de réaliser le 4e meilleur temps intermédiaire au premier pointage. On n'a pas eu l'occasion de le montrer. Artem Schmidt, 22 ans, qui vient de Cumming, 60 km au nord d'Atlanta, qui a signé un contrat. Il va quitter NCI Ineos. Il a signé un contrat jusqu'en 2029 chez NSN. Et c'est le champion des États-Unis contre la montre pour la deuxième année consécutive à 22 ans. Il y a de la rivalité.
1: Oui, effectivement.
0: Il avait gagné d'ailleurs, je crois, la classique Dunkerque cette année, Schmidt. Très très beau petit coureur. Bon. Vous avez vu partir Sexas, vous ?
1: On l'a vu partir, oui, oui, il y a quelques
0: j'étais
1: instants.
0: Distrait. Donc, Sexas, champion du monde. Eh bien voilà.
1: Ah non. Voilà.
0: Ouais. Champion du monde junior à Zurich il y a 2 ans. Ça, c'est Bisseger.
1: Qui a le même casque.
0: Qui a le même casque, c'est ça.
1: C'est ça qui...
0: Pas le même maillot. Évidemment, avec Catania, Bisseger, Foss, Bjerk, Sexas, Stanley, ça va être pas mal. Alex Segert, 23 ans, de Roulers. Il n'était jamais venu au Canada, mais il est là depuis 10 jours, lui, hein, puisqu'il a voulu faire les courses canadiennes. Étudiant ingénieur civil à la KUL. Quelle saison ! Champion de Belgique contre la montre, vainqueur du Grand Prix de Denain, vainqueur d'une étape du Giro. Eh oui, c'est son frère Loïc qui est son entraîneur, qui lui fait son programme depuis d'ailleurs qu'il est adolescent et à l'époque où il préférait le triathlon. On sait que c'est un des coureurs belges, après Remco Evenepoel, les plus aérodynamiques. Regardez comme ça ne bouge pas. Et sur un circuit comme ça, ça peut être utile. Objectif de Alex Segert, entre 5e et 10e. Qu'en pensez-vous ?
1: Je pense que c'est assez réaliste, mais que dans un bon jour, avec l'évolution qu'il a connue cette saison-ci, en passant chez Bahreïn, il y a peut-être encore mieux.
0: D'accord. Et... Oliveira vient de rattraper le coureur qui est parti 1 minute 30 avant lui. C'est le Hongrois Janos Pelikan, natif de Budapest. Coureur qui fut champion d'Hongrie universitaire. Donc, il y a quand même quelques universitaires sur le parcours. Hein. Vous avez du beau monde. Et oui, les premiers pointages sont confirmés après la longue ligne droite. Toujours donc Kasper Asgreen, meilleur temps, mais il creuse l'écart. 19 secondes sur Tratnik, 27 sur Sutterlin et 30 sur Oliveira. Donc les positions restent à peu près les mêmes et les écarts augmentent très fort. Donc il y a moyen de faire des écarts hein, entre le pointage 1 et le pointage 2, avec notamment sur le pont où souvent le vent est dans le dos, des vitesses qui peuvent aller, Gérard, au-dessus de 60 km/h, soyons clairs.
1: Absolument, et c'est la raison pour laquelle on montre des plateaux avec ce nombre de dents là, c'est impressionnant.
0: Oui, vous avez des nouvelles à ce niveau-là, ce que pourrait, quant au matériel que pourrait utiliser Remco Evenepoel ?

0: je pense, un seul plat tour. Et les photos que j'ai vues du vélo, c'est pour ça que je me permets de le dire.
1: Oui.
0: Mais on peut avoir changé en fonction.
1: Bien sûr.
0: Il y avait 68 dents.
1: 68 dents.
2: Et voilà, le dernier temps intermédiaire avec Oliveira et Pelican qui s'accrochent. Un coq portugais et un pélican. Oh, ouais. Ouais. Donc le deuxième temps au troisième pointage pour Oliveira. Mais je rappelle que Sutterlin et Oliveira étaient nettement dominés au deuxième pointage par Asgreen et par Tratnik.
0: Voilà Léonard.
2: Alors Léonard.
0: Oh, qui a baissé pavillon.
2: Il avait 2 secondes d'avance sur Asgreen. Donc, on voit que c'est la partie, c'est normal. Hein. Un Casper Asgreen, c'est un grand format, puissant. Et Léonard, ce qu'il a gagné dans la partie technique, il l'a sans doute perdu en puissance. Ouais. Première image de Remco Evenepoel et ce fameux casque dont on a déjà souvent parlé, hein, cette visière qui est coupée, il y a comme un trou qui lui permet de rapprocher encore ses mains du visage. On sait qu'il y a tout un cérémonial, il est dans sa bulle, complètement là, concentré pour nous sortir un chrono Tigidou. Vous savez ce que c'est ?
0: Non.
2: Un chrono Tigidou, mais c'est tout simplement le chrono parfait.
0: Ah.
2: C'est Tigidou.
0: Ouais,
2: vous êtes Tigidou.
0: Ouais. Je vous remercie, en tout cas.
2: Ah, moi, j'adore. Je trouve qu'il y a des expressions
0: ouais.
2: Au
0: oui,
2: Canada.
0: Absolument. Ouais.
2: Un bisou, c'est un bec.
0: Oui.
2: Alors, Menton qui en termine. Et Avancini. Pardon, c'est Avancini, oui. Ouais. Le maillot brésilien.
0: Et on voit quand même qu'après ces 39 km, la dernière portion, il faut vraiment s'arracher.
2: Ouais, exactement. Et voilà Alex Seegert qui a battu une fois Remco Evenepoel. Vous vous souvenez, c'était des conditions très très spéciales. C'était le championnat de Belgique 2023 quand Remco est tombé. Seegert s'était classé deuxième. Et Evenepoel quatrième. Mais trois fois champion d'Europe espoir. Une fois champion d'Europe junior.
0: Oui.
2: 4 titres de champion d'Europe. Et encore 3 médailles sur les championnats du monde. 2 fois 2e, 1 fois 3e. Oui. Et sa préparation, eh bien, il est allé la faire en altitude au Lioran pendant le Tour de France. Cette année. Et voilà Sexas. Alors, avant de lancer la dernière page de pub, je voudrais évidemment vous dire un petit mot de cet homme qui aura 20 ans jeudi. Et évidemment, la France attend beaucoup de lui. Mais est-ce raisonnable aujourd'hui, quand on a gagné certes un magnifique chrono sur le Pays Basque, l'année dernière un prologue et un chrono sur le Tour de l'Avenir, il aurait préféré évidemment un parcours beaucoup plus accidenté. Qu'a-t-il comme qualité? Moi j'en vois 2, la classe pure et l'enthousiasme. Est-ce que ça peut être suffisant?
0: La classe, il en faut je pense pour gagner un contre-la-montre championnat du monde. L'enthousiasme, je dirais qu'il vaut mieux que son enthousiasme soit modéré, notamment sur le circuit automobile.
2: Pas prendre
0: parce
2: de
0: que quand vous êtes trop enthousiaste,
2: ouais.
0: Ça peut être compliqué, ça peut vous amener des ennuis qui pourraient vous priver du championnat de la semaine prochaine sur route où ses chances, pour moi, sont supérieures à
2: bien
0: celles
2: sûr.
0: Qu'elles sont aujourd'hui.
2: Oui, avec une très belle équipe autour de lui aussi. Hein.
0: Oui.
2: En tout cas, c'est on a appris à le découvrir, coureur magnifique à voir sur un vélo,
0: oui.
2: Mais encore avec une énorme marge de progression dans cet exercice.
0: Oui, oui.
2: Faut pas l'oublier.
0: Et je pense que c'est ça qu'il vient chercher ici, l'expérience.
2: Ouais, parce qu'à 19 ans, c'est son deuxième championnat du monde quand même. Il était déjà dans la catégorie, la catégorie élite, présent au Rwanda l'année
0: dernière. Absolument.
2: Étonnant, un seul représentant des Pays-Bas. Ça, quand on a quand même un héritier de Tom Dumoulin, c'est Dan Hall, l'immense Dan Hall, 1m98, vient de Zuidland, qui dispute son 4e championnat du monde, son meilleur résultat 17e. C'est plutôt à l'Euro qu'il a été bon, avec notamment une place de 4e en 2024. Et un maillot orange qui est quand même devenu plus orange que par le passé où il était très orange pâle. Hein.
0: Oui, tout à fait. Tout à fait. C'est plus design aussi. On n'a plus les couleurs des Pays-Bas d'ailleurs. Hein. Peut-être devant, je ne sais pas, mais à l'arrière, pas. Et donc, c'est le vrai spécialiste aussi au niveau des Pays-Bas. On aurait pu peut-être demander à d'autres coureurs, mais on ne l'a pas fait.
2: Il est temps qu'on nous montre le meilleur coureur en course. Hein.
0: Oui, c'est la première fois qu'on le voit.
2: Oui, Kasper Asgreen. Qu'on n'avait plus vu trop bien. Hein. Depuis sa 4e place en 2021 en Belgique, à Bruges. Il était encore 6e il y a 2 ans à Zurich. Cet ancien champion d'Europe espoir. Il a tout de même un palmarès incroyable aussi, lui. Hein. Tour des Flandres, étape du Tour, étape du Giro. Et qui a signé 2 ans chez NSN. Pour info. Alors, ben ça diminue maintenant. Nous voici avec Isaac Del Toro, qui a gagné 4 des 5 courses à étapes auxquelles il a participé. Aux Émirats, à Tirreno, au Dauphiné, au Tour d'Allemagne. Seul qui ne l'a pas gagné, c'est le Tour de France. Il est quand même monté sur la 3e marche et a pris le maillot blanc. Quelle saison! Il était 5e au Rwanda, mais ici, ça lui convient moins. Alors, dans 1 minute 30, on a Kung qui part. On tourne notre dernière page de pub parce qu'après, c'est parti avec Kung, Armirail, Hater, Ghana et Evenepoel. A tout de suite.

0: Stephen King, il est parti. C'est son 13e championnat du monde. Il n'a plus de médaille au championnat du monde depuis 2022. Il s'était classé deuxième. Et il est vraiment un candidat plus que jamais à une médaille aujourd'hui. On en reparlera. Paul Seixas. Alors, le temps de Paul Seixas. Deuxième temps. À une demi-seconde de Léonard. Il est donc parti, mais sur la partie technique.
1: Technique, oui, oui, oui.
0: Et donc, on sur a la vu... partie technique, il devance quand même tout le monde. Et McNulty qui vient faire aussi le quatrième temps à 3 secondes. Donc attention, sur cette première partie, la plus technique, mais quand même avec un peu de vitesse aussi. Ouais, hein, ouais, ouais. Léonard avec 47 centièmes, moins d'une demi-seconde d'avance sur Paul Seixas. Asgreen 3, 4 McNulty et 5 Tratnik. Voici Armirail, 3 fois champion de France de la spécialité. Il a fait 2 top 10 sur le Tour de France et sur le Tour d'Espagne, respectivement 8e et 7e dans les chronos.
1: Ouais, Pyrénéen. On a rebaptisé à la Vuelta Bruno.
0: Bruno.
1: Parce que quand on avait besoin d'un coup de main pour la finale, on appelait Bruno.
0: C'est peut-être un des coureurs les plus réguliers dans cet exercice. Et donc, très très bon début de chrono quand même de Paul Seixas, même si il faudra voir maintenant les temps. Et j'attends notamment des Romeo. Söderqvist, dont on n'a pas beaucoup parlé, le champion du monde espoir l'année dernière, qui a un gabarit qui est sans doute celui qui, en termes de gabarit, se rapproche le plus de Ghana.
1: Oui, absolument.
0: Et Brandon McNulty qui faisait le quatrième temps à seulement 3 secondes de Léonard et qui va trouver là maintenant un parcours peut-être qui lui convient encore davantage. Et qui aime le Canada. Ça, il est monté sur le podium du... Et qui est Montréal, surtout.
1: Oui, oui.
0: Il est monté sur le podium dimanche dernier. Et souvenez-vous, 12 mois plus tôt, il avait reçu un merveilleux cadeau de Pogacar. Lui, c'est un drôle de coco. Il est en fin de contrat. Pour le moment, il n'a pas d'employeur pour l'année prochaine. Ethan Hayter, londonien, qui est capable du meilleur, était quatrième en 2022, hein, derrière Foss, Kung et Evenepoel. 4 fois champion de Grande-Bretagne, 2e du chrono de Monaco, en début de Vuelta. Donc parfois irrésistible, lorsqu'il gagne comme l'année dernière autour de Belgique, autour de Luxembourg, autour de Romandie en 2022, mais parfois complètement inexistant. Alors que Nelson Oliveira,
1: c'est difficile de finir, hein, on le voit.
0: Très bonne remarque. Oliveira qui avait quand même 4 secondes de retard sur Sutterlin, hein, qui a le meilleur temps et qui a perdu.
1: Oui, oui, absolument.
0: Qui a perdu énormément dans la dernière partie. C'est un résultat qui ne... Je ne suis pas certain que le Portugais fasse un top 10 aujourd'hui, hein.
1: Il est en dessous de 50 à l'heure.
0: Oui, exactement. Follement encouragé. Armirail. Ah, je vous dis, c'est très francophone ici, faut pas l'oublier.
2: Ouais, on aura l'arrivée à l'instant de notre prochain athlète. Ce sera...
0: Et Segert réalise le 8e temps intermédiaire à 10 secondes de Léonard. Ça n'est pas mal.
1: Non.
0: Ça n'est pas mal. Filippo Ganna, 30 ans. C'est l'homme qui dans l'esprit de beaucoup, peut battre Remco Evenepoel. Pourrait
1: oui.
0: Le battre.
1: Oh, oui, oui. C'est...
0: 6 fois. Il est toujours monté sur le podium, sauf en Australie en 2022. 2 médailles d'or, 2 médailles d'argent, 1 médaille de bronze. Cette année, il a remporté 4 des 5 chronos auxquels il a participé. La seule confrontation avec Evenepoel, c'est son moins bon chrono, c'était sur le Tour 11e. Détenteur du record de l'heure, vice-champion olympique, il aime les virages.
1: Oui.
0: Dans cette première partie, et puis il a la puissance. Ce qu'il aime le moins, c'est peut-être ce qu'on verra dans les derniers hectomètres.
1: La question étant de savoir, Rodrigo, est-il encore un spécialiste du chrono? Quand c'est... vous visez Paris-Roubaix, par exemple.
0: Et voilà, Remco Evenepoel pour un quatrième titre. C'est pas plus compliqué. Ça prend pas la tête à Papineau, comme on dit ici. Remco, 26 ans, 1m71, 63 kilos. Il a encore progressé chez Red Bull. Il a toujours le même constructeur aussi, il ne faut pas l'oublier. Ouais. On peut le lire sur son casque. Mais il a été accompagné toute la semaine par son soigneur, son mécano, son fidèle Klaas Ouwehy qui va lui donner les indications, le strict minimum, ce qu'il faut dans l'oreillette. C'est parti pour Remco Evenepoel pour trois petits quarts d'heure. Et une concentration extrême. Et la relance. Qu'est-ce qu'on peut encore dire qu'on n'ait pas dit au sujet de Remco? Le braquet, vous en avez parlé. Il aime conserver une fréquence de pédalage relativement élevée. La position, on a tout dit. Il a travaillé, parce que le travail est là aussi tellement en soufflerie. Il y a le côté inné et il y a le travail. Il arrive à rentrer la tête dans son tronc, dans ses bras. Ah, rouler véritablement les épaules, on en reparlera. Kwiatkowski est à l'arrivée maintenant. Le meilleur temps pour Söderqvist, Jakob Söderqvist, qui bat de 8 secondes Léonard, s'il vous plaît, et de 9 secondes Sexas. Très gros début de chrono du jeune et talentueux suédois. Ah, les choses se précisent là, maintenant. Hein. On attend surtout Asgreen hein, et Léonard à l'arrivée, parce que Suterlin, qui a le meilleur temps, avait tout de même 10 et 26 secondes de retard. On revoit Remco Evenepoel dans cette partie très technique. Il n'y a plus aucun coureur qui doit s'élancer. Vous voyez cette grande mobilité. Et voici Tratnik. Tratnik qui avait le cinquième temps au dernier pointage. Il comptait 26 secondes de retard sur Asgreen, mais il était pratiquement dans le même temps que Suterlin. Donc Suterlin un petit peu mieux fini que Tratnik. Ouais.
1: Qui est peut-être Suterlin plus spécialisé dans le contre-la-montre que Tratnik.
0: C'est vrai.
1: Qui est un travailleur.
0: C'est très juste. Enfin, à moins de 5 secondes, ça lui fait quand même le deuxième temps devant Nelson Oliveira et devant Kwiatkowski. Donc, tous les coureurs sont maintenant sur le circuit. Et dans 40 minutes, environ une quarantaine de minutes, on sera fixé.
1: Voilà Asgreen.
0: Évidemment, on est habitué sur des grands tours à voir les meilleurs qui se suivent de 3 minutes en 3 minutes. Ici, 1 minute 30, ça va très vite.
1: Oui, hein. Oui.
0: Ça va très très vite. Asgreen qui va évidemment pulvériser le temps de Suterlin. C'est le meilleur chrono d'Asgreen depuis très très longtemps. Il avait 26 secondes d'avance sur l'Allemand au dernier pointage. Et il a peut-être perdu un tout petit peu sur la fin. Un tout petit peu, mais pas du tout de non. Quoi le priver du meilleur temps. Très gros numéro de Asgreen qui a perdu 4 secondes seulement sur l'Allemand dans la dernière partie. Et donc 46-11, c'est le temps de référence. 46-11 pour Asgreen. Et meilleur temps pour Paul Sexas qui bat Asgreen de 3 secondes. Oh là là! Attention, dans la deuxième partie. Ça veut donc dire que Sexas... Mais attention, hein, Sexas avait 2 secondes d'avance sur Asgreen. Ouais, il faut quasiment jeu égal. Et qu'est-ce que vous pensez? Rouplet à l'arrière, très grand braquet.
1: Regardez la position, logiquement, si on ne hausse pas la caméra, on ne voit pas la tête.
0: Non, c'est terrible.
1: Il est haut sur la cassette, mais il descend maintenant.
0: Position fermée. Reste ramassé comme ça sur les prolongateurs. Et sa grande force est de former un triangle très petit entre les mains, les épaules et la tête. Il ne faut pas oublier que Red Bull Bora Hansgrohe, c'est l'arrivée de Remco, les a motivés à engager Dan Bigam. Vous savez qui est Dan Bigam ? C'est un des ingénieurs les plus réputés qui avait collaboré avec l'équipe Mercedes sur la, en Formule 1. Attention, ce virage. Ouais, la qualité là, du virage. Ouais. C'est... faut pas oublier que ce garçon, en 2018, il n'était jamais monté sur un vélo. Hein.
1: Oui, c'est vrai.
0: Et le chrono est quand même un exercice très technique. Hein.
1: Très technique.
0: Et là, il a progressé, mais qu'est-ce qu'il a bossé aussi. Et c'est peut-être aussi... On sait qu'il s'est amélioré dans la montagne, qu'il s'est amélioré dans les descentes, qu'il s'est amélioré au sprint. Mais il s'est tout simplement amélioré techniquement aussi très fort.
1: Oui, oui,
0: vous me direz, la marge était importante quand il est passé professionnel. Il faut oublier que lorsqu'il était chez les juniors, il ne roulait jamais en peloton. Il était toujours avec 2, 3, 4, 5 minutes d'avance sur les autres.
1: Oui, oui.
0: Et il a fallu apprendre pratiquement à, comment on dit, à frotter ce métier à un coureur qui ne vient ni du cyclocross ni de la piste.
1: Non, non, rouler en peloton, ça demande un véritable apprentissage. Il n'y a pas de secret.
0: En tout cas, ça sera très intéressant de voir ce que ce Dogfit va faire dans quelques instants au premier pointage. Au deuxième pointage, en sachant qu'il avait 8 secondes, 85 centièmes d'avance sur Sexas. Ça commence à aller dans tous les sens, là, maintenant. Hein.
1: Curieux d'avoir le temps d'Aiter aussi.
0: Oui. Pour le moment, on sent aussi une sécurité, pas oui. Une prise de risque complètement folle. Remco Evenepoel aussi. On sait que Laszlo Demeyck lui parle dans l'oreille, mais pratiquement les seules instructions, c'est les virages. Hein.
1: Oui. Et ça, c'est le plateau de Sexas qui est impressionnant aussi. Hein.
0: Ah, ouais. Et lui aussi, quand même, une position. Regardez la position du nez, du visage, tellement près des avant-bras. En tout cas, il n'est pas là uniquement pour apprendre. Il est là pour faire un résultat.
1: Oui.
0: Ça, c'est indéniable.
1: Oui, mais je pense qu'il y a l'ambition d'essayer d'aller gagner des grands tours. Et vous devez quand même être bon contre la montre. Vous ne pouvez pas perdre énormément de temps.
0: On est d'accord.
1: Belle position aussi chez Aiter. Il tient bien la tête relativement
0: Oula.
1: Longtemps.
0: Stéphane Küng, un temps très moyen, 6e à 12 secondes 76 de Söderqvist. Donc on ne peut pas dire que Küng ait pris un départ énorme. Il est dans le même temps que Del Toro, qui est à 12 secondes 84. Léonard, au troisième temps, avait 16 secondes de retard sur Asgreen.
1: Il a perdu.
0: Il va falloir gérer jusqu'au bout. Hein.
1: Il a perdu.
0: Donc Gérard, on n'a plus que 4 temps intermédiaires à avoir au premier pointage. Hein.
1: Oui, oui.
0: Armirail,
1: oui.
0: Aitor, Ghana et Evenepoel.
1: Je pense que Stéphane Küng, lui aussi, a la Vuelta dans les jambes et le déplacement plus tardif.
0: 12-27-03, le temps à battre de Söderqvist.
1: Voici Del Toro.
0: Oui, qui... Sur ce parcours-là, ça n'est pas mauvais hein, d'être septième. Hein. Il devance quand même des Tratnik, des Vatchek, des Seger, des Bjerg. Thornley aussi, Foss. Il non, est mais... en forme, mais ce n'est pas un parcours. Del Toro et Sexas sur un parcours plus accidenté... serait de
1: oui, absolument.
0: Nettement plus efficace, ça c'est certain.
3: un petit peu. Un peu l'ombre là.
1: Cadence de pédalage très élevée aussi.
0: Il était cinquième au Rwanda, cinquième sur le chrono du Tour. 22 ans le Mexicain, vainqueur dimanche dernier à Montréal. Et voilà, Pipo Ganna. C'est vous qui avez choisi le maillot d'Italie ?
1: Non. Je trouvais que le maillot précédent, avec un bleu un peu plus foncé, était peut-être plus traditionnel, mais plus joli. Mais c'est un avis personnel. Et pour l'instant, je ne décide pas encore de ce qui se passe à la Fédération italienne.
0: Non, vous dites encore, hein ? Pas encore. En tout cas, on sera curieux de voir dans quelques instants le temps de Ganna. On est à 11:37, donc il est à moins d'une minute. Ça veut donc dire que Armirail et Aitor n'ont pas fait un très très bon temps. Et Remco Evenepoel, 1 minute 30 derrière Ganna. Ganna qui l'avait devancé, je ne sais pas si vous vous souvenez Gérard, de seulement 6 secondes à Zurich, de seulement 12 secondes en Écosse. Ça avait été très serré lors de ces deux premiers titres. Voilà Sexas qui se dirige vers le troisième temps intermédiaire. On attend Söderqvist.
1: Ouais, mais regardez, les risques, hein, ils passent, mais ils passent limite.
0: Ça frôle véritablement les cônes, là. Avec Bjerg. Et Söderqvist, toujours le meilleur temps au premier intermédiaire. Ce qui met Segard 12e. Romeo, par exemple, est 28e à 30 secondes. Et voilà Sexas qui va essayer de battre. Et c'est fait.
1: Oui,
0: c'est fait de 13 secondes, il bat Asgreen. Ça, c'est quand même beaucoup. Il lui a pris 10 secondes. Il est en train de faire un très, très gros numéro, le coureur français. Et meilleur temps pour Remco Evenepoel. 12, 17, 63, 9 secondes d'avance sur Söderqvist et 18 secondes sur Sexas, alors que Ganna n'est qu'à 22 secondes. Donc voilà, je cherchais Ganna. Donc tout le monde est passé au premier pointage. Vous avez les temps sous les yeux. Remco Evenepoel fait pour le moment, il est là où on l'attend. Pour le moment, première partie réussie, hein. Donc 9 secondes 40 d'avance sur Söderqvist. Le troisième, Léonard, est à 17 secondes. Sexas est à 18. Asgreen à 20 secondes. McNulty est sixième à 21 secondes. Kung, septième à 22. Pour le moment, les déceptions sont Kung et Ganna, septième et dixième. Est-ce que Ganna peut refaire 23 secondes sur Remco ?
1: Non.
0: Est-ce que l'adversaire de Remco ne devient pas Sexas et Söderqvist ?
1: Ce sont deux adversaires, forcément, puisqu'ils sont sur le vélo maintenant pour essayer de faire un meilleur temps. Mais quand vous voyez déjà les écarts au premier passage...
0: Attention, regardez, Söderqvist a plus que 5 secondes. Ça veut dire que entre le premier et le deuxième intermédiaire, le Français vient de reprendre... la moitié de son retard.
1: Oui.
0: Mais c'est quand même très bien parti. C'est quand même très très bien parti.
1: ici latéralement, on voit très très bien la position.
0: Là, il est fantastique quand on le voit comme ça. Avec ses jambes courtes, cette mobilité du thorax, du haut du tronc, mobilité des épaules, le volume et la fréquence aussi de la respiration. Hein.
1: Oui, la respiration dans cette position-là.
0: Oui, les spécialistes disent qu'il a une respiration. Il respire par le ventre énormément. Ce qui est un vrai atout. Il y a eu un travail, parce qu'il n'y a pas beaucoup de facteurs innés, mais un travail de gainage aussi qui a été. Parce qu'il faut être capable de tenir cette position.
1: Voilà, c'est ça l'essentiel, et de bien respirer dans cette position, justement. Je pense que la position en ligne droite qu'on a vue, alors attention là sur ces petits virages, c'est S.
0: Est-ce que dans les rares informations qu'on donne, est-ce qu'on va évidemment lui dire qu'il est à l'avance, il ne doit pas prendre des risques fous. Qu'est-ce que vous faites d'abord? Vous dites d'abord Ghana à 23 secondes et Kung à 22. Vous dites ça ou vous ne dites
1: moi,
0: pas?
1: Moi, je ne triche. Je n'ai jamais triché.
0: Non, mais vous donnez l'info ou vous ne la donnez pas? C'est important.
1: Absolument, oui, oui.
0: Et dire, attention, tes rivaux sont peut-être Söderqvist et Sexas, mais tu as une belle marge. Donc, tu peux te permettre de prendre quand même certains virages avec calmement.
1: De ne pas prendre de risques, par exemple, sur les circuits automobiles.
0: Oui, si on a 10 secondes de retard, on doit prendre tous les risques, forcément. Oui, ici, pas.
1: Chose. Ça, c'est autre chose.
0: Oui. Remco Evenepoel, 3 fois médaillé d'or au championnat du monde, champion olympique.

0: Remco est invaincu depuis un an. En fait, sur les 15 derniers, et vous pouviez voir ça sur les réseaux sociaux de la RTBF, sur les 15 derniers chronos de Remco, il en a gagné 13. Mais vous savez quels sont les deux qu'il n'a pas gagnés? C'est Péragude, la veille de son abandon, oui. Un chrono qui était vraiment pure montagne. Et vous vous souvenez, il y a eu celle à Monaco.
1: Oui.
0: Qui était fait pour des purs grimpeurs.
1: Bien sûr.
0: Donc, pour rouleur, il a gagné ses 13 derniers chronos. Oui, 13 sur 13.
1: Je continue à dire que je ne sais pas si la perfection peut exister, mais en tout cas qu'il n'en est pas loin.
0: En tout cas, les deux hommes les plus dangereux, Söderqvist et Seksas, sont pour le moment à 9 et à 18 secondes.

0: Mais quand on voit ce qui se passe ici, à ce stade-ci, les deux gamins, Söderqvist et Seksas, peuvent rêver d'une médaille. Hein.
1: Oui, oui, absolument.
0: À signaler, on n'en a pas parlé, mais que Seegert est très régulier. Il est septième pour le moment. Ouais. Évidemment, Remco Evenepoel doit encore passer, mais qui peut faire mieux à part Remco Evenepoel? Franchement, pour le moment, Seegert aussi sur la base d'un top 10. Voilà pour le moment le deuxième homme le plus rapide derrière Remco Evenepoel. 30 minutes, ça veut dire qu'il est à 4 minutes du temps intermédiaire numéro 3, où Seksas devance McNulty de 11 secondes. Si on compare, ouais, Seksas ne faiblit pas du tout. Hein. Et Küng est une des grosses déceptions pour le moment. On va quand même attendre le deuxième pointage, mais...
1: Je pense que vous arriverez à la conclusion, Rodrigo, que les coureurs qui sortent de la Volta... Regardez Turnley.
0: Ouais, exact. Deuxième.
1: C'est la même chose.
0: C'est vrai. Quoi, donc, trop peu de temps de décalage horaire. Ouais, attention, aussi. Voici Alex Seegert qui fait un très très beau chrono. N'oublions pas qu'il est très jeune encore, avec 23 ans. C'est la première fois qu'il dispute un championnat du monde contre la montre. Et il sera important dimanche, parce que c'est le premier homme qui doit rouler.
1: Oui.
0: Eh bien, ça fait cinquième. Regardez. Et Seegert... au contraire, on a l'impression qu'il grandit dans ce chrono. Stefan Küng sur le circuit. Alors, deuxième passage. On a vu Söderqvist. Je suis curieux quand même de voir les temps dans quelques instants. Mais par exemple, des garçons comme Leknesund, comme Hall, on n'en parle pas. Armirail non plus. Hall qui passe avec 37 secondes de retard au deuxième intermédiaire. Et voilà Stefan Küng. Ouais, qui visait clairement un podium et qui est à 22 secondes. 22 secondes de Söderqvist. C'est-à-dire que il fait à peine un petit peu mieux que Seegert. Il a quand même repris un tout petit peu de temps au Suédois, Küng,
1: ouais.
0: Sur la partie en question. Et voilà Foss, qui aura fait un bon chrono. Pour le moment, très scandinave.
1: Il termine bien, en tout cas, ouais, ouais. Par rapport à d'autres.
0: Mais ça fait le huitième temps. Hein.
1: Oui.
0: Et voilà Remco Evenepoel dans la courbe, dans le virage Ayrton Senna. Ah, il va falloir qu'un jour, évidemment, il a d'autres objectifs. Hein. Mais le record de l'heure doit en être un. Hein.
1: Oui, je pense
0: quand on
1: que
0: voit ça,
1: ça peut être un objectif, mais ça ne rapporte plus grand-chose.
0: Non, c'est vrai. C'est vrai.
1: C'est une question de prestige, je vais dire.
0: C'est vrai. C'est son 50e contre-la-montre chez les professionnels. En cas de victoire, ce serait son 27e succès et son 41e podium. On va attendre évidemment le temps de passage, hein, important, 25-25. C'est le temps à battre, toujours pour Söderqvist. Söderqvist et Seksas qui se tiennent en 5 secondes. Là aussi, le maillot des États-Unis peut surprendre.
1: Oui, McNulty.
0: Avec un McNulty qui est en forme. Il n'était devancé que par Söderqvist, Seksas et Asgreen. Donc, au vu de ce qui se passe pour le moment, c'est le cinquième homme en course. Hein. Et attention à l'équipe des États-Unis dimanche prochain,
1: oui.
0: Qui va être solide avec Jorgensen, Simmons.
1: Il y a plus qu'un outsider. Hein,
0: ah oui, oui, oui.
1: Le Danemark aussi. Et avec un cuissard plastifié à l'avant.
0: Ouais, 22e temps pour Armirail. Donc il n'y a plus que 3 coureurs qui doivent passer. Heiter, Ganna et Evenepoel. Je rappelle que Ganna était quand même mal parti, mais la deuxième partie du circuit lui convient mieux. Vous me direz, C'est ce qu'on disait aussi pour Küng. Et il n'a pas pu faire énormément de son refaire énormément de son retard. Alors, les motos de la police canadienne, voilà l'homme du jour, Söderqvist, dont le duel avec Sexas continue. 5-25. Il y avait 5-21. Ils ont fait jeu égal. Ah, c'est la dernière côte qui va les départager et peut-être pour des médailles là. Söderqvist, 4 kilos de plus, 2 cm de moins, Ghana. Et voilà Paul Sexas qui va très certainement pulvériser le meilleur temps. Regardez, plus d'une minute. Énorme. Franchement, sur un circuit qui ne lui convient pas spécialement, mais on peut déjà se demander ce qui ne convient pas à ce garçon.
1: Impressionnant.
0: Et on, la France, le monde entier ont raison de s'enthousiasmer parce que regardez où il va aller placer des garçons du niveau d'un Asgreen, d'un Bjerg, triple champion du monde, meilleur temps donc pour Paul Sexas, qui place Asgreen à 35 secondes et Bjerg à 53 secondes. C'est énorme, énorme. 51 km/h. Et voilà Ghana. Est-ce qu'il a pu faire un petit peu de son retard? Oui, 5,80. Le retard de Ghana sur Söderqvist,
2: oui,
0: était de 11 secondes. Il a repris 5 secondes. Il est un peu comme Küng. Hein. Et donc, on devrait avoir dans une minute, dans une bonne minute, le temps de Remco Evenepoel.
1: Mais il a plus de fraîcheur que Küng.
0: 24, le temps à battre, c'est 25-25. Regardez cette position voilà. Du nez, regardez cette boule. Söderqvist, 45 secondes. Il y avait 9 secondes sur Söderqvist. Il faudra ajouter 5 secondes sur Sexas. 34-75, voilà. énorme Remco Evenepoel. 34 secondes 75. Oh. Il vient donc de prendre 25 secondes à Söderqvist.
1: Ouais, on flirte avec le 53 à l'heure.
0: Oui. Et ça veut donc dire que Remco Evenepoel peut se permettre de contrôler maintenant dans la dernière partie.
1: Je ne pense pas que ça soit dans sa mentalité.
0: Non.
1: Mais voilà. Voilà Tornley.
0: Ouais, il a du talent. On en reparlera. Mais avec Tornley, Tarling, il y a du talent. Hein.
1: Oui, absolument.
0: Il y a
1: absolument.
0: Énormément de talent en Grande-Bretagne, on le sait. Cinquième l'année dernière des championnats du monde espoir. Et troisième temps provisoire, ça veut quand même dire qu'il sort d'un tour d'Espagne hier un temps, certes, mais il devance des garçons comme Bjerg, comme Leonard, comme Cattaneo. Le top 10 provisoire à l'arrivée, un Sexas, 46-06. Deux Asgreen, trois Tornley, quatre Bjerg, cinq Leonard, six Sutterlin, sept Cattaneo, huit Tratnik, neuf Schmidt. Et Rogot, c'est 20e pour le moment. Plus qu'un temps intermédiaire à aller voir. Et Remco Evenepoel. Il est en train d'abîmer l'opposition.
1: Oui. Je pense comme vous dites que...
0: Mais gagné, comme on dit.
1: Il faut absolument lui signaler qu'il n'y a plus beaucoup de risques à prendre. C'est essentiel.
0: Et oui, il y a 50 ans, Montréal accueillait les Jeux Olympiques. avec deux magnifiques médailles d'argent pour Ivo Van Damme en athlétisme, en 800 et en 1500 mètres derrière Sébastien Coe, la première fois sur le 1500 et le Cubain Juan Toreno sur 800. Deux ans plus tôt, pour la première fois, les championnats du monde cycliste se déroulaient hors de l'Europe. C'était ici, à Montréal. Eddy Merckx remportait son troisième titre professionnel devant Raymond Poulidor. McNulty, troisième temps. Segar qui a toujours pour le moment le septième temps à l'intermédiaire. McNulty à l'arrivée. McNulty qui faisait jeu égal, avait légèrement l'avantage sur Asgreen. Asgreen et McNulty qui a très bien fini.
1: Oui.
0: Il est meilleur sur cette partie-là.
1: Oui. Oui.
0: Donc à 12 secondes. Et donc, sur base de ce qu'on voit, les médailles vont se jouer entre Evenepoel, Sexas, Söderqvist et McNulty. Il va y avoir un malheureux dans celle-là.
1: Oui.
0: Les avantages de Evenepoel, son record, c'était à Kigali, 1,14 sur Vine. Le plus gros écart, il appartient à Cancellara depuis 2009, à Mendrisio, 1,27 sur Larson, mais il y avait 50 km, hein, Gérard. Ouais.
1: Voilà Kunk, on va voir s'il a mieux fini. Il avait accéléré dans le deuxième temps
0: 35,04 pour Kunk. Non, ça le met sixième derrière Del Toro. Il est à 26 secondes de Söderqvist et à 21 secondes de Sexas. Il est plus dans les temps de Segart. On pensait que la fraîcheur allait l'aider. Hein. Je rappelle qu'il était tombé au Nieuwsblad en début de saison, qu'il était opéré à la suite d'une fracture du fémur. Ça n'est pas rien. 4 mois sans compétition. Il n'a jamais raté une édition depuis 2025. Et une fois encore, Gérard, vous aviez le bon mot. Le problème avec Ganna, est-ce que c'est encore un homme de chrono à 100%?
1: Moi, je ne pense pas, en fait. Je pense qu'il doit terminer sa carrière en visant de belles courses d'un jour.
0: Merci pour cette analyse, mais c'est vrai que Kung et Ganna étaient quand même les deux noms qu'on citait plus.
1: Oui, absolument.
0: En tout cas, une chose est sûre, Alex Segart, il est prêt pour dimanche. Hein. Fin prêt, chaud boulette. Mais c'est un parcours quand même qui convient au rouleur. Un gamin de 19 ans français qui vous met 50 secondes à Segart.
1: Oui. Qu'est-ce qui s'est passé là? C'est Söderqvist? Oui.
0: Ouh, la chute, ça pourrait lui coûter la médaille. Ça, c'est très dommage. Vous voyez, on n'en avait quasiment pas vu. Hein.
1: Oui. C'est la roue avant qui se dérobe.
0: On a la télévision dans les voitures.
1: Je pense que oui. Hein.
0: Donc à mon avis, c'est le genre de choses que.
1: Attends, il faut pas
0: ce qui était arrivé aussi sur. Vous souvenez sur le Tour de France quand il y avait eu la chute de Lipovitz.
1: Oui.
0: Et c'était souvent dans le même virage. Hein.
1: Oui.
0: Oui, et pas le déconcentrer. Donc il faut trouver les bons mots. Mais ça, c'est quand même dommage pour Söderqvist, parce que ça pourrait lui valoir, lui coûter la médaille. Et c'est que ça, ce médaille d'argent.
1: Oh, se remettre dans le rythme, c'est quand même compliqué. Hein.
0: Oui, parfait. Parfait dans les trajectoires. Il lui reste 15 minutes de course.
1: Oui. Même pas.
0: Même pas. Même, même pas, pas. Même pas. Là, on doit lui dire. Oui, parce qu'en plus, C'était quand même son principal adversaire.
1: Oui, oui, oui.
0: Et on sent aussi la puissance à la sortie de chaque virage.
1: Oui, même en
0: cette qualité
1: assis.
0: De relance. 34-37, c'est toujours Söderqvist qui a le meilleur temps. Mais on va voir sur la ligne. Le temps à battre, c'est 46-06. 1 kilomètre. Et il a 1:10 pour faire ce kilomètre en montée. Je pense que cette chute va lui coûter. Il n'avait que 5 secondes d'avance sur le Français. Alors que Ghana passe maintenant. Ah, il s'est rapproché un peu de ce Söderqvist. Est-ce que Ghana pourrait finir comme une bombe et encore aller à l'orgueil pêcher une médaille? Ça n'est pas encore impossible.
1: Non.
0: Ce qui, pour Kung, semble...
1: Surtout que Söderqvist...
0: Pas possible.
1: Il y a
0: c'est
1: encore
0: ça.
1: La chute. Hein,
0: évidemment.
1: Qui vient après.
0: C'est pour ça que je dis ça.
1: Oui. Et là, on lui aura dit à Ghana aussi.
0: Sans doute. Il pourrait avoir une 6e médaille en 8 participations à ces championnats du monde. Il a eu 2 fois l'argent, 1 fois le bronze. Et voilà bien sûr, déjà. 2 fois l'or. Voilà déjà Remco Evenepoel, qui avait donc 34-75 et 48-11. Il a encore augmenté son avance de plus de 11, de 14 secondes. À tous les temps intermédiaires, il est au-dessus du lot. 48-11, ça veut dire 53 secondes sur Sexas.
1: Ouais, Söderqvist a évidemment perdu du temps.
0: Oui. On ne saura jamais sans la chute. Je pense que Söderqvist était en mesure de devancer Sexas. 13 secondes. Mais maintenant, la médaille, la menace pour la médaille. Gérard, on sait ce que c'est. Hein.
1: Oui, moi, je pense qu'il va faire
0: c'est
1: 4e.
0: C'est Ghana. Hein.
1: Malheureusement pour lui.
0: Non, il est devancé par McNulty.
1: En plus, oui. Donc,
0: Moins d'une seconde. Aïe. McNulty est 2e, l'Américain. Donc si on ajoute Remco Evenepoel,
1: tout dépend du final de Ghana.
0: Exactement.
1: Pour la médaille de bronze.
0: Mais pour le moment, on est parti. Sauf catastrophe pour la médaille d'or pour Evenepoel, l'argent pour Sexas et le bronze pour McNulty. Aïe, c'est quand même dommage, cette chute. Il a été vraiment remarquable. L'homme qui était la référence jusqu'à l'année dernière du chrono dans la catégorie des espoirs, hein, n'oublions pas.
1: C'est un peu le Tarling qui arrivait chez les pros. Hein.
0: Oui, exactement, à Zurich, ne l'oubliez pas, vous aviez un titre de vice-champion du monde derrière Roméo chez les espoirs. Et Roméo qui était déjà plus développé, je dirais, que Söderqvist. Mais donc là, le match, c'est... Oui, Ghana peut même encore rêver de la médaille d'argent. Söderqvist va échouer à la pire des places. Est-ce que la pire, c'est la 2e ou c'est la 4e?
1: Il y a pire et plus pire, comme on dit à Bruxelles. Mais... Je vais dire que la 2e apporte une grosse déception, mais vous montez quand même sur le podium et vous avez quand même une médaille, donc il y a une consolation.
0: Exactement. Chez Red Bull, Bora Hansgrohe, on dit on peut encore faire progresser un petit peu Remco Evenepoel. Vous y croyez, vous?
1: Dans le contre-la-montre, c'est pas nécessaire.
0: Oui, mais je parle du chrono, hein.
1: Oui, bien sûr, mais est-ce que c'est nécessaire?
0: Est-ce que
1: il n'y a
0: c'est
1: pas
0: nécessaire
1: d'adversaire.
0: Ouais.
1: Il va terminer avec plus d'une minute d'avance. Donc, je pense que là où il faut encore essayer de progresser, c'est avoir plusieurs cartouches dans son fusil dans la montagne, dans la haute montagne, sur de gros pourcentages.
0: Oui. Mais il est au chrono ce que Pogacar est... Et aux courses en ligne. Hein.
1: Oui.
0: Alors restez concentrés. Bon, il y a une chose psychologiquement. Vous voyez, le virage là, à 360 degrés. Et la relance, il y a une motivation, il y a un orgueil, il y a une volonté véritablement d'écraser les pédales. Vous savez comment on dit ici mettre le paquet ? Il a donné la claque au chrono.
1: Dan Hall,
0: régulier, oui. Bien. Bon, le pire qui peut encore arriver à Sexa, c'est d'être troisième.
1: Oui.
0: Ouais, il faut plus voir ne pas avoir de médaille, ce qui est quand même... Qui sont les Français qui ont déjà eu une médaille dans le chrono ? Ah, j'aime pas les ralentis.
1: Non, moi non plus. Qu'est-ce qui se passe ? La chaîne qui ne se passe pas ?
0: Non, c'était le virage à 360 degrés,
1: oui,
0: on l'avait vu.
1: Donc,
0: c'est le fait qu'il ne prend aucun risque.
1: Oui, oui.
0: C'est le fait qu'il ne prend aucun risque. J'allais dire, il peut, avec l'avantage qu'il a, il peut se permettre une crevaison. Hein.
1: Je n'aime pas quand même, parce que
0: chute.
1: Si ça arrive dans un virage, une crevaison, c'est un billet par terre. Hein. Donc, pas
0: ah
1: de
0: oui,
1: crevaison.
0: Ah oui, non, moi je veux... Sexas devance quand même McNulty de 12 secondes, Söderqvist de 13, Asgreen de 35, Hall de 49, Tomley de 49 et Seghert est toujours 7e. Donc ça veut dire que Seghert peut viser la 9e place. Hein,
1: oui.
0: Normalement, à moins que Kung vienne s'intercaler là. Non, Del Toro, oh oh. Et très très bon finish. Hein, il a les jambes. Décidément, on dit... C'est pas fait pour Sexas, c'est pas fait pour Del Toro Circuit. Quand on a le talent, la classe et la forme, ça promet pour dimanche. Hein, parce que Sexas, premier, Del Toro, quatrième. Alors, Ghana.
1: Allez voir comment il va finir.
0: Oui, c'est très, très important. Vous l'avez vu passer sous vos yeux il y a quelques instants. Ghana était à 48 secondes d'Evenepoel, dans le même temps, avec un centième de seconde d'avance sur Söderqvist, mais qui est tombé. Il a donc une marge de 5 secondes sur Sexas et une marge de 17 secondes sur McNulty pour la médaille. Hein. Voilà Kung. Oui, pareil que je vous ai parlé d'un virage à 360 degrés, je vous l'ai dit à 180 évidemment.
1: Oui,
0: hein.
1: Oui, oui.
0: Vous êtes... trop gentil de ne pas m'avoir repris.

0: finale. Ouais. Alors, Ghana. 46-06-17, le temps à battre.
1: Reste très très régulier, la cadence de pédalage, toujours un petit regard vers son plateau.
0: C'est ce que disait quand... aussi ouais. Remco Gérard, c'est je suis un coureur qui évidemment il y a des choses qui sont imprévisibles, c'est la chute ou la crevaison, mais pour le reste le chrono c'est une question de travail, c'est une question de préparation. Et le plus fort gagne toujours quand il n'a pas de malchance.
1: Bien sûr.
0: Et il passe devant les supporters belges. Il est en passe de réaliser le plus grand exploit de l'histoire du contre-la-montre individuel. Gagné 4 fois consécutives. Et depuis l'Écosse en 2023, en 3 ans, 4 titres de champion du monde et un titre olympique. Et pour Ghana, on est déjà dans l'ultimo kilometro, le drapeau italien qui est là pour essayer d'offrir à Ghana une nouvelle médaille. Toujours sur le podium d'un mondial contre la montre, sauf en 2022, son plus mauvais résultat, 7e. Sera-ce une 3e médaille d'argent, une 2e de bronze ? Il lui reste 1 minute, c'est plus qu'assez.
1: Même si cette dernière portion ne lui est pas la plus favorable.
0: Oui.
1: Mais il est costaud.
0: Et c'est que ça ce qui est en train de se dire, est-ce que c'est de l'or ou est-ce que c'est de l'argent ou est-ce que c'est du bronze ? Ah, ça va être serré. Mais Ghana finit très fort. Finalement, c'est dans les 10 premiers kilomètres qu'il a perdu le plus de temps. 20 secondes, il va le faire.
1: Oui.
0: Il a compris, c'est que ça, connaît le parcours. 15,73, médaille, une médaille assurée. Voilà déjà Remco Evenepoel qui était parti de 1 minute 30. Et oui, qui va égaler Tony Martin et Fabian Cancellara. 4 victoires sur le Mont Royal. Un monstre royal, un chrono monstre pour un sacre royal. Véritablement, l'univers du contre-la-montre, appelez-le le REM Cosmos. Eh oui, pas besoin de lunettes, tout le monde l'a vu. Il pulvérise véritablement le temps de Ghana, presque 1 minute d'avance. 1, 2, 3, 4, l'Écosse, la Suisse, le Rwanda et maintenant le Canada. Chronique d'une victoire annoncée. Il a torché le chrono, comme on dit ici.
1: Ouais, exactement.
0: Traduction réussie brillamment. Il n'y a pas de surprise. Médaille d'or pour le... Évidemment, les Anquetil, Merckx, Hino n'ont pas eu la chance d'avoir un chrono individuel à leur époque. Donc il faut être très prudent quand on dit quelque chose. Mais non, il y a des Indurain, des Olano, des Cancellara dans ce palmarès des championnats du monde. Où le situer dans l'hiérarchie mondiale historique de ce chrono, Gérard ?
1: Je pense que dans la réalité, on ne doit pas retourner à une époque où le chrono n'existait pas. On doit vivre avec son temps.

0: Exactement.
1: Et Remco Evenepoel n'est pas responsable du fait que, à l'époque d'Eddy, à l'époque de Dino, d'Anquetil, il n'y avait pas de chrono, c'était différent. Il y avait les 100 km contre la montre.
2: Exactement.
1: C'était une autre période.
2: Mais à aucun moment, il ne nous a fait douter.
1: Non.
2: Quant à ses performances, il y a toujours la possibilité d'avoir un ennui mécanique, d'avoir quelque chose qui se passe. C'est pour ça qu'il faut toujours attendre, évidemment, qu'on franchisse la ligne. Mais il est à son sommet. Et donc une magnifique médaille aussi pour cet homme. Oui. Parce que la surprise du chef, c'est Sexas. Evenepoel 1, Ghana 2, c'est la troisième fois sur ces quatre dernières années, ça, Gérard.
1: Oui.
2: C'était le cas aux Jeux Olympiques aussi. C'est une habitude. Mais c'est que ça, ce troisième.
1: Oui, c'est un très, très beau résultat. Maintenant, le seul qui aura de gros regrets aujourd'hui, c'est ce Dörfquist.
2: Exactement.
1: Avec la chute. Mais la chute, ça fait partie de la course.
2: Exactement aussi.
1: Et vous devez pouvoir le gérer. C'est un jeune qui a été peut-être un peu trop enthousiaste. Mais voilà.
2: Et Oumi, évidemment. Et on sait que quand il a une idée derrière la tête, il voudrait refaire le coup des Jeux Olympiques. Hein.
1: Oui.
2: Il veut le doubler. Ce sera plus compliqué dimanche prochain.
1: Je pense effectivement que ce sera plus compliqué. Parce que, avec la présence aussi de Wout Van Aert et ce qu'il a fait à la Vuelta, la Belgique va avoir une vraie pancarte.
2: Oui.
1: Ils vont devoir contrôler la course, ils vont devoir le faire très très intelligemment. Et ils risquent d'être attaqués de toutes parts dès le début des championnats. Alors 270 km, c'est pas rien. On a une très belle équipe aussi, mais il faudra se méfier de pas mal de coureurs, et notamment du Paul Sexas qu'on a vu aujourd'hui dans une équipe française qui est dirigée par un fin tacticien.
2: Un filou, comme vous auriez dit.
1: Quelque part, oui.
2: Oui. Et qui est plus solide que l'équipe de Del Toro.
1: Oui, absolument.
2: Hein, c'est qu'il n'y aura que des équipiers qui ne sont dans des équipes continentales.
1: Oui. Mais qui peut être dangereux en tant qu'individuel s'il est bien dirigé. Hein.
2: Est-ce que vous connaissez les noms des trois seuls coureurs français qui, jusqu'aujourd'hui, avaient été médaillés dans un contre-la-montre, un championnat du monde contre-la-montre individuel ?
1: Cavagna ?
2: On le saura après.
3: Franco, you've just entered history. What's it feel like to be the
1: vous entrez dans l'histoire. Quatre victoires consécutives. C'est remarquable. C'était bien sûr le but de venir ici pour une quatrième victoire consécutive. Mais encore une fois, je dois remercier toute l'équipe autour de moi pour la préparation. Aussi pour le matériel qui a été mis à ma disposition. Je suis très heureux avec mon sentiment pendant la course, la puissance que j'ai pu développer. Et je suis très heureux avec cette remarquable, magnifique expérience une fois encore. Vous avez évolué du départ à l'arrivée. Oui, on avait... Oui, on avait des informations sur les temps intermédiaires. J'étais en avance sur le reste. Mais j'ai continué à pousser et je trouve que c'est un très très beau début des championnats du monde. Vous espérez décrocher un autre titre. Oui, maintenant le temps est de récupérer, de profiter de cette belle expérience du jour et aussi de se concentrer à partir des jours prochains et de jeudi, je pense, vers le prochain objectif qui est évidemment dimanche prochain, la course route.
2: Nous serons en direct en intégralité, hein, depuis le départ jusqu'à l'arrivée. Ghana, donc, deuxième à 57 secondes, c'est le seul coureur qui est dans la minute. Le troisième, c'est que ça, c'est à une minute 13 secondes. Le quatrième, McNulty, à 1:25. Et alors, bon, les écarts
0: sont dingues. Et pour illustrer tout ça, parce qu'on ne cite, on ne cite jamais le dernier, et bien c'est le premier qui était parti, c'était Gilles Gomez, qui est à 24 minutes 34 secondes. Et donc, pour ce qui est des Belges, la 11e place de Segaert, c'est conforme à ce qu'on attendait. La 34e des Rogots, on pouvait espérer un petit peu mieux.
1: Oui, je pense que pour Rogots, il y avait mieux. Mais
0: bon,
1: voilà.
0: Alors, les noms des trois Français qui avant lui étaient montés sur le podium.
1: Est-ce qu'il n'y a pas eu Cavagna ?
0: Non.
1: Non.
0: Championnat du monde, hein ?
1: Championnat du
0: pas
1: monde.
0: Pas championnat d'Europe. Ouais. Hein. Ce qui est... Sinon, vous auriez raison. Ben, il y a le seul qui était champion du monde, il y a 29 ans. C'était il y a 19 ans. Non, il y a 29 ans. Je ne sais plus maintenant.
1: Le plus important, c'est le nom du coureur.
0: Non, mais comme je me rends compte que je commentais déjà. Laurent Jalabert.
1: Ah oui, c'est exact. Oui.
0: Mais les deux autres, il faut quand même le trouver. Hein. Bodrogui, médaillé d'argent en 2007, hongrois naturalisé français, derrière Cancellara. Et on a eu une médaille de bronze de Coppel en 2015. Ça, celle-là, dans les puits, il faut la trouver.
1: Moi, non, franchement.
0: Donc c'est la deuxième fois qu'un coureur français... la troisième fois, donc... qu'un coureur français va monter sur le podium pour une autre médaille qu'une médaille d'or, celle de Jalabert. Ben, on dira donc que Thierry Boutsen, vainqueur en 1989 sur le circuit Gilles Villeneuve, a donc inspiré nos compatriotes, même si elle était bien moins attendue à l'époque, la victoire de Thierry Boutsen, que celle de Remco Evenepoel aujourd'hui. Est-ce que vous vous rendez compte que toute compétition internationale confondue, donc je parle uniquement de contre-la-montre, championnat du monde, championnat d'Europe et Jeux Olympiques, ça lui fait sa 11e médaille dans un chrono et la 7e en or à 26 ans. Vous ajoutez quand même qu'il était champion du monde junior aussi en 2018.
1: Oui.
0: Comme il n'est pas passé dans la catégorie des espoirs, au total, ça fait donc un 5e titre. Hein. Et à 26 ans. Et il était vraiment sur les talons de Ghana, le chiffre 4.
1: Ghana qui finalement ici sauve les meubles. Hein.
0: Oui.
1: Il finit très très bien.
0: Je vais un peu regarder si Ghana a réussi ou pas à reprendre un peu de temps. Il était donc il a terminé la course à 57 secondes. Il était à 48 secondes, donc de toute façon, à chaque temps intermédiaire, Remco Evenepoel est allé plus vite que
1: oui.
0: Ghana.
1: Malgré
0: il n'y a aucun moment où quelqu'un a repris. Hein.
1: Oui.
0: Ghana était quand même à 40 secondes au deuxième intermédiaire. Donc finalement, il a perdu 40 secondes sur la première partie et 17 sur la deuxième.
1: Oui.
0: C'est une très grosse différence. Hein. Alors que vous avez le classement des 61 coureurs qui se sont présentés. Donc, Remco Evenepoel, comme je vous le disais plusieurs fois, il y a 2 ans, on avait eu le bonheur de vous faire vivre ça en direct à Paris. Double champion olympique, contre la montre et individuel. Il rêve de contre la montre et en ligne. Il rêve de faire la même chose ici à Montréal. Première mission accomplie, faire au championnat du monde ce qu'il a réussi sur les Jeux. C'est l'objectif. Quand on voit Évidemment, le seul point de comparaison qu'on a, c'était le chrono de Monaco qui était très court. Quand on voit ce que fait Seixas et Del Toro, qui sont quand même respectivement 3e et 6e, c'est remarquable. Qu'est-ce qu'un Pogacar à 100% aurait fait aujourd'hui, à votre avis?
2: Je crois à 100% est motivé. Hein,
1: oui, oui, est motivé, oui, c'est ce que j'allais dire.
0: Parce que l'année
1: dire.
0: Dernière, oui, on a bien oui, compris oui. que... Oui.
1: Bah, il faut se demander tout d'abord s'il aurait participé.
2: C'est déjà la
1: première question, parce que je pense que ce qu'il vise, lui, c'est avant tout un maillot sur route, qui est quand même le maillot qu'elle puisse porter, évidemment.
2: Mais on l'aurait quand même imaginé dans les parages de Seixas et de Del Toro. Hein.
1: Oui, je pense, oui.
2: Donc finalement, on a quand même un... À part les deux premiers qui sont incontournables, on a un garçon qui n'a pas encore 20 ans, Paul Seixas, un coureur qui est en première année professionnelle, Söderqvist, un jeune talent qui est Isaac Del Toro, qui n'est pas du tout considéré comme un spécialiste du chrono, mais que ne sait-il pas faire? Et on a un McNulty qui fait finalement le meilleur chrono professionnel, je vais vérifier, je ne dis pas de bêtises, de sa carrière. Non, il était quatrième aussi à une petite minute de Remco en 2023. Mais de manière générale, McNulty qui était véritablement... qui avait au niveau du top mondial dans les chronos, chez les espoirs et chez les juniors, on avait le sentiment que chez les pros, ils mettaient un peu de temps et ils n'arrivaient pas à reproduire ces performances. Peut-être un peu comme un Leknessund, un Bjerg, qui ont nettement dominé aussi leur catégorie à l'époque. Là, on retrouve un McNulty meilleur que jamais. Et comme on le disait, pour l'épreuve de dimanche aussi, McNulty.
1: L'équipe américaine, avec Quinn Simons, qui est aussi, qui sera dangereux, qui est capable d'attaquer très très tôt, lui. Hein.
0: Avec Jorgensen,
1: effectivement. C'est une belle équipe.
0: Ouais.
1: Sur leur continent aussi.
0: C'est important, oui.
1: C'est important, je pense.
0: Le bloc belge, le bloc français. Et puis, ceux qui ont pu suivre ce qui s'est passé aujourd'hui autour du Luxembourg, doivent quand même se dire que les Seixas et Del Toro, ils ont intérêt à ne plus avoir Mathieu Van Der Poel avec eux dans le dernier tour. Hein.
1: Oui. Et je ne peux pas imaginer que Mathieu Van Der Poel fasse le déplacement s'il n'a aucune chance.
2: Oui, parce que c'est vrai que sa communication, c'est trop dur pour moi.
1: C'est un peu lourd. Avec ce qu'il a fait aujourd'hui, c'est un peu lourd.
2: Oui, oui, oui. Donc, Seixas, Del Toro et Van Der Poel, les trois qu'on cite le plus. Van der Poel et Van Aert, les deux poids lourds.
1: Oui.
2: Et on ajoutera peut-être un troisième, c'est Simons avec toute l'équipe américaine.
1: Avec l'équipe américaine, qui peut être dangereuse, effectivement.
2: Pidcock et,
1: oui, en individuel, Pidcock, malin, qui voudrait brûler la politesse à Mathieu Van Der Poel en étant champion du monde. Il a un titre en cyclocross, il a un titre en VTT.
2: Ah oui.
1: Que Mathieu poursuit comme un fou depuis des années, ça ne réussit pas.
2: Ah oui.
1: Et il en aurait un sur la route. Le trio serait aussi, et ce sont des garçons qui visent un peu des choses et qui sortent de l'ordinaire.
2: Mais qui devra peut-être quand même tabler sur une forme de neutralisation des favoris. Hein.
1: Oui, bien sûr. Mais il peut aller dans les coups, et être dangereux.
2: Vous avez suivi tout le Tour d'Espagne?
1: Oui.
2: C'est Wout Van Aert, vous y croyez?
1: Bon, je pense que c'est ce qu'on a vu, la meilleure formule de Wout dans les grands tours, motivé sans doute par ce maillot vert, mais je pense qu'il a fait ça en préparation de ceci, et qu'il sait que c'est peut-être une de ses dernières chances aussi. Hein.
2: Oui, parce que l'année prochaine, on oublie. Hein.
1: Oui, absolument.
2: Ouais.
1: Donc voilà, je pense qu'il a fait tous ses efforts dans une équipe qui a été remarquable quand même, avec Brennan qui a été vraiment impressionnant. Ils sont venus pour gagner des victoires d'étape parce que Kuss était quand même en dessous. Ils ont parfaitement réussi cet objectif avec un maillot vert en plus. Je pense que tout se présente bien aussi pour Wout Van Aert. Maintenant, c'est une question de bien gérer l'équipe de la part de oui. Serge Powell.
0: Quand on, quand on voit que, par exemple, bon, Van der Poel est le seul leader, il n'y a pas de plan B.
1: Ouais.
0: Sexa, c'est le seul leader, il n'y a pas de plan B. Del Toro, n'en parlons pas, évidemment. Ici, avoir deux cartes, ça nous a quand même servi
1: en
0: Australie avec le titre de Remco ou aux Jeux Olympiques. Qu'est-ce qu'il faut pour que ça marche dans l'autre sens ? C'est-à-dire que ça puisse servir à Van Aert, la présence d'Evenepoel. Qu'est-ce qu'il faudrait ?
1: Je pense qu'il faut que dans la tactique belge, on puisse le mettre dans une échappée.
0: Faire l'inverse de ce qu'on faisait d'habitude ?
1: Oui.
0: Wout dans le rôle de l'échappée, Remco plus un peu plus.
1: Bah déjà au jeu en fait, Wout a été dans l'échappée.
0: Exactement.
1: C'est lui qui a été chercher Mathieu Van Der Poel et qui a joué le jeu d'équipe parfaitement. Je pense que la Fédé et le coach national a un rôle important à jouer pour souder cette équipe.
0: Et on doit prendre cette course en main ou on doit bluffer ?
1: Il ne faut pas prendre la course en main. S'ils prennent la course en main très tôt, ça va se retrouver à titre individuel et rien n'est perdu malgré tout, parce que Remco est fort, parce que Wout est fort. Mais quand...
0: Il faut essayer de garder un Van Gils, un Benoît
1: et
0: éventuellement un Ace s'il est dans un bon jour pour les deux derniers tours.
1: Oui, et je pense que Segaert aura son rôle à jouer à un certain moment, bien sûr. Mais il ne faut pas vouloir contrôler la course de 270 km dès les premiers moments de la course, même si y a un des gros bras qui est parti. Parce que même un des gros bras qui est parti doit prouver qu'il doit aller au bout, qu'il peut aller au bout. Et voilà, c'est... Et là, j'ai peur de la France. Et j'ai peur de Vauclair. Parce que Vauclair nous a déjà prouvé par le passé que c'était un excellent joueur d'échecs.
0: Même si, moi, je me souviens quand même que le dernier titre... À Louvain, vous vous souvenez de l'interview d'Alaphilippe, hein ? Qu'est-ce qu'il avait dit ? J'ai fait tout ce qu'on m'a dit de ne pas faire, à la théorie.
1: Oui.
0: Oui, mais à un moment donné... Et je rappelle qu'il n'y a pas d'oreillette, hein ?
1: Oui, bien sûr, c'est important.
0: Bon, revenons à ce dimanche royal, sur le mont du même nom. Et plus que jamais, le roi de la discipline. Quand on pense qu'il n'a pas pu participer, quand même, faut pas l'oublier, au championnat du monde de 2020, le miraculé de Sormano. Et voilà, c'est ça, un bec pour l'or.
1: Oui, voilà.
0: Le bisou, comme on dit ici.
1: Je suis content d'être venu ce soir parce que j'ai appris beaucoup
0: quelques
1: de choses.
0: Expressions. Mais j'ai eu la chance d'aller il y a quelques années au Canada et bon, toutes les expressions ne s'adaptent pas au cyclisme. Mais c'est bien de dire, de dire les mêmes choses parfois autrement.
1: Bec, on n'est pas loin du wallon, bec.
0: Oui, bien sûr. Et Ghana, qui était deuxième déjà à Glasgow lors du premier titre, à 12 secondes de Remco Evenepoel, qui l'année suivante était encore deuxième derrière Remco Evenepoel, c'était à Zurich, qui à Paris sur les JO était encore deuxième. Oui. Et l'année dernière, l'écart était de 1,14 sur Vine. Donc ici, c'est 1,14, c'est pratiquement l'écart avec Sexas. Mais il y a Ghana à 57 secondes. Troisième médaille d'argent pour l'Italien. Et donc 2 ans après avoir été champion du monde junior du contre-la-montre, Paul Sexas va prendre une médaille de bronze chez les grands. Et est-ce qu'il ne faut pas remonter au temps d'Indurain et d'Olano pour se dire qu'après le chrono, on a deux coureurs là sur le podium qui peuvent être champions du monde en ligne ?
1: Oui, je pense que c'est un cas qu'il faut souligner.
0: Oui, hein.
1: Absolument.
0: Parce que quand on avait les Boardman, Martin Cancellara peut être une des exceptions aussi.
2: c'est le plus petit.
4: Les médailles et le
2: maillot
4: seront remis par Madame Maya Wojcicka, membre du comité directeur de l'UCI.
5: The medals and jersey will be presented by Mrs. Maya Wojcicka, UCI Management Committee member.
2: Et je ne vais pas vous surprendre en vous disant que Sexas devient le plus jeune médaillé de l'histoire.
4: Représentant la France.
5: In third place and winning the bronze medal, representing
2: comme
5: France,
2: Bodrogui.
5: Paul Sexas.
2: Comme Coppel. Seul Jalabert est devenu champion du monde. Magnifique médaille. Et franchement, quand Sexas se retourne et qu'il se dit « J'ai là le recordman de l'heure et le meilleur de tous les temps », moi, je serais fier à sa place.
1: Oui,
2: et
1: absolument.
2: Pourtant, il a l'air un peu déçu.
1: C'est l'ambition, évidemment.
2: Il voulait peut-être
1: l'argent.
2: Et on se demandait s'il pouvait le faire sur son talent uniquement. La réponse est oui. Pippo Ganna. Est mal parti, il faut quand même le rappeler, il avait vraiment très mal commencé ce chrono. Je crois que si je retrouve les traces, il est le dixième temps au premier pointage. Il avait donc déjà concédé 23 secondes. Et donc pour la quatrième fois consécutive, ce que jamais personne n'a réussi dans l'histoire du cyclisme professionnel contre la montre. Quatrième titre. Et maintenant son objectif, ça sera d'en gagner encore un pour avoir un titre de plus que Cancellara et Martin. Septième médaille d'or internationale contre la montre. Et il est déjà sûr que tous les chronos qu'il disputera l'année prochaine, ce sera à nouveau avec ce maillot. Écoutez, il est parfois un peu clivant, hein, on le sait, Remco. Mais il est tellement attachant. Et surtout, quand il se fixe un objectif. On l'a encore vu avec sa deuxième place sur le Tour, ne l'oublions pas, dans un tout autre registre. Il est quand même toujours au rendez-vous. Et quelle chance on a en Belgique d'avoir un petit bonhomme comme ça, 63 kilos, 1m71, le roi du chrono, le roi de l'aérodynamisme. Et grâce à lui, c'est presque devenu banal ce qui était impossible pendant presque 30 ans. Écoutez la Brabanson sur un championnat du monde contre la montre.
5: To the Minister of Canadian Identity and Culture, and Minister responsible for the official languages, and to the Secretary of State of Sport.
2: C'est une seconde peau contre la montre, ce maillot de champion du monde. Que peut-il encore gagner contre la montre, à part le record de l'heure?
1: Je pense que l'objectif...
2: Il a gagné les trois grands tours.
1: Oui, mais je pense que l'objectif, c'est effectivement de continuer au niveau du contre la montre jusqu'à 2030 pour gagner à Bruxelles.
2: Voilà. Et en 2030, faut pas l'oublier, il aura 30 ans.
4: Sera remise par Madame Maya Wojcicka, membre du comité.
1: Et donc un huitième maillot de champion du monde,
2: c'est-à-dire l'âge de Ganna.
1: Oui,
2: parce que s'il y a des jeunes qui arrivent, et on le voit, là, la marge quand même dans sa discipline est encore très très intéressante. Et on nous le redit au sein de l'équipe allemande. Il a encore progressé et il va encore progresser, qu'on se le dise, pour ses adversaires dans son registre. Il y a beaucoup de qualités, de talent, d'innés, mais il y a aussi une quantité de travail que vous n'imaginez pas. Je crois qu'aucun coureur au monde n'est autant sur un vélo de contre-la-montre par an que Remco Evenepoel. Ça aussi, il faut le rappeler. Et maintenant, ne boudons pas notre bonheur. Premier jour des championnats du monde, première Brabanson. Il n'avait pas prévu.

Belgique, Italie, France, l'Europe au sommet de ces mondiaux. Rendez-vous demain avec le chrono des espoirs, où les Belges ont aussi justement des espoirs de médailles. Et moi, je vous retrouverai avec Gérard avant dimanche, déjà vendredi, pour la course en ligne des espoirs, qu'on attendra avec aussi pas mal d'ambition, parce qu'il y a des jeunes Belges de très, très grands talents. C'est sur cette image qu'on va se quitter. Remco Evenepoel, même quand il est sur la plus haute marge du podium, il est souvent plus petit que les autres. Mais aujourd'hui, pour la Belgique, il est grand et il offre donc cette médaille d'or et ce quatrième titre de champion du monde consécutif. Merci d'avoir été avec nous. Merci Gérard, et vive le vélo sur l'RTBF.

0: Il est 22h. Bonsoir à tous, Julie Buron pour ces informations. Il l'a fait, Remco Evenepoel est devenu champion du monde du chrono pour la 4e année de suite. Un contre-la-montre qu'il a maîtrisé du début à la fin, Samuel Grulois. Peut-être qu'on aura Samuel en fin de flash. En tout cas, on va parler football. Les derniers matchs de la 7e journée de championnat. Le club de Bruges a battu Genk 3-0. On retient aussi que l'Union Saint-Gilloise a signé une 5e victoire cet après-midi, 0-2 face à l'Antwerp. Voilà pour les résultats à retenir de cette 7e journée ce dimanche. Un enfant a été grièvement blessé avenue de Stalingrad à Bruxelles ce dimanche après-midi dans un accident de la circulation. La jeune victime a été renversée par une voiture. Il a été transporté à l'hôpital. Un accident étonnant en ce dimanche sans voiture. Le parti de Vladimir Poutine, Russie unie, est sans surprise donné vainqueur ce dimanche aux élections législatives. Un scrutin marqué par des attaques de drones ukrainiens et des piratages informatiques. Selon un sondage à la sortie des urnes réalisé par le Centre russe d'études de l'opinion publique, un institut d'État, Russie unie remporte 49,4% des voix, environ le même score qu'en 2021, au terme de 3 jours d'un scrutin en pleine guerre en Ukraine. Ce scrutin s'est déroulé sans suspense dans un pays où l'expression de la dissidence est sévèrement réprimée par les autorités et alors que le seul parti frontalement opposé à la guerre a été écarté. On va retenter un petit coup vers Samuel Grulois pour voir s'il est là pour nous parler de cette fabuleuse victoire de Remco Evenepoel. Samuel ? Et ben ce sera pour David Oudret dans Viva Sport. C'est tout pour ces informations. Merci de nous écouter.
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2: 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Nous sommes là jusqu'à 23h. C'est la dernière heure. Plus que jamais, ce sera la meilleure. J'en suis sûr avec Nathan, une des personnalités du podcast de la 90e, avec Joachim Mununga, qui sont nos consultants. Donc, on vient de vous parler du Standard dans ce débriefing de la 7e journée. Et donc, de manière assez logique, concernant le calendrier, on va vous parler du Sporting de Charleroi, qui jouait hier, qui s'est fait quelque peu peur, on peut dire ça comme ça, je pense, mais donc qui s'est imposé contre le Cercle de Bruges. Score final 3-2. Je me tourne cette fois-ci tout d'abord vers Nathan du podcast de la 90e, et on le disait déjà quelque peu en parlant du Standard, hein, puisqu'ils sont adversaires après cette trêve internationale. Les Zèbres sont en feu, marchent sur l'eau, tout va bien. En tout cas, ils sont haut de ce classement, juste derrière l'Union, le Gand et le Club de Bruges. 19 points pour les deux premiers, 18 pour le club de Bruges, mais juste derrière le Sporting de Charleroi est là aussi à 18 points, une seule défaite contre l'Union Saint-Gilloise. Tout va bien pour les Zèbres. Comment vous les avez trouvés contre le Cercle et depuis ce début de championnat, Nathan ?
3: Bah, depuis le début du championnat, ils sont super plaisants à regarder. Contre le Cercle, c'était encore le cas. Je pense qu'il y a 2 des 3 goals qui sortent de phases collectives vraiment très très belles. Moi, c'est vraiment... je ne suis pas un habitué de Charleroi, mais franchement, cette année, j'ai pris beaucoup de plaisir à regarder quelques-uns de leurs matchs. J'aime beaucoup la paire Ndzita-Bemba sur le côté gauche, qui est vraiment très très compliqué à défendre pour beaucoup de défenseurs à droite. Il y a aussi Van der Kerkhove, bien évidemment, qui fait une bonne saison. Pas oublier qu'ils ont quand même perdu à un des meilleurs milieux de ces dernières saisons, en tout cas en Première Ligue pour ma part, à savoir Titraoui, et qu'on a l'impression qu'en fait... c'est comme si en fait il n'était pas parti, mais qu'en tout cas ils ne se sont pas déforcés en le perdant. Donc c'est vraiment très impressionnant ce qu'ils font depuis le début de saison.
2: Ils marchent sur l'eau et ils les voient même en Première Ligue. Je vous taquine, Nathan, mais c'est parce que vous avez dit Première Ligue au lieu de dire Pro League. Oula. On l'a dit aussi parfois, c'est le Barça, en voyant certaines phases et certains buts marqués par le Sporting de Charleroi. Votre avis, Joachim Mununga?
4: Un Charleroi très séduisant hein, en ce début de saison. Je croyais que vous alliez me poser la question en un seul mot.
2: Si vous voulez, je vous la rajoute en un seul mot. Ce match du Sporting de Charleroi contre le Cercle de Bruges. Score final 3-2 pour vous, c'était Joe ?
4: Une habitude.
2: D'accord, j'essaie de ne pas la poser à chaque fois, donc vous ne l'avez pas prévu sur Charleroi, mais vous avez droit à tous les jokers, vous le savez, dans cette émission, surtout dans la dernière heure. Une habitude, pourquoi ?
4: Parce que ça commence à devenir... on commence à être habitué, peut-être mal habitué ou trop bien habitué, mais on commence à être habitué à ce Sporting de Charleroi qui finit avec les 3 points. Alors ce Sporting de Charleroi-là, il est très séduisant. Nathan le disait, collectivement, les goals viennent de phase collective, mais on sent surtout un gros collectif pour compenser le départ de, par exemple, Tetraoui. Mais on sait que ce genre d'individualité est compensé uniquement par un énorme collectif. Donc aussi à souligner le travail de la direction du Sporting de Charleroi, mais aussi du coach qui fait un super boulot là-bas. Et je pense que la grosse force du Sporting de Charleroi, c'est le collectif. Mais attention, c'est très séduisant depuis le début de la saison, mais hier, tout n'était pas maîtrisé. Puisqu'ils se sont fait quand même peur, ils ont encaissé 2 goals quand même. Donc voilà, un Charleroi perfectible.
2: Vous parliez du travail de Marco Conan, le coach des Zèbres, dans la continuité. Donc voilà, nouveau T1, on le sait, fin de la saison dernière. Et ce travail fait depuis ce début de saison, dans ces sept premières journées en Pro League. Votre avis sur le travail du coach, justement, Joe ?
4: Ouais, il fait un super travail. Et je crois que le fait qu'il puisse réussir à mettre ses idées en place, faut rendre quand même à la direction du Sporting de Charleroi qui fait un énorme boulot là-dessus. C'est pas facile d'arriver jeune coach comme lui. Je le connais assez bien puisque j'ai fait ma pro licence avec lui. C'est quelqu'un qui est qui communique beaucoup avec les joueurs. Il est très proche de ses joueurs et tactiquement c'est quelqu'un qui est très soucieux du petit détail, mais j'ai l'impression qu'il s'est adapté par rapport au groupe qu'il a. On sent un Sporting de Charleroi, si je peux me permettre la comparaison, un peu comme l'Union, un club, peu importe le coach qui viendra, ben le club va tourner à cette vitesse-là. Et ça fait plaisir à voir que pour l'instant, ben la vitesse que le Sporting de Charleroi a décidé de tourner, ben elle est agréable et séduisante.
2: Ouais, le bilan, on l'a dit, 18 sur 21, cette victoire face au Cercle. On parle de ce bilan avec Mehdi Boukamir au micro d'Hervé Gilbert hier après cette victoire contre le Cercle de Bruges 3-2. On écoute.
5: Exactement, 18 points sur 21, c'est ce qu'on retient à la fin. On a fait une bonne première partie de saison. Après ce match-ci, je pense qu'on l'a assez bien géré quand même. Cercle de Bruges n'a pas trop été dangereux, même s'ils ont su marquer 2 goals qu'on aurait pu éviter, mais 18 points sur 21, c'est très bien. Mais
6: ça a l'air tendu, et pourtant Charleroi a dominé cette rencontre, mais à chaque fois le Cercle est revenu sur des affaires et des occasions un peu surprenantes.
5: Hein. Ouais, c'est sûr qu'on aurait pu éviter ces 2 goals. Après, dans l'ensemble, je pense qu'on a très très bien géré le match, comme tous les matchs qu'on a fait depuis le début de saison. On sent qu'il y a une maîtrise dans l'équipe, on joue un beau football et on gagne, c'est le plus important, donc ouais, c'est très bien.
2: Oui, c'est très bien. Donc voilà, excusez pour la mauvaise qualité du son, mais c'était important de l'entendre sur le bilan. Et donc, question finalement que j'avais pas prévu, mais qu'il va devenir traditionnel pour chacune des prestations et des matchs. C'est le bon moment ou le mauvais moment de cette longue trêve internationale pour le Sporting Carolo, Joe, selon vous?
4: J'aurais tendance à dire que pour le Sporting de Charleroi, c'est le mauvais moment. Quand tout va bien comme ça et qu'on vous coupe l'élan, ben c'est toujours plus compliqué après de relancer la machine. Bon, après faisons confiance au management du coach. Il y a les internationaux qui vont partir. Oui, c'est la cohésion de groupe qui va être importante à garder, mais ça arrive selon moi au plus mauvais moment pour le Sporting de Charleroi.
2: Attends.
3: Ouais, c'est clairement le mauvais moment. Hein. Quand on gagne, on a envie que ça continue. On a envie d'enchaîner les matchs, d'autant plus que le prochain adversaire, bah, on en a parlé, c'est le Standard qui vient de perdre. Donc, c'était le moment parfait peut-être pour les rencontrer. Donc, ouais, ça va être compliqué à gérer. Pour parler un peu plus globalement de ce qu'ils sont en train de faire, il faut pas non plus que tout le monde, enfin en tout cas que leurs supporters, pardon, s'emballent trop, parce que voilà, pour le moment, ils sont un peu en train de surperformer. Et donc, si maintenant, il commence à perdre quelques matchs ou à baisser un peu en intensité, notamment à la reprise de la trêve, pardon, faudra pas non plus trop leur en tenir rigueur.
2: Du côté du supporter des Zèbres, et on avait fait ces discussions-là les précédentes semaines ici au micro de Complètement Foot, ben on disait, voilà, contre ces adversaires-là, d'habitude, on les perd les points, justement. Et ben voilà, les seuls points perdus, finalement, c'est contre l'Union Saint-Gilloise. Donc là aussi, c'est un beau signe, un bon signe pour cette compétition. Et vous l'évoquiez pour le Standard avec Pierre Capari à un instant, mais ces points pris-là, ils ne seront plus à prendre dans cette nouvelle formule sans rattrapage et sans les playoffs, Joe, pour clôturer là-dessus.
4: Exactement, on sent peut-être la rigueur du coach, hein, presque germanique, pour garder ces points-là. Maintenant, on n'est pas encore là, mais le mercato sera important. Est-ce que la direction, quel signal va vouloir envoyer la direction?
2: Vous voulez vraiment stresser les supporters, les supportrices des Zèbres tous les deux aujourd'hui. Ils ont un 18/21. Vous leur parlez déjà de mercato?
4: Parce que c'est un club qui a, on le sait en Belgique, qui a une santé financière très très saine et qui prennent des décisions
2: rationnelles,
4: dénouées d'émotions. Donc, oui, je pense que c'est aussi à prendre en compte que peut-être que au mercato, ben, le Sporting de Charleroi risquerait d'être déforcé s'il continue à performer de cette manière-là.
2: Bon, vous parlez d'une longue trêve internationale et Joe nous vous lance déjà sur le mercato d'hiver. On va le faire étape par étape. Hein. Joe, si vous permettez, après ce match Standard Charleroi, il y aura aussi un déplacement à l'Antwerp et puis Charleroi contre la RAL, un déplacement à Westerlo. Voilà pour la suite du calendrier. Donc, et ce bilan qui est excellent pour le Sporting de Charleroi après cette journée avant cette trêve. On vous l'a dit, donc au classement égalité avec le club de Bruges. Si je vous avais dit ça en début de

0: But or a game, score final 3-0 en un seulement complètement foot. Ce match pour vous, c'était, vous commentez sur la page Facebook de l'émission complètement foot-RTBF Sport et j'espère que Nathan et Joe, qui veut absolument répondre maintenant à chaque fois cette question, va vous proposer un mot. Mais avant de vous parler de cette large victoire contre But or a game, je voudrais quand même vous entendre tous les deux sur la presta en Europa League, surpris par les Lyonnais, réaction, on va dire quoi, tardive, attendre l'heure de jeu donc pour réagir. C'est quoi les explications de cette défaite contre l'OL en Europa mercredi soir, Joe?
1: Un groupe assez mature selon moi, un groupe qui a pas encore la mayonnaise a pas encore totalement prise.
0: Les nouveaux joueurs pas encore adaptés au système.
1: Complètement l'ADN Anderlecht qui n'est pas encore emprunté au maximum sur ces nouveaux joueurs, parce qu'au final on joue contre une équipe lyonnaise qui est très très bien dans le championnat français. Je pense qu'ils sont deuxième avant la journée d'aujourd'hui, je pense qu'ils étaient encore deuxième, et quand on voit la fin de match, quand on voit à partir de ces 30 dernières minutes que Anderlecht se réveille et propose le football qu'il a proposé, et que tu peux faire douter ce genre d'équipe, eh ben, tu pars avec des regrets et même un peu de frustration.
0: Concernant la prestation européenne des Anderlechtois, il y avait une bonne campagne pour y arriver dans cette phase de Ligue de l'Europa League. Ça se passe de manière plus difficile avant le match d'hier en Pro League, mais il y a eu cette première défaite contre l'Olympique Lyonnais. Nathan, votre avis?
2: Je trouve ça dommage parce que je trouve qu'en fait Anderlecht a abordé le match en respectant un peu trop Lyon durant la très très grosse première partie de la rencontre, notamment il y a certains buts où on a l'impression que les défenseurs regardaient un peu les attaquants faire, et c'est dommage parce qu'une fois qu'ils ont eu leurs premières occasions et notamment qu'ils ont marqué, on a vu un tout autre match. Et je pense que Anderlecht pour le moment c'est beaucoup question de mentalité, parce que je pense qu'il y a vraiment de la quantité dans ce noyau, parce qu'ils ont fait beaucoup de transferts et donc tous les postes sont quasi doublés, et il y a de la qualité parmi ces joueurs-là. Et donc je pense qu'une fois que la mentalité sera la même durant tous les matchs, dès qu'ils auront assez confiance en l'effectif, et ça prendra un petit peu de temps parce que quand il y a beaucoup de transferts qui sont effectués comme ça, il faut un peu attendre avant que la sauce prenne, je pense que c'est une équipe qui pourra aborder les matchs de manière plus sereine.
0: Avec cette victoire hier, en un seul mot complètement foot, ce match, Anderlecht, But or a game, score final 3-0, Joachim Mununga, pour vous c'était?
1: J'hésite entre enfin et réveil, mais je crois que j'ai choisi réveil, c'est la confirmation du réveil. Ils se sont réveillés très tard en Europa League, et là ils étaient vraiment bien réveillés, et ils ont déroulé, et quand Anderlecht joue comme ça, on se dit, on a envie de dire enfin. Le voilà, le vrai Anderlecht. Alors, c'était pas encore le football champagne, mais c'était un Anderlecht efficace dans les transitions, qui a été bon. Et là où je rejoins Nathan, c'est qu'il y a beaucoup de qualité dans cet Anderlecht-là.
0: Qui, par exemple, Ben Taïeb, fait la différence de manière offensive en la mettant au fond, cette balle.
1: Lui fait la différence, mais lui est surtout très, très concret. Mais il y a plusieurs autres joueurs qui arrivent à se démarquer. Moi, depuis le début de la saison, j'aime beaucoup Marco Cana. Qui prend une place dans ce milieu de terrain, qui amène une certaine aussi sérénité dans le jeu. Non, il y a pas mal de talent.
0: Attends.
2: Moi, je suis plutôt beaucoup séduit par Ambrose depuis le début de saison. Je trouve qu'il a vraiment une très belle patte. J'aime beaucoup aussi au mieux celui qui joue souvent avec Cana, Kotsoupias, le grec, qui est vraiment, vraiment très intéressant. Il a beaucoup de débauche d'énergie, mais en plus de ça, c'est peut-être le métronome qu'Anderlecht cherche depuis un certain temps. Maintenant, il faut voir avec qui le faire jouer, parce que parfois c'est Cana, parfois c'est Lansana. On ne sait pas encore qui l'accompagnera. Mais pour le match, plus globalement, je dirais, oui, tu as utilisé le mot enfin. Moi, je dirais facile. Voilà.
0: Trop facile pour les Anderlechtois, c'est plutôt ça hier, c'est à cause du manque d'adversité du côté de Zult Overgame.
2: Bah oui, quand même, Zult n'a pas eu beaucoup de répondants. Après, voilà, Anderlecht, comme je l'ai dit juste avant, a fait beaucoup de transferts, donc il ne faut pas non plus prendre pour acquis ce genre de résultat, mais ça n'empêche que ça restait un match qui semblait assez aisé pour eux, facile.
0: Tous les deux, vous n'étiez pas... j'allais vous poser la question. Peu de personnes avaient été convaincues jusqu'à présent par Martin Winkler. Il en marque deux hier. Votre avis sur ce joueur, entre autres, Joe?
1: Ouais, il apporte beaucoup. Il a une grosse palette. Il est vif. Il a de la technique. Il est concret pour l'instant. Maintenant, il va falloir qu'il le soit aussi dans les matchs importants, des matchs décisifs. Mais... Là, pour l'instant, on a l'impression que tout sourit à Anderlecht.

0: si je peux me permettre, David, je voudrais revenir sur Marco Canha et son repositionnement dans l'axe du jeu. Lui, qu'on savait polyvalent, qu'on l'a souvent vu évoluer dans ce poste de défenseur central, je pense que là, en évoluant en tant que milieu défensif à Anderlecht, il est réellement à son poste de formation. Et on sent que, quand lui est là, Anderlecht a une maîtrise sur le jeu.
1: Nathan, d'accord ou pas ?
2: Oui, par rapport à Canha, je trouve qu'en tout cas, il faut mettre en avant son repositionnement parce que ce n'est pas tous les défenseurs qui pourraient être capables de devoir jouer au mieux. Maintenant, je trouve que ça se voit que c'est un défenseur, notamment au niveau de sa mobilité. Il a du football parce que voilà, c'est un enfant de Nerped et donc, footballistiquement parlant, il sera toujours assez bon. Maintenant, moi, je reste pour un club de la stature d'Anderlecht. Je m'attends quand même à avoir un 6 un peu plus confortable dans cette position pour accompagner quelqu'un comme Kotsoupias, quoi. Mais ça reste quand même un joueur que j'apprécie beaucoup, Marco Canha.
1: Réaction interview, vous en parliez un instant, un de vos joueurs que vous appréciez donc depuis ce début de saison au Sporting Anderlecht, Lucas Ambros, sur l'équipe qui grandit. On écoute sa réaction au micro de Manuel Jousse.
3: I think we did good.
4: Je pense qu'aujourd'hui on a bien fait avec nos buts, on a converti nos occasions, on aurait même pu marquer plus, mais je pense que tout doucement on arrive à ce qu'on veut, l'équipe grandit et c'est prometteur. Je dois dire que je sentais un peu le match de Lyon parce que c'est la première année que je dois enchaîner des matchs le jeudi et le dimanche. C'est pas facile, mais le corps s'adapte progressivement et je dois tout faire pour maintenir ma forme. Concernant Winkler, je suis très content pour lui qu'il ait inscrit 2 buts. On savait qu'il avait des qualités, comme tout le monde dans cette équipe. C'est une question de temps et on commence à le montrer.
1: Voilà le bilan du Sporting d'Anderlecht. On vous l'a dit, donc après cette victoire hier, mais c'est la 5e place, 13 points pris sur 21 du côté du Sporting. Avant des déplacements, après cette trêve internationale, et je vais vous poser la question, oui, je vais vous poser la question, il y aura 4 déplacements pour les Anderlechtois, un au Cercle de Bruges et puis en Europa pour jouer contre le Dynamo Zagreb et puis le Jagiellonia Białystok, et en déplacement à la pour terminer le 25 octobre. Une bonne ou mauvaise chose, c'est trêve internationale pour le Sporting d'Anderlecht, je le répète, donc 13 points pris sur les 21, 5e position pour les Mauves.
0: Ouais, je pense qu'elle arrive au bon moment. Fallait pas qu'elle arrive trop tôt parce que la défaite de Lyon allait laisser quand même quelques traces. Ici, ils arrivent sur cette trêve avec un 3-0 bien tassé. Je pense que ça va faire du bien pour continuer à travailler sur les automatismes de ce groupe parce que c'est un groupe qui est vraiment encore perfectible, mais une grande équipe en devenir. Il y a vraiment beaucoup, beaucoup de qualité pour l'instant au Sporting d'Anderlecht.
1: Bonne ou mauvaise chose, cette trêve internationale ? Nathan, c'est une question un peu bateau. Hein, mais voilà, on l'a.
2: Non, mais je dirais bonne parce que malgré la victoire contre Zult, moi j'avais le sentiment que depuis la grosse défaite face à l'Union, il y avait quand même un petit sentiment qui avait changé par rapport au coach, comme s'ils étaient descendus un peu de leur piédestal. Donc malgré la victoire face à Zult, je ne suis pas sûr que ce soit une équipe qui soit totalement sereine. Donc c'est bien que la trêve arrive à ce moment-là.
1: Un avis sur le coach portugais ? Ça fait partie du bilan de ces 7 journées de championnat en Pro League pour le Sporting d'Anderlecht, Joe ?
0: La tâche n'était pas facile pour lui parce qu'il est arrivé dans un club en reconstruction. Donc non, la tâche n'est pas facile. Mais j'aime pour l'instant ce qu'il propose. On sent un Anderlecht qui n'est pas en train de courir après les points, mais qui est en train de surveiller le process. Et ce qu'eux proposent sur le terrain pour l'instant, du beau football, c'est de ça qu'on a besoin à Anderlecht et les points arriveront par la suite. On sait que c'est difficile, on sait aussi qu'Anderlecht, c'est un club sur lequel on s'attend à avoir des points très rapidement, mais je trouve qu'il arrive à trouver le juste milieu entre le contenu et la pression du résultat.
1: Attends.
2: En début de saison, avant le match face à l'Union, j'aurais dit que j'aimais beaucoup parce que voilà, c'est vrai qu'il y avait du football qui devenait de plus en plus attractif, même si ça manquait de buts. Et même si c'est vrai que je ne suis pas très fan du 4-4-2. Maintenant, voilà, j'espère qu'il va se reprendre après la phase qu'ils ont, un peu de turbulence qu'ils ont eue. Et je trouve qu'il devrait peut-être faire un peu attention à son expression dans la mesure où c'est un coach qui, on voit, donne beaucoup, montre beaucoup, mais ça peut vite fatiguer si les résultats ne suivent pas. Donc voilà.
1: Commentaire par rapport à ça. Si vous avez regardé le derby madrilène de cet après-midi, un coach qui donne et qui saute plus que les joueurs sur le bord du terrain, c'était pas mal non plus cet après-midi.
0: Ouais, c'était vraiment, vraiment, vraiment pas mal dans le chef de Diego Simeone. Vous pensez à lui. Un très beau match. Un très, très beau match aussi cet après-midi.
1: J'ai pas regardé, j'ai juste regardé le résultat. Non, j'étais dans la voiture vers le studio.
0: C'était un super match, mais pour revenir sur le coach Jean Dorlec, je crois que ça fait partie de sa personnalité. On sait aussi que c'est à la mode ce genre de coach qui veut absolument transmettre ses émotions aux joueurs. Bon, ça fait partie du charme.
1: On se lasse plus vite de ce genre de coach en bord terrain quand on est supportrice ou supporter, selon vous ?
0: Nathan a 100% raison. Ce genre de coach, c'est qui tout double. Hein. Ou ça passe très très bien, mais le moment donné où ça se passera un peu mal, ben on s'est exposé, il va falloir assumer aussi. Hein.
1: C'est complètement foot, le débriefing de ces matchs de Pro League avec Joachim Ounonga, avec Nathan du podcast de la 90e. N'hésitez pas à donner votre avis, évidemment, concernant ces différentes rencontres, entre autres sur les commentaires sur la page Facebook de l'émission Complètement Foot-RTBF Sport. Vous pouvez voter aussi en ligne sur le live Complètement Foot. J'ai un peu moins de temps pour lire vos messages et vos réactions parce que je veux vraiment concentrer sur les analyses de Joe et de Nathan puisqu'on a vécu ensemble évidemment cette médaille d'or et ce titre de champion du monde sur le contre-la-montre individuel au Mondiaux de cyclisme de Remco Evenepoel. Mais n'hésitez pas à donner votre avis donc en ligne, répondre aux différentes questions, à voter sur le live Complètement Foot sur le site ou l'application RTBF Actu.
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1: Le débriefing de ces matchs de la 7e journée et avant cette trêve internationale, après cette journée, l'Union Saint-Gilloise est en tête à égalité de points certes avec la Gantoise, mais une différence de but qui est à plus 18, seulement 3 buts encaissés par les Unionistes, donc ils sont en tête après ces 7 journées de championnat. Il y a eu cette victoire début d'après-midi à l'Antwerp, score final 0-2. Je paraphrase presque Philippe Albert qui était en consultant avec Benjamin Dessonne que j'ai d'Azone cet après-midi qui dit ben, ça aurait pu être 0-5 ou 0-6 hein, aussi dans le résultat final de ce match, mais une nouvelle fois l'Union Saint-Gilloise impressionnante. Je veux vous entendre sur le match de cet après-midi et aussi sur ce déplacement et cette victoire en Tchéquie face à Pilsen jeudi en Europa League. Et donc la question en un seul mot complètement foot, ce match Antwerp-Union, score final 0-2, Joachim Ounonga, pour vous c'était
0: en patron. En taille patron pour...
1: Ça fait 3 mois, je vous la passe.
0: Merci beaucoup.
1: Pourquoi ?
0: C'est trop fort, l'Union c'est trop fort pour notre compétition.
1: C'est... Carrément ?
0: Non, c'est trop fort vraiment pour notre compétition. Même aujourd'hui, ils ont été dans le contenu pas si impressionnant que ça, mais dans la manière dont ils abordent les matchs, dans la manière dont ça déroule, on sent qu'il y a un moment donné... Ça y est, quand le rouleau compresseur se met en route, ben ça y est, c'est fini. Maintenant, il n'y a plus rien qui va les arrêter. C'est impressionnant. Toutes les lignes sont très compétitives. Qu'on regarde du gardien, du défenseur, du milieu, de l'attaquant, on se dit mais c'est une équipe qui a pas vraiment de défauts. Et en plus, on se dit ouais, mais c'est on peut encore mieux faire. Franchement, on sent que ça peut. Moi, je suis très admiratif de cette équipe de l'Union, très admiratif de la direction de l'Union qui parvient systématiquement à renflouer le noyau de talent auquel on n'aurait pas pensé. Donc, franchement,
1: vous étiez très, très de ceux qui, à nouveau en début de saison, ont dit mais c'est top. Ouais, c'est bref, c'est oui. Fini. Maintenant, c'est oui. Fini. L'Union, oui. Ils vont pas nous refaire une énième fois le coup. Oui. Cette journée, ils sont en tête du championnat.
0: Complètement, oui. Je faisais partie de ces gens-là qui pensaient que c'était une dynamique et ça y est, c'est bon, elle s'est essoufflée. Maintenant, les choses vont revenir dans l'ordre. Mais maintenant, je fais partie de ceux qui pensent que l'ordre, c'est ça. C'est ça maintenant. C'est là où ils en sont maintenant. C'est l'Union, c'est faut s'habituer à ça en fait, parce qu'ils ont changé de dimension et c'est vraiment agréable. Félicitations aussi à David Hubert.
1: On va l'entendre dans un instant pour le bilan.
0: Qui fait un super boulot. Et pour revenir sur aujourd'hui, j'ai envie de mettre en avant non pas la faiblesse de l'Antwerp, parce que ils se sont bagarrés, ils ont essayé, mais ils sont tombés simplement sur plus fort. Et s'il y avait un joueur à sortir, ben, ce serait pas Nozawa, le gardien de l'Antwerp, parce qu'il a fait un match de fou. Franchement, Philippe Albert avait raison. En regardant, on se dit, mais heureusement qu'il est là. Heureusement qu'il est là, mais s'il a le défenseur, lui, je peux déjà vous assurer qu'il ne restera pas longtemps en Belgique. Je vous le garantis.
1: Alors qu'il remplace Burgess, c'est qu'on avait des doutes là-dessus.
0: Il est incroyable. Franchement, il a été stratosphérique cet après-midi. Quel joueur. Quel joueur complet, sobre, beaucoup de maturité dans ses interventions. À l'Union, franchement, l'Union, c'est très fort.
1: Bon, il y a déjà beaucoup de choses qui ont été dites. Vous devez passer après ça, Nathan, du podcast de la 90e. Mais cette première question, d'abord, sur le match de cet après-midi. Antwerp-Union, score final 0-2. En un seul mot, ou un peu plus, puisqu'on en dernière heure, pour vous, c'était
2: impressionnant. Impressionnant.
1: Ouais,
2: et je rejoins tout ce que Joachim a dit, parce que moi aussi, j'étais dans l'équipe qui commençait à penser que voilà, c'est bon. L'Union, ça va s'estomper. Chaque année, on a l'impression que l'équipe se déforce, elle perd des talents. Burgess est parti. Même il y a quelques semaines, ils ont perdu McAllister, peut-être jusqu'à la fin de la saison. Et pourtant, tout continue de rouler. Franchement, si on compare les effectifs d'année après année, on a l'impression que l'effectif est à chaque fois moins fort, mais paradoxalement, les performances sont meilleures. Donc c'est impressionnant, faut donner du crédit à cette direction. Aussi à David Hubert, parce que voilà, je sais que beaucoup de personnes pensent que voilà, entraîner un club qui donne l'impression de tourner seul, bah c'est facile, alors que non, c'est pas si facile que cela. Et donc, c'est très très fort. Zorgan qui commence à remontrer que c'est peut-être lui le mieux avec Van Aken de notre championnat, surtout qu'il voilà, il aurait pu revenir un peu frustré du fait qu'il n'a pas eu son gros transfert comme son compatriote Eti Traoui. Il y a que ça à dire, c'est impressionnant vraiment tout ce qu'ils font.
1: Joe, c'est vrai que Nathan insiste là-dessus, vous n'en aviez même pas parlé parce qu'il y a eu cette semaine, certes évidemment cette bonne prestation en déplacement en Tchéquie à Pilsen, mais cette absence de McAllister, on sait tous, le temps s'est un peu arrêté, en tout cas pour celles et ceux qui suivaient l'Union, on s'est dit oula, non là ce coup-là ils vont pas s'en, et ça va être très compliqué de s'en remettre, mais cette semaine ils ont prouvé que même ça, en tout cas à court terme, ils s'en sont remis à nouveau.
0: Parce que McAllister, c'est pas seulement sur le plan sportif, c'est aussi l'âme de cette équipe, il fait partie de ces gens qui incarnent très très bien les valeurs de ce nouveau Union. Mais oui, pour l'instant, je sais même pas quoi dire, David. Tout
1: fonctionne. Si, vous avez déjà dit beaucoup. Hein.
0: Tout fonctionne à l'Union. Tout fonctionne très très bien. On se dit que rien ne peut leur arriver.
1: 21 buts marqués, ouais. Donc une moyenne de 3 buts par match, hein, je compte bien, même si je suis nul en maths, et seulement 3 encaissés, 19 points, c'est le bilan après 7 journées. Quel bilan tire David Hubert donc avant cette trêve? Est-il un entraîneur heureux? Écoutez la réponse au micro d'Ebi Brousakis.
6: Satisfait, mais pas content. Satisfait de voilà ce que nous, on a nouveau montré aujourd'hui, satisfait de voilà de l'évolution de notre manière de jouer. Voilà, je crois que on a dû être prêt très tôt avec cette super coupe, avec cette qualification de Champions League, peut-être un peu trop tôt quand on voit le nombre de joueurs qu'on a dû intégrer dans les nouveaux de changements qu'il y a eu dans l'effectif. Mais je sens que voilà qu'on a franchi pas un cap, mais qu'on est en train d'évoluer. C'est ce que j'aime voir, c'est qu'on notre système, notre manière de jouer, notre philosophie est très reconnaissable et de plus en plus reconnaissable. Et on arrive, voilà, à présent à le montrer aussi, voilà, avec 2 jours d'intervalle et essayer de remontrer ça dans tous les matchs. Et ça, c'est pour moi quelque chose d'intéressant à voir pour un coach. Mais encore une fois, tu dis, c'est la première partie de saison. Encore une fois, on a bien démarré. Maintenant, voilà, va être question de confirmer ça tout en essayant d'améliorer encore.
1: Satisfait mais pas content, nous dit le coach David Hubert.
0: Ça, c'est, et bon, ça invente c'est... un peu une vie aussi, il fait preuve d'humilité. Je le connais bien, le David Hubert, c'est un super mec, c'est un super coach aussi, parce qu'il fait du très très bon boulot, et je pense que c'est intéressant à souligner que c'est vrai qu'on a l'impression qu'aujourd'hui, n'importe quel coach qui arrivera à l'Union ferait tourner cette équipe, mais il faut souligner aussi qu'il a beaucoup d'ego à gérer, et il manage ça d'une main de maître, l'image à l'appui. À la fin du match, on le voit encore discuter avec son attaquant, je reviens plus...
2: Bjondic.
0: Non, celui qui est rentré.
1: Rodriguez, qui en a loupé aussi quelques-unes.
0: Qui en a loupé quelques-unes.
1: Enfin, ou le gardien, qui vous l'avez dit, qui était exceptionnel.
0: Et on le voit prendre le temps sur le terrain de faire un débriefing, de lui annoncer ce qui a été ou pas. Donc oui, non, David Huber, son travail n'est vraiment pas sous-estimé, mais je crois qu'il fait preuve d'humilité quand il veut pas dire qu'il est content. Je suis sûr qu'il est super content, moi.
2: Bien sûr, bien sûr. Après, l'image que tu détaillais, moi, je préfère que les coachs fassent ça dans les vestiaires, parce que j'ai l'impression que c'est un peu pour se donner une certaine image, parce que tu vois, Guardiola le faisait aussi beaucoup, et donc maintenant c'est un peu la mode de donner un peu des petits conseils à la fin des matchs.
0: Je suis pas super objectif sur le coup, Nathan, parce que je le connais vraiment bien, David Huber, mais je pense pas que c'était une communication externe voulue de vouloir montrer aux gens je parle avec le joueur. Je pense que vraiment il l'a fait dans le sentiment de vouloir communiquer avec le joueur à ce moment-là, parce que le joueur en avait besoin. La frustration, ce que moi j'attends de toi, etc. Le feedback, c'est pas quelque chose qu'il fait régulièrement. Il l'a fait là à titre exceptionnel. Moi, ça m'a convaincu d'authenticité. Mmh. Et j'ai trouvé ça vraiment super bien. Mais, voilà, c'était la petite parenthèse sur David Huber. Je trouve qu'il fait du très, très bon boulot.
1: Vous êtes là pour ça, Joe. Et il y aura 4 matchs à domicile, entre guillemets, pour l'Union, puisqu'après cette trêve internationale, je vous ai déjà posé la question, la trêve internationale pour l'Union, est-ce que c'est le bon ou le mauvais moment? L'Union, ce sera face au HL, et puis 2 fois en Europa League contre la Real Sociedad, contre Bircheva, on le sait, ils ne jouent pas à domicile. Et ensuite, ce sera contre le Cercle de Bruges. Et quand on regarde le calendrier, jusqu'à début novembre, donc un déplacement à Beveren, un déplacement au Celta Vigo, et puis un match contre le Racing Genk. Donc on se dit qu'ils peuvent peut-être terminer, être à la mi-novembre avec un carton plein, hein, Joe. Enfin, il faudra voir évidemment en Europa League, hein, ces matchs sont toujours particuliers.
0: Il faudra prendre match par match.
1: Mais match par match.
0: Le bon vieux match par match, mais c'est vrai que le calendrier de l'Union est favorable pour la suite. Et puis, je pense que trêve ou pas trêve, ça n'a pas d'effet sur l'Union. Tout fonctionne pour l'instant.
2: Exactement, j'allais dire pareil. Hein. C'est vraiment l'équipe, peu importe s'il y a une trêve ou non, compliqué de les arrêter.
1: L'Union Saint-Gilloise, donc, le débriefing, le bilan après ces 7 journées, qui est en tête de notre championnat, en tête de cette Pro League. N'hésitez pas, je sais que les supportrices unionistes et les supporters unionistes donnent régulièrement leur avis, donc à commenter sur les posts de la page Facebook Complètement Foot-RTBF Sport ou directement sur le live Complètement Foot. 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
1: Nathan du podcast de la 90e avec Joachim Mununga dans le débriefing de cette 7e journée. En début de soirée, il y a eu cette large victoire du club de Bruges. Score final 3-0. Important de faire le bilan, évidemment, pour les champions en titre qui ont une entrée plus compliquée en Ligue des Champions. C'était déjà il y a un peu plus d'une dizaine de jours, mais qui, au bout de 7 journées, ont un bilan de 18 sur 21. Là aussi, une différence de but intéressante à plus 12. Votre avis sur cette victoire brugeoise et le bilan au bout de cette journée du FCB, Joachim Mununga, votre avis?
0: La victoire d'aujourd'hui, elle est vraiment méritée. Un Bruges... pour moi, il y a 2 équipes en Belgique qui sont trop fortes. Pour les autres, c'est l'Union et Bruges. L'Union, pour l'instant, déroule vraiment à plein régime. Bruges n'est même pas encore à plein régime. Ils ont eu un début de championnat un peu en dents de scie, mais malgré tout, ils arrivent encore à faire la différence. On regardait une partie du match, j'ai regardé ça avec Nathan, et on se faisait la réflexion sur certains cadres du club de Bruges. Et on se disait, quand on regarde les cadres du club de Bruges, ceux qui font vraiment tourner la machine, un Van Aken, on a l'impression qu'il est au sommet de son art, en fait. Et on se dit que il s'incruste tellement bien, il se met tellement bien dans le schéma de comment Bruges joue. Nathan m'a dit, lui, il peut encore jouer des années. Hein. Ça peut encore aller longtemps. Et quand on voit ça, on se dit que, oui, c'est pas étonnant aujourd'hui que Bruges arrive à dérouler sur un Genk qui s'est bien battu. Mais il y a simplement un peu plus de talent du côté de Bruges.
1: Votre avis sur la prestation aujourd'hui, certes contre Guingamp, mais ce bilan, cette journée en Pro League des Brugeois, Nathan?
2: Ben, sur le bilan, je suis un peu, et c'est sévère de dire ça parce que ça reste un 18 sur 21, mais je reste un peu sur ma faim. Parce que Bruges m'a donné l'impression de démarrer la saison comme une équipe peut-être un peu trop sûre de ses forces. Bien évidemment, elle est au-dessus de n'importe quelle équipe dans le championnat, si ce n'est peut-être l'Union. Mais j'ai l'impression que voilà, ils ont commencé au petit trot. Alors que voilà, ils ont toutes les qualités pour vraiment démolir le championnat avec tous les talents qu'ils ont. Maintenant, je pense qu'il ne faut pas oublier qu'ils ont aussi perdu beaucoup de joueurs et que contrairement aux années précédentes, ils les ont peut-être un peu moins remplacés. Un Stankovic, je ne sais pas s'il a vraiment été remplacé. Un Onyedika qui avait perdu sa place de titulaire lui-même sur le banc, je ne sais pas s'il a été remplacé. Donc ça reste à voir et en tout cas pour le championnat ça sera assez, mais j'attends de voir en Ligue des Champions ce que ça va donner parce que c'est une équipe qui devrait viser chaque année les 24.
1: C'est ça le prisme un peu trompeur de ce début de campagne des Brugeois, c'est qu'on s'attendait à mieux et on en a longuement parlé déjà la semaine dernière, donc on va faire court ici, mais cette défaite contre Aston Villa, on n'a pas arrêté de répéter que c'était le bon moment pour jouer aussi les Villains, il y a eu quand même cette défaite, là, c'est le prisme négatif de ce bilan brugeois selon vous, cette première sortie en Ligue des Champions.
2: Mais après, perte contre Aston Villa, même si voilà, c'était le bon moment pour les prendre, parce qu'en plus, eux aussi, c'est une équipe en reconstruction, ça ne sera jamais honteux. On parle quand même d'un top 4 de Première Ligue, donc ce n'est pas honteux. Moi, c'est vraiment l'aspect Pro League où je les sens vraiment encore un peu sur la réserve. Alors que voilà, on sait que cette année, il faut donner le maximum dès le début, parce qu'il n'y a plus de play-off.
0: Moi, c'est justement ça qui me fait peur. C'est que même en étant un peu sur la réserve, ils font un bilan comme ça. Aujourd'hui, tu gagnes 3-0 contre Genk,
2: ouais.
0: Sans forcer, vraiment sans forcer. Et c'est là où on se dit, mais on sait que c'est un club qui n'est pas en reconstruction, pour prendre le parallèle avec Anderlecht, et on sait que pour l'instant, l'ADN de Bruges, tous les joueurs en sont empruntés. Pour l'instant, c'est une équipe qui va lutter pour aller jusqu'au bout.
1: Virgili, votre avis sur ce nouveau venu du côté brugeois? Le jeune, et aussi là, d'autres qui étaient là présents qui confirment ou pas selon vous, Tressoldi, votre avis sur ce début de championnat de Tressoldi entre autres?
0: Virgili, comment je pourrais... on parlait des coachs qui arrivent dans les clubs où on a l'impression que tout va bien se passer. Au club de Bruges, quand vous arrivez comme joueur, il y a une formation, il y a un rythme, il y a un truc qui est mis en place pour qu'en fait, si vous êtes talentueux, tout se passe très très bien. Encore aujourd'hui, il a été appliqué, il est bien épaulé puisqu'il est à côté de Mekelo, mais il a encore été appliqué et il montre tout l'étendue de son talent, c'est encore une fois une belle pioche.
1: Nathan, sur Virgili ou d'autres joueurs qui vous ont marqué dans ce bilan des 7 journées du club de Bruges?
2: Virgili, c'est quand même un gros coup parce que déjà l'année passée en Espagne, c'était un très bon talent et donc le voir à Bruges, ça confirme encore plus à quel point c'est vraiment devenu une destination vraiment très intéressante pour les joueurs de top talent. Donc j'aime beaucoup en tout cas ce que je vois du joueur pour le moment. Même si pour moi, le plus gros prospect que Bruges a recruté, c'est le défenseur Lee, qui lui pour moi, j'ai vraiment aucun doute sur le fait que c'est le prochain transfert à 30 millions, 35 millions qu'ils réussiront à faire.
1: Lui à côté de
0: Mekelo. J'ai mal compris, pardon, désolé. Ouais, voilà, je parlais de lui, moi, pardon.
1: Vérifier.
0: Pardon, désolé.
1: C'est plutôt lui qui vous a convaincu.
0: Exactement,
1: du coup.
0: Exactement.
1: Le jeune espagnol Virgili, il faut lui laisser encore un peu de temps.
0: Il faut lui laisser encore un peu de temps. Et si je devais faire le comparatif avec Forbes, alors, qui a marqué aujourd'hui, je trouve que Forbes est beaucoup plus pragmatique que lui. J'ai l'impression que Forbes pourrait s'adapter pour l'instant à n'importe quel championnat. Je posais la question à Nathan pendant qu'on regardait le match de quel était son parcours avant à Forbes, etc. Mais on sent que c'est vraiment un joueur qui en a encore beaucoup sur la pédale, mais surtout qui a encore une grosse marge de progression. Alors c'est intéressant pour le club de Bruges.
1: C'était complètement foot avec, vous l'entendez, notre consultant Joachim Mounounga avec Nathan du podcast de la 90e. Merci à tous les deux, c'est pas toujours évident donc quand on donne place au direct et au cyclisme. Encore bravo à Remco Evenepoel. Dans un instant, on va vous permettre de vivre et de revivre les commentaires de Samuel Gulois, donc ce quatrième type T'imagines quand même, Joe, quatrième titre consécutif.
0: Non, mais c'est quelque chose. On en rigole, mais c'est vraiment, vraiment quelque chose. Moi, vous m'avez convaincu avec le fait de le voir comme ça en live et de savoir qu'il était, c'était la quatrième fois championne
1: d'affilée, ouais.
0: Quatrième fois en plus champion d'affilée du monde. C'est quelque chose. C'est vraiment, vraiment quelque chose. Et encore une fois, bravo à lui.
1: Et vous aurez le débriefing complet, évidemment, les réactions, les interviews aussi dans On connaît nos classiques demain avec toute l'équipe sur le site ou l'application RTB Factu. Vous êtes nombreuses et nombreux comme à chaque fois. Désolé, j'ai lu beaucoup moins de messages ce dimanche que d'habitude, mais les votes sont là, votre avis est pris en compte. N'hésitez pas à continuer à le faire, entre autres sur la première sélection du nouveau coach des Diables Rouges, Marc Van Bommel. Un avis convaincant à 48%, moyen 42%, n'importe quoi 10%. Donc voilà, le message est clair. Donc merci à toute l'équipe de Complètement Foot. On vous laisse avec la rediffusion de ce titre de champion du monde, Remco Evenepoel. Samuel Goulois était en direct tout à l'heure sur RTB Vivacité.
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7: Alors, on ne va pas vendre la peau de l'ours canadien avant de l'avoir attrapé et tué, mais effectivement, ça sent bon pour Remco Evenepoel. Mais attention, on vient d'assister à la chute notamment du Suédois Söderqvist, qui avait réalisé de magnifiques performances aux différents pointages intermédiaires. Le talentueux Suédois de 23 ans, il roule pendant l'année avec l'équipe Lidl Trek et il est champion du monde en titre chez les U23, chez les Espoirs. C'était l'an dernier à Kigali et il... vraiment prenez la destination une fois de plus d'un podium, mais cette fois-ci chez les élites. Ce ne sera pas le cas puisqu'il est tombé à 2 km 200 précisément de l'arrivée. Il est remonté sur son vélo, plus de peur que de mal, mais il a évidemment perdu du temps dans l'aventure. Et sur la ligne d'arrivée, il ne détient que le 3e temps provisoire, en sachant que Remco Evenepoel doit encore arriver, que Philippe Ogana, qui termine très fort, doit encore arriver. Il va évidemment sauter du podium à Söderqvist, et c'est vraiment malheureux pour ce garçon qui avait vraiment réalisé une course parfaite. Paul Sexas détient toujours le meilleur temps sur la ligne d'arrivée, 46 minutes et 6 secondes. Le Français, 12 secondes d'avance sur McNulty, 13 sur Söderqvist, 35 sur Asgreen, 49 sur Dan Hull, qui franchit la ligne à l'instant même en 5e position. Donc le 6e temps provisoire détenu par le Britannique Turnley à 49 secondes, et le septième temps provisoire, alors que Remco Evenepoel a fait le fameux demi-tour là, le long du Saint-Laurent sans aucun souci. Il a évidemment repéré comme il se doit ce parcours. Le Belge donc Alex Segaert, 7e temps à 50 secondes. Il peut encore rêver du top 10 dont on parlait tout à l'heure. Alex Segaert, il faudra évidemment voir la performance, les performances des quelques coureurs qui doivent encore franchir la ligne. Ghana en tout cas, qui était très mal au premier pointage intermédiaire. Dixième temps, Philippe Ogana, double champion du monde de la discipline, le premier pointage à 22 secondes de Remco Evenepoel. Il était déjà beaucoup mieux au deuxième pointage, 4e temps, et il était encore mieux au 3e pointage, 2e temps, à distance respectable de Remco Evenepoel, 48 secondes, mais il entrevoit le podium, la médaille de bronze et peut-être même la médaille d'argent. Sur la ligne d'arrivée, le 3e du dernier Tour de France, Isaac Del Toro, champion du Mexique de la discipline, 4e temps pour Isaac Del Toro à 25 secondes de celui qui détient donc toujours le meilleur temps, c'est Paul Sexas. Paul Sexas était derrière Del Toro sur le Tour de France, 3e, 4e le Mexicain, 4e le Français. Eh bien ici, même s'il ne sera sans doute pas champion du monde, Paul Sexas sera devant Del Toro au classement final de ce contre-la-montre. Le prochain sur la ligne, Stefan Küng, le Suisse, qui passe un peu à travers de son contre-la-montre. Stefan Küng, qu'on attendait quand même à meilleure fête, 12e participation pour lui dans un championnat du monde du contre-la-montre, 12e participation consécutive, c'est énorme pour le Suisse. 6 top 10, une fois 2e, une fois 3e. Mais vu la concurrence désormais dans cet exercice particulier du contre-la-montre, je ne vois pas comment il pourrait terminer sa carrière avec un titre mondial. Et dans les derniers championnats, ça a toujours été un petit peu compliqué pour celui qui était quand même champion d'Europe en 2020 et en 2021. Il sera dans le top 10 aujourd'hui, Küng, peut-être dans le meilleur des mondes, dans le top 5, mais il ne sera pas sur le podium. 3,5 km encore pour Remco Evenepoel à la relance. 39 relances, on vous l'a dit, on les a comptées sur ce parcours et les dernières relances sont toujours aussi efficaces pour Remco Evenepoel. Stefan Küng donc dans quelques instants sur la ligne d'arrivée, on vous l'a dit, hein, le top 10 assuré, le top 5 ce sera compliqué, il détient pour le moment le 5e meilleur temps sous les yeux de Paul Sexas, très impatient sur le hot seat, le 5e temps provisoire, voilà, on avait bien calculé à 31 secondes pour Stefan Küng, mais qui va donc reculer encore dans la hiérarchie puisque Ghana et Evenepoel doivent franchir la ligne. On attend aussi Armira et Heiter, mais ces deux gars-là n'ont pas réalisé des performances convaincantes dans les différents pointages intermédiaires. Ils ne viendront donc pas bousculer le top 10 final de ce championnat du monde du contre-la-montre, 33e du nom, première édition en 1994. On commence à s'habituer à cet exercice et je sais que j'imagine en tout cas que des coureurs, d'anciens coureurs comme Eddy Merckx, comme Bernard Hinault, comme Jean-Luc Vandenbroucke qu'on a cité tout à l'heure, comme Francesco Moser, ces spécialistes du contre-la-montre auraient évidemment rêvé avoir de tels championnats sur leur agenda quand ils étaient coureurs, mais les preuves n'existaient pas. Voilà, on va pas refaire l'histoire et Remco Evenepoel évidemment en profite comme il se doit, lui qui est né avec ce type d'épreuve et qui est surtout né avec un gabarit, avec une morphologie, avec un rapport poids-puissance également exceptionnel dans ce type d'exercice, parce que c'est de loin l'un des plus petits des 61 coureurs qui ont pris le départ aujourd'hui, 1m71 Remco Evenepoel, écoutez plutôt Dan Hall 1m98, Ghana 1m93, Küng 1m93, Armirail 1m90, Turnley 1m90, qui encore Segaert, le Belge 1m88, Soderwijk que j'ai cité tout à l'heure qui est tombé 1m91, tous de grands gabarits. Remco Evenepoel lui est moins grand sur papier, moins puissant, mais il a vraiment cette position aérodynamique exceptionnelle. C'est un cas à part dans le peloton professionnel actuel. On a vu Heiter tout à l'heure. Hein. Heiter, même s'il fait quelques centimètres de plus, 1m80, Heiter, il a une position quasi similaire à celle de Remco Evenepoel. Mais Evenepoel a des qualités physiologiques encore au-dessus de celle du Britannique pour vraiment devenir imbattable ou quasi imbattable dans cette discipline, puisque sur les 15 derniers contre-la-montre, il y en aura bientôt 16 puisqu'il est à 1600 mètres de l'arrivée, sur les 15 derniers contre-la-montre disputés par Remco Evenepoel, eh bien il en a remporté 13, les deux défaites, je mets des guillemets, était notamment à Péragude et sur le contre-la-montre de Nice, sur le Tour de France, des épreuves donc particulières sur des grands tours, mais sur des épreuves vraiment spécifiques de contre-la-montre. Il est imbattable ou presque, et encore plus dans les championnats internationaux, Remco Evenepoel, puisqu'il accumule les titres dans les championnats internationaux, 8 titres déjà décrochés, et le 9e, très bientôt, à 700 mètres de la ligne, Filippo Ganna, Pippo Ganna, l'Italien, la victime donc principale de Remco Evenepoel sur les dernières éditions. Va-t-il aller chercher le meilleur temps de Paul Sexas? Si c'est le cas, il ira chercher la médaille d'argent. Paul Sexas devra se contenter de la médaille de bronze et je crois qu'il va le faire. Hein. Ganna, il a vraiment terminé en force, l'Italien. Il a superbement bien géré l'exercice et le final de ce contre-la-montre. Filippo Ganna, dans son maillot de l'équipe nationale italienne, à 300 mètres de l'arrivée. Ça va être très très chaud et Paul Sexas est très nerveux sur le hot seat. Médaille d'argent ou médaille de bronze pour Paul Sexas. 150 mètres, 100 mètres, ça va le faire pour Filippo Ganna. Filippo Ganna va aller chercher la médaille d'argent. Ce n'est pas la première, mais elle va le satisfaire parce que franchement, il était dans le dur sur le premier pointage intermédiaire. Le meilleur temps pour l'instant pour Filippo Ganna. Mais Remco Evenepoel est déjà là, mesdames et messieurs. Remco Evenepoel va aller chercher ce 4e titre de champion du monde. Moins de 400 mètres de la ligne. Et il sera avec une avance assez confortable sur la ligne d'ailleurs. Avance assez confortable sur le 2e qui sera donc Filippo Ganna. Et sur le 3e qui sera donc Paul Sexas en doute. 57-58 secondes d'avance sur, et il peut lever les bras au ciel et la nouvelle gestuelle sur les lignes d'arrivée, la voilà, de Remco Evenepoel qui embrasse le public et qui montre de la main. Évidemment, il y a 5 doigts sur une main, il y en a déjà 4 d'utilisés et je suis prêt à parier que le 5e sera utilisé l'année prochaine. 4 doigts, 4 victoires, 4 titres mondiaux, 4 maillots arc-en-ciel du contre-la-montre pour Remco Evenepoel, imbattable dans la discipline. Vraiment, on s'attendait à cette victoire, mais il fallait encore convertir l'essai, il fallait surtout éviter la chute, on l'a vu avec le Suédois Söderqvist. Il fallait aussi voir ce que la concurrence avait dans le ventre, et même si Ghana a bien réagi dans le final et si Paul Seixas a franchement bien géré ce contre-la-montre, lui qui a déjà été champion du monde chez les juniors, Remco Evenepoel n'avait pas vraiment, soyons clairs, et c'est un petit peu dur peut-être pour Ghana et Seixas, mais n'avait pas vraiment de concurrence sur ce contre-la-montre. Victoire de Remco Evenepoel devant Ghana à 57 secondes. Le français Seixas 3e à 1.13. Suivent McNulty 4e. Le malheureux Söderqvist 5e. Isaac Del Toro 6e. Stefan Kung 7e. Asgreen 8e. Dan Hall 9e. Et Callum Townley termine 10e. Et je vais jusque 11 puisque Alex Segaert, le Belge, à une petite seconde, il échoue à une petite seconde du top 10. C'est un peu dommage pour celui qui avait été vice-champion du monde chez les espoirs, Alex Segaert, 11e. Et si je vais un petit peu plus loin dans le classement, le 3e belge, Rune Rugots, termine 34e à 3 minutes 28 de Remco Evenepoel, champion du monde. Donc pour la 4e fois, il rejoint Fabian Cancellara, Tony Martin au sommet de la discipline. Et surtout, il est le tout premier depuis la création de l'épreuve à empocher 4 titres consécutifs.
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1: Le début des mondiaux de cyclisme et la première médaille, on espère du coup qu'il y en aura d'autres, celle d'or pour Remco Evenepoel. Samuel Grulois, on va vivre le podium protocolaire où il va monter à nouveau sur la plus haute marche du podium, Sam.
7: Et il est toujours impressionnant, le podium protocolaire des championnats du monde. Et il connaît par cœur, évidemment, la musique. Il connaît par cœur la Brabanson aussi, Remco Evenepoel. Après Glasgow, après Zurich, après Kigali, un nouveau titre mondial sur un troisième continent, d'ailleurs, pour Remco Evenepoel. 4e titre mondial, que dis-je? Il faudra s'y faire. 4e titre mondial du contre-la-montre. Et il s'impose devant Filippo Ganna et Paul Seixas, le Français qui avait connu les joie du maillot arc-en-ciel dans la catégorie junior. Il avait été champion du monde du contre-la-montre chez les juniors. Il confirme évidemment aujourd'hui tout le bien que l'on pense de lui. Paul Seixas, qui est le 3e français seulement à aller chercher une médaille dans un championnat du monde du contre-la-montre. Il y a eu Laurent Jalabert, champion du monde. Il y a eu Jérôme Coppel, 3e, et donc une 2e médaille de bronze pour le cyclisme français dans un chrono élite via Paul Seixas. Filippo Ganna, lui, je vous le disais, c'est la victime préféré de Remco Evenepoel dans les grands championnats. Une fois de plus, Ghana termine 2e derrière Remco Evenepoel. C'était déjà le cas lors du championnat du monde 2023, lors du mondial 2024. C'était le cas aussi lors de chrono des Jeux Olympiques à Paris en 2024. Le recordman de l'heure, Filippo Ganna, qui échoue donc à 57 secondes de Remco Evenepoel. Et il monte là à l'instant sur la 2e marche du podium pour aller chercher donc cette médaille d'argent. Le grand Italien, par la taille, par le talent aussi, il a un bon contact avec Remco Evenepoel. Et avant de monter sur le podium, on a vu l'Italien, le Belge, rigoler, débriefer aussi leur course, alors que le geek Paul Seixas, il est un peu plus jeune que Ghana et que Remco Evenepoel, tapotait sur son téléphone qu'il a vite rangé dans la poche arrière de son maillot avant de monter sur le podium. Évidemment, Paul Seixas qui sera un sérieux candidat évidemment dimanche prochain dans la course en ligne. Et voici celui qui est champion du monde sur la première marche. Il va évidemment profiter de ce moment. Certes, il a la habitude, mais c'est à chaque fois évidemment l'aboutissement d'heures d'entraînement, d'heures passées aussi en soufflerie. On sait que son équipe, dans la vie de tous les jours, l'équipe Red Bull Borans-Grohe, a dégagé un gros budget pour affiner encore sa préparation dans les contre-la-montre. Il y a un gros partenariat aussi avec la marque de vélo Specialized, pour ne pas la citer, avec de nombreuses heures, je le disais, passées par Remco Evenepoel dans la soufflerie de la société américaine du côté de la Californie, et puis des entraînements aussi sur circuit, circuit automobile notamment. Il n'était donc pas perdu aujourd'hui, tout à l'heure, sur le circuit Gilles Villeneuve, que tous les participants ont emprunté. Remco Evenepoel qui endosse donc ce maillot qu'il ne quitte pas, et c'est le 9e titre chez les élites dans le contre-la-montre pour Remco Evenepoel, champion olympique en 2024, champion du monde en 2023, en 2024, en 2025, en 2026, champion d'Europe en 2019 et en 2025, champion de Belgique en 2022 et en 2025. Il a même détenu l'an dernier, souvenez-vous, la quadruple couronne, puisqu'il a été dans le même temps champion olympique, champion d'Europe, champion du monde et champion de Belgique. Mais il a perdu son titre national en juin dernier, puisque Segart a remporté le maillot noir, jaune, rouge. Et c'est vrai que Remco Evenepoel n'a pas participé à ce championnat de Belgique. Il perdra son titre européen, puisqu'il a confirmé qu'il ne participerait pas au chrono des championnats d'Europe en Slovénie, mais uniquement à la course en ligne. Voilà pour ce podium. Ça va continuer encore un petit peu, évidemment. Je vais pas vous tenir le crachoir pendant des heures et des heures. Il y a encore du débat foot, mais en tout cas, le sourire est là. Il est rayonnant sur le podium, Remco Evenepoel, et il a désormais un autre objectif en tête, la course en ligne de la semaine prochaine, avec une équipe belge qui sera emmenée par deux leaders. On le rappelle, Remco Evenepoel, c'est vrai, mais aussi celui qui a été d'ailleurs vice-champion du monde du contre-la-montre, Wout van Aert, et on croise les doigts pour que la semaine qui vient permette d'affiner aussi la tactique, qu'il y ait quelques discussions entre coureurs, se mettre d'accord dans telle situation tu fais quoi, dans telle situation tu fais quoi, pour qu'au final un Belge soit champion du monde, mais surtout que celui qui n'est pas champion du monde, si van Aert est champion du monde, eh bien pour que Remco Evenepoel ait sourire, et si Remco Evenepoel est champion du monde, pour que Wout van Aert ait sourire. Et cela, évidemment, ça doit se préparer aussi en amont, pour éviter tout quiproquo dans une course qui se roulera sans oreillette. C'est important, et elle sera à vivre, et évidemment, en direct sur Vivacité.
1: La Brabant sonne en direct, hein, Sam.
7: Ah ben alors allons-y. Si vous nous laissez le temps, David, je le prends.
1: Indispensable, je ne peux pas vous laisser partir sans la Brabant sonne pour Remco, impossible.
7: Allez, on l'écoute. C'est parti.

0: Mesdames, 15h41 précisément, 15h42 à Montréal, le soleil brille sur le Mont-Royal, brille sur le Saint-Laurent et le roi du chrono, Remco Evenepoel, a donc de nouveau été sacré champion du monde du contre-la-montre. Dernière statistique, 7 participations au championnat du monde du contre-la-montre chez les élites, 7 podiums pour Remco Evenepoel. Et pour la 4e fois, il est donc premier et endosse donc ce maillot.
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0: Il est 23h. Il l'a fait, Remco Evenepoel est devenu champion du monde du chrono pour la 4e année de suite. Un contre-la-montre qu'il a maîtrisé du début à la fin. La main tendue de Skies pour en finir avec la grève des contrôleurs aériens à Charleroi. L'entreprise publique a mis une nouvelle proposition sur la table pour tenter de sortir du conflit. Les élections régionales en Allemagne, le chancelier Friedrich Merz reconnaît ce soir un désastre électoral pour son parti. Dans le nord-est de l'Allemagne, on assiste à une nouvelle percée de l'extrême droite. Bonsoir à tous, Julie Buron pour ce journal. Remco Evenepoel a donc décroché son 4e titre de champion du monde du contre-la-montre chez les élites messieurs. Il a survolé le chrono de la première journée des Mondiaux de Montréal ce dimanche au Canada. Le double champion olympique devient également le premier coureur de l'histoire à remporter 4 titres consécutifs. Remco Evenepoel a dominé ce contre-la-montre du début à la fin en signant le meilleur temps lors des 3 points intermédiaires. On écoute sa réaction juste après cette fabuleuse victoire.
1: C'est remarquable. C'était bien sûr le but de venir ici pour une 4e victoire consécutive. Mais encore une fois, je dois remercier toute l'équipe autour de moi pour la préparation. Aussi pour le matériel qui a été mis à ma disposition. Je suis très heureux avec mon sentiment pendant la course, la puissance que j'ai pu développer. Et je suis très heureux avec cette remarquable, magnifique expérience une fois encore.
0: Et avant les messieurs, chez les dames, c'est la Suissesse Marlène Reusser qui s'est imposée. De quoi conserver son titre de championne du monde. En football, les derniers matchs de la 7e journée de championnat. On retient 2 résultats de ce dimanche. Le club de Bruges a battu Genk 3-0. Et puis l'Union Saint-Gilloise a signé une 5e victoire cet après-midi, 0-2 face à l'Antwerp. Skies a annoncé faire un pas en direction de ses aiguilleurs du ciel. L'entreprise publique chargée du contrôle aérien a mis une nouvelle proposition sur la table pour tenter de sortir du conflit. Les contrôleurs aériens de Charleroi sont en grève chaque soir et chaque nuit depuis 5 jours. Ils réclament une prime pour leur travail de nuit. Pierre Bucremer, que contient cette proposition de Skies ?
2: 2 mesures concrètes. D'abord, Skies propose 10 000 euros bruts supplémentaires par an et par contrôleur aérien à partir de l'année prochaine. Une rémunération liée à la future tour de contrôle numérique de Namur qui va rassembler les aiguilleurs du ciel sur un seul site. D'ici là, et c'est la deuxième mesure concrète, Skies propose aux contrôleurs aériens de Charleroi des primes de formation, 10 000 euros bruts qui leur seraient versés au fur et à mesure de la mise en place de la nouvelle tour. Mais il y a une condition. Skies veut que la grève soit suspendue avant de reprendre les négociations et c'est là que ça pourrait coincer. Les syndicats pourraient vouloir conditionner la fin de leur mouvement à un accord. Nous ne sommes pas encore parvenus à les joindre.
0: Et donc Pierre, en attendant, la grève se poursuit ?
2: Oui, à ce stade, le mouvement reste prévu jusqu'au 10 octobre. De nouvelles perturbations viennent d'ailleurs de nous être confirmées par l'aéroport de Charleroi pour demain. 34 vols annulés, une 20aine d'autres retardés ou replanifiés. Notons que l'aéroport se refuse pour l'instant à tout commentaire sur le conflit, mais nous indique suivre la situation de très près.
0: Oui, si vous devez prendre l'avion à l'aéroport de Charleroi, le mieux c'est donc de vous rendre sur le site internet de l'aéroport. Un enfant a été grièvement blessé, avenue de Stalingrad à Bruxelles, ce dimanche après-midi dans un accident de la circulation. La jeune victime a été renversée par une voiture. Elle a été transportée à l'hôpital. Un accident étonnant en ce dimanche sans voiture. Il y a 50 ans, jour pour jour, la première rame de métro a été inaugurée par le roi Baudouin à Bruxelles. Il a fallu à l'époque une 10aine d'années pour la construire. Un nouveau système qui, en un demi-siècle, a transformé la capitale et la vie des Bruxellois. Françoise Le Dun, porte-parole de la STIP.
3: C'était presque un traumatisme, on va dire, puisque on a dû quand même éventrer des rues pour faire passer ce métro. Aujourd'hui, on ne construit plus de cette façon. Alors, on a commencé avec un tout petit réseau, bien sûr, et on s'est développé. Aujourd'hui, on a 4 lignes avec un tronc commun. Aujourd'hui, on a plus d'un demi-million de voyageurs chaque jour. On peut considérer qu'il y a environ eu 4 milliards de voyages qui ont été faits en métro au cours de ces 50 années. C'est un transport qui est devenu indispensable. responsable à la ville. Et bien sûr, il est appelé dans les années à venir à continuer à se développer, même si c'est une infrastructure qui est complémentaire aussi aux trams et aux bus.
0: Françoise Zolludune au micro de Claire Vermeulen. Autre anniversaire, celui de la NVA qui fête ses 25 ans cette année. Le parti nationaliste flamand a rassemblé à cette occasion des milliers de militants dans un parc d'attractions à la côte. L'ambiance sera nettement moins festive ce lundi matin pour Bart De Wever. Il a donné rendez-vous aux principaux ministres du gouvernement fédéral à 10h pour plancher sur sa note budgétaire 2027. 10 milliards sont à trouver. Et selon le Premier ministre, les positions des différents partenaires de la majorité sont encore très éloignées.
4: Ce sera extrêmement difficile, je ne vais pas le nier. Donc, la situation géoéconomique est terrible. On a fait déjà un assainissement assez lourd et on avait espéré d'être confronté à un exercice beaucoup plus léger. Mais ce n'est pas le cas. On doit faire les 10 milliards. Sinon, on risque d'être dans le collimateur des marchés financiers. C'est à éviter à tout prix, parce que si ça se passe, on doit encore prendre des mesures beaucoup plus difficiles pour moins de résultats. Et je pense que tout le monde est conscient de ça et qu'on doit assumer la responsabilité, mais ce n'est pas agréable.
0: Bart De Wever au micro de Rudy Hermans. Un désastre électoral pour son parti. Voilà les premiers mots du chancelier allemand Friedrich Merz après la publication des premiers sondages. À la sortie des bureaux de vote, l'extrême droite et la gauche sortent gagnantes de ces élections régionales dans le nord-est de l'Allemagne, à Berlin. Et loin derrière, la formation conservatrice du chancelier CDU. Sandrine Etwandeg.
5: Peu après l'annonce de ces résultats catastrophiques pour lui, Friedrich Merz a fait une courte déclaration devant la presse, le visage défait. C'est une claque pour le chancelier. Le pire scénario qu'il redoutait s'est produit ce soir. Les résultats de l'élection dans le Mecklembourg-Poméranie occidentale sont un désastre, on ne peut que l'admettre. La CDU a été écrasée par la polarisation entre le SPD et l'AfD. Le parti d'extrême droite qui poursuit donc sa percée amorcée en Saxe-Anhalt le 6 septembre avec cette victoire devant le centre-gauche, 5,5% pour la CDU dans ce land. C'est le pire score pour le parti conservateur dans une élection régionale depuis 75 ans. À Berlin, la deuxième position pour le CDU qui obtient 20% des voix derrière le parti radical de gauche Die Linke et perd donc la mairie. Ce soir, le chancelier est très fragilisé, mais il reste. Ce pays peut réformer. Il en a besoin. Je souhaite que l'Allemagne redevienne une terre de nouveau départ, a-t-il dit. Peut-être un message entre les lignes sur son avenir à la tête du pays.
0: Oui, les résultats définitifs seront connus dans les prochaines heures. Enfin, le parti de Vladimir Poutine, Russie unie et sans surprise, donné vainqueur ce dimanche aux élections législatives, un scrutin marqué par des attaques de drones ukrainiens et des piratages informatiques. Selon un sondage à la sortie des urnes réalisé par le Centre russe d'études de l'opinion publique, un institut d'État, Russie unie remporte 49,4% des voix, environ le même score qu'en 2021. C'est sur ces résultats d'élections que se referme ce journal. Bonne soirée à notre écoute.
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0: Il est minuit.
1: Bonne nuit à tous, Julie Buron pour ces informations. Un sacré champion, Remco Evenepoel a décroché son 4e titre de champion du monde du contre-la-montre chez les élites messieurs. Il a survolé le chrono de la première journée des Mondiaux de Montréal ce dimanche au Canada. Le double champion olympique devient également le premier coureur de l'histoire à remporter 4 titres consécutifs. Evenepoel, 26 ans, a dominé ce contre-la-montre du début à la fin. Il a franchi la ligne après 39 km 200 en 44 minutes, 53 secondes et 13 centièmes. Sa vitesse moyenne, un peu plus de 52 km/h. Football et les résultats des derniers matchs de la 7e journée de championnat ce dimanche. On retient que le club de Bruges a battu Genk 3-0 et que l'Union Saint-Gilloise a signé une 5e victoire ce dimanche après-midi, 0-2 face à l'Antwerp. Un anniversaire ce dimanche, celui de la NVA qui fêtait ses 25 ans. Le parti nationaliste flamand a rassemblé à cette occasion des milliers de militants dans un parc d'attractions à la côte. L'ambiance sera nettement moins festive ce lundi matin pour Bardo Ever. Il a donné rendez-vous aux principaux ministres du gouvernement fédéral à 10h pour plancher sur sa note budgétaire 2027. 10 milliards sont à trouver et selon le Premier ministre, les positions des différents partenaires de la majorité sont encore très éloignées. Un enfant a été grièvement blessé avenue de Stalingrad à Bruxelles ce dimanche après-midi dans un accident de la circulation. La jeune victime a été renversée par une voiture. Elle a été transportée à l'hôpital. Un accident étonnant en ce dimanche sans voiture. En Allemagne, l'extrême droite arrive en tête des élections régionales dans le Länder de Mecklembourg-Poméranie-Occidentale. Selon les sondages à la sortie des urnes, l'AfD, parti d'extrême droite, recueille 37% des voix dans ce Länder. La CDU du chancelier Friedrich Merz s'effondre à 5,5%. Son pire résultat régional depuis 1949, s'il est confirmé. On votait aussi à Berlin. Là, c'est la gauche radicale qui est arrivée en tête des sondages. C'est tout pour ces informations. Merci de nous écouter.
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0: Il est 1h.
1: Bonne nuit à tous, Julie Buron pour ces informations. Un sacré champion, Remco Evenepoel a décroché son 4e titre de champion du monde du contre-la-montre chez les élites messieurs. Il a survolé le chrono de la première journée des Mondiaux de Montréal ce dimanche au Canada. Le double champion olympique devient également le premier coureur de l'histoire à remporter 4 titres consécutifs. Evenepoel, 26 ans, a dominé ce contre-la-montre du début à la fin. Il a franchi la ligne après 39 km 200 en 44 minutes, 53 secondes et 13 centièmes. Sa vitesse moyenne, un peu plus de 52 km/h. Football et les résultats des derniers matchs de la 7e journée de championnat ce dimanche. On retient que le club de Bruges a battu Genk 3-0 et que l'Union Saint-Gilloise a signé une 5e victoire ce dimanche après-midi, 0-2 face à l'Antwerp. Un anniversaire ce dimanche, celui de la NVA qui fêtait ses 25 ans. Le parti nationaliste flamand a rassemblé à cette occasion des milliers de militants dans un parc d'attractions à la côte. L'ambiance sera nettement moins festive ce lundi matin pour Bardo Ever. Il a donné rendez-vous aux principaux ministres du gouvernement fédéral à 10h pour plancher sur sa note budgétaire 2027. 10 milliards sont à trouver et selon le Premier ministre, les positions des différents partenaires de la majorité sont encore très éloignées. Un enfant a été grièvement blessé avenue de Stalingrad à Bruxelles ce dimanche après-midi dans un accident de la circulation. La jeune victime a été renversée par une voiture. Elle a été transportée à l'hôpital. Un accident étonnant en ce dimanche sans voiture. En Allemagne, l'extrême droite arrive en tête des élections régionales dans le Länder de Mecklembourg-Poméranie-Occidentale. Selon les sondages à la sortie des urnes, l'AfD, parti d'extrême droite, recueille 37% des voix dans ce Länder. La CDU du chancelier Friedrich Merz s'effondre à 5,5%. Son pire résultat régional depuis 1949, s'il est confirmé. On votait aussi à Berlin. Là, c'est la gauche radicale qui est arrivée en tête des sondages. C'est tout pour ces informations. Merci de nous écouter.
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